0: second incendie en 1944 pendant la Seconde Guerre mondiale. Sans ces travaux-là, eh bien, le château qu'on visite aujourd'hui n'existerait plus. Et puis, il y a aussi cette autre facette moins connue. André Vaison de Pradène était un passionné de préhistoire. Ses travaux aujourd'hui font encore référence. En fait, il a longuement étudié les ateliers préhistoriques autour de Murs, grâce aux paysans qui lui rapportaient leurs trouvailles contre quelques pièces. Une grande partie aujourd'hui de sa collection a été donnée au musée d'Orsay. Et c'est loin d'être fini, hein. Aujourd'hui, une biographie est actuellement en préparation par son petit-fils Jean-Baptiste Vaison, en collaboration avec un archéologue. Mais la vie d'André, elle, se termine tragiquement. Il meurt accidentellement à Paris, intoxiqué au monoxyde de carbone dans son appartement, avec son épouse et sa fille. Seul son fils survit, et c'est ce fils qui va prolonger l'esprit du père, en protégeant les propriétés familiales. Et aujourd'hui, donc, c'est son petit-fils Jean-Baptiste, avec Fanny, qui poursuivent, eh bien, cette histoire au Barou, notamment avec la création du premier whisky du Vaucluse, élaboré à l'intérieur même du château.
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2: Aujourd'hui, je me trouve à Châteauroux. Je suis devant un gîte de France, plus connu sous le nom de Porte de la Vieille Prison. Mais alors, pourquoi ce nom? Eh bien, vous allez le savoir tout de suite.
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2: Je suis avec Amélie Bourmaud-Binard, guide conférencière à l'Office de Tourisme de Châteauroux. Bonjour Amélie.
4: Bonjour.
2: Bon alors on s'en doute un petit peu, hein, de ce que c'était avant.
4: Oui c'est ça, alors entre le nom et l'apparence, alors on est vraiment avec un gîte de France aujourd'hui, hein, mais il n'y a pas de doute, hein, autrefois c'était une porte. Mais pourquoi porte de la vieille prison et porte de quoi aussi? En fait c'était la seule et unique porte d'entrée pour entrer dans la cour du château Raoul. Et oui, hein, quand on passe cette porte, on arrive au niveau du château Raoul, qui est encore là aujourd'hui. Et cette porte de la vieille prison, à la base, s'appelait la porte Saint-Martin. Et c'était la seule porte d'entrée. Donc on voit encore aujourd'hui, au niveau de cette porte, déjà on a l'arcade de la porte, mais au niveau de l'arcade, on voit une sorte de rigole qui est l'emplacement de l'ancienne herse. Ces grilles qui étaient souvent en métal ou en bois et qui permettaient de protéger. On voit aussi encore les gonds. Alors quand on voit la taille, hein, vous voyez, ils sont imposants, ce qui montre la taille de la porte en bois. Et puis quand on passe cette porte, on est dans un petit chemin très étroit qui était aussi un des systèmes de défense pour arriver dans le château.
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4: Et donc pourquoi porte de la vieille prison ? Dans les années 18e, 19e siècle, petit à petit les remparts sont détruits. Parce qu'on avait des remparts qui entouraient le château mais aussi la ville. Donc la plupart des parties des remparts ont été complètement détruites. Il n'en reste plus grand chose aujourd'hui. Mais cette porte, elle a été préservée parce que la salle des gardes qui se trouve donc dans la partie haute au-dessus de l'arcade, eh bien elle a servi temporairement de prison. Donc on l'appelait la porte de la prison. Mmh. Et puis quand il y a une autre prison qui a été construite, eh bien c'est devenu...
2: Il faut différencier.
4: Exactement. Mmh. La porte de la vieille prison. Et aujourd'hui, bah, cette ancienne salle des gardes, cette ancienne prison, c'est tout simplement un gîte de France.
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1: 6h19, c'est votre rendez-vous les gens d'ici. Tous les jours, nous mettons en lumière une personnalité qui fait briller notre région. Elle se confie au micro de Romain Bruno et aujourd'hui, sortez vos crayons de couleur. À l'honneur, une personne qui, grâce à son invention, transforme les dessins de vos enfants en véritables dessins animés. Direction le 11e arrondissement pour retrouver Romain Bruno. Romain, vous êtes avec cette créatrice de génie.
2: Eh oui, je suis avec Claire Failly. Elle est artiste et auteure. Claire, bonjour.
3: Bonjour.
2: Vous donnez vie aux dessins des enfants avec cette collection de livres, cahier de dessins animés. On ouvre ce livre, qu'est-ce qui se passe? Expliquez-nous un petit peu votre idée.
3: Alors c'est magique, ça marche très simplement. C'est un livre à lire et colorier qui se transforme en dessin animé. Je colorie ma page, je la prends en photo à travers l'application Bling Book et instantanément, mon coloriage se transforme en dessin animé qui me raconte une histoire. La page d'après fait la suite du dessin animé et quand on a tout colorié, ça crée un dessin animé complet de 4 minutes pour les petits livres, de 8 minutes pour les grands livres qui raconte une histoire continue.
2: Il y a plein de thèmes.
3: On a plein de thèmes, on a par exemple les sciences avec les dinosaures ou la mer, on en a sur les contes avec les fables de La Fontaine, on en a sur les héros avec le petit prince, le petit Nicolas, les schtroumpfs, etc. Et puis on en a sur les artistes avec Monet, Van Gogh, Picasso et plein d'autres.
2: D'où vous est venue cette magnifique idée de cahier de dessins animés?
3: L'idée de départ, c'était de donner un nouveau souffle au livre sans le remplacer. Et là, on va ramener la force du numérique avec la force du travail de l'auteur et qui rassemble les générations, puisqu'on travaille même avec des EHPAD. On a 300 EHPAD en France qui utilisent nos livres pour faire colorier les grands-parents avec les petits-enfants de passage, tous ensemble y créer des dessins animés.
2: J'ai même entendu dire que ça va encore plus loin que l'animation du dessin, puisque même l'enfant qui colorie peut apparaître au final dans le dessin animé.
3: C'est ça qui est formidable, c'est qu'une fois qu'on a fait son dessin animé, l'enfant peut aussi, avec l'application Bling Book qui est gratuite, faire un selfie et même enregistrer sa voix. Et là, il devient le héros du dessin animé. C'est lui l'acteur, il va répondre aux questions que ses propres coloriages lui posent. Donc, il écoute l'histoire qu'on lui raconte, ou bien, en plus, il peut raconter la sienne et jouer tel un acteur.
2: Une idée comme ça, création de ce cahier de dessins animés, c'est forcément récompensé.
3: Alors, nous avons été récompensés par le concours Lépine. On a eu la médaille d'or du concours Lépine en 2018. Donc, merci pour la médaille d'or.
2: Cahier de dessins animés, Blink Book. On avait avec nous Claire Failly. Merci Claire.
3: Merci beaucoup.
2: Maintenant, je vais prendre mes petits crayons de couleur et je vais m'attaquer à créer un dessin animé. Promis, je déborde pas en plus.
3: Ah, si vous débordez, c'est pas grave, puisque la technologie va reconnaître le dessin. Ouais. Et donc, au final, le résultat est très beau, même si l'enfant de 3 ans a gribouillé son dessin.
2: J'ai 40 ans.
3: Ça marche aussi.
1: Merci beaucoup Romain Bruno et merci à votre invité Claire Failly, artiste et auteur des cahiers de dessins animés. Et pour voir ce que ça donne, et c'est vraiment très étonnant, n'hésitez pas à aller retrouver dès maintenant la vidéo étonnante de ce cahier animé filmé par Romain sur nos réseaux sociaux, Instagram et Facebook, ici Paris Île-de-France. Vous tapez ça dans la barre de recherche et vous allez nous trouver très très vite.
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4: Wikizef, petit guide à l'usage des étrangers du sud du péage d'Arras en vacances dans notre belle région.
5: Votre cousine a décidé d'organiser son anniversaire, seulement les temps sont durs. Elle voudrait réunir la famille, mais faire ça à moindre frais. Vous savez, les réceptions dans les grandes familles, ça fait vite cher, hein, rien que la famille proche, ils sont 25. 2-3 cousins en plus avec les gosses, on monte vite à 50. Alors elle a une idée. Elle se dit, je vais faire à manger des pentières au four avec des saucisses au barbecue. Et ils ramèneront chacun une ou deux bouteilles. Et là, votre cousin, il dit, Vadius, je vais faire une paire de bouteilles. Ne paniquez pas, Wikizef est là pour vous aider. Votre cerveau s'est mis en route à essayer de compter. Et vous ne parvenez pas à trouver comment une trentaine d'adultes en ramenant une ou deux chacun, voire trois, on arrive à une simple paire.
4: Définition.
5: Une paire de bouteilles? Beaucoup de bouteilles. C'est simple, hein. Mais attention, quand on dit une paire de bouteilles, c'est quand on sait qu'il va y en avoir beaucoup, peut-être même de trop, mais on ne sait pas combien. Et en acceptant ce qui va par paire naturellement, les chaussures, les tototes, les chaussettes, les prunes et les jumeaux. Par contre, à un colloque de jumeaux, on peut dire, des jumeaux là-bas, il va y en avoir une paire. Et si on va par là, dans le dressing de votre femme, je suis sûr que des chaussures, il y en a aussi une paire.
4: Exemple.
5: Une paire de manifestants selon la police, une belle paire de manifestants selon les syndicats. Je crois qu'on a fait le tour. Depuis le temps des Wikizef, je crois, j'en ai fait une paire, je suis sûr.
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2: Pierre Nus s'installe pour les astuces de sa mamama. Bonjour Pierre.
6: Guten Morgen, Hubert. Und salut, Bissam.
2: Info pour celles et ceux qui viennent de découvrir peut-être une rayure sur un de leurs meubles.
6: Hop là, je vais d'en passer. Oui, ça arrive, hein. Une dent de chien, une griffe de chat, un jouet de bébé. Les roues des camions en plastique, ça laisse des traces, des fois. Bon, un petit choc. Ça peut parfois abîmer vos meubles préférés, mais ma mama m'a rassuré. Elle m'a dit d'acheter des noix. Alors c'est pas parce que je porte le même patronyme que j'en fais la promotion, mais le cerneau de noix est riche en huile et graisse naturelle. Mais c'est l'intérieur de la noix, calme. N'y allez pas avec la coquille pour frotter sur le meuble, ça va empirer les choses. Vous frottez le cerneau directement sur la rayure en allant dans le sens du grain du bois. Bon, vous faut un peu frotter, hein.
2: Vous frottez longtemps. Un petit peu quand même.
6: Voilà, faut que l'huile sorte. Et il faut laisser agir l'huile pendant environ 5 à 10 minutes pour qu'elle pénètre le bois. L'huile libérée va dans la rayure, ça aide à nourrir le bois sec qui est exposé par la rayure. Et surtout, les pigments naturels de la noix vont aider à teindre la rayure. Et ça va mieux correspondre à la couleur du bois qui l'environne, ça la rend beaucoup moins visible, cette rayure. Ensuite, vous laissez agir, vous essuyez l'excès d'huile avec un chiffon doux et propre, n'y allez pas avec le côté vert de l'éponge, calme, et vous lustrez légèrement la zone. Alors ça fonctionne beaucoup mieux sur les rayures peu profondes et sur les bois dont la couleur est proche de celle du cerneau de noix, donc un brun assez clair. Mm-hmm. Les meubles verts ou rouges, vous oubliez.
2: Oui, bah,
6: merci ma maman. Oui.
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1: Itinéraire bis à Saint-Fargeau cette semaine. Aujourd'hui, j'ai décidé de m'arrêter chez Europe Militari. Antoine Guyot, bonjour.
2: Bonjour.
1: Europe Militari, c'est quoi Antoine ?
2: Europe Militari, c'est une entreprise que j'ai créée il y a plus de 15 ans, l'année de mes 20 ans, et où nous rachetons du matériel militaire aux armées françaises, que nous reconditionnons et que nous vendons majoritairement à l'export.
1: Ici, on ne parle pas de surplus militaire.
2: Non, on ne parle pas de surplus militaire parce qu'on ne vend pas d'accessoires, d'habits, de treillis ou autres. Nous, on stocke des véhicules et de la pièce détachée.
1: On peut donner une idée à nos auditeurs, combien de véhicules, qu'est-ce qu'on a comme véhicule également ?
2: La gamme de véhicules va de la moto au blindé, en passant par les véhicules logistiques. Tout dépend des flux entrants et sortants, mais on peut stocker en moyenne entre 500 et 800 véhicules.
1: Voilà. Qui sont vos clients ?
2: Pour les petits véhicules, on a beaucoup de clients, agriculteurs, chasseurs, résidents secondaires pour ce qu'on appelle les Peugeot P4, un petit véhicule polyvalent 4x4. Ça, on en vend, c'est constant, on en vend une soixantaine par an en France depuis une quinzaine d'années. Et tout le reste, c'est l'export. C'est l'export hors Europe, donc pour des pays souvent en voie de développement, majoritairement en Afrique, où les routes sont totalement impraticables et où on a besoin de véhicules rustiques, à forte motricité, donc 4x4, 6x6, et qui ont fait leurs preuves pendant leur service aux armées pendant maintenant plus de 35 ans. Et que, d'ailleurs, l'armée française a toujours ces véhicules-là, qu'elle reprolonge sans cesse parce que ce sont de bons véhicules.
1: Voilà. Vous fournissez en temps de guerre ? Mais vous fournissez également après, en temps de paix.
2: Oui, effectivement, nous avons plusieurs clients, dont l'ONU, qui a plusieurs bataillons et détachements partout dans le monde, et notamment en Afrique. Et effectivement, on intervient, on leur vend des véhicules, sont sans électronique, forte motricité, qui peuvent aller partout, et y compris la pièce détachée.
1: L'armée française est client également chez vous ?
2: Oui, absolument. Alors nous, on achète depuis longtemps à l'armée française, quand elle vend, donc on achète, on stocke beaucoup de choses, et il arrive quand même parfois, effectivement, elle ait besoin, alors pas forcément de véhicules, mais de pièces détachées, parce que le véhicule ne va pas sans la pièce détachée, et on a développé, on a fait fabriquer énormément de pièces détachées, et quand on peut rendre service à l'armée, on le fait, voilà.
1: Oui, ça c'est un autre marché, c'est la pièce détachée également chez vous.
2: Hein. Et oui, vous pouvez pas décemment dire à un client, quel qu'il soit d'ailleurs, français ou à l'export, qu'on vous vend un véhicule et que vous n'avez pas la pièce pour le réparer, ça n'a pas de sens. Donc il faut ce qu'on a développé depuis 6 ans, une vraie infrastructure avec du palettier, un magasinier, et donc on a un vrai service de pièces détachées, on exporte tous les jours, on envoie palettes, petits colis, ainsi de suite.
0: Voilà. 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
1: Itinéraire bis à Saint-Fargeau cette semaine, et aujourd'hui j'ai décidé de m'arrêter à la boutique Ardici. Aurélie Boulomier, bonjour.
3: Bonjour.
1: Cette boutique Ardici, Aurélie, expliquez-moi, elle est juste à côté ou dans l'office de tourisme de Puisefortaire ?
3: Elle fait partie intégrante de l'office de tourisme de Puisefortaire depuis 2021. Anciennement, c'était un espace d'exposition et on a décidé de créer un espace dédié à l'artisanat d'art local qui est une réelle identité de la destination touristique et de la Puisefortaire. On compte plus de 130 artisans d'art installés en Puisefortaire, ferronniers, encadreurs d'art, céramistes évidemment. C'est l'identité artisanale locale, des luminaires en papier, des travaux de couture, récemment découvert du dessin à la loupe et le mobilier en béton.
1: Comment vous choisissez les artisans que vous exposez ici ?
3: On lance un appel de candidature à la base de données des artisans d'art qu'on a créé avec la communauté de communes. Et à cet appel de candidature répondent environ une quarantaine d'artisans d'art. Et on les insère soit dans la boutique de Saint-Fargeau, soit dans la boutique de Saint-Amand-en-Puisaye.
1: Alors ici par exemple, autour de nous, quels sont les artisans d'art ? Allez, on va en citer quelques-uns. Je vois de très très beaux luminaires juste en face de moi.
3: Effectivement, Ale Casanova qui est basée à Toussy, l'atelier galerie, est là en permanence avec ses luminaires. Elle est la seule sur le territoire à créer ce type d'objet d'art. On a également Isabelle Delin, céramiste en Puisaye-Nivernaise et formatrice au CNIFOP. Coralie Rago, qui est couturière sur le petit village de Trény. Pour la première fois, nous accueillons Annie Carcaillon, qui fait du dessin à la loupe.
1: Et puis des meubles en béton, c'est étonnant ça.
3: C'est assez étonnant, c'est assez exceptionnel. C'est Rudy Baucher, la bétonnerie à Aiglonie.
1: J'imagine que les expositions ventes qui se font ici, elles tournent.
3: On décline 3 sessions d'exposition par an. On a novembre, mars, avril, juillet et août, octobre.
1: On est à quelques jours de Noël. Ici, on peut trouver un cadeau original et à tous les prix.
3: Oui, effectivement. Et réalisé localement, c'est ça l'important.
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1: Itinéraire bis à Saint-Fargeau cette semaine et c'est la pause gourmande comme chaque semaine. J'ai choisi de m'arrêter chez Fléchet, pâtissier, chocolatier, glacier, biscuitier. Mélanie, bonjour.
4: Bonjour.
1: Cette maison, est-ce que vous pouvez nous la présenter ?
4: Alors, c'est mes beaux-parents qui ont créé donc la maison Fléchet, donc Monsieur Patrick Fléchet et Madame Lucette Prost. Donc il y a 34 ans de ça. Ensemble, ils ont tout d'abord repris le côté juste pâtisserie. Ça s'est agrandi après en salon de thé et dernièrement, en 2019, ils ont ouvert donc le côté boutique des spécialités où là on peut retrouver tous nos produits ainsi que des produits locaux, régionaux pour agrémenter un peu, faire des paniers garnis, tout ça.
1: Nous sommes dans cette boutique qui est magnifique, avec, on a quelques jours de Noël, pas mal de chocolat et autres gourmandises. Il y a des pièces très particulières que vous faites pour Noël ?
4: Oui, alors bon, la pièce maîtresse que j'adore, c'est le sapin qu'on fait en chocolat au lait ou chocolat noir dans sa belle petite boîte avec son beau petit nœud. Après, on fait toujours les bonbonnières de différentes manières, en forme de cabosse, en forme de bonbonnières rondes et ovales, qui ont chacune leur particularité de garniture. Après, on peut retrouver le croquet phare des fêtes, c'est le croquet de Noël. C'est un biscuit, donc comme les croquets qu'on fait habituellement, qui est très tendre et friable en bouche, mais avec des épices de Noël dedans, des amandes, de l'abricot et de la figue. Et ça peut très bien accompagner le foie gras, comme un petit thé ou un petit café.
1: Vous parlez des croquets, c'est l'une des spécialités de la maison, avec le macaron de puisée, c'est ça ?
4: C'est ça. Alors, on a les croquets tendres qui sont sur différentes versions, noisettes raisins, mandes orange, citron, chocolat, cranberry ou noix. Et on a le macaron de puisée qui est là vraiment le produit phare de la maison. Donc, une macaronade à l'ancienne aux amandes, très moelleuse, sur un petit biscuit sablé.
1: Et on ne donne pas la recette, c'est un secret de fabrication.
4: C'est ça, c'est un secret de fabrication. À part Monsieur Fléchet, donc père et fils qui connaissent la recette, sinon personne ne la sait, même pas moi. Je sais juste les ingrédients, mais je ne sais pas la recette exacte.
1: Dites-moi Mélanie, quand on vit dans un univers aussi gourmand, est-ce qu'on résiste encore ?
4: Pas toujours, ça dépend. Bien sûr, on a tous nos petites faiblesses. Moi, ça va être le chocolat, ça va pas être forcément les biscuits. Mais bon, après, il faut quand même goûter un peu pour pouvoir conseiller le client.
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1: Itinéraire bis à Saint-Fargeau cette semaine et à quelques jours de Noël. Eh bien, il fallait que je vous parle. Je suis à Château de Cartes, la boutique Château de Cartes à Saint-Fargeau. Yanis, bonjour.
5: Bonjour.
1: Le Château de Cartes, Yanis, c'est quoi ?
5: Le Château de Cartes, donc, c'est une boutique où vous trouverez des jeux de société, principalement, des jouets, un peu de jouets pour les petits, pour premier âge. Vous trouverez également aussi quelques produits cadeaux, comme des bougies de charrue.
1: Ces jeux de société, moi je suis restée à l'époque du Monopoly. Il y a eu une grosse avancée dans ces jeux de société.
5: Ah oui, complètement, effectivement. Donc l'avancée a commencé dans les années 2000 déjà, où de nouveaux jeux comme Catan, qui ont révolutionné le genre, sont arrivés. Et depuis, en fait, ça n'a pas arrêté de s'accroître, en fait. Chaque année, on a une quantité phénoménale de jeux de société qui sortent. Ça n'arrête pas. Donc maintenant, il y en a pour tout le monde, en fait. Ce qui est bien, c'est qu'il y en a pour tout le monde, tous les âges, des joueurs, des non-joueurs, des enfants, des personnes âgées. Tout le monde y trouve son compte, en fait, maintenant.
1: Il y a combien de jeux ici, dans cette petite boutique sous la porte d'entrée de Saint-Fargeau ? Est-ce que vous les avez comptés, Yanis ?
5: Il y en a environ dans les 400 ou 500, ça dépend du roulement en boutique, mais oui, on doit être dans ces eaux-là. En tout cas, du nombre de références depuis le début qu'on a ouvert cette section, oui, il y en a eu beaucoup en tout cas.
1: Et ça veut dire que chaque jeu, vous le connaissez. Vous connaissez les règles, à qui il peut s'adresser.
5: Alors, on essaie d'en connaître le maximum possible. Une grosse partie des jeux qu'on propose, effectivement, on essaie de les connaître. On en a testé une partie. On ne peut pas tout tester non plus, c'est impossible. Mais évidemment, ce qu'on ne peut pas tester, on se renseigne dessus, on regarde des vidéos, on se renseigne vraiment sur les jeux, qui nous permet après, effectivement, de conseiller au mieux tel jeu pour telle personne.
1: En fait, les jeux qui sont là devant moi, j'ai l'impression que je ne les vois qu'en boutique et dans des boutiques comme la vôtre, qui sont spécialisées.
5: Alors oui, effectivement, ce qu'on essaie de faire en boutique, dans la nôtre, comme la nôtre, c'est de proposer des jeux qu'on ne trouve idéalement pas en hypermarché ou dans, on va dire, les boutiques un peu, voilà, hypermarché classique. On essaie de proposer des jeux qui ne sont pas forcément connus du public et qui justement méritent de l'être.
1: Il y a des jeux pour tout le monde.
5: Il y en a pour tout le monde. C'est ça qui est bien maintenant, c'est qu'en fait, tout le monde peut y trouver son compte.
1: Contrairement à Internet, le jeu, ça rassemble. C'est ça qui est important à dire aussi.
5: Ah, complètement, oui. L'avantage, c'est qu'on passe de très bons moments en famille, entre amis. Voilà, on vit des sacrés moments qu'on ne vivra jamais forcément sur Internet.
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1: Itinéraire BIS à Saint-Fargeau cette semaine. Et aujourd'hui, eh bien, j'ai décidé de m'arrêter dans un endroit totalement merveilleux. C'est le théâtre du Picuccio. Florent Amar, bonjour.
7: Bonjour.
1: Ce théâtre, racontez-moi son histoire.
7: Son histoire, elle a démarré maintenant, oh là là, il y a 20 ans. En ce qui me concerne, j'ai repris cette salle qui était une salle de cinéma à l'époque et je suis arrivé avec l'envie de transmettre du livre théâtre. Et du coup, on a commencé à monter une pièce, deux pièces, trois pièces, quatre pièces. Ça a touché des enfants, des adolescents et des adultes. Et aujourd'hui, je suis plus axé sur les adultes, c'est vrai. Mais ce théâtre est merveilleux parce qu'il est parti de zéro. Et que maintenant, il a une petite histoire et qu'il y a des gens qui l'envient.
1: Effectivement, là, on est juste derrière le château, dans un endroit assez magique. Lorsque vous avez poussé la porte de ce tout petit théâtre, qu'est-ce que vous vous êtes dit ?
7: Tout de suite, il y a une harmonie entre le bois, l'ambiance et la disposition de la salle qui offrait, juste pour celui ou celle qui avait un peu d'imagination, de quoi faire, puisque ça fait 20 ans que ça existe. Voilà. Et qu'il y a eu 21 comédiens qui déambulaient sur cet espace qui est magnifique, qu'on appelle la scène.
1: Vous avez commencé avec des ateliers pour les enfants. Aujourd'hui, vous m'avez dit que ce sont plutôt les adultes qui viennent à vos ateliers. Que viennent chercher ces gens dans vos cours de théâtre ?
7: Au début, le plus souvent, ils venaient chercher, régler un peu des comptes avec une certaine timidité. Pour les parents, il y avait deux versions. Ils me prenaient pour un orthophoniste, pour être honnête, pour certains. Et en plus, je pouvais permettre de sortir d'une inhibition, de bouger, de calculer, de mieux phraser, de mieux s'exprimer. Donc, du coup, voilà, il y avait cet aspect-là. Pour d'autres parents, c'était plus radical. C'est moins cher que le cheval, c'est moins cher que le tennis. C'était aussi bête que ça. Mais c'était génial parce qu'il permettait quand même à des gamins d'aller voir une activité. Par contre, pour les adultes, eux, ils venaient chercher quelque chose de différent. Déjà, du plaisir.
1: Au bout de 20 ans, Florent, vous avez créé de vraies générations.
7: Ouais, il y a eu de tout. Il y en a qui sont devenus artistes, d'autres qui ont ouvert des portes du conservatoire, d'autres qui produisent, d'autres qui font de la scénographie. Puis j'en ai qui deviennent des merveilleux comptables, des merveilleux bouchers. Il y a eu de tout, mais ça a permis vraiment d'impulser, de gagner en assurance pour certains, de découvrir le plaisir du mot, du verbe. Si jamais un jour je devais faire la fête avec tous ceux qui sont passés au Picuccio Théâtre, je crois que ça ferait une bonne moitié du village.
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8: Là, je suis dans la rue du Port et je m'apprête à aller prendre un cours de pâte à pizza. Atelier pizza chez Oncle Héraclite. C'est parti. Bonjour, mon oncle.
9: Bonjour.
8: Alors, on va apprendre à faire des pizzas, c'est ça ?
9: L'atelier dure grosso modo 1h30, 2h, et on va étaler notre temps entre théorie et pratique, grosso modo à 55 ans.
8: Est-ce qu'on apprend à faire voler la pâte sur un doigt ?
9: Non, pas vraiment, parce que ça, c'est joué pour le show, mais ça sert à rien.
8: Voilà nos apprentis pizzaïolo, Aurélien et Blandine.
10: Bonjour.
8: Bonjour, Blandine.
11: Bonjour.
8: Alors, prête à faire voler les pizzas ?
10: Bah ouais, j'espère.
8: Qui est-ce habituellement qui cuisine plus quand même ?
11: Oui, c'est pas pour rien que c'était pour lui le cadeau.
8: Oui, c'était un cadeau ?
10: Oui, c'est un cadeau qu'on m'a offert, que j'ai demandé.
9: Le premier conseil de cet atelier, il n'y a pas de magie. Votre matière première, c'est la farine. Donc si vous prenez une farine de mauvaise qualité, vous aurez un résultat de piètre qualité également.
10: Comment choisir une farine de bonne qualité ?
9: Moi, ce que j'entends par farine de qualité, c'est préférablement une farine artisanale. Et c'est encore mieux si elle est locale, ce qui est mon cas ici. C'est une farine qui vient du moulin de la Ribère, à Cournon. Donc un moulin à la fois artisanal et local.
8: Pour une pâte à pizza, plus le thé est bas, finalement, mieux c'est.
9: Ouais, c'est exactement ça, ouais.
10: Alors moi, je fais ça avec de la litière d'habitude.
9: C'est exactement comme la pâtisserie, ouais. Il faut être précis.
8: Rigoureux sur les doses.
9: Exactement, ouais.
10: Bah c'est bon. 126-01. Blandine ?
11: Oh non, TP de chimie. Parce que là, on discute, mais...
10: Tu vois, tu vas le passer comme moi.
9: Alors, il n'y a pas de bonne ou de mauvaise façon de pétrir. La seule chose que je vous demande, c'est on pétrit toujours à une main. On garde toujours une main propre au cas où. Okay. Et la deuxième chose, ça va être de venir, une fois que vous avez une pâte à peu près homogène, de venir rabattre un petit peu le pâton sur lui-même. Quand vous êtes en train de faire votre pétrissage, vous êtes en train de faire une chose très importante, c'est que vous êtes en train de structurer votre réseau de gluten.
10: Ouais, la mienne est plus ratée.
8: Bon alors, quelle pizza on va faire?
11: Moi j'ai toujours un faible pour les chèvres miel, donc je pense que ça va partir sur une cabrette.
10: Moi je vais rester sur un grand classique, ce sera la reine.
9: On va faire plaisir à Patricia, si jamais vous voulez la faire
8: tourner. Quand même, je suis pas venue pour rien.
9: La pomme, comme ça, et hop.
8: Là on est dans le clan pizza trottoir.
9: Ah ouais, trottoir épais, effectivement.
8: Trottoir épais. Ouais.
9: En fait, moi j'ai une mie qui est assez dense et assez structurée, avec un trottoir justement...
8: Très boulanger, quoi.
9: Voilà, exactement.
8: Il y en a une qui plaint pas la crème là-bas au fond.
11: Non.
10: Bah là, on fait vraiment sa pizza. Voilà. Là, pour le coup...
8: Là, c'est de l'amusement.
10: On peut prendre le supplément je sais pas quoi à 1€, hop ouais. Là, on peut le prendre.
8: Avant cet instant...
10: Magique.
8: Magique. Une vraie pelle de pizzaiolo, mettre sa pizza dans un vrai four de pizzaiolo, c'est là quand même qu'on ressent une petite émotion.
10: Une petite pression, surtout. Parce qu'il faut pas faire tomber sa pizza, faut pas péter le four.
8: Ce serait dommage avec tout ce boulot. Oh là là, ça, c'est joli, plaisir, là, hein. Ça monte. Regardez-moi ce chef d'œuvre.
11: Super vite.
10: Elles ont des beaux trottoirs.
11: Ah oui. Et ça fait bleu, bleu, bleu, bleu, bleu, bleu.
8: Bon, allez, je vous laisse sur ce. 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
13: Bonjour Olivier, on parle donc de cuisine aujourd'hui?
12: Tout à fait, et on fait un viron du côté du nord du département. Bonjour les amis, petit tour du côté du pays rouennais aujourd'hui. Comme on y dit là-bas, la gastronomie c'est très important à Rouen, vous en avez peut-être écouté parler. Sur le plan linguistique, le Y pronom neutre, on y aime bien dans le nord du département. Et je vous rappelle que le verbe entendre n'existe quasiment pas. À Rouen, on écoute. Donc vous avez peut-être écouté parler de l'importance de la gastronomie là-bas. Alors la figure tutélaire, c'est la maison Trois Gros, 3 étoiles au guide Michelin. Le restaurant tenu à partir de 1930 à Rouen par Jean-Baptiste Trois Gros et son épouse Marie, puis par leurs fils Jean et Pierre, et enfin par leur petit-fils, Michel, qui s'est installé depuis quelques années à Ouche, près de Rouen, et maintenant son fils César. Vous avez remarqué comment je dis Rouen en une syllabe plutôt que Rouen en deux syllabes? C'est comme ça qu'on y dit dans la région. Donc, vous l'avez compris, la gastronomie, c'est important, c'est number one. Les gens aiment bien les douceurs aussi. Hein. La région rouennaise, c'est la terre où l'on a fait la vraie papillote, celle qui est faite chez Révillon en Coteau, ça va être de saison. Et puis nous avons la praluline, une brioche au beurre et aux pralines roses, créée par Auguste Pralu en 1955. Au fait, la pâtisserie et chocolaterie Pralu, c'est bien d'origine rouennaise, même si on en trouve un peu partout aujourd'hui, et même si les Lyonnais tentent de se l'approprier. Non les gones, Pralu, c'est rouennais. Les pralulines, ils en font tellement qu'il faut qu'ils prennent très tôt le matin. Prendre, ça peut vouloir dire embaucher, commencer le travail dans le parler rouennais. Alors, attention quand même avec les papillotes et les pralulines, hein, si vous avez une chemise blanche, parce que vous pouvez vous faire une catole, c'est-à-dire une tache. Par contre, après avoir mangé, vous aurez la caisse. À d'autres termes, vous serez en forme. Les ch'tis, ils adorent. Oui, à Rouen, on parle volontiers de ch'tis pour désigner les enfants. Ne pas confondre avec le ch'timi du Schnorr. Un événement incontournable de la région rouennaise, c'est Rouen Table Ouverte, RTO pour les intimes, dans lequel gastronomie et spectacle vivant se rencontrent pour le plaisir des papilles, des yeux et des oreilles. Un autre grand rendez-vous, c'est le Salon de la Gastronomie, organisé par le comité des fêtes au Coteau et qui se tient depuis quelques années dans la grande salle du Scarabée à Riorges. On y propose le meilleur de la production d'une centaine d'exposants et leur savoir-faire. Et même si ça pleut, et si la pluie vous y craignez, comme on dit volontiers à Rouen, c'est-à-dire si vous n'aimez pas ça, vous serez bien à l'abri au Scarabée. Au Scarabée, on peut s'étendre, mot du patois rouennais qui veut dire se réchauffer. Voilà, voilou.
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0: Rennes regorge de trésors et elle ne le sait pas assez. Des villes, par exemple, qui sont superbes et riches en histoire, parfois à un jet de pierre de chez soi et qu'on ne pense pas toujours à aller voir au moins le temps d'une balade. Vic-sur-Seille est de celle-là. Une cité de caractère en terre mosellane, à moins d'une demi-heure de Nancy, au cœur du riche pays du Saulnois, le pays de la verdure et du sel. Un sel qui a fait la fortune des Gaulois des environs, puis des Romains, puis des évêques de Metz, puis des ducs de Lorraine. Il faut dire que le sel, autrefois, c'était l'or blanc. C'était le seul moyen de conserver longtemps les aliments, la viande notamment. Alors, qui avait la main sur le sel, avait la main sur les réserves. De cette époque très riche, Vic a su garder le meilleur, un patrimoine qui raconte une histoire. Le château des évêques a gardé la porte fortifiée, qui continue d'impressionner ceux qui la découvrent, elle qui prend ses racines au Moyen-Âge, mais qui a tellement bonne mine, parce que la ville en prend bien soin, il faut le dire, tout comme elle prend soin des batraciens qui vivent dans les anciennes douves, qui sont protégés et qui pourraient vous dire en langage grenouille que la Vic est belle, si j'ose dire. Il y a aussi le bel hôtel de la Monnaie, construit à peu près au moment de la bataille de Nancy. Il a donc 550 ans, à peu de choses près, un bâtiment coiffé d'un étonnant balcon en bois qui fait tout le tour. Et dans lequel vous trouverez d'ailleurs l'office du tourisme avec plein d'idées de randonnée dans le coin. Vic, c'est aussi le musée départemental Georges de la Tour qui affiche une collection exceptionnelle de peintures du XVIIe siècle. Et c'est quand on entre à l'intérieur de ce musée qu'on se demande pourquoi on n'a pas eu envie plus tôt de voir de vrais tableaux, vous savez, ceux sur lesquels on voit la trace du pinceau. Et puis Vic-sur-Seille, ce sont de jolies rues avec de beaux hôtels particuliers. En partant, faites un détour par Marsal, la ville de sel des ducs de Lorraine, ville d'histoire, fortifiée par les Français qui voulaient absolument mettre la main dessus et quand ils l'ont eu, la garder, puisqu'elle était véritablement le bas de laine des ducs de Lorraine. On y voit encore les remparts, la porte de France et dedans l'étonnant musée du sel. Vic-sur-Seille, ville d'art et d'histoire, le Saulnois, pays d'héritage et de nature, bah c'est fin bien. En même temps, c'est Lorrain.
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2: Raymond Coppa, il évolue au Stade de Reims entre 1951 et 1956, des années qui ont marqué l'histoire du foot rémois et aussi l'histoire du foot français. Dès son arrivée, il se distingue par sa technique, son flair et sa vision du jeu. Sous la direction d'Albert Batteux, il devient la pièce maîtresse d'une équipe rémoise qui domine le foot français. Il remporte plusieurs titres de champion de France et la Coupe de France. Mais c'est en Europe que Reims, avec Coppa, va se faire un nom. En 1956, l'équipe atteint la finale de la Coupe d'Europe des clubs champions, où elle s'incline face au Real Madrid, mais s'impose comme une équipe de classe mondiale. Coppa devient une star, non seulement en France, mais aussi à l'international, grâce à ses performances exceptionnelles en compétition européenne. Son départ pour le Real Madrid marque la fin d'une époque dorée à Reims, même si Coppa veut revenir au Stade de Reims entre 1959 et 1968. Il est né Raymond Kopaszewski en 1931 à Neuilly-les-Mines, dans le Pas-de-Calais, dans une famille de mineurs polonais. Milieu offensif, au talent précoce, petit par la taille mais immense par la vision du jeu, il débute sa carrière pro à Angers avant d'exploser au Stade de Reims. Sa technique fine, sa vitesse et son sens du collectif séduisent bien au-delà des frontières. Le Real Madrid le recrute, aux côtés d'Alfredo Di Stefano et de Ferenc Puskás. Coppa participe à l'âge d'or du club espagnol. Il remporte 3 Coupes d'Europe consécutives. En 1958, il décroche le Ballon d'Or. C'est le premier Français à recevoir cette distinction. En équipe de France, Coppa brille lors de la Coupe du Monde 58 en Suède. Les Bleus terminent 3e, portés notamment par le duo Coppa-Just Fontaine, autre légende rémoise. À la fin de sa carrière, Coppa s'engage pour la reconnaissance des droits des joueurs professionnels. Il devient aussi consultant pour la radio et la télévision. Raymond Coppa s'éteint le 3 mars 2017. Son héritage perdure dans le cœur des passionnés de foot et pas seulement dans celui des supporters du Stade de Reims. Et c'est l'un des trésors de Champagne-Ardenne.
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3: Et adieu, mélodie, couchiba.
4: Très bien, Franck.
5: Très, très bien. J'ai une pêche aujourd'hui.
3: Bon, mais tant mieux. Moi, je ne sais pas, je n'ai pas bien dormi la nuit dernière. Et il passe plat dormite, là, l'année passée. Vous savez pourquoi?
5: Ben non.
3: Ben à cause de mes voisins. Ils m'ont empêché de dormir. Alors, mais, à quoi arrive au paga et les gringaux périeux? Alors, heureusement pour moi, grand gauch périeux, ça n'arrive pas souvent. Mais quand même, quel sagan que mes voisins ont fait la nuit dernière.
5: Quel sagan? Alors, je ne connais pas. Qu'est-ce que ça veut dire?

0: Et que j'accoule l'Ouchagan, c'est le bruit. L'Ouchagan, c'est le vacarme, le tapage. Vous voyez le genre de nuit que j'ai passé.
1: Oh là là, oui.
0: Alors, faire du Sagan, faire des Sagan, c'est faire du bruit. Chez nous, en français régional, en francitan, vous pouvez entendre quel Sagan est qu'une Sagan, un Sagan du diable, une Sagan del diable, en version originale. L'Ouchagan, c'est aussi le tapage consécutif à une querelle. Quel Sagan!
1: C'est marrant parce que Sagan, moi, ça me fait penser à
2: François Sagan.
0: Ah, c'est vrai, vous avez tout à fait raison. Mais oui, Françoise Sagan, effectivement, une femme de lettres française. Ben, Noscudo, en Corsia, Cazar, en 1935, née dans le Quercy et dans le Lot, à Cajar, en 1935, et décédée en 2004. Alors, une précisionnette, elle passe au nom officiel. En réalité, Sagan n'était pas son véritable nom. Elle s'appelait Françoise Quarez. Finalement, la question que nous pouvons poser à Franz, on peut se poser cette question. Pourquoi avait-elle choisi ce pseudonyme Sagan? Ben, peut-être espérait-elle que son nom fasse du bruit.
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0: 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Wikizef, petit guide à l'usage des étrangers du sud du péage d'Arras en vacances dans notre belle région.
1: Je ne vais pas vous apprendre que la vie est injuste. Ne vous inquiétez pas, je vais bien, mais force est de constater que la vie est injuste. Prenez par exemple la silhouette des gens. Il y en a de toutes sortes, des petits, des grands, des roux, des blonds, des crépus, courts, longs, carrés, minces, gros ou ronds. Viens avec nous chez les barbapapas. Mais pour certains, la vie est plus dure que d'autres. L'exemple le plus frappant que la vie est injuste, c'est quand ma grand-mère disait en parlant d'une de mes matantes qui essayait à toute fin de maigrir, mais sans succès, quel malheur. Elle peut faire ce qu'elle veut, mais chez elle, tout fait penche. Ne paniquez pas, Wikizef est là pour vous aider. Tout fait penche. Rassurez-vous, il n'y a rien qui penche et qui va peut-être caire. Non. Tout fait penche.
0: Traduction.
1: Tout fait ventre. Ventre, une panse, une penche. Pour illustrer ce que c'est qu'une penche, il suffirait que je me mette de profil. Et vous verrez que là, il n'y a pas que pour ma tante que tout fait penche.
0: Définition.
1: Tout lui fait penche, tout lui profite. C'est le malheur des bons vivants. Quel rapport avec la justice de la vie? Bah, il y en a des. Ils peuvent manger ce qu'ils veulent, et ben, ils grossissent pas. Je n'ai même vu manger des tartes aux choux qu'à longueur de journée, elles et Thomas, elles pouvaient passer derrière une affiche à la décollée du mur. Et d'autres, ils regardent la vitrine du pâtissier, ils prennent un kilo. Alors, je vous dis pas si on en mange. Le pire, c'est que dans mes prises de sang, les triglycérides, impeccable, c'est le seul truc qui est pas en gras. Alors, je sais pas ce que je range là-dedans, moi. Mais ce qu'il y a de plus sûr, c'est qu'il y a plein de trucs. Une penche, c'est un logement social. C'est en cela que la vie est injuste. Et en même temps, il peut y avoir une sorte de résignation. À la question, t'aurais pas un peu grossi? C'est mieux de répondre, qu'est-ce que tu veux? Chez Mie, tout fait penche, que de se vexer.

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2: Et on commence avec l'autoroute A51. Notez que l'échangeur de Venelle sera fermé cette nuit de 20h et jusqu'à mercredi matin 5h en direction d'Aix-en-Provence. Vous pourrez emprunter l'échangeur des Platanes ou Pertuis. Toujours l'A51 avec l'échangeur de Péruy qui lui sera fermé totalement et toute la semaine de 20h à 6h jusqu'à vendredi matin. Vous pourrez passer par l'échangeur de Fort-Calquier ou de Sisteron Centre. Enfin, notez que l'aire de repos de Pont-Mirabeau sera fermée cette nuit de 20h à 5h. Sur la 57, pour l'agglo toulonnaise, notez que le tunnel de Toulon sera fermé 4 nuits, de lundi à vendredi, de 22h à 5h. Et sur la 50, en direction de Marseille, l'autoroute sera fermée entre Sifour et Lacadière, toute la semaine, de 21h à 5h. Enfin, sur la 8, en direction de Nice et d'Aix-en-Provence, l'échangeur de Fuveau sera fermé ce soir et demain, de 21h à 5h.
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3: 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Il fête cette année ses 20 ans de carrière.
4: C'est comme ça, qu'est-ce que je peux faire?
3: Je sais ce que je veux. Je veux Christophe Willem dans mon émission. Et... oh, mon vœu est exaucé. Bonsoir.
5: Non mais l'introduction, bravo.
3: Toujours.
5: Non mais il y a un step là.
3: T'as vu?
5: Si si, bravo.
3: On sait recevoir. En 20 ans, il a vendu 1 million de disques, sorti 6 albums et le 7e est en approche. L'excellent Christophe Willem est dans Décibel. Youpi.
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3: Merci d'avoir choisi ici pour passer votre mardi soir dans l'actu musicale de ce soir. Il y a aussi la toute nouvelle chanson d'Isolt. Oh, vous allez l'adorer. Elle est un petit peu plus tard dans l'émission, dans la rubrique Coup de cœur. On a aussi un blind test ce soir consacré aux chanteurs guitaristes. Si c'est une race de chanteurs qui vous intéresse, alors il est peut-être temps de venir jouer avec nous. Le numéro du standard 0810 055 056 0810 055 056 a gagné ce soir. Le livre d'un chanteur, Thomas Fersen. Eh oui, il est auteur également aux éditions du Seuil. Comme on quitte un imperméable, c'est le nom de son livre. Il a gagné ce soir.
5: Bah oui.
3: Voilà. Bah si.
5: Bah
3: si.
5: Bah je te le dis.
3: Tout est vrai.
5: Cette saison.
3: Elle n'invente rien. 0810 055 056. Appelez-nous pour jouer au blind test. C'est Alexandra qui vous attend au standard. Christophe Willem, ou comme dirait Johanna dans Hélène et les garçons, mon cri-cri d'amour. Comment ça va?
5: Ça va très bien, très très bien. Non, vraiment en pleine forme et tout, très content.
3: Bah moi aussi, il y a une nouvelle chanson, elle s'appelle Système.

0: Et voilà, il y en a qui n'ont pas besoin de logiciel pour chanter juste. C'est le cas de mon invité de ce soir. Non mais quelle voix, Christophe Willem.
1: Merci.
0: Système. On va en parler tout à l'heure de cette nouvelle chanson. J'ai essayé de gratter des infos sur le nouvel album.
1: Ah ouais, je sais que je te connais. Hein.
0: Voilà. Même si ton attaché de presse en coulisses, juste avant que l'émission commence, a dit « Sois sage et ne raconte pas tout ».
1: Non.
0: Donc voilà, débrouille-toi avec
1: baïonnée.
0: Ça. Mais je voudrais quand même... C'est un peu sexy, ça.
1: Oui, un petit peu, je trouve.
0: Ouh là là, il fait chaud. Il est que 20h03. Christophe, avant, il faut qu'on parle de la dernière fois qu'on s'est vu, c'est-à-dire Corsu Mezzu Mezzu.
1: Ah ouais.
0: C'était fou. Stade Vélodrome. Tu chantes. Il y a une quarantaine d'artistes qui sont là. Il y a 3000 choristes. Enfin, c'est complètement fou. Stade Vélodrome à Marseille et Patrick Fiori, donc, qui fait chanter tout le monde en Corse. Cette chanson, Lettera d'Argentina, là, t'es en duo avec Alizé sur l'album Corsu Mezzu Mezzu. Mais ce soir-là, t'étais pas avec Alizé.
1: Oui, c'est avec lui, ça s'appelait Delia.
0: Ouais, c'est ça.
1: Et avec qui j'avais déjà chanté d'ailleurs. Il y avait une autre opportunité comme ça, une fois en Corse. Ouais. Et du coup, Alizé pouvait pas être avec nous ce jour-là. Et c'est Delia qui l'a remplacée. Oh là. Et très, très bien remplacée. Donc, j'étais heureux de la retrouver. Et
0: bah,
1: puis,
0: oui.
1: Je pense que pour elle, ça lui a dit quand même une petite dose de stress supplémentaire. C'est coucou, on va chanter. C'est pas on va chanter au Troquet du Coin, c'est on va chanter au Vélodrome.
0: Au Vélodrome.
1: Ouais, non, c'était fou.
0: Bah, nous, on était là, on a vu, évidemment, puisque ici était la fière radio partenaire de cet événement, mais un Vélodrome plein et des chansons qui sont quand même très. Il y a un côté.
1: Épique, quoi.
0: Épique, ouais.
1: Ouais, carrément. Non, mais c'était.
0: Alors, c'est déjà, pas des chansonnettes.
1: Non, et c'est pas des chansonnettes. Et effectivement, en plus, on chantait en Corse. Donc, ouais. Tu vois, on avait un répétiteur avec qui on avait bossé déjà pour l'album.
0: Ouais.
1: Et il était là-bas présent. Il nous a fait bosser sur les répètes et tout. Moi, j'étais hyper soucieux de ne pas écorcher. Je veux dire, quand tu, justement, t'as le plaisir d'être appelé sur un projet comme ça, tu veux le faire de manière la plus respectueuse possible. Et la moindre des choses, c'est d'essayer de prononcer correctement. Et on était hyper bien encadrés. Enfin, d'ailleurs, on en parlait là en off.
0: Ouais.
1: C'est vrai que ce projet, c'est quand même un projet fou. Enfin, tu dis, tu réunis autant d'artistes, autant de musiciens, autant de choristes. Parce que les choristes, ça, c'était spectaculaire. Et tout s'est fait avec une super bonne humeur. Tout le monde était heureux d'être là, et aussi bien le public que nous. Enfin, vraiment, j'ai gardé un super souvenir de ça, vraiment.
0: Bravo Patrick Fiori, et plein de bisous à lui. Autre moment de live que tu as vécu avant de faire ton retour avec System, c'est ton invitation au concert de Théodora.
1: Ah ouais.
0: Théodora qui a 20 ans et des poussières, qui a raflé 4 victoires de la musique cette année sur 5 nominations. C'est vraiment la chanteuse dont tout le monde parle. Elle faisait son premier Zénith de Paris, et elle t'a invité, ça a donné ça. Quand je sais...

0: gamins qui ont l'âge de la chanson.
1: Incroyable.
0: Et qui la chantaient. Et c'était un moment fou. Est-ce que tu peux me raconter comment tu t'es retrouvée au Zénith de Théodora?
1: Mais écoute, l'histoire, elle est vraiment, vraiment folle. Théodora et son équipe, les deux, en fait, m'ont contacté via Instagram.
0: D'accord.
1: À peu près 3 semaines avant et m'a expliqué un peu le concept. Il dit voilà, en fait, je serais hyper contente si tu me dis oui. On voudrait que tu viennes chanter Double Jeu sur scène. Alors moi je dis c'est génial. Enfin,
0: t'étais familier flatté avec son travail à elle.
1: Bien sûr. Ouais, voilà. Enfin, moi j'ai toujours dit, tu vois, aussi bien du son que le travail d'image. Il y a un énorme travail d'image avec Théodora que je trouve fascinant. Enfin pour moi ça me rappelle vraiment les grandes heures de Grace Jones, Jean-Paul Good. Tu vois les clips hyper travaillés. Donc elle fait beaucoup de bien, je trouve, à la musique française vraiment. Et donc très très très flattée et en même temps hyper flippée. C'est-à-dire que t'arrives sur une scène du Zénith de Paris. Donc déjà, bon, c'est quand même assez flippant, le Zénith, on dirait pas, mais quand même.
0: Si, quoi, il y a des milliers de personnes.
1: Oui, puis là, t'es quand même dans une salle chauffée à bloc parce que c'était la première de Théodora au Zénith. Donc si tu veux, tu te dis, mais comment ça va se passer?
0: Oui, et comment je vais m'intégrer dans le show?
1: Mais complètement.
0: Oui.
1: Et en fait, Théodora, avec donc pas mal de guests, ce qu'elle a fait dans pas mal de shows, de concerts qu'elle a fait, et elle me dit, voilà, j'ai une personne avant toi, il y a Gims qui vient après, il y a Rema. Non, mais j'y attends, mais. Qu'est-ce que je viens foutre au milieu?
0: T'étais comment dans les coulisses?
1: Non mais je t'explique même pas. Une boule au ventre, j'ai perdu 47 kilos en allant sur scène. Non mais vraiment, et tout, mais le pire, c'est que même mon équipe était là. J'étais là, non mais je vous en supplie, vous vous rendez pas compte, le trac que j'ai, c'est quand même hyper flippant. Et plutôt que de me dire, mais non, ça va aller. Non, franchement, c'est vrai que c'est chaud. Non, mais vraiment, ils me disaient ça.
0: Ils sont terribles.
1: Mes amis et tout avant. Ouais. Parce que évidemment, quand elle m'a proposé, je dis oui. Tout de suite. Puis après, tu dis. Alors après, tu réfléchis, en fait.
0: Et tes proches, ils commencent à te dire t'es vraiment courageux hein, d'y aller.
1: Ah non, mais je te jure. Après, par contre, c'est là que je me suis dit mais c'est dingue. Tu vois, ma nièce qui a 20 ans, justement, hyper fan de Théodora, comment te dire que je suis son tonton préféré? C'est-à-dire que d'un seul coup, non, mais t'as chanté avec Théodora, quoi. Ouais. Mais tu la connais bien, t'es pote avec. Bah, on va pas non plus faire une bouffe tous les 4 jours. Mais y a une rencontre artistique qui s'est passée qui a été vraiment géniale. Parce que vraiment, je tiens à le dire, mais vraiment, elle a été d'une générosité. Elle, toute son équipe, vraiment. Dès que je suis arrivé, on répète l'après-midi, le dimanche après-midi, tout le monde hyper cool. Mais que ce soit, je te dis, du manager, du technicien, des danseurs qui étaient sur scène, en disant oh, mais quand on a vu que tu étais là aujourd'hui, on a halluciné. Elle nous avait dit, elle m'avait parlé de l'idée, mais on ne savait pas si tu allais venir ou pas. Enfin, vraiment, c'était hyper bon enfant, super ambiance. Vraiment à l'image de ce qui s'est passé après sur scène avec le public, qui était carrément improbable. C'est-à-dire que tout le monde connaissait la chanson, mais par cœur.
0: Est-ce que tu en doutais de la qualité intemporelle et du tube qui dure de Double Jeu? Est-ce que là, tu te l'es pris un peu en pleine poire?
1: Bah là, franchement, ouais. C'est-à-dire que le côté intergénérationnel comme ça, j'avais pas idée que c'était à ce point. Et après, si tu veux, on a vachement parlé, ils m'ont dit, mais non, mais tu te rends pas compte. En plus, il y a une trend sur TikTok qui existe depuis pas mal de temps. Et donc, c'est vrai qu'il y a tout un tas de jeunes qui se sont emparés de ce titre. Et je pense qu'aussi, Théodora, c'est ça qui la faisait marrer. C'était de se dire, bah attends, on va lui demander de venir. Vu que tout le monde est un peu en train de reprendre le titre, ça serait génial qu'il accepte. Et bon, bah du coup, je l'ai fait. Mais c'était fou, tu vois, vraiment. C'était comme dans mes concerts, c'est-à-dire que vraiment, tu vois, je lâchais le micro, tout le monde connaissait les paroles, enfin, j'ai trouvé ça ouf, et c'était tellement, tellement bienveillant. Il y avait beaucoup de bienveillance dans cette salle, et tu vois, avec tout le bordel qu'on vit en ce moment, ça fait vraiment du bien. Tu dis vraiment, la musique a ce pouvoir, je pense qu'aucune autre chose ne peut avoir de fédérer à ce point-là, et j'ai trouvé ça fou. Vraiment.
0: C'est vrai. Une belle dose d'amour. Allez, nous aussi, on la connaît encore par cœur. Il n'y a pas que les gosses. Hein. Alors, Double Jeu, on l'écoute maintenant. Christophe Willem. Et ensuite, on découvrira sa nouvelle chanson, Système. Si ça n'est pas déjà fait, les amis, je vous annonce qu'il y a un clip aussi qui est disponible. Il tourne sur un vinyle. Moi, j'adore.
1: Tu aimes bien le vinyle.
0: J'adore.

0: extrait de ton 7e album.
1: Ouais.
2: Hey, hey.
1: 7e. Attends, est-ce qu'il paraît que c'est un chiffre qui est pas mal, 7?
2: Oui.
1: C'est sort spirituel, genre. On m'a dit ça. Non, mais
2: ouais,
1: si.
2: Porte-bonheur en Italie, il me semble.
1: Ah bon?
2: Oui. J'aime. Je viens d'inventer pour te faire plaisir.
1: Ah, voilà.
2: Attends, tu sais quoi? Après tout, on a Internet.
1: On va vérifier cette information. Bah, je te dis que le chiffre 7 est bien.
2: 7 porte bonheur. Tu peux combler pendant que je peux chanter un petit truc?
1: Alors, tu veux que je te parle du titre?
2: Alors, ah non, c'est bon, attends, j'ai trouvé un truc super. Le chiffre 7 symbolise l'esprit, l'introspection et la sagesse spirituelle.
1: Tiens, c'est un chiffre qui est très spirituel, je te dis, on m'a dit ça l'autre jour.
2: Dieu! Ah bah, pardon, bref, Dieu.
1: Bah écoute.
2: Dieu a créé le monde en 6 jours et s'est reposé le 7e.
1: Tu vois, c'est pour ça.
2: Il y a les 7 mercenaires.
1: Non, mais il y a beaucoup de symboles avec 7.
2: Mais oui, c'est vrai. Pourquoi 7 est-il un chiffre parfait? Oh là là, oui. Oh non, après, c'est compliqué.
1: Trop.
2: Oui, là. Oh là là, non, ne googlez pas trop quand même le chiffre 7 parce qu'après, on tombe dans des trucs un peu complotistes. Mais non, c'est un chiffre chance.
1: Bah écoute, on verra. Mais en tout cas, c'est vrai que c'est le 7e album. C'est vrai que ça passe très très vite.
2: Ouais. Et 20 ans de carrière. C'est très mignon d'ailleurs parce que avant de lancer System, la nouvelle chanson, et donc finalement de mettre en place tout ce 7e album et d'annoncer ton retour, t'as fait un petit récap des 20 dernières années.
1: Bah carrément.
2: Et que évidemment que la première fois de ta vie que t'étais en studio pour enregistrer ton premier album, si on t'avait dit on se retrouve pour le 7e avec 20 ans de carrière,
1: j'aurais dit mais c'est une blague, je pense que ouais. Pas du tout. Non mais c'est ça qui est fou en fait avec ce métier, c'est que t'es tellement dans une dynamique, tu rencontres tellement de gens et que la musique, on en parlait tout à l'heure, mais la musique ça sert à fédérer, ouais. Et en fait toutes ces rencontres ça te nourrit énormément aussi. Tu là sur ce nouvel album justement, bah comme System par exemple, j'ai bossé avec une nouvelle équipe aussi, donc c'est Noé Tristram et Marceau, c'était la toute première fois que je bossais avec eux,
2: okay.
1: Donc je me suis amusé. Il y a aussi des équipes plus anciennes, donc on a mélangé tout ça et c'est toujours enrichissant parce que c'est vrai que nous on voit pas le temps passer réellement, c'est-à-dire que quand on me dit 20 ans, tu vois, quand vraiment j'ai réalisé que ça faisait 20 ans, en fait, moi, j'ai l'impression que c'était hier, en même temps que c'était une autre vie. Enfin, oui. Tu vois, il y a un truc un peu bizarre, comme quand tu vis un truc qui chamboule littéralement ta vie, en fait, parce que réellement, La Nouvelle Star a complètement chamboulé ma vie.
2: Et c'était il y a 20 piges.
1: C'était à 20 ans, ouais, exactement. Ouais.
2: C'est fou. Et alors, ce qui me fait plaisir, c'est que tu dis que tu t'es amusé pour préparer ce nouvel album. Parce que si on rembobine un peu, avant Covid, il y a ton album Rio en 2017. Ouais. L'après Rio, c'est pas passé très bien.
1: Pas ouf, non, voilà. Carrément.
2: T'as pas kiffé le disque. Alors, je trouve sous-côté, parce que moi, je le trouve vraiment cool. Mais en tout cas, il a pas marché autant qu'il aurait dû. Donc, tu perds un peu confiance.
1: Ouais.
2: Tu perds un peu envie.
1: Exactement.
2: Bim, 2020, le Covid.
1: Ouais, par-dessus, histoire d'en mettre une petite couchette.
2: Ouais. Et finalement, quand même, tu reviens avec Panorama en 2022, qui cartonne, qui fait une très belle tournée et tout. Et donc, mais oui, moi, je me suis dit, bon...
1: Dans quel état d'esprit j'étais?
2: Dans quel état tu aimes de retourner à ta table de travail, finalement? Est-ce que, voilà, on est plutôt confiant? Est-ce que tu as gardé cette confiance et cette joie de Panorama?
1: Alors, en vrai, je ne suis pas dans un truc de confiance. Si tu veux, je suis plutôt dans un truc, mais je pense que c'est... justement, tu parlais de l'échec de l'album Rio, entre autres.
2: Oui, enfin, relatif, hein, parce qu'il a quand même existé, ce disque.
1: Oui, il a existé, mais c'est vrai que ça n'a pas été accueilli comme j'aurais aimé. Ouais. Et si tu veux, à chaque fois, les gens se disent « Ouais, c'est un truc d'ego quand les artistes ont des échecs. » C'est pas là que ça se situe, en fait. C'est surtout que nous, en fait, quand on défend un projet, on est la face visible de tout un tas de gens avec qui on travaille, que ce soit des auteurs, des compositeurs, la maison de disques, ton équipe, en fait, si tu veux. Et d'un seul coup, tu te dis « Merde, j'ai failli, quoi. » Donc c'est cette sensation, si tu veux, de pas avoir été à la hauteur aussi de tous ces gens qui te font confiance.
2: Et leur travail et leurs efforts.
1: C'est ça qui te met un coup, en fait. Mais
2: t'as mis du temps.
1: Ah ouais.
2: Entre Rio et Panorama, il y a eu 6 ans.
1: Ouais, c'était assez long entre les deux. Bah alors après, tu l'as dit aussi, après il y a eu le Covid qui a quand même mis tout à l'arrêt. Et en même temps, si tu veux, toutes ces expériences-là, tu vois, je pense que quand tu es au début d'une carrière, tu crains absolument le moment de l'échec, parce que tu sais que ça va arriver. C'est-à-dire que moi, si tu veux, le truc qui était écrit, quand tu gagnes une émission et que tu vends énormément de disques d'un coup avec un tube comme Double Jeu, à un moment, tu sais que tu vas avoir un petit mur sur ton chemin.
2: Ah, donc t'attendais le retour de bâton. Tu
1: alors,
2: t'es dit,
1: j'étais
2: ça arrivera
1: pas
2: un jour.
1: En mode, tu sais, comme j'attends le bus, je vais attendre le mur, mais je me disais, ça va quand même arriver. Ouais. Tu vois, tu le sais, en fait, parce que bah, mathématiquement, de toute façon, dans la carrière d'un artiste, t'as des hauts, t'as des bas. Et en fait, tu vois, ce que je dis souvent, là, quand je croise des artistes aujourd'hui, en développement, il y a plein de nouveaux talents que je trouve assez hallucinants. Je leur dis, arrêtez d'anticiper ou de craindre ça. je pense qu'il faut vraiment accueillir littéralement le truc, parce que moi, réellement, tu parlais de Rio, mais l'échec de cet album-là, en fait, moi, c'est vraiment ce qui m'a vraiment construit. C'est-à-dire que quand à un moment, tu as la sensation que t'es plus vraiment en pilote automatique et que tu dois réellement retrouver la raison première pour laquelle tu fais les choses, ben, tu vas vraiment puiser en toi et du coup, ça te donne une force très différente. Donc moi, vraiment, tu vois, l'étape Rio, qui m'a permis d'aboutir après avec Panorama, et là, ce nouvel album, j'arrive pas en me disant, oh bah, c'est super, Panorama a bien fonctionné, donc celui-là, c'est pareil, ça va y aller.
2: Ouais.
1: Non, là, j'y vais avec quelque chose. Je me suis beaucoup amusée. C'était très, très, très libérateur, cet album, vraiment. Parce que déjà, j'ai recomposé, j'ai réécrit sur Panorama, je voulais pas, parce que j'étais sur le trauma de l'album Rio, donc je ne voulais pas du tout. Tu vois, j'étais vraiment dans ce truc-là.
2: Ouais, donc t'as réglé des trucs.
1: Ouais.
2: Ça, c'est bien.
1: En tout cas, vraiment, et il y a eu beaucoup, beaucoup de bienveillance. Tu vois, toutes ces équipes avec qui j'ai bossé sur le nouvel album, eux, si tu veux, ils sont cette image-là. Ben, on parlait d'ailleurs du public de Théodora, mais ouais. J'ai bossé avec des équipes plus jeunes. Eux, ils sont sur ce truc, mais tu te rends pas compte, en fait, de qui tu es et de ce que tu représentes pour une génération, en fait. Enfin, il y a certains qui m'ont dit, mais nous, en fait, limite, quand on t'a vu à l'Investa, on s'est dit, ah ben, nous aussi, on peut faire un truc, parce que d'un seul coup, tu sortais complètement des sentiers battus. Donc, ouais. Si tu veux, on se rend jamais compte de l'image qu'on envoie aux gens. Alors, évidemment, tu as des haters, des gens qui t'aiment pas. Bon, ça, à la rigueur, ça existe toujours. Mais c'est bien aussi d'accepter les compliments et les choses qui te poussent, en fait, tu vois, plutôt que t'es toujours là à t'excuser d'être là, bah merci, c'est gentil. Non, il faut les accueillir.
2: Ouais.
1: Faut les accueillir parce que c'est aussi ce qui te permet de grandir et d'évoluer, en fait. Donc cet album, le nouvel album, j'ai vraiment travaillé avec ce côté totalement libérateur de, il y a absolument aucun tiroir, aucune case. On s'amuse. On fait un album qui, moi, me fait du bien, qui nous fait du bien à tous. Hein, toutes les équipes avec qui je bosse sont vraiment à fond dessus. Et on se dit, bah voilà, évidemment, on espère que le public le recevra avec autant de plaisir que nous, on aime à le faire. Mais en tout cas, si tu veux, c'est très, très, très libérateur. Et c'est d'ailleurs ce qui a amené le mec qui fait les questions-réponses, carrément.
2: J'adore. Vas-y.
1: C'est ce qui a amené vraiment le thème de l'album. Le thème de l'album, c'est vraiment la liberté, mais avec un grand L, tu vois. On parle vraiment de liberté, de tout ce qui bloque notre liberté. C'est pour ça que Système...
2: Oui, alors Système, dans
1: tout ça. On trouvait ça cool que ce soit le premier single, parce qu'on se disait, voilà, c'est intéressant de se dire, puisqu'on va parler de liberté après, bah, un des trucs qui bloque beaucoup notre liberté aujourd'hui, ou qui nous enferme un peu, c'est tous ces différents systèmes dans lesquels on est tous, volontairement ou pas, un peu enfermé, que ce soit les réseaux sociaux, que ce soit le système politique, le système amoureux,
2: le patriarcat.
1: Non mais le patriarcat.
2: Wow,
1: non mais
2: ça va mieux.
1: Non mais
2: je vois un mot toutes les 5 minutes, mais quand ça sort, elle est contente.
1: Non mais tu vois ce que
2: oui,
1: je veux dire
2: oui,
1: ou pas
2: oui. On est dans des carcans.
1: Ouais, on est dans des carcans. Et si tu veux, Système, c'est pas du tout un titre qui dénonce genre le point levé. Non, c'est pas ça. C'est juste une question de dire, ok, on est tous là-dedans d'une manière ou d'une autre. Faut juste en avoir un peu conscience, ça permet de faire un petit pas en arrière et voilà, de le tenir à distance et pas être les deux pieds dedans. Et pour moi, ça, c'est une des étapes qui permet de retrouver un peu notre liberté. Et notre liberté, pour moi, bah, c'est d'être un peu plus connecté avec soi-même, plutôt que d'être connecté avec tout ce qui est autour de nous en permanence. Ouais. Et donc, c'est ça un peu le point de démarrage de l'album.
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0: t'aime. C'est Christophe Willem qui est de retour. Le carcan dans lequel on est, donc constat joyeux et sautillant, mais constat quand même. Du coup, c'est la chanson qui va ouvrir l'album. Ça va raconter une histoire un peu dans l'ordre.
1: Il y en a une autre avant qui ouvre l'album, qui est La Route, qui parle d'une route où ça parle vraiment. C'est pas le titre. De toute façon, je ne te donnerai pas le titre.
0: De mais l'album. Ah, ouais, c'est
1: même
0: ça.
1: Même pas le titre des autres chansons. Non, titre, peut-être, je t'en lâcherai un ou deux. Ouais. Mais non, la première chanson, là, telle que c'est en train de se profiler, parce que tous les titres sont faits. Là, on est en train de peaufiner la production, en vrai.
0: Ah, mais c'est un bon moment, ça.
1: Ah ouais, non, mais c'est le meilleur. Parce que c'est là que tu dis, alors, jusqu'à où on va aller, tu vois. Donc ça, c'est assez kiffant. Pour le coup, c'est vraiment le moment que j'adore. Et il y a un titre qui parle d'une route. Voilà, cette route vers le bonheur, ce qu'on
0: cherche. Sur la route de Memphis ?
1: Ça pourrait, mais non, ça n'est pas celle-là. Donc c'est plutôt ce titre-là qui parle de ce chemin qui ouvre. Je pense que c'est celui-là qui ouvrira l'album et puis après ça évolue.
0: Ok. Et après
1: le
0: on va donc vers
1: dans
0: la,
1: le début,
0: vers la liberté. En
1: exactement.
0: Spécialité.
1: Et on va aussi bien dans la liberté, la libération au niveau des textes qu'au niveau du son. Donc tu vois les équipes c'est extrêmement large. On parlait là de Marceau et Noé Tristram. J'ai rebossé avec Laurent Lamarca et Jean-Étienne Maillard parce que j'ai adoré bosser avec eux sur l'album Panorama justement. Et ça va très très loin à la fin de l'album parce qu'on parle de liberté. Tu vois, et j'ai rencontré d'autres équipes. Alors eux sont des équipes plus d'électro.
0: Ouais.
1: Je te dirais pas qui, mais des équipes plus d'électro qui eux m'ont dit ah ben nous pour nous la liberté musicalement parlant c'est l'électro des années 80-90 new-yorkaise en fait. Tu vois ce genre de son.
0: Un peu garage.
1: Ouais. Et donc du coup, vers la fin de l'album, ça part complètement dans un autre truc. Oh,
0: en tout cas, quand on parle, tu souris, yeux sourient. Je vois que t'es fière et t'es
1: heureux.
0: Parce
1: que je me dis, je savoure, j'anticipe le kiff que ça va être sur scène. Mais vraiment, parce que tu vois, quand tu prépares un album, d'ailleurs c'est ça la différence, avec quand je te parlais du côté libérateur, quand j'ai fait Panorama, j'étais quand même, tu vois, toujours sur ce truc très en retenue où bah tu sais pas ce qui va se passer. Mm-hmm. Je sortais donc de l'album Rio et donc du coup j'arrivais pas moi encore à projeter sur scène. J'étais vraiment sur ce truc de on y va au jour le jour.
0: Oui. La tournée on verra après
1: quoi. Tu vois, j'avais un peu ce truc là. Et là c'est vrai. Bah il y a ces 20 ans, l'équipe aussi avec qui je bosse, aussi un producteur de concert qui ont dit bah attends, ça fait 20 ans de carrière, faut fêter ça aussi. On boucle Bercy. Mais là, j'ai quand même eu le moment de solitude.
0: 9 décembre 2027.
1: Alors, on insiste bien sur 2027, parce que l'autre jour, quelqu'un me dit, alors 9 décembre cette année. Alors non, ça va pas être cette année.
0: Non.
1: Comment tu veux dire? Non.
0: Ne faites pas ça, 2027.
1: Non, c'est 2027, non, parce que la salle est grande. Donc, si tu veux, faut quand même laisser du temps. C'est bien 2027. Mais si tu veux, voilà, toute l'équipe qui est autour, eux sont dans ce truc, justement, ils sont très contents de l'album, et ils sont aussi dans ce truc de dire, mais là, on a l'impression qu'on retrouve un peu ta folie, en fait, ce côté un peu, justement, hors cadre, où on n'arrive pas à te mettre dans une case. Et c'est ça aussi qui m'a vachement stimulée sur cet album, c'est quand je posais la question à toutes ces équipes, que je connaissais pas forcément, qui me connaissaient que à travers ma musique, et tous me disaient, bah, nous, en fait, le truc qui nous excite, c'est qu'en fait, on n'arrive pas trop à te mettre dans une case. Tu peux faire un truc très variété française, tu peux faire un truc un peu plus soul, tu peux faire un truc un peu électro. Et donc, du coup, on a ce truc où on n'arrive pas vraiment à te cerner totalement. Et en fait, si tu veux, c'est ça aussi qui a vachement marqué la dynamique de l'album, c'est de se dire, mais si, en fait, mon style musical, c'est justement d'écouter moi ce qui me parle.
0: Et de pas choisir forcément.
1: Et de garder tout cet éclectisme-là, en fait. Et si tu vois tous les albums que j'ai pu faire depuis le début, c'est vrai que chacun est un peu dans un registre différent, parce que c'est ça qui m'amuse. Il faut qu'on s'amuse quand on fait ce métier.
0: Et on va s'amuser, évidemment, pendant cette tournée 2027. Le nouveau président, 7e album 2027.
1: Oui, exactement.
0: Voilà. Et oui, il y aura les élections en 2027. Voilà, vous pensez 2027, je vais voter. Et après, je vais au concert de Christophe Willem.
1: Alors, venez au concert pour être plus en forme. Non, ça sera après d'ailleurs.
0: C'est après, c'est bon.
1: Parce que vu qu'on ne sait pas ce qui va se passer.
0: Réservez vos billets dès maintenant.
1: C'est mieux.
0: Donc, le 9 décembre 2027, 7e album 2027, la tournée, c'est Bercy, enfin l'Accor Arena, comme disent les enfants.
1: Oui, mais comme moi je suis vieux, je dis Bercy.
0: On va manger des treats à Bercy.
1: Non mais nous on a des refs, tu vois, évidemment.
0: Alors c'est drôle parce qu'en régie, il y a ma réalisatrice Iris, elle sait pas ce que c'est des treats. C'est le vieux nom des M&M's. Nous on appelait ça des treats.
1: Mais c'est vrai que là on se dit qu'on a pris un coup quand même. Parce que je pense que peu de gens ont la ref.
0: Énorme coup de pelle. C'est terrible. Donc, la tournée commence le 22 octobre. C'est une tournée de Zénith, les amis. Rouen, Caen, Aix-en-Provence, Grenoble. Ensuite, au mois de novembre, on a Toulouse, on a Bordeaux, on a Lyon, Dijon, Amnéville, Nantes, Rennes. Et ça, c'est toujours en novembre 2027. Décembre 2027, Lille, Bruxelles et Paris. Voilà la tournée du nouvel album de Christophe Willem. Je vous donnerai bien le nom de la tournée, mais pour ça, il me faudrait le nom du nouvel album.
1: Et non, mais la tournée, attends, la tournée, t'as vu, on a mis tour 2027.
0: Ça ne suffit pas.
1: Bah, écoute, c'est concis. Je trouve qu'on ne veut pas se bourrer sur la date, tu vois, pour le
0: tour
1: coup.
0: Tour 2027.
1: Voilà. C'est pas 2026 ou 2028, ah, c'est 2027.
0: Christophe Willem, 2027. Tour, à tout de suite.
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Christophe Willem est notre invité. Premier extrait de son 7e album, dont on ne connaît pas le titre, enfin l'album, mais la chanson, c'est Système.

0: System.
1: Ah, ça y est, vous l'avez. Hein. Toujours très difficile à chanter, du Christophe Willem, mais bon, je pense qu'il a l'habitude. 20
2: Attends,
1: ans de carrière.
2: Jour, on m'a carrément sorti, je sais plus où j'étais, je faisais un live. Et après, les commentaires, toujours très doux.
1: Ah, on adore les commentaires.
2: Si, mais c'était balèze, quelqu'un. Parce que les gens maintenant font genre, ils sont experts maintenant. Ah. Tu vois, et j'avais un mec en dessous qui a dit non, mais c'est pathétique de chanter avec un autotune. Donc j'ai trouvé ça.
1: Mais enfin.
2: J'ai trouvé ça vachement bien. Donc, bah, écoute, non, il n'y a pas.
1: Il n'y a pas. Enfin, il a une voix d'or. Bon sang de bonsoir, c'est pas vrai, ça, les gens.
2: Non, mais c'est drôle. Après, c'est drôle parce que c'est, voilà, c'est les no life.
1: Ça
2: mais
1: te...
2: c'est marrant.
1: Ça te touche pas. Parce que, pour le coup, il y a plein de commentaires, c'est vrai. On est dans une ère.
2: Ah, bah,
1: où,
2: ça y va.
1: Voilà, dès qu'on.
2: Florilège.
1: Poste... en veux-tu, en voilà,
2: ah, bah,
1: une méchanceté.
2: Tout va disparaître.
1: Oui, c'est vrai. Dès que tu postes la moindre chose, voilà, t'as toujours quelqu'un qui vient commenter. Parfois, ça a un rapport avec ce que tu fais. Parfois, pas du
2: pas
1: tout.
2: Pas du tout.
1: Pas du tout. Moi, la semaine dernière, on a eu Zazie et quelqu'un a commenté. Pas terrible la frange.
2: Je dis, bah, ah
1: c'est
2: bah
1: pas
2: non,
1: grave,
2: mais les cheveux.
1: Elle vient présenter un disque. Donc toi aussi tes
2: ah
1: cheveux,
2: non, mais
1: on
2: les
1: te parle
2: cheveux,
1: des cheveux.
2: Alors Caron, j'étais spécialiste capillaire aussi. Quelqu'un a dit ah non non, mais c'est une perruque. Alors ça, je crois que c'était là, j'avais pas vu venir carrément.
1: Le mec a dit t'avais une perruque.
2: Oui oui, carrément. Donc j'ai même fait un truc sur TikTok parce que ça m'a tellement. En fait, moi je vois pas ça si tu veux. Mais c'est des amis parce qu'à chaque fois comme on se vanne, tu
1: oui.
2: vois. Donc quand c'est des amis qui me disent non mais j'en ai vu des trucs et donc ils font des captures d'écran, ils m'envoient ça et donc l'autre jour j'ai fait bon alors on va faire un petit beauty point. Donc non, donc j'ai tiré sur mes cheveux. Je dis, non, il n'y a pas de perruque.
1: Il n'y a pas de perruque.
2: Hein, non, mais c'est très très drôle. Après, franchement, ça me glisse dessus. Mais c'est vrai que tu te dis, c'est ouf. À quel point, si tu veux, à quel point en fait tout devient sujet à un commentaire.
1: Oui.
2: Mais alors attention, parce qu'il y a des gens hyper bienveillants et heureusement, tu vois. Mais c'est vrai que c'est dingue. Tu te dis, on est vraiment dans une époque qui est très très bizarre. Parce que moi, personnellement.
1: Tu commentes, toi ?
2: Jamais.
1: Ah,
2: jamais. Bah si. Je commente, moi, sur TikTok, sur les trucs d'animaux.
1: Ah, ah bon ?
2: Carrément, j'ai même fait des dons. Si, si, tu, je suis attends. T'as pas cet algorithme ?
1: Non.
2: Ah, moi, j'ai l'algorithme.
1: Mais quels animaux ?
2: Ben, les animaux, tu vois, pour aider, tu vois, par un refuge d'animaux.
1: Ah
2: des
1: oui,
2: trucs comme
1: genre
2: ça.
1: Des éléphants,
2: oui,
1: un sanctuaire
2: même,
1: d'éléphants.
2: Ah non, ou même des trucs, des chiens, des chats.
1: Ah, de par ici.
2: Oui, oui, oui, carrément. Donc moi, là, je suis là et tout.
1: Et tu commentes et tu dis trop mimi.
2: Non, j'envoie des cœurs,
1: ah,
2: des trucs comme ça. Si, si.
1: J'adore.
2: Si, si, quelqu'un m'a dit, mais tu devrais quand même faire un autre compte, c'est un peu ridicule, non, de faire ça avec ton compte. Moi, j'ai que un compte. Enfin,
1: ah, c'est
2: mes
1: ton compte,
2: bah
1: toi.
2: Oui, mais j'ai pas de compte perso, de trucs comme
1: pour
2: ça.
1: Pour aller espionner les ex, t'as pas à faire un compte
2: jamais,
1: shadow.
2: Jamais.
1: Un compte un peu caché.
2: Ah non, non.
1: Je te prêterai le mien si tu veux.
2: Ah bah très bien, très bien. Non, non, moi, je suis pas
1: je
2: ça.
1: Je m'appelle Ramona.
2: Mais Ramona, non. Mais t'as un compte comme ça, toi ?
1: Bien sûr.
2: Ah non, moi, j'ai pas. Non, non, je te jure.
1: Enfin, mais comment tu fais pour espionner les gens ? T'as
2: peut-être
1: pas le temps, remarque.
2: Non,
1: fait
2: je
1: de
2: te jure.
1: Oui, voilà. Il fait de l'art.
2: Non, je
1: et
2: te
1: moi,
2: jure.
1: Je vais espionner
2: en fait.
1: Les ex.
2: Et à chaque fois, des fois, les gens, ils faisaient des soirées. Quand on invite dans des trucs, on me dit attends, je vais te taguer. Bah, si on me tague, en fait, c'est mon compte pro. Il n'y a que ça. J'ai pas d'autres comptes.
1: T'as
2: non,
1: pas mais
2: t'as bien d'autres comptes. Mais sinon, j'ai pas d'autres comptes.
1: Okay.
2: J'avais fait un compte pour mon chien, d'ailleurs.
1: Ah
2: mais bon, au bout de trois jours, ça m'a saoulé de prendre des photos. Donc, déjà pour moi-même, si tu veux, je n'y arrive
1: oui.
2: pas. Tu vois, je le fais.
1: C'est compliqué parce que t'es obligé. Là,
2: Bah, je fais, mais si tu veux, c'est vrai que c'est. Bah, tu vois, je trouve c'est un... Alors évidemment, j'ai envie de dire ouais, mais il publie des trucs quand il est en actu. Bah, oui.
1: Bah,
2: sinon, si c'est prendre
1: publies.
2: Une photo de ce que je bouffe, par exemple, je vois
1: ouais.
2: pas vraiment le l'intérêt. Si tu
1: et
2: veux.
1: C'est vrai que ça n'existait pas il y a 20 ans au début de ta carrière, ce truc
2: ah,
1: de
2: carrément.
1: Ok, alors. Je vais sortir une nouvelle chanson, Système. Donc, comment on l'annonce sur les réseaux, etc. Avant, c'était bon, bah comment on va faire pour que ça rentre en radio
2: bah, et carrément. Voilà. C'est complètement différent.
1: Là, il y a un nouveau bah, système, encore un. Mm. Le système, l'algorithme dans lequel il faut s'intégrer. Est-ce que ça t'amuse ? Est-ce que t'aimes bien comprendre ça ? Je sais que t'es quelqu'un de curieux, d'intelligent, donc ça doit peut-être t'amuser quand
2: en
1: même.
2: En fait, ça
1: de
2: m'amuse
1: comprendre.
2: Quand même parce que je trouve qu'il y a quand même une plus grosse liberté. C'est-à-dire que tu peux quand même te marrer un peu, tu peux
1: oui.
2: te déconner. Tu vois, là, justement, quand je te dis, quand t'as des trucs de haters, tu peux répondre en
1: oui.
2: faisant une vidéo. Au énième degré, si tu veux. Donc, je trouve c'est drôle parce que ça te permet aussi d'avoir une liberté de ton. On revient à le truc de la liberté.
1: Ouais.
2: Une liberté de ton. Bah là, par exemple, on a une liberté de ton, mais c'est quand même très rare les émissions de radio où tu as ce
1: oui.
2: ton-là. Tu vois ce que je veux dire ? Quand tu es en promo, tu as généralement un spot qui dure 5 minutes
1: oui.
2: et tu dois parler de ton single en 2 secondes. Tu vois donc, voilà. Donc, les réseaux te permettent ça, te permettent d'avoir quand même le temps d'exprimer et de montrer aussi ton état d'esprit. Donc, ça, je trouve ça pas mal. Après, j'aime pas ce truc infantilisant, tu vois. J'aime pas coûte que coûte, tu vois, devoir poster des trucs parce qu'il faut à heure fixe et tout.
1: Ouais.
2: Je trouve ça nul, en fait. Tu vois, moi, j'aime bien, justement, être libre et me dire, bah voilà, j'ai envie de partager ça, je partage. Là, j'ai rien à dire, bah, je dis rien. Bah, c'est comme ça, je préfère être spontané.
1: Remarque, tu pourrais dire un truc là. Alors, soit le nom de ton album, soit me dire quand il va sortir.
2: Alors attends, il va sortir à l'automne.
1: Oh,
2: 2026. Non. Okay. À l'automne 2026.
1: Assemblons les pièces du puzzle, mes petits Hercule Poirot. Nous avons une chanson, Système, qui sera sans doute en deuse dans l'album, rapport à la première chanson, une reprise de Sur la route de Memphis ou Sur la route toute la sainte journée de Palmas. On n'est pas encore bien sûr, mais ça sera la première. Et donc tout ça à l'automne 2026.
2: Exactement, automne. D'accord. Et alors la vérité,
1: non mais ce que oui, je te supplie, dis-moi quelque
2: mais,
1: chose.
2: Mais je sens. Te dis que la vérité. C'est pourquoi il y a pas, je te donne pas de titre. Je n'ai pas encore de titre.
1: Ah mais ça c'est déjà une information, le fait là, que alors, le titre soit pas là.
2: Mais pourquoi? Alors pourquoi? Ouais, tu vois, tu vas me demander pourquoi.
1: Pourquoi Christophe?
2: Alors pourquoi? Parce que tout simplement, cet album part de liberté. Mais je vais pas appeler l'album Liberté. Enfin, c'est pas possible. Quoi,
1: freedom.
2: Tu vois. Non mais bah, oui,
1: non.
2: Mais tu vois, en anglais ça passe, mais en français non.
1: Non,
2: tu
1: c'est
2: vois.
1: Pas ouf.
2: Donc non. Donc j'ai plein d'idées et à chaque fois que j'ai une idée que je trouve intéressante et tout, je trouve que c'est trop réducteur et donc ça ne n'évoque pas suffisamment ce que je dis dans l'album. Tu vois, non, mais réellement.
1: Attends, on a Internet. Je vais chercher.
2: Et évidemment, j'ai
1: chant
2: déjà
1: essayé. Chant lexical de la liberté. Est-ce que tu as tapé dans Google chant lexical de la liberté?
2: Alors vas-y.
1: Eh ben voilà, parce que moi, je fais des études littéraires pendant que toi, là, tu faisais la nouvelle star.
2: Vas-y, tu viens de trouver un titre.
1: Chant lexical de la liberté. C'est parti. Émancipation.
2: Je l'ai évoqué un moment.
1: C'est pas mal.
2: Si.
1: Démocratie. Bah, en 2027, c'est emmerdant.
2: C'est dur.
1: Choix. Choix, ça fait un peu. Non, ça va pas.
2: Et en plus, alors important.
1: Libération.
2: Alors, tu sais pourquoi choix, ça va pas?
1: Pourquoi?
2: Là, je te donne une autre info.
1: Parce qu'il y a une chanson qui
2: Il y a une chanson,
1: ça.
2: Pour le coup, qui s'appelle La Liberté. Il y en a une.
1: Ah, oui.
2: Qui s'appelle La Liberté. Et je démarre justement cette chanson en disant, être libre, c'est pas choisir, mais c'est décider. Qui n'est pas la même chose. Est-ce que t'as déjà vu ça avec ta psy?
1: J'aime beaucoup ça. J'ai pas de psy.
2: Ah bah, écoute. Je vais te donner les coordonnées de la mienne. Oui, non. Alors, la grosse différence.
1: On fera un tarif famille.
2: Ah, bah, un tarif de groupe.
1: Ensemble.
2: Non, mais on y va, on fait carrément un truc collectif. Non, mais tu sais pourquoi c'est important?
1: Dis-moi pourquoi.
2: Parce que quand tu choisis quelque chose, tu prends pas vraiment de risque. Quand tu choisis, c'est par exemple, bah, tiens, je vais manger, un steak frites ou une salade César. Voilà, tu choisis.
1: Choisis entre les deux.
2: Quand tu décides, il y a une part d'inconnu dedans. Par exemple, tu vas dire, bah, non. Je ne vais pas manger ça. Je ne sais pas ce que je vais bouffer, mais ce ne sera pas ça. Tu ne décides pas entre deux choses identifiées.
1: Elle est au régime, ta psy?
2: Non. Non, mais je te jure, c'est très important.
1: D'accord.
2: La différence entre choisir et décider, elle est importante. Et quand tu décides d'un truc, par exemple, tu décides de prendre ce boulot, ou tu décides de vendre ton appart, c'est ce moment où tu décides de quelque chose et tu sens d'un coup que tu prends une décision qui t'appartient et que tu as cette part d'inconnu. Mais tu vois ou pas? Là, je te jure, je suis très sérieux.
1: Non, mais je t'écoute.
2: Et donc, la liberté, c'est d'arriver à décider.
1: J'ai un mot qui est pas mal, là, qui est sorti dans Google.
2: Ah bon?
1: Dans le champ lexical de la liberté. Je trouve c'est cool. Et je sais pas, ça te va bien, je trouve. Et en plus, il y a un jeu de mots à l'intérieur. Donc, toi, t'aimes bien les jeux de mots?
2: Ah bah. T'aimes bien? Ah bah. Vas-y.
1: Peut-être on va trouver le nom de ton album en direct.
2: C'est ça,
1: à la
2: évidemment,
1: radio.
2: En remerciement dans l'album, je le dis.
1: Ah, moi, je mets ma photo.
2: Ah bon?
1: Tu mets ma photo.
2: Sur la cover.
1: Non, bah, pas non, mais à l'intérieur. T'imagines? L'album de Christophe Willem, il y a ma tête.
2: Mais pourquoi pas? On est libre.
1: Ma tête avec une petite barbe. Attends, déjà, faut que tu valides le nom.
2: Vas-y.
1: J'adore. Franchement, ça tirait trop
2: bien. Ah bon?
1: Inaliénable.
2: Ah, mais c'est pas mal.
1: Inaliénable. Dedans, il y a alien et tout. Inaliénable.
2: C'est pas mal.
1: La liberté, les droits inaliénables. Inaliénable.
2: C'est pas mal.
1: Je te laisse là-dessus.
2: Bah écoute, inaliénable.
1: C'est l'heure.
2: Non mais inaliénable, c'est pas mal.
1: Oui, c'est pas mal.
2: Mais émancipation, c'est bien aussi.
1: Ouais.
2: Mais émancipé.
1: Mais émancipation, ça fait
2: une connotation que j'aime
1: ouais,
2: pas.
1: Ouais, je sais pas, ça fait Madonna, je sais pas pourquoi.
2: Bon, emancipation.
1: Emancipation.
2: Tu vois, non.
1: Inaliénable.
2: Inaliénable, c'est pas mal.
1: Franchement,
2: c'est pas mal. Non, je le note.
1: Ouais. Bon, moi je t'embrasse.
2: Ah bon?
1: Bah oui, bisous. Ah. C'est l'heure, on a débordé.
2: Ah bon?
1: Mais je vois pas le temps passer avec toi.
2: Mais c'est fini là?
1: Oui. Mais on va t'écouter chanter.
2: C'est possible.
1: En acoustique.
2: Ah bon?
1: PS Je t'aime. Pour se rappeler que, comme Système, sur Panorama, il y avait effectivement des chansons sautillantes. PS Je t'aime en faisait partie.
2: Effectivement.
1: Mais que tu les vis et les partages fort bien aussi en acoustique, car tu es multiple et inaliénable.
2: Bravo.
1: Bisous.
2: C'était trop court, moi, franchement, faut que je revienne.
1: Reviens bientôt. Avant 2027.
2: Ah bah, fallait.

0: Jolie version acoustique d'un des tubes du sixième album de Christophe Willem, Panorama. C'est PS Je t'aime. Le septième album de Cri-Cri d'amour sortira à l'automne.
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0: Il est temps de jouer au Blind Test. Je vous présente Delphine et Caroline qui jouent avec nous. Bonsoir mesdames.
2: Bonsoir.
3: Bonjour.
0: Oui, bienvenue. Alors, le cadeau du jour, c'est un livre signé Thomas Fersen, qui nous a plus habitué à sortir des albums. Mais voilà, il est désormais écrivain aux éditions du Seuil. Ça s'appelle « Comme on quitte un imperméable ». Et c'est ce qu'on vous offre ce soir, puisque nous, on suit évidemment les artistes et les chanteurs dans toutes leurs aventures, aussi littéraires soient-elles. Alors Delphine et Caroline, vous en gagnez chacune un exemplaire, quoi qu'il se passe dans le jeu qui suit. Sachez-le.
2: Merci.
0: Ah, merci à vous.

0: Roline et Delphine. Voici une première chanson, un premier chanteur et guitariste. Dites-moi, mais qui est-il ?
1: Delphine.
0: Delphine.
1: Alain Bachard. Oui.

0: Joséphine Merveille, cette chanson. Et si vous écoutez le... Alors, remonte-moi un petit peu le son. Vous entendez les percussions? En fait, ce que Bachung a demandé en studio, c'était d'avoir comme un cheval qui était en train de galoper. Ah là, c'est trop beau. C'est trop beau. Et que ne durent que les moments doux, en plus, cette phrase incroyable. Un point pour Delphine. Et je mets quand même un quart de point à Caroline, parce qu'elle a commencé à me chanter la chanson. C'est-à-dire qu'elle cherchait Bachung et elle a dit « À l'arrière des berlines !» Et oui, parce qu'elle la connaissait bien, Osée Joséphine. Ah, c'est beau comme tout. Allez, on continue. Après Alain Bachung, grand chanteur guitariste, il y a aussi...
1: Delphine.
0: Louis Bertignac. Bravo.

0: Louis Bertignac, après l'incroyable aventure Téléphone, il s'était lancé avec les visiteurs et il avait fait ce tube, ces idées-là. Delphine a 2 points, Caroline en a 1,5. De toute façon, à la fin, tout le monde gagne, c'est pas trop grave. Et ceux qui gagnent surtout, c'est ceux qui aiment les chanteurs guitaristes. Allez, un dernier pour ce blind test, un peu plus vintage que Bachung et Bertignac, mais sacré chanteur. Allez, Caro, sacré chanteur et sacré guitariste.
1: À travers de larges
0: oui.
1: grilles que
0: ah
1: les
0: bah
1: femelles
0: oui.
1: du canton.
0: Alors, Caro, comment il s'appelle? Comment?
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2: Brassens.
0: Oui, c'est lui.
1: Garogory.
0: Garogory. Et voilà, Delphine a eu ses 2 points, Caroline a eu son point, et le gorille a eu ce qu'il voulait à la fin de la chanson. Je vous encourage à la réécouter. Bravo, bravo Delphine et Caroline, et merci beaucoup d'être venues jouer avec nous.
2: Merci, pour, c'est toujours un plaisir.
0: Ah ouais, bah moi aussi, vraiment.
3: Alors, c'est super génial, oui.
0: Merci, une joie de tous les soirs ce blind test. Delphine et Caroline, on vous envoie le livre de Thomas Fersen, et puis on va écouter un garçon, excellent chanteur et formidable guitariste, il s'appelle Mathieu Chédid. Et il a un message à faire passer à tous les machos, machistas alors, qui nous écoutent ce soir. Vous n'êtes pas seuls.

0: qu'on adore, le machistador de M, Mathieu Chédid, qui a participé à la production du nouvel album de Fatoumata Diawara, une chanteuse malienne et guitariste d'ailleurs exceptionnelle, qui sera notre invitée dans Décibel après-demain pour la sortie de son nouvel album Massa.
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0: Je vous ai promis une nouvelle chanson d'Iseult, c'est maintenant qu'elle arrive. Iseult, que vous aviez peut-être découverte à la Nouvelle Star, elle n'avait pas gagné, mais elle s'était fait remarquer, hein. Ça c'était en 2013. Et puis Iseult, elle a surtout cartonné avec cette chanson sublime qui s'appelle Corps. On a l'extrait de Corps, parce qu'il n'est pas dans mon écran, c'est pas grave, je vais vous le chanter. J'ai perdu la tête, le chemin de ma maison. Voilà, c'était une très belle chanson, piano-voix, incroyable. Iseult, elle sait aussi faire des chansons qui dansent, limite disco, Now or Never, un son vraiment qui est parfait pour l'été qui arrive, une chanson d'amour comme on les aime. Elle réclame un baiser et on a envie de lui en envoyer 1000. Iseult est de retour, Now or Never.

0: de guitare à la fin et la définition musicale de la cerise sur le gâteau. Now or Never, Iseult, c'est tout nouveau, ça vient de sortir. Le clip est disponible, elle y est absolument éblouissante. Vivement la suite, Iseult.
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0: La dernière chanson de l'émission, la chanson anniversaire. Le 9 juin 1891, donc il y a déjà un petit moment, est né Cole Porter, un compositeur et un parolier américain à qui on doit les plus grandes comédies musicales classiques des années 30, 40, 50. Et il a écrit en 1953 une grande comédie musicale qui parlait de Paris, qui s'appelait Cancan, sur les danseuses de French Cancan. Et dans cette comédie musicale, il y a une merveille qui s'appelle I Love Paris et qui est devenue un classique. Le voici chanté par Vanessa Paradis.

0: Porter, I Love Paris, ici interprété par Vanessa Paradis. Je vous recommande également la version garçon-garçon. Maurice Chevalier avec son French accent et Frank Sinatra et sa voix de velours. C'est aussi très joli. Allez, Décibel, c'est fini pour ce soir. Merci pour l'émission, merci pour l'équipe. Iris Guitoni, Justin Pianigiani, Elodie Biancamaria, Alexandra Sackberg, Franck Moilier et Kinan Lage Heidi.
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1: Le point sur les fermetures nocturnes avec Fabien Fontaine.
3: Et on commence avec l'autoroute A51. Notez que l'échangeur de Venelle sera fermé cette nuit de 20h et jusqu'à mercredi matin 5h en direction d'Aix-en-Provence. Vous pourrez emprunter l'échangeur des Platanes ou Pertuis. Toujours l'A51 avec l'échangeur de Péruis qui lui sera fermé totalement et toute la semaine de 20h à 6h jusqu'à vendredi matin. Vous pourrez passer par l'échangeur de Fort-Calquier ou de Sisteron Centre. Enfin, notez que l'aire de repos de Pont-Mirabeau sera fermée cette nuit de 20h à 5h. Sur la 57, pour l'agglo toulonnaise, notez que le tunnel de Toulon sera fermé 4 nuits, de lundi à vendredi, de 22h à 5h. Et sur la 50, en direction de Marseille, l'autoroute sera fermée entre Sifour et Lacadière, toute la semaine, de 21h à 5h. Enfin, sur la 8, en direction de Nice et d'Aix-en-Provence, l'échangeur de Fuveaux sera fermé ce soir et demain, de 21h à 5h.
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4: Bonjour la France, j'espère que tu vas bien. La France, que tu as passé une bonne soirée hier. On attaque aujourd'hui avec deux nouveaux candidats. Comment ça va Éric Bastien?
5: Écoutez, j'ai fait une petite raclette, tranquille, hier. Bah, voilà, j'ai ressorti la doudoune. On se caille quand même. Hein.
4: Il est arrivé d'une humeur, oui, j'ai envie de vous dire. Comment vous dire? Avec l'équipe, on s'est caché en fait. Voilà.
5: Ça va mieux, je vous vois, ça va mieux.
4: Oui, bien sûr. Alors, je vous rappelle les prix de cette semaine. Le premier prix, mes petits chéris, c'est un séjour pour deux personnes à l'occasion de la 65e édition du Mondial, la Marseillaise à Pétanque. Donc alors là, on part à Marseille, hein, du 3 au 5 juillet. On dort à l'hôtel Villa M à Marseille, un petit 4 étoiles.
5: Un bel hôtel.
4: C'est presque sur la plage. Et puis, il y aura plein de cadeaux sur place et je ne veux pas vous spoiler parce qu'il y a les petits déj et les dîners qui sont inclus et 100 euros de carburant pour aller à Marseille. Ça, c'est le premier prix. Le deuxième prix, c'est quoi?
5: Vous savez, pour faire tout ce que vous êtes en train de décrire, pour participer à cette pétanque, il faut des forces. Et pour cela, on a ce qu'il faut. On a évidemment le meilleur des cafés, le
4: bien
5: café
4: sûr.
5: Joe Malongo, le Malongo
4: oui,
5: bébé, le Malongo bébé comme Jules. 32 dosettes, 6 verres en verre avec cette cafetière conçue sur la place Saint-Julien du côté de Marseille avec la sardine et tout ça et tout ça.
4: Ok, et bah c'est super.
5: Voilà.
4: On accueille nos deux candidats du jour, Christine et Alexandre.
6: Bonjour.
4: Comment ça va les amis?
7: Ça va bien. Bonjour à tous, je suis Christine.
5: On a eu une inquiétude là.
4: J'ai eu un petit moment de... Parce qu'hier, on a eu des galères de standard, je me suis dit, ça repart. Alors là,
7: j'étais... Non, mais c'était hier.
4: Mais t'as raison, Christine. Alors, Christine, tu joues avec ici Vaucluse.
7: Oui.
4: Tu as 62 ans, tu habites à... Alors, on dit Piolenc, qu'est-ce qu'on dit?
7: Piolenc.
4: Alors, t'es mariée à Patrick, et tu as une fille qui s'appelle Tiffany.
7: Oui.
4: T'as un petit chat
7: tu
4: qui
7: s'appelle... Tu sais tout?
4: Bon non, t'as un petit chat qui s'appelle Gazelle.
7: Mais bien sûr. Ah, mais c'est un doudou.
4: Et alors attention, parce que Laetitia, ta belle-fille, il paraît qu'elle t'appelle la farfelue.
5: Oula.
7: Exactement.
4: Et pour quelle raison, s'il te plaît?
7: Eh ben, parce que moi, j'hésite pas à me déguiser quand des fois, il y a des petites... besoin de mettre un petit peu de l'ambiance. Quand je suis partie plusieurs fois à l'hôpital ou en rééducation, ben j'emmène avec moi mon dentier, mon faux dentier et mes lunettes. Et mes lunettes roses, mes lunettes...
4: Oh là là. Ah oui,
7: voilà.
4: Oui.
7: Enfin, j'aime bien mettre de l'ambiance. Après, des fois, je dis des choses un peu farfelues.
4: Oui,
7: voilà. Oui, non, mais c'est bien, j'aime la vie, j'aime faire rire, j'aime rire.
4: Ah, c'est bien.
7: Voilà, donc c'est vrai que ma petite belle-fille m'avait surnommée la farfelue. Okay. Et ouais.
4: Ah bah c'est voilà. Bien. Alors, tu as travaillé dans le tourisme, là, t'es retraité. T'étais à l'accueil de la forteresse de Mornas. Alors toi, tu vas savoir, parce que Mornas, figure-toi, quand j'étais petite, c'était l'étape avec mes parents pour aller en Espagne. On dormait dans cet hôtel qui est au pied de la montagne, là. Comment il s'appelle Comment s'appelle cet hôtel, s'il existe toujours
7: Eh ben, s'il existe toujours, ça pouvait être le manoir.
4: Eh ben voilà,
3: c'est ça.
4: Merci.
7: Ça pouvait être le manoir.
4: Que j'avais peur la nuit qu'il y avait des armures dans tous les couloirs.
3: C'est perdu de vue cette émission, Jacques Pradel.
4: Alors, est-ce que ça existe toujours, ce magnifique hôtel?
7: Ça existe toujours. Ah, le manoir existe toujours, oui.
4: Alors, tu étais à la forteresse, justement, de Mornas, et alors il paraît que tu étais en costume du 12e siècle, et qu'on t'appelait dame Cunégonde.
7: Ben, ça arrivait, mais bon, donc moi, peu importe, j'avais beaucoup de visiteurs, que j'osais pas, pour certains cas quand même, à qui ceux qui m'appelaient Dame Cunégonde, j'osais pas leur répondre.
4: Oui.
7: Morte-couille, parce que.
4: Morte-couille, bah oui, c'est mieux morte-couille.
7: Si j'avais été tentée de me faire voir le contraire, j'aurais été bien embêtée.
4: Ok, alors on va jouer tout de suite et on va tout de suite marquer un premier point, Dame Cunégonde. Dans la ville d'Albi, on a organisé le championnat du monde de rembobinage de cassettes. Est-ce que c'est vrai ou faux? Top chrono, 5 secondes. À Albi, on a organisé le championnat du monde de rembobinage. Tu dis quoi, faux?
7: Faux.
4: Et non, c'est vrai. Et oui, à Albi, dans le Tarn, la magnifique ville d'Albi, on a fait un petit salon dédié à la pop culture des années 80. Et les candidats devaient rembobiner une cassette. Voilà.
7: C'est
3: comme ça. Bah oui. Bon, on va quitter le Vaucluse un instant et on va aller en Bretagne accueillir Alexandre. Bonjour Alexandre.
8: Bonjour Eric.
3: Ah bah, on est bien en Bretagne avec toi. On est où en Bretagne?
8: On est dans les Côtes d'Armor, la frontière des Côtes d'Armor et du Finistère.
3: Et tu habites où?
8: Plestin-les-Grèves.
3: À Plestin-les-Grèves. T'es un vrai Breton? T'es né en Bretagne? T'es vraiment de là-bas?
8: Non, je suis pas vraiment de là-bas. À la base, je suis de région parisienne.
3: Ah, tu es parti en Bretagne pourquoi? C'est pour le boulot ou c'est parce que tu es tombé amoureux, voilà, de la Bretagne, ce qui pourrait se comprendre?
8: J'allais en Bretagne depuis que je suis tout petit, tout petit en vacances. Ouais. Donc je suis tombé amoureux du coin. Et du jour au lendemain, j'ai voulu tout lâcher et venir en Bretagne et je suis pas resté là-bas.
3: Et j'ai l'impression que tu ne le regrettes absolument pas et que tu as l'air
8: pas
3: très heureux.
8: Pas du tout, au contraire.
3: Bon, tant mieux. Alexandre, 37 ans, t'es en couple avec, comment s'appelle madame ou mademoiselle? Enfin, madame, je sais pas si vous êtes mariée. Amélie, vous êtes mariée?
8: Non, on n'est pas mariée.
3: Paxé, un truc un peu,
8: Non, une libre, voilà.
3: Rien fait devant la République. Ok.
8: Pas pour l'instant, en tout cas.
3: Ça viendra, ça fait partie des projets, j'ai l'impression. Déjà un enfant, quel âge a-t-il?
8: Il a 5 ans.
3: 5 ans. Comment il s'appelle?
8: Noé,
3: ça va? Noé, il est quoi? Il passe en grande section là l'année prochaine?
8: En grande section, c'est ça.
3: C'est super. Et puis un petit chien à la maison pour accompagner toute la famille. Comment s'appelle ce chien?
8: Un petit chien, c'est Voltage.
3: Ouais, c'est quoi comme chien?
8: C'est un Rottweiler.
3: Ah oui, c'est pas un petit chien ça quand même, Rottweiler.
8: Non.
3: Si, ouais. Voltage. Alex, pour tout le monde, bienvenue. Alex qui est couvreur depuis 18 ans, mais qui voulait DJ, Alexandre. Like a boom, boom, boom, boom, boom. Mais alors, tu as un peu des platines quand même à la maison, même si t'es pas devenu DJ, tu fais un peu du son ou pas?
8: Bah, en général, non, moi je fais des soirées, je fais beaucoup d'animations dans les mariages.
3: Ah, ouais. Tu sonorises, tu mets l'ambiance dans les mariages.
8: Je sonorise, éclairage, sonorisation pour les mariages.
3: Mais t'es pas derrière le micro, tu dis pas tu fais pas ça toi.
8: Si, ça m'arrive aussi.
3: Ok, très bien, on pourra peut-être nous le faire avant la fin de l'émission. Alex, on va jouer pour t'offrir un premier point avec une question. Est-ce que tu aimes le ski?
8: Pas spécialement, j'en fais pas. En Bretagne, il y a un peu de route.
3: Les stations de ski en Bretagne sont pas réputées. Le ski est le plus dangereux de tous les sports. Je l'affirme. Est-ce que c'est vrai ou faux? 5 secondes pour réfléchir à cette question. Le ski est le plus dangereux de tous les sports. Le chrono est parti.
8: Je dirais faux, moi.
3: Bah, t'as raison, le ski impressionne, mais c'est pas le sport le plus dangereux. Selon plusieurs études, des disciplines comme l'équitation ou alors des sports mécaniques peuvent provoquer des blessures qui sont bien plus sévères. Voilà, donc c'est pas le ski a priori. Ce qui fait déjà un point, Alexandre, bien vu.
4: Allez, Christine, tu vas te rattraper, je le sais. Et donc, Alexandre a un point. Et là, nous, on va partir avec... vous écoutez ici, vous allez écouter Jane Birkin. Ex-fan des 60s, petite puppy doll. Voilà, je chante extrêmement bien. Voilà, tout de suite, mes chéris.

0: Ex-fan des 60s, Jane Birkin à 12h15 sur ici.
1: Eh ouais?
0: Bah ouais! Bah quoi?
1: Justin?
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0: C'est votre chouchou la technique là, c'est ton chouchou.
1: Mais moi j'aime tous les techniciens, mais j'ai des chouchous, mais je les aime tous.
0: Justin, c'est celui qui aime bien les frites à midi, hein, généralement.
1: Non, Justin, il est Justin Bieber. Ouais. Il travaille très bien, Justin. Allez, nous sommes avec Christine et Alexandre. Oui. Christine qui joue avec Issy Vaucluse, qui est mariée à notre ami Patrick, qui est retraitée, qui faisait des... Elle était à l'accueil de la forteresse de Mornas, souvenir cher à mon cœur. Et alors, petite, tu voulais être coiffeuse ou maîtresse? Rien à voir.
3: Oui, oui, rien à voir. Mais ça, c'est, je veux dire, aller dans les années 70, donc quand j'étais petite, c'était un peu toutes les gamines, on était toutes un peu pareilles. Oh, qu'est-ce que tu veux faire plus tard? Ah, ben moi, je serai coiffeuse, ah, ben moi, je serai maîtresse.
1: Ah oui.
3: Mais bon, voilà, j'ai rien fait de tout ça. Et avant de travailler dans le tourisme, dans l'hôtellerie, j'ai travaillé 17 ans en blanchisserie industrielle.
1: Ah
3: et
1: oui.
3: Là, j'ai compris que moi, les gens me manquaient, quoi.
1: Bah
3: il,
1: oui.
3: Il me fallait du contact. Et du coup, je fais une reconversion professionnelle. Et puis voilà, donc je me suis régalée.
1: En dame cunégonde.
3: Je me suis régalée.
1: Oui, regarde.
3: Pas de suite. Pas en dame cunégonde de suite. Valérie, tant que peut-être il m'écoute, je peux passer un petit bonjour à mon petit-neveu, à ma petite-nièce.
1: Mais vas-y, mon chat, n'hésite pas.
3: Alors, donc déjà, vite, alors je salue tous ceux qui me connaissent, qui m'écoutent, c'est sûr. Et puis, je salue aussi mes neveux et nièces qui sont sur Roanne, dans la Loire, dans le 42. Et notamment, je fais des gros bisous remplis d'amour à Léna et Aaron.
1: Eh ben, voilà.
3: Voilà. Voilà.
1: Alors, c'est fait. Ok, alors, il paraît que on a, comme dans la chanson de Albert de Paname, on cultive
4: des tomates, mon amour.
1: Alors, ça cultive des tomates dans le Vaucluse?
3: Oui, un peu. Oui, bien sûr. Mais parce que, en fait, c'est des mondes dans mon jardin. Il y a des bonnes tomates, effectivement. Mais dans le Vaucluse, et à Piolenc notamment, c'est l'ail.
1: Ah oui, l'ail.
3: C'est l'ail.
1: Mmh.
3: Ah oui.
1: Mmh.
3: Voilà.
1: Mmh. Alors, tu vas marquer ton premier point. Je le sais maintenant. OK? C'est parti pour le premier point. OK?
3: J'écoute.
1: Tiens, je te mets un petit coup du 113. Allez, c'est une dinguerie 113. Alors, le mot dinguerie, tu sais ce que c'est quand on dit c'est une dinguerie. Alors, le mot dinguerie entre dans le Petit Larousse en 2027. Hein, c'est vrai ou faux?
3: Le mot dinguerie, non, il doit y être déjà.
1: Alors, est-ce qu'il rentre ou pas vite?
3: Non.
1: Non? Eh ben si.
3: Oh merde.
1: Eh ben merde.
3: Pardon.
1: Si. Non, il n'y est pas déjà, effectivement. Il va y rentrer, mais il n'y est pas déjà. Eh ben écoute, c'est pas grave.
3: Mais c'est ballot, ça. Hein.
1: Ah, c'est ballot.
3: Alors là, Valérie, va falloir faire quelque chose. Hein.
0: Oui. Alexandre, tu le savais, toi, bien sûr, que dinguerie arrivait en 2027. Bien sûr, Alexandre.
5: Je ne le savais pas non plus.
0: Et l'honnêteté même, voilà. On n'a même pas parlé du Dami d'Hollande aujourd'hui. Bienvenue dans le Dami d'Hollande, Alexandre, en tant que citoyen d'honneur.
1: Attends, il n'a pas rempli son formulaire.
0: C'est
1: hein.
0: vrai, on vous rappelle que le Dami d'Hollande a été inventé par... Guy avec
1: mais que Nicolas nous a fait un hymne.
0: Oui, vous voulez un extrait de l'hymne?
1: Vas-y. Hein.
0: Je suis sûr qu'on l'a sous le coude, allons-y.
4: Dami d'Hollande, Dami
1: joyeux des continents. Eh oui, avec des pinceaux géants. Ah, Nicolas,
0: tu t'appelles Universal, tu t'appelles Sony, fais quelque chose, enregistre ce single, c'est le Tubes de l'été. Alexandre, qui a 37 ans, qui habite dans les Côtes d'Armor en Bretagne, et qui bricole, Alexandre. Eh oui.
1: Ah, voilà.
0: Voilà, c'est d'autant plus qu'il est membre du Dami d'Hollande, donc forcément.
1: Ah oui, t'es obligé d'être dans le Dami d'Hollande si tu bricoles. Hein.
0: Qu'est-ce que tu bricoles? Tu fais quoi? T'es plutôt team peinture, team carrelage? T'es quoi, toi?
5: Team touche à tout, on va dire que je fais un peu de tout, sauf de la plomberie. Voilà, je peux tout faire, de la peinture, du carrelage, du placo, tout, sauf de la plomberie.
1: C'est très dur, la plomberie.
5: Ouais, c'est un métier, voilà.
0: Alors, ce générique, est-ce que vous pouvez me le remettre? Parce que ça serait pas ce générique d'une émission qu'on va revoir à la rentrée sur M6, Valérie?
1: Peut-être, on sait pas,
0: Il me semble que ça, sur M6, vous allez l'entendre à la rentrée.
1: Peut-être, je m'entraîne à maroufler avec mon déambulateur.
0: Alexandre Jardine aussi s'occupe de l'entretien. Monsieur a 4000 mètres carrés de jardin.
1: Ah oui, c'est pas un petit jardin.
0: Ah non, mais c'est un entretien de dingue, là.
5: Il y a du boulot, c'est tous les week-ends.
0: Tu mets 6 jours. 6 jours pour passer une tondeuse dans 4000 mètres carrés. C'est énorme, énorme, énorme.
1: C'est
5: du boulot. C'est du
0: boulot. Ouais, et puis tu cuisines un petit peu aussi. Tu aimes bien préparer des plats qui mijotent.
5: Par-ci, par-là, ouais, voilà, j'aime bien aussi le soir en rentrant du boulot. Me préparer un bon petit plat.
0: T'as quand même une grande particularité qui sent bon l'été, c'est le barbecue.
5: Ah, le barbecue,
1: qui n'aime pas les barbecues.
0: Non. On peut pas vraiment déclarer la saison du barbecue ouvert, hein, vu la météo, mais bon.
1: Non.
0: Enfin, ça revient, hein, ce week-end, il va faire très chaud, hein, vous allez voir. Alexandre, nous y voilà avec cette question autour de la cigarette et du tabac.
6: Le tabac, c'est tabou, on en viendra tous à bout. Le tabac, c'est tabou, on en viendra tous à bout.
0: Tu fumes, Alexandre, ou pas?
5: Eh ben malheureusement, oui.
1: Bah, tu sais, moi aussi, hein, c'est horrible. Hein.
0: Ouais. Au Royaume-Uni, en Angleterre, donc au Royaume-Uni, une loi veut empêcher à vie les jeunes qui sont nés après 2008 d'acheter des cigarettes, d'acheter du tabac. Est-ce que c'est vrai ou faux? Top chrono. En Angleterre, une loi voudrait...
5: J'ai la référence et je sais que c'est vrai.
0: Ouais. Bah, t'as raison, surtout si tu l'as entendu, c'est une loi adoptée au Royaume-Uni qui prévoit en effet, c'est bien, hein, que les personnes nées à partir du 1er janvier 2009 ne pourront pas acheter légalement du tabac. Ils appellent ça, c'est l'objectif génération sans tabac. On pourrait s'en inspirer.
1: Bah, c'est-à-dire que comme c'est des jeunes, hein, ils vont trouver une solution, t'inquiète pas, bien sûr. Alors, Christine, pas de points. Alexandre, 2 points. Christine, là, on va écouter un petit morceau pour onduler nos bolis. Quand on revient, tu marques des points, hein, chérie.
3: Mais c'est évident.
1: Ah ben, c'est super. Allez, vous écoutez ici Come Back to Me, Kenny Williams. On bouge son body, c'est bientôt l'été. Vous écoutez ici, on vous aime, à tout de suite.

0: c'est Come Back to Me. Ça, c'est bien pour s'ambiancer là. Quelques jours de l'été, c'est pas mal sur ici.
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1: Ici, nous sommes avec Christine et Alexandre. Christine qui... Ah, alors Christine, toi, t'aimerais oui. bien déjeuner avec lui.
3: Déjeuner, nos amis de vacances.
1: Hein, tu l'aimes bien, Pierre Perret.
4: Ah ouais. Ah ouais, Pierre Perret, ouais. Ouais. Je vais acheter son livre, là, bientôt, parce que franchement,
1: alors,
4: on doit... Voilà.
1: Eh ben... Bon, alors, est-ce que tu connais la chanson française ou tu n'aimes que Pierre Perret? Non, j'ai vu que t'aimais Soprano, Capéo, tout ça.
4: Oui. Oui, oui, je connais la chanson française,
1: oui, d'accord.
4: Dieu merci.
1: Là, Dieu merci, parce que là, c'est le quiz musical. Alors,
4: et il n'y a pas que du français.
1: Si, si, enfin, il y a un peu de français, tu vas voir. Il y a deux artistes. Le premier, je vais te le faire écouter, tu auras 10 secondes pour me dire qui c'est. Attention, écoute bien.

0: Alors, qui c'est qui chante?
1: Gaëtan Roussel, il me semble.
0: Gaëtan Roussel, il te semble? Eh bien, écoute.
1: Ouais.
0: Il te semble que c'est. Bonne réponse.
2: Elle est forte, hein?
0: Ah, elle est forte. Elle est très forte, Cricri. Alors.
1: J'écoute ici Vaucluse et ils en passent plein des titres.
2: Exactement.
0: Bravo. Alors, attention, le deuxième titre, ça devrait pas poser de problème, parce que c'est vraiment un tube de quand on était jeune, tiens.

0: Allez, qui c'est qui chante ?
1: Kylie Minogue.
0: Kylie Minogue.
1: Comme ça, Kylie Minogue.
0: Est-ce que c'est une bonne réponse, Kylie Minogue ? Oui ! Comment ? Alors, The Locomotion, tu as rattrapé Alexandre, ma Christine, tu as 2 points.
2: Alexandre, je sens qu'elle a un bon niveau quand même là.
3: Ça sent j'ai entendu ça, oui. Là, oui.
2: Ouais, alors, je voudrais quand même rappeler que tu voulais être DJ, qu'aujourd'hui tu sonorises, que tu mets l'ambiance dans les mariages. C'est toi qu'on voit les 10, donc me dis pas que, voilà, t'es quand même connaisseur, ça devrait aller.
3: J'espère, on va voir ça.
2: Bon, bah, on va voir ça dans un instant. Je vais juste parler de ta petite manie, parce que oui, enfin, petite, t'es maniaque, hein, quand même, comme garçon.
3: Oui, c'est.
2: Par exemple, tu peux pas te coucher si la cuisine est pas rangée. Ça, c'est.
3: Ah non, s'il y a de la vaisselle ou quoi, c'est. Non. Je pourrais pas dormir avant que le ménage soit fait, au moins un minimum rangé.
0: Ah, mais attends, ça, c'est pas maniaque, parce que moi, je suis pas maniaque et je ne dors pas si j'ai pas
2: de
0: vaisselle.
2: Si la vaisselle n'est pas faite.
0: Ah, mais moi, si j'ai invité des potes.
3: C'est pas maniaque, mais.
0: Ah, oui, ordonné, bah oui.
2: Faut que tout soit rangé, t'es ordonné. C'est pas tout à fait maniaque, je reconnais. Bon, c'est pas grave, on t'aime quand même. Voici ton quiz musical, il y a 2 artistes. Ah bon, bah t'as compris, il y a 1 point par bonne réponse. Allons-y, voici le premier. On s'en fout.

0: les aime pas, et puis tant pis.
1: Oh, on s'en fout, pardon. Top chrono. Qui chante? Comment?
2: Benabar.
1: J'ai pas entendu.
2: Benabar.
1: Oh, c'est vraiment dommage, Alexandre, ça coupe là.
3: Hey, t'es hyper drôle, toi.
1: Non. Mais longtemps que j'ai pas eu de blague.
3: T'es hyper marrant, toi, hein.
1: Bah, bien sûr que c'est Benabar.
3: Oh là là là, les tasses,
1: Ah bah, on a mangé du clown, madame.
3: Ah bah oui, bah ça.
1: Parce que Benabar, nom de clown. Il le doit, son nom d'artiste, à ça. C'est un nom de clown parce qu'il faisait du cirque dans sa prime jeunesse, Benabar.
3: Ça va, Eric Manœuvre.
1: Ben voilà, Alain Decaux raconte,
3: bien sûr. Alain Decaux.
1: Je sais que vous adorez Alain Decaux.
3: J'adore Alain Decaux.
1: Tu adores ça. Et on dirait pas, mais ça fait un petit point de plus.
3: Exactement.
1: Et on en a un autre à marquer, voici l'extrait.
2: Facile.
1: Ah si, bah oui, mais les DJ, les gars.
3: Facile, la ramène pas trop, toi.
1: Attends. Est-ce que tu peux me le faire, m'annoncer la réponse en mode DJ, comme tu ferais au mariage? On t'envoie un chrono, c'est parti.
2: Bonjour à tous. On va partir avec le son de Phil Collins.
1: Et le titre?
2: J'ai pas de...
1: Et le titre?
3: Allez.
1: In the air tonight, oui, c'est Phil Collins. Bien vu.
3: Ah là là.
1: Bah, ça fait 4 points.
3: Tonight.
1: Un
3: night. Alors, Christine 2, Alexandre 4.

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2: Et oui, nous sommes avec Christine qui a 2, Alexandre qui a 4. Je vous rappelle que les candidats cette semaine tentent de se sélectionner pour la finale de vendredi. Le premier prix, c'est un séjour pour 2 personnes à l'occasion de la 65e édition du Mondial, la Marseillaise à Pétanque. C'est un séjour avec un hôtel 4 étoiles, l'hôtel Villa M à Marseille. Plein de cadeaux, des jouets, des polos et puis surtout 100 euros de carburant pour y aller. Si vous ne gagnez pas ça, vous gagnez bien évidemment la cafetière Malongo 32 dosettes, 6 verres en verre. On reprend la compétition. Alors, notre Christine qui joue avec ici Vaucluse, hein, qui est retraitée, qui était à la forteresse de Mornas, eh bien, elle fait aussi partie de SOS Amitié à Avignon. Alors, ouais. Ça veut dire quoi? Qu'est-ce que ouais. Tu fais exactement?
3: Eh bien, nous sommes des écoutants, voilà, pour apporter du réconfort aux personnes qui sont vraiment en détresse, psychologiquement parlant, moralement parlant, des personnes qui peuvent être seules, et des personnes quelquefois qui ne sont pas seules, mais qui ont des choses à dire, à confier, et qui ne peuvent pas parler de ces choses-là à n'importe qui, à tout le monde. Donc, ces personnes nous appellent pour déposer ce qu'ils ont. Et nous, en tant qu'écoutants, on se doit de faire au mieux pour que, à l'issue de l'écoute, la personne se sente un peu mieux. Donc, on ne donne pas de conseils, on n'est pas psychologue, on ne donne pas non plus de directives. On a simplement beaucoup d'empathie pour ces personnes. Vraiment, l'échange est axé sur ce que dit la personne et on fait de notre mieux pour faire retomber un peu l'angoisse, les tensions et qu'ils se sentent vraiment écoutés. Et voilà, ben ça, et aidés par la même.
2: Et ben ça, c'est bien. Alors, ça, c'est, tu fais ça, tu essayes de faire ça 20 heures par mois. Quand tu ne fais pas ça, tu cuisines, tu adores cuisiner, tu fais plein de trucs. Et tu aimes bien aussi les jeux, parce qu'il paraît que tu as participé aux 12 coups de midi.
3: Oui, je suis même allée danser avec Jean-Luc ce jour-là, Il est génial lui aussi comme animateur.
2: Eh ben super, eh ben écoute, j'espère que tu vas maintenant gagner 3 points de plus avec la question à choix multiple. Je te pose la question, je te fais des propositions, tu auras 10 secondes pour me donner ton choix. Alors, tiens une petite ambiance. Prends ton côté sans... Axel Bauer, éteins la lumière. Alors écoute bien Christine, à quel siècle correspond le siècle des Lumières? C'est quel siècle, le siècle des Lumières? Le 16e siècle? Le 17e? Le 18e? Le siècle où Éric Bastien est né, c'est-à-dire l'ère préhistorique. Allez, c'est quoi le siècle des Lumières? 16, 17, 18 et l'ère préhistorique. Top chrono 10 secondes.
3: 17e, je pense.
2: 17e? Ah là là là là. Et tu t'es planté de 100 ans, hein. C'est le 18e. C'est le siècle où il y a Voltaire, Jean-Jacques Rousseau qui vont défendre la raison, la liberté de penser. Et voilà. Donc, eh bien non, c'est pas de points, tu restes à 2.
4: Alexandre qui joue en Bretagne, à Plestin-les-Grèves, c'est dans les Côtes-d'Armor. Dis donc, si tu dois aller à Marseille, c'est pas à côté. Ça te fait une petite trotte quand même, hein. Pas à côté.
5: Oh, j'ai mes parents qui sont pas trop loin de Marseille, à 1h30 de Marseille.
4: C'est vrai.
5: On fera l'occasion d'aller les voir.
4: Ils sont où? Ils sont où exactement?
5: Ils sont à côté de Nîmes.
4: Ouais, d'accord. Ok. Elle est pas loin en plus, notre amie Christine, parce qu'elle est à Avignon là. Pour le coup, Marseille, elle y va quasiment en voisin. Mais cela dit, ouais, le sud, y va souvent. Bah, j'imagine parce que voilà, t'as la famille qui est là-bas, dans le sud de la France.
5: C'est vrai, c'est ça.
4: T'as pas voyagé à l'étranger, toi. T'as très peu pris l'avion, voire quasiment pas, d'ailleurs.
5: Non, je prends l'avion, mais c'est pour rester, pour aller en Corse ou vraiment dans voilà.
4: Tu sais déjà ce que tu fais cet été, d'ailleurs.
5: Je vais être pas mal d'animations, pas mal de mariages déjà, donc je vais être pris pour bouger cet été.
4: Ok.
5: Donc en général, moi je bouge plus fin d'année, vacances de Noël. Ou...
4: D'accord, ouais, tu fais ça un peu en décalage, parce que l'été, oui, j'imagine qu'il y a pas mal d'animations, bah tant mieux, un sud travail en Bretagne, ça c'est top. Alors, un petit mot pour dire que toi, si tu pouvais déjeuner avec quelqu'un là à 13h, ce serait lui.
6: Alors, on n'attend pas Patrick?
4: On irait faire un petit tour du côté du camping des Flots Bleus, tu adores Franck Dubosc.
5: Oui, j'adore Franck Dubosc. C'est un acteur que j'apprécie énormément, ouais.
4: Eh ben écoute, je t'invite à revoir la ref entre Valérie Damido et Franck Dubosc, un entretien en tête à tête sur des coussins de velours vert.
2: Oui.
4: Et j'en profite pour rappeler que dès aujourd'hui,
2: exactement,
4: sort une nouvelle ref. Tu veux peut-être nous en dire un petit mot, Valérie?
2: C'est Jean-Phi Janssen. Effectivement, tu peux revoir Patrick, hein, alias Franck. Mais aujourd'hui, sort la nouvelle ref avec Jean-Phi Janssen qui va bien nous émouvoir et bien nous faire rigoler.
4: Parfait. Un dernier petit mot sur un talent totalement inutile, ambiance de yoga. Tu es très souple. Et cette souplesse te permet de faire quoi?
2: Bah, c'est pas inutile, hein.
5: De passer partout, vraiment des accès inaccessibles. À chaque fois, j'arrive à passer. Je suis assez souple et fin.
4: Tu sais faire surtout quelque chose qu'avec Valérie, on essaye depuis des années.
2: Ah non, moi, je sais le faire.
5: Ah oui. Ah oui.
4: Tu sais faire mettre le pied
2: derrière la tête, ouais. Ouais.
5: Derrière la tête. Bah, ouais, pas de souci, ça. Voilà.
4: Je veux des images.
2: Bah, il n'y a pas d'image, c'est pour ça que j'ai fait Danser avec les Stars, mon gars, c'est que je suis souple.
4: Oh, ça me paraît tellement fou d'arriver à mettre son pied derrière la tête.
2: Bah non.
4: Bon, écoute, bravo, faudra m'expliquer comment on fait. Voici ta question. Non mais franchement, j'ai aucune... Enfin voilà, ça me paraît complètement dingue. On va jouer avec justement un jeu de société.
7: La partie de puissance 4 était plutôt mal engagée.
4: C'est Vincent Deferme qui chante le Puissance 4. Parlons du Puissance 4. Tu connais le jeu Puissance 4, qui a forcément joué à un moment donné. Combien y a-t-il de cases dans une grille de Puissance 4? Mais il y a de cases. Ouais, je te fais des propositions. 36, 42, 48. C'est Valérie qui choisit à chaque partie. Top chrono, 10 secondes. Est-ce qu'il y en a 36, 42, 48 ou c'est Valoche? Elle dit bah voilà, moi j'en veux tant, c'est comme ça, c'est comme ça.
5: 48,
4: je partirai sur 48. 48. Oh, c'est 42. 42, ah, le jeu qui compte 7 colonnes, tu vas pouvoir vérifier, et 6 rangées, soit 42 cases au total. Aïe, aïe, aïe.
2: Voilà.
4: Ah oui, mais puissance, oui, mais non. 4. Ah oui, mais pas puissance
2: 4. Voilà. Bon, Christine, tu as 2. Alexandre, tu as 4. Pas mal. Pour l'instant, c'est bien. Il reste encore la question cash, le bingo, enfin tout ça, quoi. C'est pas, voilà. Mais là, tout de suite, nous partons avec un duo. Un duo de chanteurs et chanteuses.
4: Ah.
2: Et oui,
4: nous. Laissez-nous deviner.
2: Marc Lavoine et Bambou.
4: Ah, bah, on peut plus deviner.
2: Bah, dis-moi que l'amour.
4: Ah oui.
2: Tu te rappelles de cette chanson quand même? On l'adore. Vous écoutez ici, on vous aime. Dis-moi que l'amour. À tout de suite.

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1: Et nous sommes au taquet avec Christine qui a 2, Alexandre qui a 4. Ah, Christine.
4: Dis-moi alors, que l'amour ne s'arrête pas.
1: Bah, hey, tu, ça, ah, bah, t'attends, c'est ta chanson, parce que dis donc, j'ai fait un petit peu longtemps que t'es avec ton patoche.
4: Ah, mais bien sûr, ça va faire 25 ans.
1: Et voilà, tu l'as rencontré, il était client dans l'hôtel où tu travaillais. T'avais 38 ans, il en avait 36. Tu discutes ouais. avec lui et... Alors, qu'est-ce qui s'est passé?
4: Il m'invite au restaurant.
1: Oh my God. Et alors?
4: Dans un gastronomique.
1: Oh papa, est-ce que tu te rappelles ce que vous avez mangé?
4: Ah non, absolument pas.
1: Oh, bah alors.
4: Et je me rappelle du nom du restaurant.
1: Ah.
4: Lou Bergamoutier.
1: Ah, oui,
4: c'est
1: d'accord.
4: Provençal.
1: Ah oui, bon, bah
4: voilà. Vous... C'est la bergamote, Lou Bergamoutier.
1: D'accord.
4: Déjà, c'est ça. Voilà.
1: Et alors, après le dîner, il y a eu bisous, il y a eu quoi? Allez.
4: Rien, pas tout de suite, non. On est rentré. Il était assez réservé. Bon, voilà. Je l'ai invité à venir boire quelque chose quand même dans mon, entre guillemets, pseudo studio qui faisait chambre en même temps, quoi. Voilà. Ouais. Oh, il m'a dit non et tout. Et puis là, moi, je disais, ah, mais tu peux pas le laisser partir. Donc, je l'ai regardé. Je me suis approchée de lui. Je lui ai dit, toi, t'as vraiment le visage de quelqu'un à qui je ferai tout le temps des bisous.
1: Oh my God!
4: Et je lui ai fait un bisou. J'ai osé. Mais je lui ai dit, et 25 ans après, je lui fais toujours plein de bisous d'amour.
1: Alors, voilà. Ce qui me fait rire, c'est que ça fait donc 25 ans que vous êtes ensemble, 10 ans que vous êtes mariés. Il a attendu 15 ans avant de te demander en mariage. Okay. Et alors, la demande en mariage, elle s'est faite un soir d'été. Tout le monde est là. Et ça va qu'à ses activités. Toi, t'épluches des carottes. Lui, il passe l'aspirateur. Et alors, qu'est-ce qui s'est passé pendant que t'épluchais les carottes?
4: Ah ben écoute, tout d'un coup, il a arrêté l'aspirateur, il est venu vers moi, il s'est mis à genoux et il m'a dit, est-ce que tu veux m'épouser? Et là, j'ai éclaté de rire.
1: Ah bah oui, parce que l'épluchage de carottes et l'aspirateur, c'est hyper...
4: Alors il me dit, tu veux pas? Et ça fait tellement longtemps que je t'en parlais que tu voulais pas, bah moi j'y pensais plus.
1: Eh ben voilà.
4: Mais bien sûr que si que je veux, et le jour où on se mariera, mon chéri, ce n'est pas un oui que je dirai devant monsieur le maire, c'est 3 oui.
1: Oh.
4: Et effectivement, ce jour-là, le 16 avril 2016, j'ai dit oui, oui, oui.
1: Eh ben voilà, comme ça, si on ne savait même. Pas. Hein, si tu... Voilà.
2: Et il a retourné passer l'aspirateur voilà. juste derrière.
1: Eh ben voilà, elle a dit oui, il est reparti faire l'aspirateur et toi, t'as fini tes carottes rapides.
4: Non, c'est pas vrai. On est allé prévenir quand même notre fille qui, elle aussi, a éclaté de rire.
1: Eh ben voilà.
4: Elle a fait 12 ans.
1: Alors, ma chérie, il faut que tu marques ces 5 points. Il faut que tu marques un peu de points. Je vais te mettre, c'est un générique de série télé, on va voir si tu reconnais.
4: Un générique de série télé.
2: Je me souviens de celui-là.
1: Ti-da-da-da, ti-ta-ta-da, Jean-Pierre et Samantha. Tu te rappelles de cette série, Ma sorcière bien-aimée?
4: Un peu, Ma sorcière bien-aimée, un peu quand même. Ouais.
1: Avec Andorra, la belle-mère insupportable. Alors écoute bien. Dans la série Ma sorcière bien-aimée, quelle partie de son corps Samantha doit-elle remuer pour faire de la magie? Dans la série Ma sorcière bien-aimée, quelle partie de son corps Samantha doit-elle remuer pour faire de la magie? Top chrono, 10 secondes.
2: Voilà.
1: Qu'est-ce que t'as dit?
4: Son nez.
1: Son nez.
4: Son nez.
2: Bon. Elle l'a dit sur le gong, ça va.
1: Allez, je te le prends, ça fait bien sûr que c'est son nez, tigidigidic. 2 plus 5, ça fait 7.
2: Bon, Alexandre, c'est un peu Jean-Pierre, hein, c'est un peu Jean-Pierre dans Ma sorcière bien-aimée, parce que lui, on l'a rappelé, il faut que tout soit propre, que tout soit bien rangé.
1: Ouais, Jean-Pierre, il en branle pas une, je te signale.
2: Il fout rien, Jean-Pierre.
1: Mais Jean-Pierre, c'est le mec des
2: Jean-Pierre
1: années 50.
2: Jean-Pierre pour rien.
1: Mais rien, il rentre, il fait, qu'est-ce qu'on mange? C'est Samantha qui fait tout. Il dit Jean-Pierre.
2: J'ai convaincu que d'un coup de baguette de magie,
1: mais
2: quoi,
1: Jean-Pierre
2: de
1: ne fait rien du
2: Jean-Pierre
1: tout.
2: Jean-Pierre ne fout rien.
1: Rien.
2: Alexandre, tu n'aurais pas pu jouer dans Ma sorcière bien-aimée. Voilà, je suis désolé, parce que toi, voilà, on est d'accord, on est dans l'ordonnerie, dans l'ordonnage. Je sais pas comment ça se dit. Parlons de ta rencontre. Parce que là, on a eu quand même une très très belle histoire d'amour avec Christine. Moi, j'aimerais qu'on parle de ta rencontre avec Amélie. Et je ne sais pas si Jean-Pierre, alias Alexandre, va pouvoir nous la raconter, car on me dit qu'il n'est plus en ligne avec nous.
1: Mais c'est magnifique,
2: un
1: ça.
2: Petit sabotage pour cette émission. Je vous dis rapidement.
1: Puis, allez, raconte-nous le temps.
2: La rencontre avec Amélie, déjà, s'est fait sur un site internet.
1: Ah,
2: ça y est, elle est de retour.
1: Appli de rencontre.
2: On est sur une appli. On se rencontre comment? On peut savoir, Alexandre, comment ça se passe au début?
0: J'étais sur une appli de rencontre.
2: Ouais.
0: Et je suis tombé sur un profil. Voilà, quelqu'un qui m'intéressait bien. J'avais pas envie de payer l'application de rencontre pour pouvoir discuter avec cette personne.
2: Il est merveilleux.
0: Je suis.
2: Ok.
0: Donc j'ai fait ma petite recherche sur les réseaux sociaux.
2: Oh, il est malin.
0: Et elle m'a répondu. On s'est rencontrés à la plage. Et depuis, je suis avec elle depuis 8 ans.
2: Oh là là, premier rendez-vous à la plage. Deuxième rendez-vous, Alexandre l'a invité à venir dans une soirée en famille et tout s'est passé naturellement.
1: Huit ans
2: qu'ils sont ensemble. Mais alors, quand vous avez été un tout petit peu plus loin, est-ce que tu lui as dit que tu savais mettre ton pied derrière ta tête?
0: Non, pas la première rencontre.
2: Je pense qu'elle
0: l'a vue par elle-même. Elle...

0: Il s'agit de...
1: Ah non.
2: Evian.
3: Ah bah c'était l'un ou l'autre.
0: Hein. Ouais. Non, c'était Vittel. Buvez éliminé, c'était Vittel avec ce slogan qui a marqué des générations de publicité française. On est dans les années 80-90. C'est dommage là.
3: Excuse-moi, c'est Saint-Yor, ça va fort.
0: C'est vrai,
3: avec Patrick Sabatier. C'était magnifique.
0: C'est vrai, exact.
3: Allez, ça fait 7 pour Christine, 4 pour Alexandre. Et là tout de suite, vous vous dites, mais mon Dieu, qu'allons-nous écouter?
0: Mais oui.
3: Nous allons écouter Écran Total, Benjamin Biolay. Vous écoutez ici, protégez-vous. Petit coup de soleil. À tout de suite, mes petits chéris.

0: Écran total avec Benjamin Biolay, c'est un nouveau single, c'est très sympa et ça annonce la sortie en septembre de l'Ultra Bleu qui sera une réédition de son album Le Disque Bleu.
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2: Ici, nous sommes avec Christine qui a 7, Alexandre qui a 4. Christine qui joue avec ici Vaucluse, oui. Qui est mariée à Patrick, qui lui a demandé sa main devant les carottes râpées. Voilà. Alors, il paraît...
3: Il m'avait demandé ma main, mais il avait déjà pris tout le reste. Hein.
2: Oui, bah, j'avais bien compris. Lino, il paraît que tu as un défaut, tu ne sais pas te taire et tu parles sans réfléchir à l'impact que ça peut créer.
3: Des fois, ouais. Bah, je m'assasie avec le temps, hein, mais c'est pas facile, hein.
2: Oui,
3: bah, et ouais, je suis assez, assez trop, des fois, spontanée, ouais.
2: Ah, je sais, je suis pareil, c'est pas facile, hein, tous les jours. Écoute, oui.
3: Voilà, on se refait pas, hein.
2: Ben non. Alors,
3: on s'améliore.
2: On essaye. En tout cas, on essaye de, hein, voilà. Il paraît que t'as un talent inutile, tu lis les mots de droite à gauche.
3: Complètement.
2: De droite à gauche. Bah, c'est marrant, remarque.
3: Oui.
2: Oui, bah c'est super.
3: Comme Valérie, ça donne R et lave.
2: Eh ben voilà. Eh ben alors, super.
3: Eric, c'est facile, c'est
2: oui.
3: Ciré.
2: C'est ciré, ouais.
4: Ciré, ouais.
2: Comme un ciré jaune.
4: Ouais, voilà, c'est ça.
2: Christine, c'est Inet Cirque. Alors Inet Cirque, pour t'encourager à gagner le bingo, je vais te mettre un petit coup de soprano.
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2: C'est bien d'actu, hein, puisque le cadeau, c'est Marseille.
3: Allez.

0: Alors écoute bien, ce bingo est un bingo qui va parler de choses qui piquent, que ce soit dans ta bouche, des choses que tu mets en bouche et qui te piquent, ou des choses que tu touches et qui te piquent, mais pas des insectes. Tu vois, c'est juste ce, quand tu mets la main ou la peau sur quelque chose, qu'est-ce qui pique quand tu le mets dans la bouche? Attention, top chrono, 10 secondes.
1: Alors, le piment, le chardon, le hérisson, le poivre.
0: Et il y en a 4.
1: Il
0: y a des, il y en avait 4. Il y avait les orties, les épines de rose, les oursins, l'épingle à nourrice, la moutarde, le wasabi, le curry, l'ail.
1: T'as la liste sous les yeux, toi.
0: Oui, mais c'est moi qui l'ai écrite, la liste. Alors, je t'explique, je les cherche, moi, les trucs. Eh ben, 4 points.
1: Ben oui.
2: Bon, Alexandre, Christine disait que Eric, ça se disait ciré à l'envers. J'ai mis mon ciré jaune pour le breton que tu es. Ça, c'est plutôt bon signe. Mmh. Alexandre, oh, un dernier petit mot. Un jour, tu as travaillé sur le toit d'une vieille maison et t'aurais peut-être pas dû parce que la charpente était fatiguée. Et t'es passé au travers.
3: Exactement.
2: Et t'es passé au travers.
3: Je me suis retrouvé à passer à travers.
0: C'est sympa, ça.
2: Oui, mais il y avait du monde qui t'a surpris. T'es arrivé chez quelqu'un, en fait, quoi.
3: Et je suis arrivé les pieds pendus dans la salle de bain de la cliente. Donc,
2: Elle n'était pas dans la salle de bain, rassure-moi. Elle t'a juste, voilà, elle s'est rendue compte que tu débarquais dans sa salle de bain.
3: Elle a entendu du bruit, elle a ouvert la porte, elle a vu des pieds qui traversaient le plafond de sa salle de bain.
2: Mon Dieu. Non, bon, on rigole, ça aurait pu être pire, ça aurait pu être dangereux.
3: Ça aurait pu être pire, mais bon, il n'y a pas eu de
2: ouais,
3: de dégâts.
2: Alors tout va bien. Côté musique, on l'a dit, t'es DJ, t'adores Vianney, Amir, Jean-Jacques Goldman et... avec Andalus. Allez, mon Alexandre, il y a 4 points à battre. Il faut donc faire 5 pour encaisser les 10 points et tenter de revenir donc vendredi. On va rester sur ces sensations. Nous cherchons à l'inverse un maximum de choses douces ou sucrées que l'on peut manger ou que l'on touche. On est bien d'accord, Valérie, c'est ça.
0: Des choses douces,
2: voilà,
0: qui sont dans la bouche. Quand on dit douce, c'est sucré, quoi.
2: Que tu manges ou que tu touches. Top chrono, 10 secondes.
3: On peut manger d'eau, des bonbons, du chocolat, qu'est-ce qu'il y a d'autre, des céréales, de la purée.
0: C'est sûr.
2: Bonbons, chocolat, ça va, céréales, on est, oui, ça peut être doux, mais c'est pas vraiment sucré.
0: Le miel, le yaourt, le satin, le cachemire, la fourrure.
1: C'est gagné.
2: Bah oui, le sucre, oui, la soie.
1: Oui.
2: Ah, ça va pas suffire, ça, Alexandre.
0: Mais ça veut dire, bravo Alexandre, tu as quand même très bien joué. Mais c'est Christine qu'on retrouvera vendredi pour tenter de gagner le séjour pour deux pour la 65e édition du Mondial, la Marseillaise à pétanque. Avec, on dormira à l'hôtel Villa M Marseille, un hôtel 4 étoiles. Et puis surtout, on aura 100 € de carburant pour y aller. Il y aura plein de choses à gagner, des boules, des sacs, des polos. Et si on gagnera pas ça, qu'est-ce qu'on gagnera pas?
2: On gagnera la machine à café qui arrivera tranquillement à la maison, directement dans les camions de l'équipe de Joe Malango qui vous livre et qui vous l'installe. Et le service après-vente.
0: C'est magnifique. Bravo, mes petits chéris. Bravo à tous. Bravo aux équipes qui ont travaillé avec nous. Céline, Justin, Kinan, et puis Maître Coupez et Salika. Et puis surtout la petite personne à mes côtés.
2: Oui, voilà. M'a redonné le sourire.
0: Bien sûr, chonchon, dans quel état va-t-il être? Eh bien, je souhaite bon courage à ceux qui vont travailler avec lui cet après-midi. Et puis, je vous embrasse tous un par un. Je vous aime. On se retrouve demain midi au taquet. Bisous. Il est 5h, Paris s'éveille et Yoann Guérin arrive.
2: Il est très en forme, Yoann Guérin. Il vous accompagne jusqu'à 6h du matin. Donc, c'est dans les prochaines minutes. On vient quand, nous, Valérie?
0: Oh, bah, nous, on revient à midi, mon chat.
2: Ah, bah, on va se faire une petite chaise quand même avant,
0: Évidemment.
2: À tout à l'heure.

0: Ce truc qui vous a peut-être fait découvrir le groupe Maroon 5, c'était This Love, très bon réveil.
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0: Bonjour, très heureux de vous retrouver ce mardi, toute l'équipe ici des 5h. Vous souhaite un très bon début de journée, Emeline, Sarah, Saveria, Mélodie et Cyril Ardot. Bonjour Cyril.
3: Bonjour Johan, bonjour à tous.
0: On va parler SNCF ce matin.
3: Avec une journée d'enfer pour des centaines de passagers qui ont passé hier 12 heures dans leur train. Le trajet devait durer 3h30 à la base.
0: C'est horrible, on y revient dans le journal. Les températures commencent à grimper, on dépassera facilement les 30 degrés aujourd'hui sur de nombreuses régions. L'occasion de parler du ventilateur de plafond. Un bon plan pour refroidir votre logement sans avoir une facture d'électricité qui gonfle. On y revient en détail dans 5 minutes. 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
0: Mardi 16 juin, très bon réveil. Heureux de vous savoir avec nous. 5h. Ça y est, les Bleus entament enfin leur mondial.
3: Premier match de poule ce soir pour l'équipe de France de foot, dès 21h contre le Sénégal. Match attendu par beaucoup de Français et peut-être encore un peu plus par d'autres comme Patrick, 68 ans, qui vit près de Rouen. Il a entièrement décoré sa maison et son jardin aux couleurs bleu, blanc, rouge.
4: J'ai mis des drapeaux un peu partout, tout autour de la maison, sur la façade, sur le pignon, cabane de jardin, le bananier, le parking, il y en a partout. Sur les poteaux, le poteau de commune. Il y a plus de 7,50 m, ma petite fille, la Marjorie, qui me tient à l'échelle. J'ai eu un copain qui est venu du village, je ne peux pas trop me tenir à l'échelle, donc j'étais obligé de demander aide à quelqu'un pour tenir, et puis attacher, et puis il y a plein de petites bricoles. Il y en a sur le pignon, sur les gouttières, c'est tout partout, aux fenêtres. Les ballons, j'en ai déjà gonflé 40, là, et là je viens de m'en repayer encore une vingtaine que je viens de me racheter encore, parce qu'ils éclatent, et j'adore ça. Non, je suis un fervent du foot, il y en a beaucoup qui me connaissent.
3: La maison de Patrick est à découvrir en vidéo sur notre site ici.fr, section Ici Normandie. Coup d'envoi donc de ce match à 21h. Et pour cette rencontre, l'horaire est classique, mais avec le décalage horaire pour les joueurs à New York, aux États-Unis, eh bien, il ne sera que 15h. Et Xavier Monferrand, pour eux, c'est tout, sauf un détail.
5: Les artistes du football sont souvent des oiseaux de nuit habitués au feu des projecteurs. Alors là, jouer à l'heure de la sieste, sous le soleil, avec des températures forcément moins clémentes, ça change tout pour le milieu de terrain des Bleus, N'Golo Kanté.
6: C'était un élément important dans notre préparation. Une fois qu'on arrive aux États-Unis, s'entraîner sous la chaleur, sous le soleil, on a vu la fatigue que ça procure, en fait, comment on est éprouvé. Les joueurs sur le banc auront leur importance, pourront apporter un gros impact et ça fait quelques jours qu'on se prépare à ça.
5: Un tel bouleversement, surtout à ce niveau de performance, ça s'anticipe. Il faut tout repenser, tout décaler, ne rien laisser au hasard. Le staff des Bleus y veille car la routine du match n'est plus la même, explique Guillaume Vassou, l'un des kinés de l'équipe de France.
7: Nous, ce qu'on va surtout mettre en place, c'est un réveil musculaire plutôt entre 9h et 10h. Puis on va vite arriver au déjeuner qui devrait avoir lieu autour de 11h. Puisque un match qui va commencer à 15h, l'équipe va certainement partir autour de 13h. Ça va arriver très très vite, d'où l'intérêt de se coucher quand même assez tôt la veille. Ça change fondamentalement la journée type.
5: En revanche, jouer plus tôt, c'est aussi rentrer plus tôt et gagner en récupération. D'ailleurs, les Bleus regagneront leur camp de base de Boston ce soir même après le match.
3: Explication de Xavier Monferrand. Et à New York, à l'heure du match, il devrait faire finalement une température plutôt clémente, autour de 25 degrés. France-Sénégal, c'est donc à suivre dès 21h et à partir de 20h30 sur votre radio ici, ici.fr et sur YouTube. Du côté des autres terrains, l'Espagne et le Cap-Vert ont fait match nul 0-0 et puis la Belgique et l'Égypte se sont séparés sur un score de 1 partout.
0: Le détroit d'Ormuz sera complètement ouvert vendredi.
3: C'est la promesse de Donald Trump, le président américain, alors que les États-Unis doivent signer un accord avec l'Iran pour mettre fin à la guerre au Moyen-Orient. Conséquence, le prix du baril de pétrole a baissé de près de 5% et le gouvernement français veut une baisse rapide des prix à la pompe. Les distributeurs sont reçus ce matin au ministère de l'Économie. Des manifestations à Pau, Grenoble, Lille, Bordeaux ou Toulouse. 4 à 6 000 personnes mobilisées hier soir à Paris. Nouveau lundi de rassemblement à l'appel des associations féministes dans le sillage de l'affaire Liana. Les militants réclament une loi intégrale contre les violences sexuelles.
0: 5h04 sur votre radio. Et si on l'évoquait, Cyril, le trajet devait durer 3h30. Il en a duré 12.
3: 12 heures passées dans le train pour des passagers de la ligne Paris-Clermont-Ferrand à cause d'une locomotive tombée en panne dans le Loiret. Pas vraiment une surprise sur cette ligne vétuste. Jean-Paul a donc perdu sa journée.
2: Là, ça fait 12 heures que je voyage pour faire 500 km. Je suis aveyronnais d'origine par mes parents. Ça fait des années que ça dure. Tout le monde le sait, tout le monde le dit, tout le monde est désolé. Personne n'est responsable. Et vous vous rendez compte le stress que c'est? Moi, j'ai 58 ans, mais des gens qui ont 20 ans de plus. Je vais mettre 15 heures à arriver à Nasbinal. C'est comme quand j'étais gamin. On partait avec la RCS familiale. Je partais le matin, il faisait nuit. Il n'y avait pas encore la 75, on arrivait le soir, il faisait nuit. Mais vous le savez, vous le vivez aussi. Chaque fois que vous montez à Paris, les gens de Michelin, etc. Et tout le monde est là, les bras ballants. Mais on est désolé, monsieur. On ne peut pas être content de ça. Moi, ça va, je pars en vacances, je me baladais sur les monts d'Aubrac avec mon vélo. Mais c'est un stress monstrueux pour plein de gens, quoi.
3: Jean-Paul, passager du Paris-Clermont-Ferrand au micro d'ici Pays d'Auvergne. De nouvelles rames doivent être prochainement livrées pour moderniser cette ligne, mais elles ont aussi du retard et ce ne sera pas avant le printemps 2027. Deux départements français face au risque de feux de forêt. L'Aude et les Pyrénées-Orientales sont placés aujourd'hui en orange par Météo France. Hier, une trentaine de départements ont été parcourus, une trentaine de départs de feux, pardon, ont parcouru près de 80 hectares de végétation en Vendée. Et puis il était particulièrement connu des fans du film Les Visiteurs. Christian Bugeaud, qui jouait l'époux de Béatrice de Montmirail, est mort hier à l'âge de 81 ans. Le comédien était aussi connu pour son rôle de maître d'armes dans la série Kaamelott et pour des apparitions dans Joséphine Ange Gardien, Louis la Brocante ou encore Scène de ménage. Un coup d'œil sur notre ciel et la chaleur sera plus marquée ce mardi, Johan.
0: Ouais, alors en matinée, sous un ciel très nuageux, des averses possiblement orageuses concernent le Grand Est. Elles se décalent vers le Nord-Est et n'impactent plus que la plaine d'Alsace et les Vosges à la mi-journée. Un ciel chargé sur une bonne moitié nord du pays ce mardi, avec des nuages bas qui concernent également les régions situées du sud de la Garonne au piémont pyrénéen. Le soleil domine partout ailleurs et puis cet après-midi, des poches de grisaille qui pourront persister sur le domaine côtier des Charentes, du Finistère ou de la Nord. Normandie et sur le reste du pays, donc un beau et franc soleil. Côté Mercure, à Quimper et Cherbourg ce matin, 14 degrés, nous avons 15 à Grenoble. À Strasbourg, 16, on a relevé à Lille, Nancy et Guéret, 17 degrés, 18 à Nantes, Bordeaux et Toulouse, 19 en ce moment à Paris et Orléans, 20 à Marseille. Pour cet après-midi, les maximales qui atteindront entre 20 et 27 des côtes de la Manche à la Bretagne et sur le littoral atlantique. On attend 29 à 34 degrés sur le reste du pays, même jusqu'à 36 degrés dans le Languedoc.
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0: 5h07, merci de démarrer la journée avec votre radio ici. Toute la famille réunie, info, musique et bonne humeur pour vous accompagner à l'heure du petit-déj, sur la route ou peut-être même au travail si c'est votre cas. On vous espère en pleine forme ce mardi. Pensez à vous rafraîchir, les températures vont bien grimper aujourd'hui, vous l'avez compris. Et histoire de vous souhaiter la bienvenue, rien de mieux que Jean-Jacques Goldman et ce titre, ce tube même, Il changeait la vie. Très bon mardi avec toute l'équipe ici des 5h.

0: Jean-Jacques Goldman, il changeait la vie. 5h10, bon réveil.
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0: Bon, ce soir, c'est le grand soir pour les Bleus. Match au sommet face au Sénégal. Premier match de la France dans cette Coupe du Monde 2026. Et pour beaucoup, il y a une question cruciale qui va se poser. Foot ou plutôt amour? Faut-il vraiment choisir? Il y a une récente étude auprès des célibataires français qui révèle que le ballon rond n'est plus l'ennemi du dating. Si 23% des mordus de foot se disent prêts à annuler un rendez-vous pour ne pas rater le coup d'envoi, vous êtes surtout 63% à vouloir concilier les deux en proposant carrément un premier date devant le match.
3: C'est une bonne idée.
0: Mais pourquoi pas? Le plan parfait. Plus d'un célibataire sur deux préfère en fait partager sa soirée avec quelqu'un qui ne comprend rien au hors-jeu tant qu'il y a de l'enthousiasme. Alors ce soir face au Sénégal, troquer le dîner aux chandelles pour plutôt un maillot des Bleus. Et qui sait, le grand amour se trouvera peut-être au bout des 90 minutes, vous nous direz. En tout cas, 5h11 dans l'actualité ce mardi, Cyril. Face au risque de feu de forêt, certains agriculteurs se mobilisent.
3: Reportage dans quelques instants avec un exploitant du Périgord qui a transformé son hangar en véritable petite caserne de pompiers.
0: Côté musique, on se fait plaisir avec Edwin Collins. A Girl Like You arrive dans les prochaines minutes, mais avant, par ici les économies.
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0: Bonjour Valère Coréard.
5: Bonjour Johan.
0: Chaque jour avec vous, un bon plan pour notre pouvoir d'achat. Aujourd'hui, vous vouliez nous parler d'une astuce pour rafraîchir notre logement sans climatisation, le fameux ventilateur de plafond.
5: Ouais, je vais peut-être vous surprendre, mais le ventilateur de plafond, c'est probablement l'un des meilleurs investissements du moment pour gagner en confort sans faire exploser sa facture d'électricité avec les températures qui sont remontées là cette semaine, parce qu'on a souvent le réflexe de penser climatisation dès que le thermomètre grimpe. Pourtant, un ventilateur de plafond consomme généralement entre 20 et 70 watts, contre environ 1000 à 1500 watts pour une clim portable classique.
0: Ah ouais.
5: Selon plusieurs études, un ventilateur peut donc consommer 10 à 20 fois moins d'électricité qu'un climatiseur. Alors attention, il ne refroidit pas réellement l'air, son principe est différent. Il crée un mouvement d'air qui favorise l'évaporation de la transpiration sur la peau. Résultat, la température ressentie peut baisser de 3 à 5 degrés quand même, ce qui suffit souvent à retrouver du confort dans une pièce surchauffée. Et contrairement au petit ventilateur posé dans un coin, le modèle de plafond brasse l'air de manière homogène dans toute la pièce.
0: Mais Valère, il faut quand même investir quelques centaines d'euros au départ.
5: Oui, comptez quand même entre 100 et 400 euros selon les modèles.
0: D'accord.
5: Davantage si vous faites appel à un professionnel pour l'installation. Mon conseil, privilégiez un modèle équipé d'un moteur à courant continu, souvent appelé moteur DC. Ils sont plus silencieux et beaucoup plus économes en énergie. Autre astuce méconnue, beaucoup de ventilateurs de plafond disposent d'un mode hiver. Les pales en fait tournent alors dans l'autre sens pour faire redescendre la chaleur accumulée au plafond. Donc là, ça peut améliorer aussi l'efficacité du chauffage pendant les mois froids. Bref, c'est pas la solution miracle lors d'une canicule extrême, mais pour beaucoup de logements, c'est une alternative économique à la clim qui permet de gagner plusieurs degrés de confort pour quelques centimes d'électricité par jour. Si vous d'ailleurs, vous avez déjà testé un ventilateur de plafond chez vous, pensez à m'écrire. Mon mail, c'est paricilleséconomies@radiofrance.com.
0: Merci beaucoup Valère, et vous nous mettez tous les liens pratiques sur ici.fr, page Par ici les économies.
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0: 5h14, Cyril, l'Aude et les Pyrénées-Orientales sont placées aujourd'hui en vigilance orange face au risque de feux de forêt.
3: Dans plusieurs départements et avec les fortes chaleurs, les pompiers appellent à la vigilance. Une trentaine de départs de feux, par exemple hier en Vendée, 6 en Dordogne, notamment dans des prés en cette période de fauchage du foin. Ça peut partir très vite. Alors Alexandre Alves, vous avez rencontré un agriculteur qui a transformé son exploitation en véritable petite caserne de pompiers.
6: Jules rentre avec son petit tracteur jaune, sa benne est remplie de foin. Il est en plein fauchage et coupe d'herbe. Dans ses 5 tracteurs, il a mis un extincteur.
7: Et on les met sur les côtés, là, oui.
6: Juste à côté du siège.
7: Voilà, c'est vital. S'il y a un départ de feu, on intervient très vite avec l'extincteur. C'est dans les 3 premières minutes qu'il faut intervenir, donc après, c'est trop tard.
6: Ça fait 4 ans qu'il fait ça, depuis que le tracteur de son voisin a pris feu sous ses yeux.
7: Et lui, il avait rien, et le temps qu'il rentre du champ chez lui, le tracteur était en feu, quoi, c'était trop tard.
6: L'année dernière, 2 feux ont commencé à prendre dans ses 300 hectares de parcelles.
7: Et heureusement qu'on avait l'extincteur, sinon ça brûlait tout, clairement.
6: Après chaque utilisation de ses tracteurs, il fait un grand nettoyage des lames et surtout de l'arrière. C'est là où il accroche ses équipements avec de l'huile de transmission.
7: Vous voyez toutes ces zones-là, là ? Celui-là, on ne l'a pas nettoyé. Vous voyez les petits écoulements d'huile, là ?
6: Il gratte un petit peu, le bout de son doigt est tout noir.
7: Ça peut prendre feu très facilement si vous avez une étincelle qui arrive dessus. Même si vous avez un collecteur, il y en a toujours un petit peu qui tombe à côté. Des gouttes d'huile avec une étincelle, ça suffit. Quand elle est bien chaude, ça prend très très vite.
6: Dans son local de rangement, il a aussi installé plusieurs extincteurs. On se croirait dans une caserne.
7: On en a combien ? On en a... Merde. Ici, il y en a 3. Là, il y en a 1. On a une caserne sur la ferme en tout, pour faire gaffe, hein.
6: Et pour éviter les risques jusqu'au bout, il a aussi demandé à ses 4 employés qui fument de ne plus fumer du tout.
3: Le reportage ici Périgord d'Alexandre Alves.
0: Avoir les bons gestes, évidemment, on garde ça en tête. 5h16, tiens, sortez les maillots aujourd'hui dans les coulisses télé. On parle de 4-0 qui est dispo sur Ciné Plus OCS. Déterminé à prendre en main la carrière d'un jeune footballeur talentueux, des agents multiplient les coups bas pour tenter de parvenir à leur fin. Au casting, Gérard Lanvin et Didier Bourdon. Son réalisateur, Fabien Antoniente, se confie ce matin dans les coulisses télé. Mais avant A Girl Like You, c'est Edwin Collins. Très bon mardi.

0: Collins, A Girl Like You, 5h20, l'éphéméride de ce 16 juin. Tiens, 46 ans aujourd'hui pour l'acteur Jonathan Cohen, 47 ans pour Emmanuel Moire.
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0: Comédie musicale Le Roi Soleil qui revient d'ailleurs sur le devant de la scène, ça fait bien plaisir. 48 ans aujourd'hui pour Redouane Bougueraba, l'humoriste, pour Chris Marquez également. Et puis 53 ans pour Thomas Dutronc et 57 pour ce monsieur.
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0: Ben oui, Benabar, 57 ans, bon anniversaire à Benabar. Tiens, on va parler d'un chef-d'œuvre du 7e art. Le 16 juin 1960, Alfred Hitchcock proposait Psychose pour maximiser en fait l'impact du film et éviter les spoilers. Hitchcock a exigé une consigne totalement insolite pour l'époque, interdiction absolue de laisser entrer les retardataires dans la salle après le début du film. Des vigiles étaient même embauchés pour bloquer les portes. C'est vrai que c'est un sacré film à découvrir. Après le grand écran, bah tiens, intéressons-nous au petit écran aussi ce matin.
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0: On retrouve Patrice Gascon avec ses coulisses télé. Aujourd'hui, Patrice, vous êtes allé rencontrer un réalisateur capable de cartonner au cinéma et à la télévision, Fabien Antoniente, à l'occasion de la sortie de sa biographie. Vous lui avez parlé télévision.
5: Son dernier téléfilm, Les Enfants des Justes, est disponible gratuitement sur la plateforme de France Télévisions, France.tv. Mais si je vous dis Fabien Antoniente, je suis sûr que vous pensez aussi à Camping.
6: Alors, on n'attend pas Patrick ?
5: Réplique devenue culte de Franck Dubosc dans Camping, eh bien son réalisateur Fabien Antoniente sort sa première autobiographie aux éditions Stock intitulée « Alors, on n'attend pas Fabien ?» Figurez-vous que dans son livre, on apprend que Fabien Antoniente considère avoir un père fondateur et il s'agit d'un homme de télévision. Jacques Martin.
7: Jacques Martin, parce qu'il faisait un programme télévisé le samedi soir, c'est un amuseur très élégant, très instruit, très drôle, qui chantait, qui faisait rire. Donc il avait toutes les cordes à son arc. Et donc moi, ça a été le premier à jouer comme lui.
5: Plus surprenant, Fabien Antoniente, on apprend aussi dans votre livre que votre dernier téléfilm sur France 2, Les Enfants des Justes, c'est un hommage à votre maman, Alphonsine.
7: Oui, parce que ma mère, qui est bretonne d'Ille-et-Vilaine, pendant la guerre de 40, aidait les résistants. Enfin, c'était une femme ordinaire qui a fait des choses extraordinaires. Et Les Enfants des Justes, c'est l'histoire de deux personnes extraordinaires qui ont fait des choses extraordinaires, interprétées par Mathilde Seigné et Gérard Lanvin. Et donc, évidemment, quand Mathilde Seigné est sur son petit vélo et qui essaye de franchir la ligne de démarcation, ben c'est un peu de ma maman qui est dans le film.
5: Les Enfants des Justes, disponible sur France.tv. D'ailleurs, Fabien Antoniente, est-ce que écrire pour la télévision, c'est pareil que pour le cinéma ?
7: Ouais, c'est pareil. J'y mets la même intensité, sauf que je m'attaque à des sujets que je n'ai pas l'occasion de faire pour le cinéma. Et le service public m'a permis de montrer diverses facettes de moi.
5: Fabien Antoniente nous fait rire au cinéma, mais se montre plus grave à la télévision.
7: C'est vrai, ça donne l'occasion de faire ressurgir ma mélancolie que j'ai vécue quand j'étais petit. Parce que le sous-titre du bouquin, c'est du HLM au box-office. Donc voilà, c'est le parcours d'un petit gamin qui rêvait de faire du cinéma, qui est arrivé. Voilà, je suis toujours un peu encore ce gamin émerveillé.
5: Les confidences de Fabien Antoniente à lire dans On n'attend pas Fabien aux éditions Stock. Son dernier téléfilm Les Enfants des Justes est disponible sur France.tv. Son dernier long métrage 4-0 est à voir sur la chaîne Ciné Plus OCS. Et sans vouloir faire mon cinéma, je vous dis à demain pour de nouvelles coulisses télé.
0: Merci Patrice Gascoigne, 5h24 avec les fortes chaleurs attendues. Pensez à vous hydrater pour éviter de tomber dans les pommes. Tiens, justement, d'où vient cette expression tomber dans les pommes ?
3: Ah, bonne question.
0: Stéphane Bern vous répond. Mais avant, peu importe, c'est le nouveau Zazie. Bon mardi.
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1: Peu importe, le tout dernier Zazie, déjà sur votre radio ici. 5h27, un peu d'histoire avant l'actu. Stéphane Bern, ce matin, on voyage au temps où l'on ne tombait pas encore dans les pommes, mais dans les pâmes.
2: Un jour, quelqu'un a mal entendu une syllabe. Depuis, on s'évanouit dans un panier de fruits. XIXe siècle, direction Nohant-Vic, dans la maison de campagne de Georges Sand. La grande romancière du Berry écrit énormément. Romans, pièces de théâtre, nouvelles, contes, textes politiques, mais aussi des lettres. Et dans sa correspondance, on retrouve une formule étonnante, être dans les pommes cuites. Rien à voir avec un dessert. Sous la plume de l'écrivaine, la formule signifie être épuisé, accablé de fatigue, usé jusqu'au trognon. Une image savoureuse pour dire que l'abattement est total. Bref, qu'on a le moral en compote.
3: Ça, c'est fort de fruits.
2: Certains linguistes y voient une piste. Peut-être que tomber dans les pommes trouve son origine dans cette expression qui impliquait déjà des pommes. Mais il existe une autre hypothèse, fruit d'une réflexion et non d'un pommier. Depuis l'époque médiévale, on utilise l'expression « tomber en pâmoison » et le verbe « pâmer » pour dire « s'évanouir ». Avec le temps, les sons se rapprochent et les mots se transforment. Tomber en pâme serait peu à peu devenu tomber dans les pommes. Vous me suivez toujours? Je m'en voudrais de vous avoir paumé.
4: Allons-y vite. Il est déjà tard, on n'a pas de temps à perdre.
2: Entre les pommes cuites de Georges Sand et les pâmoisons du Moyen-Âge, difficile d'être catégorique. La formule tomber dans les pommes est attestée depuis 1889, mais la langue n'a pas laissé d'acte de naissance plus précis. Tomber dans les pommes, c'est parfois sans gravité. Et à l'inverse, Newton vous dirait qu'une pomme qui tombe, c'est forcément avec gravité.
1: On va garder ça à l'esprit. Merci Stéphane Bern. 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Nous sommes le mardi 16 juin, premier match des Bleus en Coupe du Monde ce soir. Vous avez peut-être prévu de le regarder dans un bar. Sachez que les patrons vous invitent de plus en plus à réserver votre table. On en parle dans l'info du jour dans moins de deux minutes. Mais avant 5h30, toute l'actualité en France et dans le monde, c'est le 90 secondes. Avec vous, Cyril Ardo.
5: C'est peut-être l'occasion de partir en vacances au mois d'août pour pas cher. La SNCF met en vente 100 000 billets à 19€ pour la seconde classe et 29€ pour la première classe. Offre promotionnelle qui doit durer jusqu'à jeudi. Des promotions sur les Ouigo sont attendues lundi prochain. Pour ceux qui prennent la voiture, le gouvernement espère une baisse rapide des prix des carburants alors que le cours du pétrole est en baisse. À quelques jours de la signature d'un accord entre les États-Unis et l'Iran, les distributeurs sont convoqués ce matin au ministère de l'économie. Un collectif de 150 associations féministes mobilisées hier soir un peu partout en France dans le sillage de l'affaire Liana. Les militants réclament une loi intégrale contre les violences sexuelles. 4 à 6 000 personnes rassemblées à Paris. Des actions aussi à Pau, Grenoble, Lille ou encore Toulouse. Un sensible projet de loi au Sénat aujourd'hui sur le travail des salariés, des boulangeries et des fleuristes le 1er mai. Le texte prévoit de le rendre possible. Les conditions seront fixées pour chaque branche par un accord. Le dépistage du cadmium, un métal lourd qui augmente les risques de cancer, désormais remboursé à partir d'aujourd'hui, mais sous condition. Il faut par exemple vivre à proximité de l'un des 7000 sites pollués identifiés. Et puis 40 ans après le Pont Neuf à Paris, emballé par Jeanne-Claude et Christo, il est désormais recouvert par une caverne. L'œuvre monumentale de JR vient d'ouvrir ses portes avec un peu de retard. Une partie de la structure avait été abîmée par des coups de vent.
1: L'info du jour, Cyril, c'est donc le début du mondial de foot pour nos Bleus.
5: Coup d'envoi de France-Sénégal à 21h avec encore assez peu de fan zones. Des villes comme Toulouse ou Clermont-Ferrand vont même plus loin en instaurant un couvre-feu pour les moins de 16 ans les soirs de certains matchs. Alors pour trouver une chaude ambiance, bien souvent il faudra pousser la porte des bars à tel point, Yvan Planteil, que beaucoup proposent à leurs clients de réserver.
6: Dans tous les cas, c'est une solution rassurante pour les clients comme Anaïs qui arbore
5: fièrement le maillot de l'Espagne.
0: Dès qu'on est un peu plus 5-6, on réserve, ça permet de sécuriser un peu la soirée, quoi. Si on arrive au bar et qu'il n'y a plus de place, on fait quoi? On va où? Puis après, on finit dans un bar, on ne connaît pas trop, on est loin de l'écran.
5: Et bien sûr, pour les bars, comme le pub O'Sullivan sur les grands boulevards.
6: Notre pub, il est blindé et puis on a été bloqué, notre réservation, il y a une semaine.
5: 60 places debout, 120 assises sur réservation et un objectif clair pour Evan, le responsable, fidéliser.
6: Une clientèle qui a l'habitude, qui vient tout le temps ici pour le match de France. Et la raison pour laquelle on laisse ouvert notre site pour qu'ils soient bien ici.
5: Les soirs où l'équipe de France joue, c'est Noël, nous dit Koudir, qui tient le bistrot des Galopins dans le 9e. Il y a une centaine de places, mais il faut s'assurer que les clients honorent leurs réservations.
7: Ce qu'on fait quand même, c'est qu'à partir de 20-30 personnes, on demande une caution, c'est-à-dire un chèque. À partir du 8e, vous avez des gens qui réservent pour le match d'après. Bah, si la France gagne le 8e de finale, par exemple, ils vous disent bah, c'est bon, tu me bloques pour dans une semaine. Quoi. Pour avoir 40 personnes qui réservent juste après le match.
5: Et comme de nombreux bars, Koudir installe une télévision supplémentaire sur sa terrasse quand la France passe les phases de poule.
8: Un reportage d'Yvan Planteil. France-Sénégal, coup d'envoi à 21h et match à suivre dès 20h30 sur votre radio locale ici sur ici.fr et sur notre chaîne YouTube.
1: Et on le débriefera d'ailleurs ce match demain à 5h49 avec le journal L'Équipe. Voilà, on se rend direct avec le journal L'Équipe pour un petit débrief.
8: Ça fera du bien de revenir sur, je l'espère, cette victoire. Un pronostic.
1: Victoire des Bleus, je veux dire, allez, 2-0.
8: Allez, 3-0 pour ma part.
1: Parfait, vous êtes ambitieux.
8: On jette un coup d'œil sur notre ciel et c'est une belle journée.
1: Ouais, en matinée, sous un ciel très nuageux, des averses possiblement orageuses qui concernent le Grand Est. Elles se décalent vers le Nord-Est et n'impactent plus que la plaine d'Alsace et les Vosges à la mi-journée. Ciel chargé sur une bonne moitié nord du pays. Des nuages bas qui concernent également les régions situées du sud de la Garonne, Piémont, Pyrénéens. Le soleil domine partout ailleurs. À noter cet après-midi des poches de grisailles qui pourront persister sur le domaine côtier des Charentes, du Finistère ou encore de la Normandie. Côté Mercure ce matin, déjà de la douceur. À Quimper et à Cherbourg, 14 degrés. À Grenoble, 15. Nous avons à Nancy, 17. 18 à Nantes et Bordeaux. 19 à Paris, Orléans. 20 à Marseille. 22 à Perpignan. Vos messages aussi sur la page Facebook ici. En Alsace, à Strasbourg, 15 degrés relevés par Blanche à la gare de Strasbourg. Même température en Haute-Vienne, nous dit Marie-Laure. 17 dans le Nord, on embrasse Annie. 18 sur le Toulousain. Merci Dominique. On a 19 à Limoges avec le fidèle Lionel. Et puis 20 degrés à Villefranche-sur-Mer dans le Sud-Est. Merci Vladimir. Pour cet après-midi, les maximales entre 20 et 27 degrés des côtes de la Manche à la Bretagne et sur le littoral atlantique. Entre 29 et 34 sur le reste du pays, jusqu'à 36 dans le Languedoc.
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1: Excellent réveil, on espère que vous êtes en forme, que la nuit a été bonne, profitez-en parce que le reste de la semaine sera plus chaud en journée ainsi que la nuit. En attendant, pour bien lancer ce mardi, on vous accompagne en musique avec Desireless. Voyage, voyage, c'est tout un programme à 5h35. Bon début de journée.

0: Voyage, voyage, Désirless, 5h38, bon début de journée.
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0: Info musique, bonne humeur et un mot d'ordre, vigilance face aux arnaques, on en parle dans votre rendez-vous, c'est pas vrai.
3: Et ce matin, on s'arrête sur ces faux sites qui imitent celui des impôts. Décryptage avec Aude Razo dans 5 minutes.
0: Côté musique, de bon matin, rien de mieux que AA. Take On Me arrive dans les prochaines minutes. Le temps de retrouver Richard qui est dans les Pyrénées-Orientales. Bonjour Richard.
3: Bonjour Richard.
4: Bonjour.
0: Ravi de vous accueillir. Bonjour, de bon matin. Pas trop chaud chez vous là en ce moment?
4: Ben, moi je suis à la montagne, donc je suis à 1200 mètres, il fait bon.
3: À la fraîche.
4: Voilà. Ah, on a 10 degrés de moins qu'à Perpignan, donc tout va bien.
0: Ah ben oui, non, mais c'est vrai que c'est précieux, ces 10 degrés de moins. On rappelle d'ailleurs le département des Pyrénées-Orientales qui est placé en orange par Météo France pour feu de forêt. Il faut être vigilant, évidemment. Et on sait que vous en avez souffert dans votre département, de ces feux de forêt, Richard.
4: Oui, oui, oui. Mais moi, j'ai la forêt juste en face de chez moi. Là, je suis sur le balcon. C'est la forêt d'Auxéja, donc... C'est magnifique, donc il faut être très prudent et surtout un grand chapeau aux sapeurs-pompiers. Voilà. Et puis, je renouvelle, prudence, quand vous allez en mégots, pas de feu dans les forêts.
0: Ouais, mais c'est un message vraiment important que vous nous délivrez ce matin, et c'est vrai pour les pompiers, parce qu'on sait aussi qu'il y a de nombreux pompiers qui nous écoutent le matin, qui vont prendre leur garde, donc on pense à vous et on vous salue, évidemment. Richard, quel est le programme aujourd'hui?
4: Ben, le programme aujourd'hui, c'est de nourrir Lola.
5: Qui est Lola?
4: Ben, Lola, c'est une chatte de rue, une chatte de dehors, et d'autres chats, tous les autres chats,
0: et vous, oui,
4: voilà, qui sont dans le village et qui demandent de l'attention, des caresses et beaucoup d'amour.
0: Bah franchement, voilà. Moi je vous adore, Richard. Je suis sensible en tout cas à ce que vous faites, et on sent que vous êtes un amoureux de la nature et un amoureux des animaux. Ce matin, nous on vous offre un exemplaire du guide de voyage Michelin qui fête ses 100 ans et qui arrivera très bientôt chez vous. Richard, on vous souhaite une très bonne journée.
4: Moi aussi, je vous souhaite à toute l'équipe de France d'ici.
0: Mais oui, on salue ici Roussillon aussi. Évidemment, on salue les copains. Richard, belle journée et à très bientôt.
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0: C'est pas vrai, le rendez-vous anti-arnaque. Aude Razo, vous nous alertez donc sur des faux sites, des impôts. Il y en a beaucoup en ce moment. Et malheureusement, ils sont très bien faits.
7: Oui, les escrocs profitent visiblement que la campagne de déclaration de revenus soit terminée pour essayer de nous embrouiller. Je suis tombée sur celui-ci. Écoutez bien l'adresse impots.gouv.fr.net. C'est pas le bon site, mais on est d'accord, c'est quand même très très proche de impots.gouv.fr. Et j'ai vraiment l'impression d'être sur le site des impôts. La copie est quasi parfaite. Alors, je ne suis pas arrivée dessus par hasard. En fait, j'ai cliqué sur un faux mail des impôts qu'a reçu un collègue, mail qui lui fait miroiter un remboursement fiscal, 219 €, lui dit-on, à condition de cliquer sur un lien pour vérification et validation de son dossier. J'ai cliqué à sa place et là, j'avoue, je suis quand même un peu sidérée. Le nom, prénom de mon collègue s'affiche en gros avec son adresse postale et son numéro de portable. Je lui ai envoyé un petit texto, il me confirme, c'est bien son adresse et c'est bien son numéro.
0: Mais Aude, qu'est-ce qui doit nous alerter sur ce site ?
7: Première alerte, à part l'adresse qui n'est pas la bonne, à aucun moment le site ne demande les identifiants. Normalement, si vous allez sur impots.gouv.fr, vous devez entrer toujours les 13 chiffres de votre numéro fiscal et votre mot de passe, et bah là, rien du tout. Donc ça ne va pas. Deuxième étape, deuxième alerte, voilà qu'on me demande un numéro de carte bleue. Et rentrer son numéro de carte pour se faire rembourser, c'est quand même pas très logique. Un remboursement des impôts, sachez-le, c'est automatique. Généralement, c'est par virement. Si vous avez donné votre IBAN aux impôts, la somme doit tomber là cette année, fin juillet, début août. Et j'insiste, vous n'avez rien à faire, ça tombe tout seul.
0: Merci pour ces conseils ce matin. Aude Razo, la chronique C'est pas vrai, à retrouver sur ici.fr. 5h44, voici Kenji Girac et Vianney avec le titre Le Feu.
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0: Girac et Vianney, leur titre Le Feu. Tiens, en pleine Coupe du Monde de football, on a choisi de s'intéresser à un joueur qui a marqué l'histoire du ballon rond, Diego Maradona. Le magazine Légende lui consacre son dernier numéro. Il est beau, il est passionnant et on le feuillette dans moins de 2 minutes. 5h48, retrouvons l'équipe d'ici matin pour un point sur l'actualité qui va marquer votre journée. L'info près de chez vous, c'est ici. Bonjour.
1: Bonjour Johan, bonjour à toute l'équipe. Et ce matin sur votre radio, ici Provence, place à vos pronostics.
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1: Avec cette question, les Bleus peuvent-ils le faire? Peuvent-ils remporter cette Coupe du Monde de football qui se déroule en ce moment? Est-ce que vous allez suivre tous les matchs des Bleus, même s'il n'y a pas de Marseillais dans l'équipe?
4: Absolument pas, parce qu'il n'y a que des Parisiens.
5: Je vais suivre le Ballon d'Or, Ousmane Dembélé.
6: Donc vous allez soutenir un Parisien alors que vous avez un maillot de l'OM?
5: Ouais, c'est ça, parce que Marseille, c'est la ville. Et puis après, à l'équipe de France, et je suis fan de football avant tout.
1: Eh ouais, il y en a qui disent carrément non, et d'autres qui font la part des choses.
7: Fan bonjour David Oussiou. Foot avant tout, bonjour.
1: Oui.
7: Attention, regardez ce qui s'est passé pour l'Espagne. Vous voyez, match nul quand même. Donc tout peut arriver ce soir. Et j'ai noté quelque chose, tiens. Est-ce que vous avez la télé en TNT, vous? Parce que si vous l'avez en TNT, vous avez les buts avant les autres. Ah. Avant ceux qui sont sur la boxe. Et ça peut créer des conflits de voisinage.
1: Ah, c'est super. Oui. Je vais me mettre en TNT, tiens. Merci pour le tuyau, David. Ça fera plaisir aux voisins. Allez, est-ce que vous allez suivre la Coupe du Monde et puis les Bleus surtout ce soir? Et le match à vivre sur votre radio ici Provence ce soir en intégralité. La radio est aussi avant la télé. N'hésitez pas à venir donner vos pronostics. Allez, ciel bleu jusqu'à 31 degrés pour cet après-midi. Ça, c'est la météo. On y reviendra tous ensemble après les infos de 6h. Belle journée, bon réveil et à tout à l'heure avec l'équipe d'ici matin.
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0: 5h49, la une de la presse.
8: Et en pleine actualité football, Diego Maradona s'affiche en une du nouveau numéro du magazine Légende.
0: On revient sur sa vie et sa carrière avec le rédacteur en chef de Légende. Bonjour François Vey.
9: Bonjour à vous.
8: Comment est-ce que tout a commencé pour lui?
9: Écoutez, pour Diego, ça a commencé comme un conte de fées, si on en croit la légende, parce que c'est un enfant qui naît dans une fratrie où il y en a 8, dans un quartier très pauvre de Buenos Aires, le quartier de Villa Fiorita. Et à partir de 2 ans, c'est la légende sans doute, il a droit à son ballon en cuir, ce tout petit enfant, et il va dormir avec. Donc, non, mais sérieusement, dans ce bidonville là du sud de Buenos Aires, ben, tous les gamins jouent au foot. Lui, il joue au foot comme les autres, peut-être plus que les autres. Il n'écoute pas la grand-mère qui lui dit qu'il faut pas jouer quand il fait chaud. Il est tout le temps balle au pied. C'est un petit gaucher. Il aime beaucoup jongler, dribbler et tout. Ce qu'il y a, c'est qu'en fait, il y a plein d'autres gamins, sans doute, dans le quartier qui sont très bons comme lui. Lui, il a la chance d'être repéré très tôt. Il va rentrer dans un club de foot à 8 ans. Ça s'appelle les Cebolitas, on dirait les petits oignons en français. Mmh. C'est le club d'Argentinos Juniores, c'est un grand club de Buenos Aires. Et donc, à partir de là, si vous voulez... on le considère à l'époque comme un petit Mozart du ballon rond. Donc à 15 ans, il est quasiment professionnel et à 17 ans, il est présélectionné pour rentrer dans l'équipe nationale qui va jouer la Coupe du Monde 78. Il va pas la faire, mais voilà, il a été détecté précocement. Il a un talent immense et une passion absolument dévorante.
8: Et il entre d'ailleurs dans la légende, notamment grâce à la Coupe du Monde en 1986.
9: Et oui, c'était il y a 40 ans maintenant, on a peut-être un peu oublié, mais voilà, l'Argentine a gagné la Coupe du Monde de 86 et le capitaine, c'était Maradona, et beaucoup de commentateurs considèrent aujourd'hui que c'est un peu lui qui a fait gagner l'équipe, un peu beaucoup. En particulier, si vous voulez, il y a un match qui est resté dans les annales, c'est un match disputé contre l'Angleterre en quart de finale. Donc l'Argentine va gagner 2-0. Et les deux buts, il y a un premier but qui va être marqué par Maradona qu'il est petit, il fait 1m65, il essaye de faire une tête pour tromper le gardien, il met le poing avec sa tête et en fait il marque de la main. Mais à l'époque, il n'y a pas

0: la VAR, il n'y a pas de ralenti, le but est accordé, ça va devenir, ben, parce qu'on lui pose la question, il va dire, ben oui, j'ai marqué de la main, c'est la main de Dieu. Et puis, 5 minutes après cette phase de jeu, eh bien, il part de son terrain, il dribble 5 Anglais, il marque le but, il a comme ça zigzagué à travers la défense adverse. On va dire, parce que dans le football, on aime bien les superlatifs, que c'est le but du siècle, tout simplement. Et voilà, le capitaine, c'est Maradona, et tout un pays commence à lui vouer un véritable culte.
1: C'est ça, et on sait aussi ce qu'il représente pour Naples encore aujourd'hui. François Vey, merci infiniment de votre présence. Le légende spéciale Diego Maradona, il est à la une des kiosques, c'est vraiment un petit bijou. 5h53, allez, on file en cuisine avec le succès des petits formats. Vous en êtes peut-être adepte, vous savez, dans la cuisine, mais leurs prix sont-ils vraiment mini? Mireille Jordan mène l'enquête, mais avant c'est AA et Take On Me, parfait pour bien démarrer la journée avec votre radio ici. Bon réveil. Yeah.

0: Take on me, AA sur votre radio ici, 5h56, c'est Tendance, votre rendez-vous entre info et humour tous les jours avec Muriel Jourdan. Et avec vous, on se penche sur le succès des mini-formats dans nos cuisines.
1: Oui, vous vous souvenez du film culte des années 90, Chérie, j'ai rétréci les gosses? Et ben là, on est dans le Chérie, j'ai rétréci l'électroménager. Vous avez peut-être remarqué l'engouement pour le mini-électroménager. Mini-frigo, mini-lave-vaisselle, petit aspirateur tout mignon. Et même la mini-cocotte minute, mini-poêle pour se faire cuire un œuf, rien que pour soi, si on mange tout seul. Ce qui est mini, ce qui est tiny, comme on dit outre-Atlantique, c'est tendance. Jusqu'à présent, les cocottes minutes, les poêles dernier cri, étaient réservées, vous savez, aux grandes tablées. On achète une cocotte en fonte pour préparer un bœuf bourguignon pour toute la famille. Moins pour se faire un plat de pâtes quand on est tout seul ou en tête-à-tête. Et bien aujourd'hui, tous ces ustensiles se déclinent en petits formats. Et ça semble logique, car on voit bien les efforts qu'on doit faire pour grappiller quelques pauvres centimètres carrés dans nos appartements, dans nos maisons, quand ils ne sont pas occupés par les punaises de lit, ces mètres carrés. Donc, comme nos appartements ont rétréci, les fabricants misent sur des produits qui rétrécissent aussi et qui sont tout mignons. Dans les cuisines de 10 mètres carrés, chaque centimètre compte, surtout si dans le studio, votre cuisine, c'est aussi la chambre à coucher.
2: Et l'offre du mini est donc partout, Muriel, mais est-ce que c'est aussi mini au niveau des prix? Car c'est souvent là que le bas blesse.
1: Oui, alors là, vous tapez dans le mille parce que la poêle, la cocotte, l'aspirateur ou le lave-vaisselle, 3 à 4 fois plus petit, n'est pas forcément 3 à 4 fois moins cher. Il faut compter autour de 250 € pour un mini lave-vaisselle 3 ou 4 couverts, autour de 120 € pour un duo mini poêle, mini cocotte pour une à deux personnes. Par exemple, la marque Our Place, dont la poêle multifonction s'est vendue à plus d'un million d'exemplaires aux États-Unis et que toutes les stars s'arrachent, vient d'arriver en France et propose du format mini comme ça justement. Idem chez Le Creuset, chez Staub, des produits destinés à des moments intimistes, des dîners pour une seule personne, quand on se fait une petite soupe, un petit œuf au plat. Mais j'y pense, ces mini-ustensiles, ils seraient parfaits pour toutes ces personnes qui ont largué leur conjoint justement parce qu'ils ne faisaient jamais la vaisselle ni les repas. En tout cas, ces formats minimalistes pour saisir, bouillir, rôtir, mijoter ou encore griller sont souvent très photogéniques, très instagrammables et ça plaît beaucoup sur les réseaux sociaux.
3: On a reçu des mini-poêles et des mini-casseroles pour cuire, pour monter des sauces. Il fait 10 cm. On dirait des petits jouets tellement c'est tout petit, petit.
4: Ça fait 250 ml. Je suis trop contente de mon petit achat. Trop mignon.
5: Je viens de recevoir une mini-machine à laver pour laver ton linge absolument partout.
6: Clairement, pour laver quelques vêtements pendant vos déplacements, ça peut être assez pratique.
1: Bref, le mini, c'est tendance. Et au moins, bah, avec un mini lave-vaisselle, votre mari ne pourra plus dire qu'il a la flemme de le vider.
0: Merci beaucoup, Muriel Jourdan. Ça sent le vécu. En tout cas, une chose est certaine avec l'équipe d'ici matin. Le service est au rendez-vous. On voit les choses en grand. Et en plus, bah, c'est gratuit. Passez un très, très bon mardi, les amis.
7: Oui, on est en version maxi. Merci, effectivement. Donc, Johan, et puis à demain dès 5h. On est ravis de vous retrouver en ce mardi matin. J'espère que vous avez bien dormi, prêt à attaquer cette nouvelle journée. Bonjour, Christophe Vandeven.
8: Bonjour, Philippe. Allez les bleus.
7: Allez les bleus pour ce soir. On va y revenir dans un instant avec vos pronostics aussi dès maintenant sur la page Facebook Ici Provence. N'hésitez pas. Bonjour ce matin Stéphane et Camille qui co-réalisent cette émission. Et c'est Élodie qui vous accueille au téléphone.
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7: C'est votre radio locale, Ici Provence. Bon réveil, il est 6h. Les infos, ici à Marseille en Provence, Christophe Vandeven, c'est l'événement du jour, l'équipe de France qui rentre dans son mondial ce soir face au Sénégal.
8: Alors, comme dit le dicton Philippe, ne pas broder la troisième étoile avant de dribbler la peau de l'ours.
7: Par exemple.
8: À peu près quelque chose comme ça. Le premier ours sur la route, eh bien, c'est le dernier vainqueur de la Coupe d'Afrique des Nations, le vainqueur sur la pelouse, en tout cas redoutable entrée en matière. On a demandé aux Marseillais sur qui ils comptaient pour briller et sans surprise, bah, ce n'est pas un joueur du Paris Saint-Germain.
10: Rien de Cherki, parce que juste les techniques c'est tout. Et Ryan Cherki il est bon, c'est tout.
11: Moi je pense que j'allais suivre Ryan Cherki. C'est une personne qui a énormément de bonne humeur à donner. Et je pense que ça peut être très moteur pour un groupe comme ça, la Coupe du Monde.
12: On l'a vu sur les vidéos du groupe, comme elle l'a si bien dit, il donne plein de bonne humeur. Marseille rime avec le soleil et je pense que Ryan Cherki peut apporter ce soleil là sur l'équipe de France pendant cette compétition.
13: La frappe, la frappe et le but de Ryan Ryan Cherki qui permet à l'équipe de France d'ouvrir la marque à 0 pour les Bleus.
8: Le génie déstabilisant de l'ancien Lyonnais qui virevolte à Manchester City. Bon, alors il n'est pas titulaire incontestable, mais il se passe toujours quelque chose avec Ryan Cherki qui peut agacer aussi par sa liberté sur le terrain, un peu à la Zizou. Foot de rue, liberté de parole aussi avec cette vidéo publiée par la Fédération Française de Football juste avant la compétition.
14: Je peux comprendre que j'ai un profil qui dérange, mais en fait, je veux faire ça pour les plus jeunes qui passeront après moi. Et j'espère, à travers cette expérience, pouvoir rassembler les gens. Aujourd'hui, comme j'ai dit, la France, c'est ceux qui viennent d'en bas, ceux qui viennent d'en haut, à gauche, à droite, peu importe la couleur de peau, l'ethnie, etc. Peu importe le chemin, on peut réussir. Et ça, pour moi, c'est aussi important que la Coupe du Monde.
8: Les Bleus qui rassemblent à un an de l'élection présidentielle, si loin de la génération Black Bomber de 1998. On en parle ensemble ce matin sur ICI Provence. Serez-vous derrière ces Bleus?
7: Eh oui, les Bleus peuvent-ils remporter la Coupe du Monde selon vous? Allez-vous donc les supporter, même si on trouve dans la sélection de Didier Deschamps quand même beaucoup de Parisiens? Et aucun Marseillais. Et puis, on attend vos pronostics pour ce soir France-Sénégal. Donc, match à suivre également en direct avec notre émission spéciale dès 20h30 sur votre radio ici Provence.
8: Et puis, hier soir, on a pas mal joué. Hein. C'était la fête du match nul. L'Espagne à Calais face au Cap-Vert, 0 partout. Belgique-Égypte, 1 partout. L'Iran et la Nouvelle-Zélande, 2 partout. L'Uruguay et l'Arabie Saoudite, 1 partout.
7: À l'approche de l'été, après les départs de feu qui se multiplient, on pense tous aux terribles incendies des Pennes Mirabeau. Beau, souvenez-vous, et de l'Estac, c'était il y a presque un an.
8: Le 8 juillet 2025, une voiture prend feu en bordure d'autoroute. La suite est apocalyptique. Un bilan miraculeux grâce aux pompiers. Aucune victime. Le bilan matériel est un désastre. 90 maisons, bâtiments touchés. À l'Estac, un an après, certains sinistrés logent dans des mobil-homes collés à la voie ferrée. D'autres ont sans doute tout perdu, Fabien Ledu.
15: Oui, il faut monter tout en haut de l'Estac à la lisière de la forêt pour découvrir une époustouflante vue sur la mer et à flanc de colline, quatre murs qui tiennent péniblement sur un champ de ruines.
16: Voilà, il ne reste plus rien. Tout a été ravagé par les flammes en très peu de temps. Toutes nos affaires étaient dedans. Nous, on a tout perdu. On est parti le jour de l'incendie avec un short, un t-shirt et les doudous de notre enfant. Quoi. Tout a été brûlé ici. Il n'y a plus rien.
17: 85 mètres carrés, trois chambres. Elle était magnifique avec, dans toutes les pièces, cette vue-là qui est incroyable.
15: En mars dernier, nouveau coup dur pour Lucille et Tom, en provenance cette fois de la mairie de Marseille.
16: La mairie nous a refusé le permis de construire pour reconstruire notre maison à l'identique. Hein. C'est-à-dire que vraiment, on a reçu un mail via la plateforme de l'urbanisme et c'est tout. En disant qu'il n'y avait pas d'accès et que les bornes à incendie étaient trop loin.
15: Un an après, le sort s'acharne encore. L'assurance du couple ne veut pas rembourser le prix du terrain qui reste en sa possession.
17: Ils disent que le terrain valait plus cher que la maison. On est dans une impasse, quoi.
16: On ne sait même pas qu'est-ce qu'on va en faire de ce terrain, quoi. On ne sait même pas si on pourra déconstruire ici avec l'argent qu'ils vont nous donner. Donc, possiblement, on va rester propriétaire d'un terrain en ruine sans pouvoir rien en faire. C'est un abandon total.
8: Abandonner Lucille et Tom, ce n'est pas l'avis de la mairie qui nous a fait parvenir un communiqué. Elle se dit consciente des difficultés, mais elle a également, je cite, la responsabilité d'appliquer les règles de prévention des risques définis par les pouvoirs publics afin de ne pas exposer à nouveau les personnes et les biens à un danger majeur. Fin de citation. La colère des maires de la métropole d'Aix-Marseille-Provence, ils dénoncent dans un communiqué commun la cure d'austérité imposée par la Chambre régionale de la Cour des comptes pour combler le déficit. D'après eux, ces coupes vont asphyxier les services publics locaux. Les retraités CGT, eux, redoutent que l'on sabre la gratuité des transports accordée à Marseille par Martine Vassal. Gratuité aussi dans le pays d'Aubagne. Les retraités manifestent à 10h devant la préfecture à Marseille.
7: C'est une petite révolution à Toulon. L'avenue de la République qui longe le port va bientôt être dotée d'une piste cyclable à double sens.
8: Alors, ça va commencer à mi-juillet, l'expérimentation. Cette piste actuelle qui relève du parcours du combattant, il faut bien le dire, elle va donc être double. Il y aura quand même pour ça besoin d'aménagements, notamment la suppression d'une voie de circulation dans le sens Marseille-Nice. Ça va être dès demain, mercredi, comme ça vous êtes prévenus. Alors il faut dire que cette place accordée au vélo ne peut fonctionner que si le stationnement en double fil s'arrête, cesse. Thomas Pison en a bien conscience, il est l'adjoint au maire de Toulon en charge de la police municipale.
18: Il y avait peut-être un peu de tolérance, peut-être trop. Et l'idée, c'est de revenir au point zéro de la règle telle qu'elle existe et d'éviter ces stationnements à double fil qui risquent d'emboliser les deux, notamment la nuit de la République. L'idée, c'est de sanctuariser aussi les places de livraison. Le problème actuellement, c'est que les places de livraison sont souvent occupées par pas des gens qui livrent. Donc ceux qui livrent se mettent en double fil. Donc on va rétablir un peu l'ordre des choses. Tranquillement, sereinement, mais fermement. Les règles sont établies. Les utilisateurs de véhicules, s'ils se garent en double file, ils seront sanctionnés par de la verbalisation, voire par le retrait de leur véhicule.
8: La fermeté de l'adjoint au maire de Toulon en charge de la police municipale avec Christelle Marquès.
7: Les gendarmes de Salon de Provence ont eu le nez creux.
8: Oui, puisqu'ils ont intercepté deux engins en location sur la commune d'Orgon. Ces engins devaient partir vers l'Italie. Et puis ils ont tiré le fil. Ils ont démantelé un vaste trafic international mené par trois Roumains. Ces Roumains placés en détention provisoire. Ils louaient des engins, puis ils les volaient et les revendaient à l'étranger. Il y a une quinzaine de victimes pour un préjudice qui dépasse le million d'euros.
7: Enfin, un nouveau collège Marcel Pagnol inauguré ce matin.
8: Ça va réjouir l'ancien professeur d'anglais, plus connu pour ses ouvrages en français. Marcel Pagnol, c'est à Martigues, en présence de son petit-fils Nicolas Pagnol. Le collège Pagnol de Martigues accueille un peu moins de 700 élèves.
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8: Alors, il va faire très chaud pour les Bleus aux États-Unis, puisque nous, c'est à 20h le match, 21h, mais eux, c'est 15h heure locale.
7: Ah oui.
8: Il n'y a pas pire.
7: Ah oui, là, donc, plein cagnard.
8: Bon. Nous, ça sera moins chaud quand même.
7: Oui, mais ça sera chaud. Hein. C'est estival. Hein. Voilà, ça y est, pour aujourd'hui, c'est installé. Hein, donc, on ne peut pas faire marche arrière l'été, là. Hein. Bon, alors, un soleil qui est généreux ce matin. Le ciel sera plus voilé cet après-midi avec des vents faibles. Les températures pour démarrer cette journée, Marseille, 21 degrés, Toulon, 19, Aix, 16 degrés, à Digne-à-Gap 15 degrés, vous avez 19 degrés à Méreuil qui se prépare pour la fête de la nature. Ça sera samedi dans le parc du château de la Sorine. Et puis cet après-midi, alors comme hier, on a quelques petites entrées maritimes sur Marseille. Du coup, ça va limiter la hausse des températures. On devrait avoir du 24 degrés pour Marseille cet après-midi.
8: Ça continue Marseille, cette petite tendance spécifique.
7: Cette petite bulle.
8: Ouais, la bulle
7: sinon,
8: de frais.
7: Vous aurez 31 à Toulon, 31 à Aix-en-Provence. La mer qui sera calme aujourd'hui si vous faites un plongeon. Elle est à 18-19 degrés dans les Bouches-du-Rhône, 21 hier.
8: Ça fait du bien, ça.
7: Oui, ça rafraîchit, ça.
8: Ah oui, il faut.
7: Ah là, c'est clair. Allez, température chez vous, n'hésitez pas sur la page Facebook ici Provence en dépreneur. Et puis, si vous êtes sur la route pour l'instant, trafic à un dégagé sur les autoroutes de Marseille, Toulon et Aix. Une inforoute à partager. Vous entrez le 04 42 38 08 08 dans vos contacts WhatsApp et vous envoyez un message vocal ou un message écrit. Bonne route et restez prudents.
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7: Il va ouvrir le festival L'été marseillais le 3 juillet sur une scène flottante installée sur le Vieux-Port. Ça sera un concert gratuit. Hein. Voici Julien Clerc, tout de suite vos chansons préférées avec Hélène.

0: Julien Clerc avec Hélène, c'est la Saint-Jean-François Régis. Tiens, aujourd'hui, ça fait chic hein, sur la carte de visite. Bonne fête à vous. Nous sommes le mardi 16 juin, c'est votre radio locale. Ici Provence, il est 6h12.
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0: Et plus que quelques heures avant le premier match des Bleus en Coupe du Monde, France-Sénégal. C'est ce soir 21h sur votre radio, ici Provence et sur nos réseaux sociaux. L'avant-match hein, dès 20h30 pour se mettre dans l'ambiance. Laissez-nous dès à présent votre message, hein, page Facebook ici Provence, vos pronostics pour ce soir. Dites-nous comment vous allez vous organiser, comment va se passer la soirée. Tiens, Perle, qui est à Aix-en-Provence, nous dit « Moi, je vais suivre ce match car c'est l'équipe de France. Allez les Bleus !» Vous pourrez aussi ce soir laissez votre message, commentez le match en direct au 0810 055 056. Vous entrez tout simplement ce numéro dans vos contacts et vous envoyez un message pour soutenir les Bleus ce soir. Allez-vous rester avec nous à suivre les conseils santé du quotidien avec le docteur Kierzek, l'horoscope de Catherine Viguier avant les infos de 6h30. Et puis dans la playlist ici Provence ce matin, il y a Anastasia. On va chanter, on va danser également avec Christophe Maé. Cette belle déclaration à toutes les mamans. La lune, bon réveil.
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2: 6h14, la santé, on en parle tous les matins avec vous, docteur Kierzek. Alors aujourd'hui, vous évoquez les jambes lourdes, mais lourdes plus que lourdes. Et en plus, la saison avance avec la chaleur, elles s'alourdissent.
3: Bonjour à tous. Les jambes lourdes sont un phénomène qui touche des millions de Français dès que le mercure dépasse les 25 degrés cette saison. Vous avez l'impression que vos mollets sont en plomb, que vos chevilles gonflent, que vos chaussures deviennent soudainement trop petites. On se traîne, on a mal et on rêve secrètement de s'allonger les pieds plus haut que la tête. C'est vrai que si la chaleur donne des jambes lourdes, c'est une question de physique et de physiologie. Quand il fait chaud, nos vaisseaux sanguins se dilatent pour évacuer la chaleur. C'est normal, c'est même vital. Mais cette dilatation, on profite surtout aux veines superficielles. Celle juste sous la peau, résultat, le sang a tendance à stagner dans les membres inférieurs au lieu de remonter vers le cœur. Ajoutez à cela la gravité, bah oui, on est debout après tout, et le manque d'activité musculaire qui pompe normalement le sang, et voilà vos jambes transformées en éponges gorgées de liquide. Sensation de lourdeur, des fourmillements ou des impatiences, surtout en fin de journée, des chevilles gonflées, ce qu'on appelle des édèmes, avec parfois la marque des chaussettes, des crampes nocturnes, et puis une fatigue dans les jambes, même après un court trajet. Si ces symptômes disparaissent quand vous allongez ou surélevez les jambes, bah, c'est typique de l'insuffisance veineuse légère à modérée.
2: Et comment peut-on, docteur, soulager des jambes déjà lourdes et mieux prévenir le problème avant qu'il n'apparaisse, hein ?
3: Pour soulager des jambes déjà lourdes, donc il y a une action immédiate, et c'est de surélever ses jambes. Allongez-vous, calez vos jambes sur un oreiller ou un coussin, de manière à ce que vos pieds soient plus hauts que vos hanches. Restez 10 à 15 minutes, la gravité fera son travail inverse finalement, et le sang et la lymphe vont redescendre vers le cœur, et vous sentirez vraiment la différence. L'eau froide, pas glacée, hein, mais froide, passez vos jambes sous l'eau, tiède, puis fraîche, et au mieux, faites un jet d'eau froide, des chevilles vers les cuisses, vous remontez, la vasoconstriction, le resserrement des petits vaisseaux va réactiver la circulation. Évitez quand même l'eau glacée parce qu'il y a un risque de différence thermique. Conseil numéro 3, un massage ascendant avec les mains. Massez vos jambes de la cheville vers les cuisses, toujours en remontant. Si en plus vous avez une petite crème hydratante ou un gel à la menthe, il y aura un effet frais avec un soulagement immédiat. Et puis pour prévenir les jambes lourdes au quotidien, hydratez-vous et bougez. Hydrater, ça peut paraître un peu paradoxal, mais c'est important de s'hydrater, de limiter le sel. Et puis bouger, c'est fondamental. Ça va faire une chasse musculaire. En marchant, on va avoir le mollet qui va se contracter et ça fait remonter le sang. Et puis si vraiment vous avez un problème d'insuffisance veineuse, parlez-en à votre médecin ou votre pharmacien. Ils vous conseilleront de porter des bas de contention. Allez, d'ici là, portez-vous bien.
2: Merci docteur. Les conseils santé tous les matins sur votre radio locale. C'est à 6h15. Puis vous retrouvez la collection sur ici.fr. Belle journée avec Ici Provence. Bonjour à Annie Gabriel qui est à Port-Saint-Louis-du-Rhône ce matin. 19 degrés, un ciel nuageux, pas de vent. Excellente journée qui démarre pour une promenade matinale pour Annie Gabriel, en espérant que les températures ne monteront pas trop. Voilà ce que nous dit Annie Gabriel sur la page Facebook Ici Provence. 31 degrés hein, quand même à Port-Saint-Louis-du-Rhône cet après-midi. Et température chez vous, hein, là aussi, on l'attend ce matin.

0: Anastasia sur votre radio aussi, Provence, votre radio locale. Ça nous met dans l'ambiance pour ce soir. Allez les Bleus et vos pronos donc sur la page Facebook ici Provence. Il est 6h20. Il est temps de retrouver les gens d'ici au micro, ici Provence, de Laurent Menel en balade dans la région. Laurent, vous nous parlez ce matin du festival à la Bonne Mère. On est sur les collines de Notre-Dame-de-la-Garde. D'ailleurs, vous y êtes, hein.
1: Au pied de la Bonne Mère, où j'ai retrouvé la marraine de cette édition 2026, la comédienne Ariane Ascaride. Je n'ai pas dit la comédienne marseillaise.
2: Oui, bonjour, bonjour.
1: C'est riche de symboles, hein.
2: Oui, c'est riche de symboles parce que vraiment Notre-Dame-de-la-Garde est vraiment connue dans le monde entier. C'est un endroit où, qui appartient à tous les Marseillais, de quelque confession qu'ils soient, de quelque origine qu'ils soient, de quelque milieu qu'ils soient, c'est à eux, quoi. Et là, dans cet endroit-là, il y a du théâtre qui va se passer.
1: Marseille, à bien regarder, a toujours fait partie intégrante de votre vie.
2: Bah oui, je suis née ici, donc je suis d'ici. C'est pas plus compliqué que ça. Il y a un truc qui est très très rigolo, c'est que quel que pays où vous soyez, il y a des fois un truc où vous entendez un accent, vous vous retournez et vous êtes de Marseille, non? Et on vous dit, bah oui, je suis de Marseille. On est Marseillais avant d'être Français. C'est comme ça. Cette ville-là est une ville qui vous façonne, qui entre en vous, qui est dans vos veines. Vous êtes bien sûr Français, mais vous êtes Marseillais. C'est une ville rebelle, c'est une ville d'une force inimaginable. J'ai pas besoin de la défendre, juste j'essaie de l'accompagner.
1: Quelle est l'image la plus forte de Marseille que vous avez en mémoire?
2: Le port, en bas de la Canebière. Quand vous êtes, vous savez, sur le bord du quai, cette ouverture vers la mer est un truc incroyable. Et surtout, il y a des ciels inimaginables. Suivant les saisons, ça change. Il y a des couchers de soleil d'hiver qui sont incroyables. Et en mois d'août, la lumière fin août, la lumière tape sur les immeubles et tout devient rose. Voilà, c'est ça.
1: Quel enfant étiez-vous?
2: À côté de la plaque. Sympathique, hein, gentil, mais un peu décalé, un peu pas trop dans la réalité, quoi. En fait, vous savez, je n'ai pas décidé d'être comédienne. J'ai été comédienne. C'est-à-dire que mon père m'a mis sur un plateau alors que j'étais une petite fille. Il m'a pas demandé mon avis. Parce que mon père faisait du théâtre amateur, il m'a mis sur un plateau parce qu'il voulait que je participe à ça. Et en fait, c'est mon monde. C'est juste, je suis née là-dedans. J'ai toujours entendu parler de théâtre. Du moment où j'étais née, j'ai toujours entendu parler de théâtre. Et pour moi, le théâtre, c'est d'abord une odeur. C'est l'odeur de la boîte à maquillage de mon père dont je soulevais le couvercle en catimini. Et voilà, c'est ça. Le théâtre, pour moi, c'est ça. Mais je n'ai pas décidé d'être comédienne. On m'a fait devenir comédienne et ça m'allait très bien, quoi. Voilà.
1: Merci d'être là, la marraine ô combien prestigieuse de cette 4e édition.
2: Merci à vous. Je suis juste la petite marraine, une toute petite marraine, c'est tout. Et c'est eux qui font le boulot. Moi, je suis là pour faire le clown.
0: Ariane Ascaride, voilà. Donc, au micro, ici Provence, les gens d'ici, tous les matins, c'est à 6h20.
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0: C'est une belle déclaration d'amour à sa maman et à toutes les mamans. C'est un coup de cœur ici Provence. Voici tout de suite Christophe Maé avec La Lune. Bon réveil et belle journée.

0: Christophe Maé, le 15 juillet au Festival du Château à Souliers-Pont. Hein, c'est avec votre radio ici, Provence, 6h26. C'est une belle journée annoncée pour les Vierges. L'horoscope dans un instant et toute l'actu revient dans 4 minutes, 6h30, avec Cyril Ardot.
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0: 6h27, c'est l'horoscope Catherine Viguier. Il y a des tensions pour certains natifs aujourd'hui.
4: Certains signes sont freinés dans leur envol.
5: Bélier, il y a des obstacles sur votre parcours, mais rien d'infranchissable, ne lâchez rien.
6: Taureau, ne vous dévoilez qu'auprès d'une personne de confiance.
7: Gémeaux, eh bien vous ferez tout pour vous réconcilier avec la vie, quitte à dépenser un petit rien pour vous regonfler le moral.
8: Cancer, la lune vous invite à faire part de vos émotions, quelqu'un pourrait vous en empêcher.
9: Lion, vous souhaitez vous changer les idées, mais une situation vous retient, patience.
10: Vierge, belle journée, et à vrai dire, vous serez l'un des seuls signes à pouvoir profiter et aider votre prochain.
11: Balance, si vous aspirez à progresser dans le monde extérieur, cette journée est importante.
12: Scorpion, un jour idéal pour préparer un déplacement et puis un voyage pour faire une rencontre intéressante.
13: Sagittaire, de naturel conquérant, vous mettrez de la poésie dans votre vie et dans vos discours.
14: Capricorne, une personne vous déstabilise, qui sait, peut-être vous fait-elle une déclaration.
15: Verseau, essayez d'alléger votre tête, votre planning aussi, afin de garder une bonne santé.
16: Poisson, ça va mieux qu'hier, même si vous êtes encore perturbé, il y a de bonnes choses.
17: Et pour nous tous, on croit en demain. On l'aime d'avance ce jour qui vient.
0: Ça marche, merci Catherine. L'horoscope intégral sur l'application ici. Bonjour ce matin à Cathy qui se réveille avec 16 degrés. Donc c'est à Vintimbrin, Nathalie est à la Seyne-sur-Mer avec 19 degrés affichés par la station météo. Jean-Patrick est à Brignoles, 15 degrés, 3 températures relevées chez vous. Donc la page Facebook ici Provence. Ça sera du soleil dans l'ensemble, même si le ciel sera un peu plus voilé cet après-midi. Et jusqu'à 31 degrés attendu dans les terres provençales à la mi-journée.
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0: Bonjour et bienvenue, merci de démarrer votre journée avec Ici Provence. Vous venez de nous rejoindre, on est ensemble également jusqu'à 9h sur le canal 3 de la TNT. Bonjour Christophe Van Ven.
18: Bonjour Philippe.
0: Bon, les mots du jour, ce sont allez les bleus. Hein.
18: Voilà, trois mots pour, on l'espère, une grande compétition. En tout cas, ça va commencer ce soir face au Sénégal. C'est un client.
0: T'es un client, le Sénégal.
18: Bon, je me lance pas dans les promos parce que je suis nul.
0: Bon, mais vous le faites, hein. La page Facebook ici Provence, on vous attend, puis on y revient dans un instant. Et puis c'est une tradition avec l'arrivée de l'été, les bals des pompiers. Donc une grande fête sera d'ailleurs organisée samedi. Ça sera à l'aréna du Pays d'Aix, un bal des pompiers XXL avec 5 DJ donc sur scène. Évidemment, une soirée pour la bonne cause. On sera avec le responsable de l'amicale des sapeurs-pompiers de Luynes tout à l'heure. Notre invité dans 10 minutes. Il est 6h30. L'actu en France et dans le monde, Cyril Ardot. Et on le redit encore, hein, allez les bleus pour ce soir.
19: Les joueurs de l'équipe de France devront être concentrés et décontractés. C'est ce que dit le sélectionneur Didier Deschamps. Premier match de Coupe du Monde face au Sénégal. Coup d'envoi à 21h ce soir et rencontre à suivre dès 20h30 sur votre radio locale ici, sur ici.fr et sur notre chaîne YouTube. Les distributeurs de carburant convoqués ce matin au ministère de l'économie. Alors qu'un accord de paix est en vue entre les États-Unis et l'Iran, le prix du baril de pétrole a baissé de 5%. L'exécutif espère une répercussion rapide sur les prix à la pompe. Quelle autonomie pour la Corse ? Le sensible débat s'ouvre en fin de journée à l'Assemblée nationale. Processus engagé en 2022 par Emmanuel Macron pour mettre un terme aux violences sur l'île. Le texte permettrait d'adapter certaines lois et règlements au bénéfice de la Corse. Un chirurgien d'une clinique du Mans est accusé d'avoir violé au moins 4 patientes alors qu'elles étaient sous anesthésie. Des faits présumés qui remontent principalement au printemps 2022. Cet homme de 61 ans a fait appel de son renvoi devant devant la cour criminelle. On saura en septembre s'il sera jugé. En attendant, il est placé sous contrôle judiciaire. Leur trajet aurait dû durer 3h30. Ils sont restés 12 heures dans le train. Journée de galère pour les passagers d'un Paris-Clermont-Ferrand. La locomotive est tombée en panne dans le Loiret. C'est à lire sur ici.fr. Et puis la SNCF qui lance ce matin sa promo d'été. 100 000 billets pour voyager en août à partir de 19 €. L'offre doit durer jusqu'à jeudi. Des promotions sur les Ouigo sont attendues lundi prochain.
18: Et l'info d'ici en Provence, ben c'est la même que partout en France. Oui, les Bleus qui étreignent leurs crampons à la Coupe du Monde. Et ça commence fort face au Sénégal. Le coup d'envoi est à 21h. On va s'échauffer un petit peu avant, j'en suis sûr, aux terrasses de Marseille, sur le cours d'Estienne d'Orbe. On est prêt à dribbler entre les fûts de bière et les allées les Bleus. Sarah qualifie. Il y a déjà de l'ambiance au bar Le Météore.
20: Devant le bar, Kezia dessine sur un grand tableau noir.
21: Hop ! Je dessine un écran géant. Dans toutes nos salles, on a des écrans pour regarder le match. En plus, avec nos écrans en terrasse, on est sur Marseille, il fait bon. Le soir, ça peut être très sympa.
20: Une terrasse de 250 couverts où elle servira avec...
21: chaussettes montantes, jupe, shirt et t-shirt en rapport à la Coupe du Monde.
20: Et les clients auront soif.
22: Vous êtes dans notre local de fûts.
20: Alors, pour l'événement...
22: on a prévu une cinquantaine de fûts par semaine.
20: Biffy est assistante de direction et elle a décoré les 5 salles du bar de la même manière.
23: Le drapeau de la France, des ballons géants et vous avez notre écran géant.
20: Et elle a même prévu une activité.
23: Un tir au but. On aura un faux gazon, une cage. Vous marquez un but, vous remportez un petit cadeau.
20: Et il y a un gardien quand même où il faut juste savoir tirer.
23: Juste savoir viser et tirer.
20: À cela s'ajoutent 4 abonnements télé pour suivre tous les matchs et l'ensemble de ce dispositif. Le directeur de la brasserie compte bien l'amortir.
24: On a plus de 150 réservations. Ça va monter en puissance. On joue à des heures où l'équipe de France, on peut la regarder à 21h ou à 22h. Si on gagne le premier match, le deuxième, on se qualifie, tout le monde va être derrière l'équipe de France comme d'habitude.
20: Des supporters qui l'invitent à venir avec leur plus beau maillot.
18: Les matchs dans les terrasses, bon, en général, il faut qu'on avance un peu dans la compétition pour que ça prenne. Voilà, c'est le début.
0: C'est souvent comme ça.
18: Hein. C'est le tour de chauffe. Match à la radio aussi, bien sûr, sur ici et ici.fr. Dès 20h30, il y a l'émission spéciale 100% bleu, ça va être super. Avec dans le stade notre envoyé spécial, Nicolas Perronnier. On va garder l'antenne jusqu'à 23h30, minuit, en fonction de la température. On espère qu'elle sera chaude.
0: On espère qu'on fera la fiesta après ce match, ce premier match des Bleus. Donc ce matin, on enfile la tenue de supporter, évidemment, ici Provence, et puis on vous attend. On veut savoir si vous pensez que les Bleus vont décrocher leur 3e étoile. Est-ce qu'il faut déjà sortir le fil et l'aiguille pour la broder?
18: Ça ne vous a pas porté chance la dernière fois qu'il y avait les t-shirts avec la 2e.
0: Oui, c'est vrai, vous avez raison. Bon, vous allez suivre les Bleus. Vous aimez les Bleus de Didier Deschamps, la dernière de Deschamps avant l'arrivée probable de Zizou. Vous nous dites sur la page Facebook ici Provence.
18: Alors justement, c'est pas certain encore qu'il y ait cette adhésion, puisqu'on a quelques grincheux. En tout cas, ça marronne un tout petit peu sur Facebook. Titan qui nous dit à Marseille, seul l'OM a de l'importance, le reste c'est du commerce pour les touristes. Guerre plus affable, Laurent, le business en marche carrément. Je ne vais pas suivre cette Coupe du Monde et c'est vrai qu'elle fait couler beaucoup d'encre, cette Coupe du Monde, cette Coupe de Trump.
0: Allez, vous continuez à réagir sur les réseaux sociaux, la page Facebook ici Provence. Et puis tout à l'heure, 8h15, comme tous les matins, vous aurez la parole. On va d'ailleurs voir comment nos Bleus se préparent à la chaleur.
18: Oui, puisque le match aura lieu à 15h, heure française. C'est la pire heure, il n'y a pas plus chaud. Et on évoquera aussi une petite révolution à Toulon, le doublement de la piste cyclable le long du port. Ça va faire parler les automobilistes, je pense.
0: On y reviendra notamment dans le journal de 7h. Bon, le temps pour aujourd'hui, chaleur aussi, c'est l'été après tout.
18: Oui, quand même.
0: Voilà, épisode de chaleur qui va s'accentuer au fil des jours.
18: Voilà, de fil en aiguille, il fera très chaud.
0: Pour l'instant, ça passe encore. Donc Marseille, 21 degrés pour démarrer la journée, Toulon 19, Aix 16 degrés, Adigny à Gap 15 degrés ce matin, vous avez 17 degrés à Draguignan, 18 à Arles, 19 à Martigues, un soleil généreux ce matin, un peu plus voilé pour le ciel cet après-midi avec des vents faibles et des températures. Donc à l'ombre, toujours cette petite bulle pour Marseille, respirable, 24 degrés avec quelques petits brouillards des entrées maritimes qui rafraîchissent l'atmosphère. Pour Toulon et Aix-en-Provence, ça sera 31 degrés cet après-midi, nous dit Météo France, et puis ce risque allergique très élevé encore pour les pollens de graminées. On est toujours dans la zone rouge.
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0: Le point trafic de 6h35 le mardi est l'une des journées les plus chargées de la semaine. Pour l'instant, ça roule bien sur les autoroutes de Marseille, de Toulon, d'Aix-en-Provence. Info à partager, message écrit, vocal, WhatsApp, on vous attend. Vous entrez le 04 42 38 08 08 dans vos contacts.
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0: Vos chansons préférées toute la journée sur votre radio ici Provence. Voici un tube que je vais vous faire chanter dans la voiture ce matin. Félix Gray avec la gitane Bonne Route.

0: sur votre radio locale, ici Provence, avec la Gitane, 6h39. Vous restez avec nous, la bonne humeur de Ziz qui arrive, elle se prépare, elle a la machine à café, elle sera là tout à l'heure avant les infos de 7h. Le petit coup de patte de ce mardi, nous allons vous proposer 4 lapins à l'adoption ce matin avec le refuge Estia de Flyosque. Et puis les conseils du véto également, restez avec nous, puisque si votre chien a peur de l'orage, en été notamment, quand il y a les orages qui éclatent, il va vous donner quelques conseils pour le rassurer.
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0: Mais tout de suite, on va parler d'une profession qui tient une place très importante dans votre cœur, celle de pompier. L'Amicale des sapeurs-pompiers de Luynes organise ce samedi à l'Arena du Pays d'Aix une grande soirée pour faire la fête et soutenir toute une profession. Bonjour Cyril Mallet.
3: Bonjour.
0: Et bienvenue, vous êtes le président de l'Amicale des sapeurs-pompiers de Luynes. Cette soirée qui s'annonce est très importante pour vous.
3: Oui, tout à fait. Au-delà de tout ce qu'on peut traverser, tout ce qu'on peut voir en intervention, on a aussi une image en dehors du quotidien opérationnel. C'est pour ça que ça a son importance de faire de telles manifestations. Donc, l'importance de cette soirée, on l'a appelée le Luynes Festival. C'est ni plus ni moins qu'en fait un bal, hein, XXL. On l'a appelé Luynes Festival parce qu'il y a quand même 5-10 jockeys qui vont se succéder.
0: Et justement, qu'est-ce qui nous attend samedi soir?
3: Alors, 5 DJ exceptionnels, chacun avec son style, qui vont offrir de la musique pour tout le monde, des sons actuels jusqu'aux plus grands classiques commerciaux, remixés de différentes manières pour faire danser tout le monde. Tout le monde et toutes les générations surtout.
0: Et ce métier de sapeur-pompier, Cyril, c'est surtout une passion aussi pour vous. Qu'est-ce qui vous a donné envie d'en faire partie?
3: Au départ, comme tout le monde, je pense que c'était un rêve de gosse. Et puis après, c'est une fois qu'on y met un pied, effectivement, moi j'en suis tombé amoureux et j'ai persévéré pour passer mon concours et devenir professionnel par la suite.
0: Et qu'est-ce qui vous plaît justement au quotidien dans ce métier?
3: La cohésion, le fait de partager beaucoup de choses. On passe plus de temps avec nos collègues de travail et nos familles en définitive. Cette cohésion, elle est vachement importante. Cet esprit familial que j'ai connu quand je suis rentré, on évolue avec le temps, la jeunesse évolue également, donc nous on essaie de s'adapter aussi.
0: Alors vivement samedi pour faire la fête avec le public et vos coéquipiers, merci Cyril.
3: Je compte sur vous, on compte sur tout le monde d'ailleurs. Et un grand merci de nous avoir appelés.
0: Voilà, le Luynes Festival, le grand bal des sapeurs-pompiers version XXL. C'est samedi soir, à partir de 18h à l'Arena du Pays d'Aix, à Aix-en-Provence. Il y aura 5 DJ donc, sur scène, des musiques pour toutes les générations. Les liens pour réserver en ligne, on vous les met sur ici.fr. 6h42, dans la playlist Ici Provence ce matin, il y a Eros. Ramazzotti pour un chantier. Francis passe une tête aussi.
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0: Cabrel, évidemment, vous l'avez reconnu. Belle journée, mon réveil.
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0: Il est 6h44, c'est l'heure du petit coup de patte, une aide à l'adoption avec le refuge de notre région cette semaine. Nous sommes avec le refuge SPA de Flyosque. Bonjour Laurence.
7: Bonjour Philippe.
0: Alors ce matin, vous nous proposez non pas un chien et un chat, mais des lapins.
7: Oui, alors on a 4 petits lapins, donc 3 femelles et un mâle qui attendent leur famille. C'est des adorables petits lapins angora, ils sont magnifiques. Ils ont eu un début de vie un petit peu compliqué en fait, ils ont été retirés de maltraitance suite à une enquête.
0: Ouais.
7: Ils vivaient entassés dans des clapiers, vraiment dans un état général très mauvais. Là, ils ont les poils qu'on repoussait, ils sont magnifiques, ils sont très attachants. Alors, ils peuvent aussi bien vivre dans un appartement moment dans une cage et en les laissant sortir dans un petit enclos. Mm-hmm. C'est des lapins qui sont castrés et stérilisés et vaccinés.
0: Et ils sont mimiques comme tout. Il y a des lapins à poils longs, poils plus courts. Voilà, vous avez toutes les photos également qui vont arriver. Page Facebook Ici Provence et sur ici.fr. On espère que ces lapins vont trouver un toit, un appartement ou un jardin pour gambader. Les conseils du véto à 6h45, je vous le disais tout à l'heure, votre chien a peut-être peur des orages. Et en été, il va y en avoir, hein, comme tous les étés. Docteur Pierre Fabin, vous êtes notre véto. Qu'est-ce qu'on doit faire justement si notre chien a peur des orages? Est-ce qu'on le prend dans nos bras pour le rassurer par exemple?
4: La vieille croyance, c'est qu'il faut l'ignorer pour ne pas valider sa peur. C'est faux. Vous devez être son phare dans la tempête. Ne pleurnichez pas avec lui, bien sûr, mais restez calme. Asseyez-vous par terre, laissez-le venir se coller à vous et caressez-le avec des gestes lents. S'il préfère fuir, laissez-le faire. Si vous pouvez anticiper, bien sûr, créez une zone de refuge à l'avance, une caisse de transport ouverte, sous une couverture ou un coin sous le bureau. Le but, c'est d'étouffer les flashs lumineux et les vibrations. S'il s'enferme dans les toilettes, ne le forcez jamais à sortir, bien sûr. Fermez tous les volets de la maison pour cacher les éclairs et allumez la télé ou la radio pour créer un bruit de fond un peu familier qui va masquer le grondement.
0: Et est-ce qu'il y a des solutions, on va dire, pour l'apaiser sans forcément le droguer, entre guillemets, avec des médicaments lourds à chaque fois?
4: Alors le vrai travail, ça se fait en période calme. La clé, c'est la désensibilisation. Passez des sons d'orage sur votre téléphone à très bas volume pendant qu'il mange sa gamelle ou qu'il joue. Le cerveau va tout simplement associer ce bruit à un moment positif, puis augmenter progressivement le volume au fil des semaines. Et en complément, le jour J, branchez des diffuseurs de phéromones apaisantes dans la pièce. Elles miment les phéromones de la mère et font chuter son stress. Vous pouvez aussi le distraire avec un jouet rempli de pâtés congelés. L'action de lécher libère toujours chez le chien des endorphines très apaisantes.
0: Et ben voilà de bons conseils. Merci docteur. Les conseils du véto à retrouver sur ici.fr. Allez, tout de suite, on file en Italie.
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0: pendant 6h51 et on salue l'équipe italienne qui va regarder les Bleus ce soir depuis leur canapé. Oui, elle est facile, elle est facile, ouais, facile. Mais bon, et nous sont-ils aimés vraiment lors des précédentes Coupes du Monde? Bonjour Éric Maron.
1: Bonjour Philippe Richard, bonjour à tous.
0: Les 3 plus avec vous, les idées sorties, quoi qu'on peut aller à la plage aussi, oui. Premier plus avec une opération réensemblement à la Seine-sur-Mer.
1: Alors les travaux sont réalisés la nuit, ils ont pour but d'élargir un petit peu les surfaces de plage du poste de secours de Saint-Elme jusqu'à celui de Marvivaux.
0: Oui.
1: Il y a environ 3000 mètres cubes de sable qui sont acheminés sur les plages jusqu'au mercredi 24 juin inclus, à l'exception toutefois des nuits de vendredi, samedi et dimanche. Alors il est interdit, bien sûr, de fréquenter la zone et même de s'y baigner de 21h à 5h.
0: Le deuxième plus ce matin, il me l'a laissé, il est sympa. L'AGIRC Arco, j'y suis arrivé, organise les rencontres retraite.
1: Ouais, elles ont débuté hier et vont se poursuivre jusqu'à samedi avec pour objectif aider les assurés concernés à faire le point sur leur carrière, vérifier que toutes les périodes ont bien été prises en compte et identifier d'éventuels manques ou anomalies également. Les entretiens se font à distance et à Marseille, l'agence de Cantigny et l'accueil conseil retraite proposent aussi des rendez-vous physiques. Mmh. Inscription et réservation sur rencontre-retraite.fr.
0: Et puis on vous retrouve ce matin à 9h avec des pronos. Allez les Bleus!
1: Oui, allez les Bleus! Premier match de l'équipe de France ce soir face au Sénégal. Les Bleus entrent donc dans la compétition. Vos plus belles émotions avec l'équipe de France. Des dates clés, des années aussi importantes. 98, 2018, ici avec la deuxième étoile. Comment avez-vous vécu ces matchs? Racontez-nous votre Coupe du Monde dès 9h ce matin.
0: Vos meilleurs souvenirs de Coupe du Monde, alors souvenirs heureux ou parfois souvenirs malheureux.
1: Malheureux aussi, c'est le sport, ça arrive.
0: On y a cru et puis on n'y est pas arrivé. À tout à l'heure 9h.
1: À tout à l'heure 9h, avec plaisir.
0: Et les pronos aussi dès maintenant sur la page Facebook ici Provence où vous attend.

0: Francis Cabrel, une question d'équilibre. Elle arrive dans un instant, Zil du Panier, et sa bonne humeur et toute l'actu ici à Marseille en Provence. C'est dans 4 minutes, hein, 7 heures. Restez avec nous.
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0: 6h57, la bonne humeur de Ziz du Panier, ça fait du bien. Avant d'aller travailler comme tous les matins. Bonjour Ziz.
4: Bonjour Philippe, bonjour les copains du matin. Coucou, c'est Ziz.
0: Et coucou.
4: Dites, vous avez vu Philippe qui a eu le grand tournoi de sumo à Bercy.
0: Ah,
4: oui, non, sumo.
0: Ah oui,
4: j'ai
0: pas vu. Ouais,
4: les lutteurs,
0: ouais,
4: là.
0: Ouais, ouais, ouais.
4: Ah oui. Eh bien, je l'ai pas su, parce que sinon j'aurais entraîné ma sœur, je l'aurais amené à sa place. Hein. Ah, je vous jure. Oui, ah, tu la vois. Oh là là, tu la vois, tu te dis, elle peut renverser une Twingo à main nue. Elle est,
0: carrément.
4: Ah, elle est. Eh bien, elle est comme ça depuis qu'elle est petite.
0: Ouais,
4: elle a surdéveloppé tout, quoi, tu vois. Je lui ai dit, tu devrais t'inscrire. Elle me dit, je suis pas grosse. J'ai dit, mais non, ma sœur, tu es charpentée comme une armoire normande avec l'option frigidaire américain inclus. Voilà.
0: D'accord.
4: Non, je me moque pas. Je l'aime, ma sœur.
0: Oh.
4: Oh, et puis le sumo, c'est un sport noble, hein, de respect,
0: oui,
4: de tradition.
0: Oui.
4: Hein. Ça m'a plu parce que chez nous aussi, on a des traditions, tu vois.
0: Ouais.
4: À Noël, on se dispute. Mmh. À Pâques, on se boude. Et au mois d'août, on se parle plus jusqu'à la Toussaint.
0: D'accord.
4: Ah, c'est très culturel, c'est ça.
0: Ouais, ouais.
4: Puis je l'imagine, Lily à Bercy, les arbitres japonais, très sérieux. Mesdames et messieurs, dans le coin rouge, Lily du Panier. Ma sœur qui arrive avec une chanson de Dalida, parce qu'elle est fan de Dalida, remixée à la Joule, parce qu'elle a les claquettes, léopard,
0: ah,
4: les,
0: ouais,
4: chaussettes. Oui, à la totale, je te jure. Ah, mais je suis sûr qu'elle fait un triomphe. Et la Odette qui hurle dans les tribunes. Allez, Lily, écrase-le comme ton mari. Oui, parce qu'elle écrase dans son mari. Il fait, eh ben oui, il fait 30 kilos, lui. Oh là là, non, je te jure. Oh, je te jure. Alors là, au début, on croyait que sumo, c'était une émission de cuisine japonaise. Elle ne comprend rien, je te jure. Ah, moi, j'admire ces sportifs depuis toujours. Je suis comme Chirac, j'adore le sumo, moi.
0: Ouais, ah ouais.
4: Eh ben oui, parce qu'il faut du courage et de l'équilibre. Tu sais, comme ils se balancent comme ça, là. Tout ce que mon mari n'a pas. On voit que ma soeur n'est pas trop l'équilibre. Hein. Quand elle se baisse pour ramasser la télécommande, on dirait un sanglier qui essaie de faire du pilates.
0: Oh non.
4: Non, franchement, je trouve que c'est beau, le sumo. C'est vrai, hein, c'est sympa, c'est, hein, et puis c'est original, on n'en voit pas tout le temps, hein, c'est quelque chose, hein. Alors, je sais pas ce qu'il gagne, je sais pas si c'est un jambon de Parme en récompense,
0: ouais,
4: ou une coupe, je sais pas. Vous avez déjà vu, vous?
0: Non, jamais, non.
4: On va se renseigner, ouais, histoire de les motiver.
0: Oui, bien
4: Allez,
0: sûr.
4: Allez, je vous laisse. Bonne journée. Les bises de Ziz.
0: Bises, merci Ziz.
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0: Allez les Bleus, belle journée Ici Provence, il est 7h. Les infos, ici à Marseille, en Provence. Bonjour Florent Lesseau.
5: Bonjour.
0: Tous derrière les Bleus, donc, hein, c'est ce soir que la France lance sa Coupe du Monde.
5: Et c'est contre le Sénégal à New York, gare au match piège, une sorte de revanche du match du Mondial 2002, avec, souvenez-vous, la victoire des Lions de la Teranga, 1-0. Aucun Olympien ne figure dans cette équipe de France cette année, mais beaucoup de joueurs du PSG. Alors les supporters marseillais sont-ils quand même à fond derrière les hommes de Deschamps?
6: Absolument pas, parce qu'il n'y a que des Parisiens d'équipe de France ici. On met tous les matchs qui existent, mais on ne met pas Paris, on ne met pas équipe de France.
7: Franchement, j'aime bien Ousmane Dembélé sans dribbler tout, mais franchement, je pense que... Non, Paris, j'aime pas. C'est pas possible. Franchement, il est bon, mais... Ah, non, j'arrive pas.
8: Je vais suivre le Ballon d'Or, Ousmane Dembélé. J'ai envie de voir un peu comment il est capable de retranscrire ce qu'il a fait au PSG en équipe de France.
9: Donc vous allez soutenir un Parisien alors que vous avez un maillot de l'OM?
8: Ouais, c'est ça, parce que Marseille, c'est la ville. et puis après à l'équipe de France, et je suis fan de football avant tout.
5: Reportage de Sarah Khelifi sur le Vieux-Port de Marseille. France-Sénégal, c'est à 21h, heure française, mais en plein milieu d'après-midi à New York. Coup d'envoi à 15h, heure locale, donc en pleine chaleur. Et ça, c'est tout sauf un détail, Xavier Monferrand.
9: Les artistes du football sont souvent des oiseaux de nuit habitués au feu des projecteurs. Alors là, jouer à l'heure de la sieste, sous le soleil, avec des températures forcément moins clémentes, ça change tout pour le milieu de terrain des Bleus, N'Golo Kanté.
10: C'était un élément important dans notre préparation. Une fois qu'on arrive aux États-Unis, s'entraîner sous la chaleur, sous le soleil, on a vu la fatigue que ça procure, en fait, comment on est éprouvé. Les joueurs sur le banc auront leur importance pour apporter un gros impact. Et ça fait quelques jours qu'on se prépare à ça.
9: Un tel bouleversement, surtout à ce niveau de performance, ça s'anticipe. Il faut tout repenser, tout décaler, ne rien laisser au hasard. Le staff des Bleus y veille car la routine du match n'est plus la même, explique Guillaume Vassou, l'un des kinés de l'équipe de France.
11: Nous, ce qu'on va surtout mettre en place, c'est un réveil musculaire plutôt entre 9h et 10h. Puis on va vite arriver au déjeuner qui devrait avoir lieu autour de 11h. Puisque un match qui va commencer à 15h, l'équipe va certainement partir autour de 13h. Ça va arriver très très vite, d'où l'intérêt de se coucher quand même assez tôt la veille. Ça change fondamentalement la journée type.
9: En revanche, jouer plus tôt, c'est aussi rentrer plus tôt et gagner en récupération. D'ailleurs, les Bleus regagneront leur camp de base de Boston ce soir même après le match.
5: Ça fait plaisir d'entendre N'Golo Kanté, très rare en interview France-Sénégal. C'est donc à vivre ce soir sur Ici Provence. L'avant-match 20h, coup d'envoi 21h.
0: Bon alors ces Bleus, est-ce que vous y croyez pour cette Coupe du Monde?
5: Cette équipe de France vous fait-elle rêver? Peut-elle décrocher une troisième étoile? Et ce match contre le Sénégal ce soir, vous le sentez comment? Ici Provence, la radio du foot et les supporters, vous prenez la parole au 04 42 38 08 08 et vous, bien sûr, vous donnez votre pronostic pour le match de ce soir.
0: Dans l'actualité également, un plongeur est mort hier matin au large de Cassis.
5: Victime d'un arrêt cardio-respiratoire alors qu'il se trouve au niveau de la tourelle de Cassis-Daigne. Ce nouveau drame pousse la préfecture maritime à rappeler les consignes de sécurité pour les plongeurs. Un trafic international d'engins de chantier démantelé par la gendarmerie de Salon. Trois hommes roumains mis en examen, placés en détention provisoire, soupçonnés d'avoir loué des engins pour les voler et les vendre ensuite à l'étranger. L'enquête est partie d'Orgon, où deux engins de chantier ont été repérés alors qu'ils étaient chargés dans un camion pour l'Italie. 15 victimes au total pour un préjudice de 1,3 million d'euros.
0: Il a 104 ans et ne lâche pas l'affaire.
5: Ça fait des décennies que le Marseillais Albert Corrieri se bat sans relâche pour que la France reconnaisse qu'il a été enrôlé par le STO, le service du travail obligatoire pendant la Seconde Guerre mondiale. 2 ans de labeur en Allemagne sans être rémunéré. Et Albert Corrieri qui réclame 43 200 euros. Toutes ces démarches juridiques ont échoué jusqu'à présent, mais il poursuit son combat. Et sa dernière chance, c'est la Cour européenne des droits de l'homme. L'opiniâtre centenaire est défendu par maître Michel Poteau.
12: Qu'est-ce qui coince, c'est qu'en fait, nous sommes devant, entre guillemets, un mur. Albert Corrieri a travaillé pour l'Allemagne en 1943 jusqu'en 1945. Il n'a jamais été payé de ses salaires. Nous estimons qu'il a été victime de travail forcé, d'esclavage, de traitements inhumains et dégradants. C'est pour ça que la saisine de la Cour européenne des droits de l'homme est aujourd'hui historique pour Albert Corrieri, car Albert, c'est un des derniers survivants des rescapés du STO. Ils sont sans doute moins de 5 en France. Pour moi, c'est du jamais vu dans l'histoire de la justice en Europe.
5: Maître Poteau, micro ici Provence de Laurent Grollet.
0: Et les maires de la métropole Aix-Marseille-Provence poussent un coup de gueule.
5: Faute d'avoir pu voter son budget à cause d'un gros déficit, la métropole est sous la tutelle de la Chambre régionale des comptes qui fait les arbitrages pour combler le trou de 140 millions d'euros. Alors pas de hausse d'impôts en vue, mais ce sont les communes qui devraient mettre la main à la poche. Les magistrats proposent de leur enlever au total 53 millions d'euros de dotation. C'est Marseille qui trinquerait le plus avec 36 millions d'euros en moins. Des coupes qui, selon les maires, porteraient un coup terrible aux services publics locaux. Un nouveau collège Marcel Pagnol inauguré ce matin, cette fois à Martigues, en présence de Nicolas Pagnol, le petit-fils de l'écrivain et cinéaste. C'est le troisième collège Marcel Pagnol de Provence après ceux de Toulon et de Pertuis.
0: Un coup de pouce pour encourager à prendre son vélo à Toulon.
5: Les cyclistes pourront bientôt rouler en toute sécurité sur une piste aménagée dans les deux sens, sur le port et pas seulement dans le sens Nice-Marseille, comme jusqu'à présent. L'expérimentation va démarrer mi-juillet sur la partie nord de cette avenue de la République, Christelle Marquez.
2: Et emprunter cette voie quand on est cycliste aujourd'hui, c'est presque un exploit pour Maurice.
13: On est frôlé par les voitures, les bus. Surtout, on n'en voit pas un enfant. On a trop peur qu'il ait un accident.
2: Le doublement mi-juillet de la piste cyclable, c'est donc une excellente nouvelle qui nécessite néanmoins des aménagements, précisés par Albert Tanguy, l'adjoint en charge des mobilités douces.
14: On va supprimer en fait une voie de circulation dans le sens ouest-est. On va garder donc deux voies de circulation dans ce sens-là, une voie de circulation dans le sens est-ouest, comme actuellement.
2: Côté commerçant, comme ce restaurateur du port, on s'inquiète un peu, notamment à cause des livraisons.
15: Quand on revient de nos courses, le matin, on essaie d'arriver justement en bonne heure, vers 7h, 7h30, et on n'a pas de place de livraison. Donc aujourd'hui, c'est une situation qui fait qu'on est verbalisé quasiment toutes les semaines, et c'est une situation qui est un peu ubuesque.
2: Et justement, sanctuariser ces places de livraison, c'est le principe qui va prévaloir désormais. Plus question de double fil, prévient Thomas Pison, en charge de la police municipale.
16: Les utilisateurs de véhicules, ils seront sanctionnés par de la verbalisation, voire par le retrait de leur véhicule.
2: Une difficulté risque de se poser néanmoins pour les gros camions qui ne tiennent pas forcément sur les places de livraison.
5: Un reportage ici pour vous, signé Christelle Marquès à Toulon. Le schéma de la nouvelle piste cyclable du port est sur ici.fr. Du vélo sous le soleil.
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5: Et de l'eau dans le bidon, ne pas oublier.
0: Ah bah oui.
5: Et puis ne pas partir trop tard, faire des balades aussi. Hein.
17: Ah, c'est quoi le vélo en ce moment? C'est le matin. Hein.
5: Ah oui, le matin, 7h, 11h, un peu plus tard.
17: Voilà, conseil de pro, si vous faites du vélo.
5: Après, c'est dur.
17: J'imagine, surtout que ça grimpe. Alors, ça va grimper pour les températures, quoique aujourd'hui, ça va encore. On est vraiment dans les températures de saison. Dans les jours à venir, on va se diriger vers une vague de chaleur. Alors, ce matin, Marseille, 21 degrés, Toulon, 19, Aix, 16, Digne-et-Gap, 15 degrés. Vous avez 19 degrés à Solliès-Toucas, où les mardis guinguettes reprennent du service. Ça se passe sur le boulot de Rome. C'est tous les mardis de l'été à partir de 18h. C'est l'occasion de faire la fiesta. Cet après-midi, 24 pour Marseille. C'est toujours la petite bulle de fraîcheur. Toulon, 31 degrés. Aix, 31. On a un ciel bleu ce matin et plus voilé cet après-midi. Et puis la météo des forêts, risque modéré pour les incendies. On est toujours en jaune pour les Bouches-du-Rhône et le Var notamment. 7h08, bonne nouvelle pour la circulation. On n'a pas de gros bouchons pour l'instant. Si vous êtes entre l'arrivée de la L2 sur la 7 et plan de campagne en direction d'Aix-Lyon, on a à peine 5 minutes de retard. Une info à partager, Elodie vous accueille au 04 42 38 08 08.
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17: Et si vous succombez au chant des sirènes, l'eau est à 18-19 degrés dans les Bouches-du-Rhône, 21 hier par exemple, avec une belle pour aujourd'hui. Le chant des sirènes tout de suite en musique.

0: Avec le chant des sirènes, ici Provence, il est 7h12.
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0: Allez, vous restez avec nous ce matin, on file à Sujeton, mais avant de poser votre serviette dans la calanque, il faut passer par la case réservation. Hein. Les résas, ça démarre ce matin à 9h. Est-ce que c'est la bonne solution pour préserver ce petit bijou à Marseillan? Posant la question à Gaëlle Berthaud. C'est la directrice du Parc National des Calanques qui est invitée d'ici Provence tout à l'heure à 7h20. Bonjour David Oussillou.
3: Bonjour Philippe, bonjour à tous.
0: Et dans mon œil ce matin.
3: Coluche, ça fait 40 ans qu'il est mort. Oui. Je parie avec vous,
0: oui,
3: qu'il aurait su nous faire rire en parlant de la Coupe du Monde au pays de Trump.
0: Je pense que vous avez raison de parier. Allez, on vous retrouve dans une minute.
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0: Et les 7h13, mon œil, David Oussillou, cette semaine, vous disiez, ça fait 40 ans que Coluche est mort et sans cet accident de moto dans le sud, il aurait 81 ans.
3: Oui, 81 ans et une coupe du monde en plus pour lui. C'est normal de se demander ce que Coluche aurait dit, à quelques heures du premier match des Bleus, lui qui parlait de tout, qui n'épargnait personne, surtout pas les sportifs. Hein. Coluche, il est mort deux jours après France-Italie, le huitième de finale du Mondial 86. Le match des deux pays de Michel Colucci. À la fin, c'est la France qui avait gagné 2-0. Mais du foot, Coluche se fichait pas mal. Il avait dit, on peut toujours trouver plus con que les supporters, les sportifs, disait-il. Et il ajoutait,
5: ces supporters, ils sont assis, les autres, ils courent.
3: Voilà. Et pourtant, quelques mois avant sa mort, il avait réuni des internationaux comme Tigana, Fernandez pour un tournoi du cœur au profit de ses restos. Il se moquait du foot, mais il savait exactement quoi faire des footballeurs. Son héritage, il est immense. Les restos du cœur, donc, qui nourrissent quand même 1 million de personnes. Mais son regard aussi a survécu. Ce mélange, vous savez, de culot, de second degré, de colère parfois, qui permettait de dire des choses que personne d'autre n'osait. Cela dit, prétendre que Coluche serait muet aujourd'hui, c'est franchement pas évident, parce qu'il y a toute une génération qui est marquée par son humour et qui n'a pas disparu, qui est partout. Je vous donne un exemple. L'Équipe, le journal L'Équipe, cette semaine, avec la plume de Vincent Duluc, génération Coluche, qui décrivait le mondial américain, les visas impossibles, les places hors de prix, la FIFA qui est à genoux devant Trump, l'arbitre somalien interdit de séjour, et le foot découpé en cartons pour satisfaire les annonceurs. Il concluait, la Coupe du Monde va quand même être une belle fête. Duluc fait du Coluche sans le savoir. Peut-être que Coluche aurait été encore plus loin en nous disant, eh ben voilà, du foot, enfin pour les gens qui n'aiment pas le foot. Je l'entends d'ici.
6: Je me marre !
7: On n'est pas là pour se faire engueuler, on est venu essayer l'auréole. On n'est pas là pour...
0: Sacré Coluche, il nous manque, hein.
3: Terriblement.
0: Il nous manque, j'aurais bien aimé l'entendre, effectivement, de parler de cette Coupe du Monde. France 3, d'ailleurs, hier soir, diffusait les Louvre cuisse avec De Funès et Coluche. Hein,
3: ah, je suis certain que ça a battu des records d'audience.
0: On va regarder les audiences, ça sera tout à l'heure après 9h. Et puis, il y avait le documentaire également, Coluche, une époque formidable, hier soir, en deuxième partie de soirée. C'est toujours disponible sur la plateforme France.tv.
3: Il faut regarder, oui.
0: Donc, allez voir ça, je pense que vous allez vous marrer aussi. Hein.
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0: c'est des balades comme on les aime. Hein. C'est votre radio aussi Provence avec les Bee Gees. Il est 7h19. Il y a 3 points plus chargés qu'ailleurs hein, sur les autoroutes ce matin. On est à 5-10 minutes de retard à chaque fois. Hein. Rien de méchant, mais c'est l'heure de pointe qui s'installe. La 55, par exemple, ça ralentit sur 1 km avant d'arriver au Rove en direction de Marseille. La 51, entrée sortie plan de campagne, on vire dans le rouge, toujours en direction de Marseille ce matin. Et puis la 502, là, c'est quand vous arrivez sur Aubagne depuis Carnoux. Voilà, 5-10 minutes de retard avant d'arriver sur la 50. En direction de Marseille, bien chargée aussi, comme tous les matins, la 57 de Cuers jusqu'à la Ferlaine en direction de Toulon. Elle a une dizaine de minutes de retard. Et partagez vos inforoutes au 04 42 38 08 08.
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0: Il est 7h20, Florent Lessous. Tiens, que diriez-vous d'une balade dans les Calanques?
3: Mais à la fraîche, si possible. Tiens, je vous propose ce matin Sugiton. Mais vous connaissez la condition. Il faut réserver sa place pour accéder à ce joyau de la côte marseillaise. Bonjour Galberto.
4: Bonjour.
3: Directrice du Parc National des Calanques. Et oui, pour le 5e été consécutif, le parc met en place un système de réservation obligatoire. Service disponible à partir de demain matin. Réservé pour Sugiton, c'est devenu une évidence pour vous?
4: Oui, c'est la 5e année que nous avons mis en place cette réservation. Je crois que aujourd'hui, c'est une mesure qui est comprise, acceptée, voire même plébiscité, puisqu'on a d'autres espaces naturels et protégés qui viennent nous voir pour s'inspirer de ce qu'on a mis en place sur Sugiton. Donc c'est vraiment ça devient même une nécessité.
3: Je précise qu'à partir du 27 juin, la réservation sera obligatoire tous les jours de la semaine, et ce jusqu'au 30 août, donc pour le cœur de la saison touristique. Combien de personnes par jour maximum pendant toute cette période?
4: Alors, pendant cette période, il faut savoir que sur cette calanque, on constatait parfois sur des pics estivaux de 2500 à 3000 personnes. Là, c'est 400 personnes. Par jour, bien sûr. Et c'est 400 personnes, la réservation 400 personnes. Donc, vous imaginez que ça va être un espace qui va être vraiment tranquille et apaisé pour les usagers, mais aussi pour la nature.
3: 400 personnes par jour au lieu de 2500, parfois 3000. Il y a forcément énormément de déçus. C'est dommage, ça, quand même.
4: Alors je crois que on a réussi justement avec un slogan qui est réserver c'est préserver à donner du sens. Je crois que nous souhaitons tous préserver cet espace. On a tous en image Sugiton, c'est un parasol qui plonge depuis ses falaises calcaires dans une eau turquoise. On a tous envie de garder cette image. Et pour garder cette image, il faut qu'on protège ces arbres, qu'on protège de l'érosion du sol. Et ça nécessite un certain nombre d'efforts et notamment de limiter l'accès. Durant l'été.
3: Moins de monde donc à Sugiton, on l'a compris, c'est très agréable pour les promeneurs, pas de surfréquentation, excellente nouvelle pour la nature. Vous avez à présent 4 ans de recul, très concrètement, ils sont comment les sentiers, elle est comment la végétation basse, la pinède, depuis qu'il n'y a plus cette surfréquentation?
4: Alors, vous imaginez que pour que la nature reprenne ses droits, il nous faudra un grand nombre d'années. Par contre, on est très positif puisque on voit déjà sur cet espace des endroits où le sol reprend. On a moins d'érosion du sol. On a des nouvelles pousses de pins sous les aiguilles de pins. On peut voir alors de temps en temps certaines espèces, mais je crois qu'ils viennent des lézards, des oiseaux. Je crois qu'ils viennent aussi surtout parce qu'on a réussi à apaiser cet espace. Et moi, ce que je souhaite aussi communiquer à vos auditeurs, c'est que c'est une chance. C'est une chance d'avoir cet espace avec cette réservation. Vous pouviez y avoir accès 3 jours avant, qui vous permet de profiter de cet espace avec une ambiance apaisée, magique et exceptionnelle.
3: Réservation gratuite, hein, je le précise. Baisser la surfréquentation de Sugiton, c'est donc une excellente nouvelle pour la nature, pour la biodiversité. Est-ce que du coup, vous envisagez de mettre en place des réservations pour d'autres calanques?
4: Alors cette question, elle nous est posée chaque année, chaque calanque est différente. Celle-là, elle était vraiment vouée à disparaître d'un point de vue environnemental si on n'agissait pas vite et fort. Nous avons des réflexions sur d'autres espaces, mais aujourd'hui, il n'y a pas de système de réservation sur les autres calanques.
3: Mais ça peut arriver, ça pourrait être le cas un jour.
4: Alors, je crois que on observe aussi une fréquentation grandissante dans le cadre du Parc National des Calanques avec plus de 4 millions de visiteurs. Aujourd'hui, on a une inquiétude sur la mer. On est à plus d'un million de visiteurs, avec parfois des pratiques qui ne sont pas respectueuses de l'environnement, notamment vis-à-vis de l'ancrage et de la Posidonie. Donc aujourd'hui, nos regards sur la réservation sont portés sur le domaine marin.
3: Qui est effectivement aussi quelque chose d'essentiel. Toutes les infos pour réserver sa balade à Sugiton sont sur ici.fr. Gaëlle Berthaud, directrice du parc des Calanques. Merci beaucoup, bonne journée.
0: Merci à vous. Hein, puis merci. Temps idéal hein, pour se rapprocher de la mer, hein, justement aujourd'hui, avec du soleil annoncé dans notre région. Il est 7h25, en musique, Patricia Cass qui arrive. On va jouer cabaret et l'actu qui revient dans 5 minutes, 7h30 avec Cyril Ardoux.
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0: Patricia Cass sur votre radio locale ici Provence. Un bon route si vous partez travailler. Les 7h29.
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0: Et à suivre l'info d'ici, Florent Le Saux, nous allons à l'Estac ce matin.
2: Tout en haut de la colline du 16e arrondissement de Marseille, endroit ravagé par le gros incendie du 8 juillet 2025, près d'un an après, ici Provence, est allé voir une famille qui a tout perdu. Mmh. Reportage de Fabien Ledu dans 2 minutes.
0: Et puis on reste avec nous, hein, le Parler Marseillais comme chaque matin avec notre spécialiste Médéric Gasquet-Cyrus. Il va nous proposer un corrigé du bac philo, mais un peu spécial, ça vaut le coup de rester avec nous. Il est 7h30, l'actu en France et dans le monde, le 90 secondes, Cyril Ardot. Allez les Bleus pour ce soir.
3: 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À Caen, la baisse des prix à la pompe. Un accord de paix est en vue entre les États-Unis et l'Iran. Le prix du baril de pétrole a baissé de 5%. Les distributeurs de carburant sont convoqués ce matin au ministère de l'Économie. Après la polémique au printemps, le travail le 1er mai pour les salariés des boulangeries et des fleuristes arrive aujourd'hui au Sénat. Un projet de loi prévoit de le rendre possible avec des conditions fixées par accord pour chaque branche. Une prise en charge à 100% dès aujourd'hui des dépistages du cadmium, un métal lourd qui augmente les risques de cancer. Ce remboursement ne concerne en revanche pas tout le monde. Il faut par exemple vivre à proximité de l'un des 7000 sites pollués identifiés. Deux départements français face au risque de feux de forêt, l'Aude et les Pyrénées-Orientales sont placés en orange par Météo France. Et puis des brassards noirs pour les organisateurs de la Vendée Arctique en hommage au skipper Charlie Dalin, mort la semaine dernière suite à un cancer. Cette course en solitaire et sans escale vers le cercle polaire arctique a été remportée cette nuit par l'Italien Ambrogio Beccaria après 8 jours et 14 heures en mer. Il naviguait justement sur le bateau qui a permis à Charlie Dalin de remporter le dernier Vendée Globe.
2: 7h31, l'info d'ici, c'est la détresse des sinistrés du terrible incendie des Peignes Mirabeau et de l'Estac à Marseille le 8 juillet 2025. 90 maisons ou bâtiments brûlés par ce feu, provoqué par une voiture en bordure d'autoroute. Près d'un an après, certains habitants touchés doivent encore loger dans des mobil-homes non loin de la voie ferrée. Bonjour Fabien Ledu.
4: Bonjour.
2: Il y a même des sinistrés qui ont tout perdu. Hein. C'est le cas par exemple de Lucille et Tom et de leurs deux enfants. Vous les avez rencontrés sur les hauteurs de l'Estac. Leur maison a entièrement brûlé le 8 juillet dernier.
4: Oui, il faut monter tout en haut de l'Estac à la lisière de la forêt pour découvrir une époustouflante vue sur la mer et à flanc de colline, quatre murs qui tiennent péniblement sur un champ de ruines.
5: Voilà, il ne reste plus rien. Tout a été ravagé par les flammes en très peu de temps.
4: De la toiture ne reste qu'une structure métallique tordue et rouillée. Au sol, un amas de verre, de briques et de cendres.
5: Toutes nos affaires étaient dedans. Hein. Nous, on a tout perdu. On est parti le jour de l'incendie avec un short, un t-shirt et les doudous de notre enfant. Quoi. Tout a été brûlé ici. Il n'y a plus rien.
6: 85 mètres carrés, 3 chambres. Elle était magnifique. C'était plein de petits recoins avec, dans toutes les pièces, cette vue-là qui est incroyable.
4: Terrible coup du sort pour ce couple qui avait acheté cette maison typique 2 mois seulement avant l'incendie.
5: Nous, on a investi 300 000 euros dans cette maison, plus les frais de notaire et tout ça, pour que nos enfants ils puissent avoir un jardin et profiter d'une maison. On a toujours vécu en appartement, on avait économisé. Puis voilà, en 2 mois, plus rien quoi.
6: En fait, en 2 heures, 14h30, 15h, on est descendu et on pensait que les pompiers viendraient en fait. Et les pompiers sont jamais venus.
4: En mars dernier, nouveau coup dur pour Lucille et Tom, en provenance cette fois de la mairie de Marseille.
5: La mairie nous a refusé le permis de construire pour reconstruire notre maison à l'identique. Hein. C'est-à-dire que vraiment, on a reçu un mail via la plateforme de l'urbanisme et c'est tout.
4: La maison est enclavée en zone rouge. Elle ne présente pas les garanties nécessaires en cas de nouvel incendie.
5: Ils nous ont refusé le permis de construire en disant qu'il n'y avait pas d'accès et que les bornes à incendie étaient trop loin.
4: Un an après, le sort s'acharne encore. L'assurance du couple ne veut pas rembourser le prix du terrain qui reste en sa possession.
6: Ils disent que le terrain valait plus cher que la maison et on est dans une impasse. Quoi.
5: On ne sait même pas qu'est-ce qu'on va en faire de ce terrain. Quoi. On ne sait même pas si on pourra déconstruire ici avec l'argent qu'ils vont nous donner. Donc, possiblement, on va rester propriétaire d'un terrain en ruine sans pouvoir rien en faire. Quoi.
4: Aujourd'hui, Lucille, Tom et leurs deux enfants vivent dans un appartement de 30 45 mètres carrés qu'ils payent en plus de leur crédit.
6: Personne ne nous aide en fait. Ils laissent les habitants de l'Estac tout seuls se démerder et il n'y a aucune aide.
5: C'est un abandon total. On se retrouve enfermé entre quatre murs, un tout petit espace. On a hâte que ce soit la fin. On a hâte de savoir est-ce qu'on va retrouver nos sous, qu'est-ce qu'on va faire de ce terrain et pour avoir de nouveaux projets parce que pour l'instant on ne peut pas en avoir. On est bloqué ici quoi.
4: Le 8 juillet, un an après l'incendie qui a détruit leur vie, ils ne seront pas à Marseille. Trop douloureux pour eux.
2: Et ce couple attend désormais la décision de leur compagnie d'assurance. Coïncidence, c'est la même assurance que celle du propriétaire de la voiture à l'origine de l'incendie. Photos et vidéos à retrouver sur ici.fr.
0: Il est 7h34, Florent Le Saux dans le journal de 8h.
2: Vous entendrez la détermination intacte du Marseillais Albert Corrieri, 104 ans. Il va saisir la Cour européenne des droits de l'homme pour obtenir réparation de la France pour avoir été enrôlé par le STO pendant la Seconde Guerre mondiale, service du travail obligatoire. Ils sont favoris, mais attention au match piège. Les Bleus jouent contre le Sénégal ce soir pour leur entrée dans la Coupe du Monde. Les Bars se préparent à 8h. Reportage au Météor Cour d'Estiendorf à Marseille. Allez les Bleus!
0: Et vos pronos, dès maintenant sur la page Facebook ici Provence, on est preneurs. Puis à 8h15, vous nous direz si vous allez suivre ce match des Bleus et si vous pensez que la France pourrait avoir une troisième étoile sur le maillot cette année. Bon, les étoiles dans le ciel, il y en a une aujourd'hui, c'est le soleil. Ça va briller. 21 degrés à Marseille pour démarrer la journée, Toulon 19, Aix 16 degrés, Adigne à Gap 15 degrés. Et alors pour cet après-midi, on aura un ciel plutôt voilé. Ça restera lumineux après ce ciel bleu du matin. Les températures à la mi-journée, Marseille 24 degrés. C'est où ça reste encore respirable avec quelques entrées maritimes qui vont aller le ciel. Toulon 31 degrés et Aix 31 degrés annoncés cet après-midi.
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0: Et à 7h36, point trafic, on est en train de faire le plein sur les autoroutes de Provence, la 50 d'Aubagne à la sortie de la Valentine en direction de Marseille. On a 10-15 minutes de retard. C'est bien chargé quand vous arrivez sur la 7 ce matin au niveau de Septem jusqu'à Saint-Antoine en direction de Marseille, 10 minutes de retard. Puis l'entrée-sortie, plan de campagne également dans les bouchons. C'est le cas aussi sur la 57 de QRS à la Farette en direction de Toulon, 20 minutes de retard ce matin. Et ça se charge bien également sur les hauteurs d'Aix-en-Provence, les Platanes, Jas de Bouffan par exemple. En direction de Marseille, partagez vos inforoutes au 04 42 38 08 08.
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0: Allez, on vous emmène en 1986. Cette année-là, la marque Losange sortait sa Renault 21. Ça va peut-être vous rappeler des souvenirs ce matin. Vous étiez peut-être dans cette Renault 21 pour aller à l'école à cette heure-ci avec papa ou maman au volant. Voilà, 86, si vous aimez les années 80, vous avez la web radio 100% années 80 qui vous attend sur votre appli ici. Vous allez retrouver Jimmy Somerville, les Communards par exemple. Nous sommes en 1986. Allez, lunettes de soleil, bouteille d'eau pour aujourd'hui. Belle journée en Provence.

0: 1986 avec les communards, c'était, souvenez-vous, David Oussillou, la mode de la houppette. Pardon. Alors, restez avec nous.
1: Petit.
0: C'est petit, je sais, mais j'adore. Je fais ça une fois par an et j'ai le droit. David, dans un instant, on va recevoir un maire VRP.
1: Oui, Lionel Decala, le maire d'Allo, qui continue de défendre les artisans qui fabriquent depuis sa commune. Nouvelle édition du label Fait à Allo. Mais il y a une question à poser ce matin à Lionel Decala. Les chips d'Allo vont-elles revenir à l'apéro?
0: L'unique question même, et ce sera dans 5 minutes. Restez avec nous, 7h41.
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0: Le temps de le dire en marseillais, c'est à côté d'Allo ça, hein, avec Médéric Gasquissiris, notre linguiste, bonjour Médé.
4: Bonjour, les meilleurs chips du monde.
0: Mais bon, voilà. Je suis entièrement d'accord. Bon, ce matin on corrige ensemble le bac philo.
4: Oui, tout à fait, c'était hier et l'un des sujets était « Avons-nous la maîtrise de nos paroles ?»
0: Oui.
4: Alors, pour être honnête avec vous, pas toujours en ce qui me concerne. Je confesse que quand je suis au stade et que je vois des joueurs mouligas tankés comme des centons ou un arbitre qui veut nous estanquer, mes paroles dépassent souvent ma pensée et des noms d'oiseaux sortent assez facilement de ma bouche.
5: Tira ! Tira Bordia !
4: C'est pas moi, hein, mais ça pourrait être moi. Et vous allez me dire, mais ça sert à rien de s'énerver, ça ne sert à rien. En parlant de ça ne sert, je salue mon collègue Nasser de la Bibliothèque Universitaire de Lettres à Aix, à qui je souhaite une belle retraite dans le calme. Hein. Ça ne sert à rien de s'engatser, mais il a toujours le sourire Nasser. C'était un jeu de mots casé comme ça. Donc de manière générale, oui, avant de parler, on doit tourner 7 fois la langue dans sa bouche. C'est pas la recette de la soupe de langue. Hein. Ce qui permet d'éviter de dire des couillonnades, de tomber dans le couillonisme qui était le motus de lundi, et ce qui permet surtout d'éviter de déparler. Le verbe déparler vient du provençal desparla, qui signifie parler de travers, déraisonner. Déparler, c'est parler sans mesurer la portée de ses mots, inconsidérément, ou dire des incongruités, des grossièretés, des inepties sous l'effet de l'irritation ou du délire, selon Yves Honora, dans son dictionnaire des Français régionaux. Pour Philippe Blanchet, il y a des nuances entre dire n'importe quoi, et il donne comme exemple le papé il est foutu, il déparle, hein, et dire des bêtises avec comme exemple tu es énervé, tu déparles. Donc folie ou gâtisme d'un côté, emportement, colère de l'autre. Mais que l'on soit fada ou sous le coup de l'émotion, quand on déparle, nos mots dépassent notre pensée. Quand on s'engâte, quand on se met en colère, quand on s'emporte, il nous arrive de dire des choses qu'on ne pense pas et qu'on finit par regretter parce que ça peut blesser l'autre ou parce que ça peut nous jouer des tours. Dans Fanny, quand Marius demande à Panis de lui rendre sa femme et son fils, César lui dit « Allons, tu déparles ». Toujours dans Fanny, de Pagnol, dans une autre scène, César s'emporte cette fois contre Fanny en l'accusant d'avoir tout fait pour faire fuir Marius, mais c'est cette fois Panis qui reprend ainsi « Allons, tu déparles, tu dis des bêtises ». C'est d'ailleurs cet exemple qui est cité dans le Petit Robert qui définit déparler comme parler à tort et à travers, sans discernement, bafouiller, divaguer, et le verbe est mentionné comme étant vieilli ou régional. Alors vieilli parce que dans son dictionnaire historique de la langue française, Alain Rey fait remonter ce verbe au Moyen-Âge, hein, en ancien français il y avait déjà le verbe déparler. Régional parce qu'en plus du sud de la France, il est précisé que déparler est aussi employé au Québec, aux Antilles et en Haïti. Alors, il est vrai que son usage n'est pas que provençal, on le trouve dans tout le sud de la France. Donc, voilà pour le corrigé du bac philo. Avons-nous la maîtrise de nos paroles? Oui, sauf si on s'engâte, sauf si on s'encagne, sauf si on regarde un match de l'OM, parce que là...
6: Oh, et là, il n'y a pas pénalty, pas tête d'alibon, Fikuti.
4: Voilà.
0: Merci, déparle beaucoup, là.
4: Ça déparle beaucoup,
0: ouais. Merci, mon Gary.
4: Ça va, mon Béo?
0: Le Gary, c'est aussi ça, non?
4: C'est exactement le bouchon à pétanque.
0: Le bouchon à pétanque. Et pourquoi je vous parle de ça? C'est parce que ce matin, on a deux superbes boules à pétanque à vous offrir.
4: Très jolies boules.
0: Voilà, la triplette couleur noire. Elles sont pour vous ce matin, 04 42 38 08 08. Je vous rappelle que le mondial, la Marseillaise à pétanque, ça démarre le 3 juillet. C'est à Marseille, au Parc Borély, avec ici Provence Radio officielle. Et puis, ça sera aussi un beau cadeau pour la fête des papas dimanche.
4: Tout à fait.
0: Allez, c'est pour vous, 04 42 38 08 08, pour les gagner. Je vous dis à demain, mes
4: amis. À demain, ciao.
0: Vous restez avec nous. Dans un instant, le maire d'Allo, invité d'ici Provence.
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0: Et il est 7h46, David Houssiou, l'invité d'Ici Provence et la colère des maires de la métropole d'Aix-Marseille-Provence.
1: Qui dénonce ce que la Chambre régionale des comptes veut faire pour combler le déficit de 140 millions d'euros. Ne pas augmenter les impôts, ça c'est la bonne nouvelle, mais réduire les enveloppes attribuées aux communes. 53 millions à récupérer, dont 36 à Marseille, plus d'un million à Aix-en-Provence. Ce qui veut dire que pour chaque ville, chaque village de la métropole, ce seront des économies et des renoncements à des dépenses.
0: Alors qui va trancher qui va décider, les maires ou la Chambre régionale des comptes?
1: Ni l'un ni l'autre, c'est le préfet qui va aujourd'hui normalement fixer le budget, mais la métropole pourrait quand même ensuite y apporter des modifications. Ce qui se joue est encore plus profond. Les maires veulent réformer entièrement cette métropole qu'une majorité des 92 communes ne voulait pas il y a 10 ans.
0: Bonjour Lionel de Cala.
3: Bonjour.
0: Vous êtes le maire d'Allo près de Marseille, on le disait, hein, vous étiez sur la carte. Vous avez signé justement cette déclaration?
3: Oui, j'étais présent hier à la conférence métropolitaine des maires, les avis étaient unanimes. Nous ne pouvons pas continuer ainsi. C'est 140 millions d'euros d'économies qui sont demandés pour le budget 2026. Ça sera 240 millions l'année prochaine. On ne peut pas continuer ainsi indéfiniment. Une réforme de cette métropole va s'imposer de fait. À nous de trouver les meilleurs équilibres pour conserver au sein de cette institution les dossiers les plus stratégiques, ceux qui ont le plus de sens à l'échelle des 92 communes qui la composent, ou moins si jamais certains maires préfèrent s'en détacher. Ce qui est une option que le président Nicolas Isnard n'exclut pas. Et en tout cas, ça sera, même si on est satisfait, on ne touche pas au taux d'imposition de nos administrés. C'était un peu ce dont on avait tous

0: ça, c'est une compétence majeure de la métropole. C'est raisonnable d'offrir la gratuité aux plus de 65 ans ?
1: Je pense que ça fait partie du débat qui s'ouvre devant nous. Alors, c'est sûr que c'est difficile de renoncer à la gratuité quand elle est acquise et qu'on considère effectivement que c'est quasiment un acquis social.
0: C'est plus facile de le dire après les municipales, non ?
1: Certainement, mais la question là n'est pas d'une opportunité politique, c'est la question de la survie même et de la capacité de la métropole à continuer à fonctionner, et donc, à travers lui, notamment le réseau de la RTM, qui va être concerné effectivement par ces économies.
0: Vous le saviez avant les municipales, que certaines promesses n'étaient pas du tout applicables.
1: Ça, c'est le rapport de la Chambre régionale des comptes date de la semaine dernière. On savait que la métropole était en déficit chronique depuis un certain nombre d'années. Là, on arrive au moment où, malheureusement, on ne peut pas aller plus loin et il faut faire des choix qui sont difficiles parce qu'il n'est même pas question de savoir quels investissements seront menés, c'est le budget de fonctionnement qui est concerné et là, il est urgent, effectivement, de redresser et de réformer cette métropole à la hauteur de ce que beaucoup de maires attendent parce que, comme vous le rappeliez, quand elle a été créée, alors nous, à Allo, on est concerné même par la communauté urbaine depuis l'année 2001, donc c'est encore plus vieux que la constitution de la métropole et à l'époque, mon prédécesseur se refusait à y entrer, on a forcé beaucoup de maires à y entrer, beaucoup dénoncer ce qui est en train de se passer maintenant. On savait que malheureusement elle était mal née et qu'on se retrouverait tôt ou tard devant les problèmes devant lesquels on est aujourd'hui.
0: Elle est morte, la métropole ?
1: Elle n'est pas morte. Elle doit se réinventer et être en capacité de prouver son efficacité tout en faisant des économies et revenir au fondement de ce qui a créé, de ce qui a généré sa constitution, ce qui était l'objectif initial, c'était de mener des investissements qui avaient du sens pour nos territoires, enfin collectivement, et pas non commune par commune, et pour ça, pour faire des équipements stratégiques, et bien là, aujourd'hui, malheureusement, les marges de manœuvre se réduisent comme peau de chagrin.
0: Lionel Decala, vous êtes le maire d'Allo, vous agrandissez le label, le club fabriqué à Allo, il y a 15 producteurs de plus, et nous on veut des nouvelles des chips d'Allo, parce qu'elles étaient dans ce label.
1: Oui, tout à fait, les chips d'Allo ont été lauréates à deux reprises, en 2022 et en 2024 de ce label. On est très fiers de cette entreprise familiale qui est dirigée depuis les années 70 et leur création à Allo, et malheureusement pour le 50e anniversaire, la famille se retrouve dans une situation financière délicate qui les a placés l'entreprise en situation de liquidation judiciaire. On aura la réponse demain. Un mandataire liquidateur a été nommé. Demain, c'est le tribunal de commerce d'Aix-en-Provence qui va se prononcer. Je sais qu'il y a au moins un repreneur qui s'est positionné. J'espère qu'il sera en capacité effectivement de reprendre cette marque emblématique, d'investir dans la chaîne de production qui aujourd'hui n'est plus opérationnelle, ce qui a conduit l'entreprise en situation judiciaire. Et ce que je demande moi absolument, c'est que cette production reste à Allo, parce que je ne peux pas concevoir qu'on puisse fabriquer les chips d'Allo en dehors du territoire communal.
0: Elle ne serait plus dans le label.
1: Ah ben oui, elle ne pourrait plus être dans le label, et je pense que même la marque ne pourrait être plus exploitée, parce que je n'imagine pas qu'on puisse faire des chips d'Allo en dehors de la commune d'Allo.
0: Bon, des chips pour l'apéro avant le match de ce soir, France-Sénégal. Vous avez un pronostic pour ce soir?
1: Allez, on va dire 3-1 pour l'équipe de France, mais on voit que depuis le début de la compétition, c'est difficile pour les équipes européennes qui sont pourtant favorites, donc prudence.
0: Et des écrans géants peut-être? Pas tout de suite.
1: Alors pas tout de suite, mais si effectivement l'équipe de France passe la phase de poule et se dirige vers la phase finale, on pourra l'envisager sérieusement.
0: On a beaucoup d'espoir ce matin, hein. Des chips, ouais. Des écrans géants et une victoire de la France.
2: Et vos pronos aussi, hein, page Facebook ici Provence, puis tout à l'heure à 8h15 pour en parler. Merci monsieur le maire d'avoir répondu présent à l'invitation. Belle journée à vous. Si vous êtes attention sur la 57, info à retenir importante, il y a un accident donc au niveau de la Farlède, les voies du milieu et bandes d'arrêt d'urgence sont impliquées et neutralisées par cet accident et 20 minutes de bouchon, de retard en tout cas entre QRC et la Farlette sur la 57 en direction du Var. Et vous avez les ralentissements habituels à cette heure-ci pour entrer sur Marseille et sur Aix-en-Provence. Vous partagez vos inforoutes au 04 42 38 08 08. C'est Elodie qui vous accueille au téléphone. On vous accompagne en musique avec Dans l'autoradio Santa et Recommence-moi. Belle journée, bon courage pour le boulot.

0: sur votre radio locale, ici Provence. Recommence-moi, 7h56. Bonjour Séverine.
1: Bonjour la radio.
0: Comment ça va ce matin Séverine?
1: Ça va plutôt très bien, merci beaucoup.
0: Alors il paraît que l'un de vos fistons s'est fait voler les boules de pétanque.
1: Eh bien oui, exactement. Donc il était un petit peu... Il a gagné son concours quand même avec d'autres boules.
0: Ouais.
1: Mais il était un petit peu désappointé, d'autant que c'était un cadeau d'une tatie, entre guillemets, de la famille en être pétanque.
0: Ouais.
1: Et voilà, et quand j'ai entendu ça, je me suis dit, mais non, mais je tente quoi, pour mon loulou, je tente.
0: Eh bien voilà, et ben, le loulou, grâce à sa maman... repart avec la triplette au but. Voilà, elles sont de couleur noire en plus.
1: Et ben c'est exactement celle qu'il avait.
0: C'est vrai.
1: Je suis tellement contente et il va être tellement heureux.
0: Ah.
1: Voilà, je vous remercie beaucoup.
0: Mais c'est nous qui nous remercions.
1: Ce matin est vraiment super. Quoi.
0: Et voilà. Ben voilà, pour le loulou, le fiston, il y a le gari, le bouchon également dedans. La triplette au but, elle est pour vous ce matin. Je vous souhaite une belle journée, Séverine.
1: Merci beaucoup à tous et très belle journée à vous aussi.
0: À bientôt, merci à vous,
1: à
0: au revoir.
1: Bientôt. Merci,
0: et puis, il y aura d'autres triplettes à gagner hein, cette semaine, vous restez avec nous. Stéphane Bern qui arrive dans un instant, notre voyage dans le temps comme tous les matins. Et l'actu ici à Marseille en Provence, c'est dans 3 minutes avec Christophe Van Ven.
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0: Il est 7h58, comme tous les matins, on remonte le temps. Bonjour Stéphane Bern.
6: Bonjour Philippe.
0: Avec vos voyages au temps où l'on ne tombait pas encore dans les pommes, mais dans les pommes.
6: Un jour, quelqu'un a mal entendu une syllabe. Depuis, on s'évanouit dans un panier de fruits. XIXe siècle, direction Nohant-Vic, dans la maison de campagne de Georges Sand. La grande romancière du Berry écrit énormément. Romans, pièces de théâtre, nouvelles, contes, textes politiques, mais aussi des lettres. Et dans sa correspondance, on retrouve une formule étonnante, être dans les pommes cuites. Rien à voir avec un dessert. Sous la plume de l'écrivaine, la formule signifie être épuisé, accablé de fatigue, usé jusqu'au trognon. Une image savoureuse pour dire que l'abattement est total. Bref, qu'on a le moral en compote.
7: Ça, c'est fort de fruits.
6: Certains linguistes y voient une piste. Peut-être que tomber dans les pommes trouve son origine dans cette expression qui impliquait déjà des pommes. Mais il existe une autre hypothèse, fruit d'une réflexion et non d'un pommier. Depuis l'époque médiévale, on utilise l'expression « tomber en pâmoison » et le verbe « pâmer » pour dire « s'évanouir ». Avec le temps, les sons se rapprochent et les mots se transforment. Tomber en pâme serait peu à peu devenu tomber dans les pommes. Vous me suivez toujours? Je m'en voudrais de vous avoir paumé.
8: Allons-y vite, il est déjà tard, on n'a pas de temps à perdre.
6: Entre les pommes cuites de Georges Sand et les pâmoisons du Moyen-Âge, difficile d'être catégorique. La formule tomber dans les pommes est attestée depuis 1889, mais la langue n'a pas laissé d'acte de naissance plus précis. Tomber dans les pommes, c'est parfois sans gravité. Et à l'inverse, Newton vous dirait qu'une pomme qui tombe, c'est forcément avec gravité.
0: Évidemment. Merci Stéphane. Et j'espère qu'on ne va pas tomber dans les pommes ou les pommes ce soir après le match des Bleus.
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0: Allez les Bleus, belle journée ici Provence, il est 8h. Les infos, ici à Marseille en Provence, Christophe Van Ven. Enfin, l'équipe de France de football attaque son mondial ce soir face au Sénégal.
10: Coup d'envoi, 21h à vivre dès 20h30 sur ici et ici.fr. Un choc d'entrée face au vainqueur de la dernière Coupe d'Afrique des Nations. La France est-elle la favorite du mondial? On vous pose la question ce matin sur Ici Provence. Et c'est une courageuse journaliste espagnole qui a posé cette question au sélectionneur Didier Deschamps.
11: C'est très gentil de me poser cette question, d'autant plus que vous êtes espagnol, que des Espagnols nous considèrent comme favoris du mondial. S'il y en a une qui est favorite avant tout, c'est bien l'Espagne. Donc, j'ai beaucoup de joueurs de grande qualité, mais pour qui ça sera la première compétition, la première Coupe du Monde. Mais le grand favori, c'est l'Espagne. J'ai aucun doute là-dessus.
10: Aucun doute. On croit ? Non, pas tellement. Il est coquin, l'entraîneur. Évidemment, mettre la pression sur l'adversaire, c'est ce qu'on fait de mieux. L'Espagne qui a bafouillé son football hier soir contre le Cap-Vert avec un piteux match nul, 0 partout. Prudent, Didier Deschamps se souvient sans doute du titre mythique de Johnny Hallyday.
12: On est champions, on est tous ensemble, c'est le grand jeu, la France est debout.
10: Et alors, c'était quand, ça ?
0: En 2020, en 2002.
10: Non, en 2002. Ah, voilà, alors la suite, on la connaît. Ouais. Puisque la défaite lors du premier match 1-0, face à qui déjà ? Ah oui, le Sénégal. Et puis donc, les Bleus éliminés dès le premier tour.
0: Mais ça n'arrivera pas, non, Christophe. Bien sûr. Ça n'arrivera pas, on y croit. Bon, est-ce que vous pensez que l'équipe de France va décrocher sa 3e étoile ? Est-ce qu'ils vous font rêver, ces Bleus, avec autant de Parisiens ? Et aucun Marseillais. C'est peut-être là où le bât blesse. On est tous ensemble avec les Bleus chanter Johnny. Est-ce que la France va se rassembler derrière son équipe de foot le temps d'une Coupe du Monde? Comment vous allez vous organiser ce soir? On veut tout savoir. Vous nous appelez dès maintenant 04 42 38 08 08.
10: Ah oui, parce que vous allez sûrement chercher une terrasse du côté de Marseille, par exemple, devant les écrans télé XXL. L'heure est parfaite, hein. 21h.
0: Ouais.
10: À Marseille, on est prêt, comme au bar Le Météore, Sarah Kelifi.
13: Devant le bar, Kezia dessine sur un grand tableau noir.
14: Hop ! Je dessine un écran géant. Dans toutes nos salles, on a des écrans pour regarder le match. En plus, avec nos écrans en terrasse, on est sur Marseille, il fait bon. Le soir, ça peut être très sympa.
13: Une terrasse de 250 couverts où elle servira avec...
14: chaussettes montantes, jupe, shirt et t-shirt en rapport à la Coupe du Monde.
13: Et les clients auront soif.
15: Là, vous êtes dans notre local de fûts.
13: Alors, pour l'événement...
15: on a prévu une cinquantaine de fûts par semaine.
13: Biffy est assistante de direction et elle a décoré les 5 salles du bar de la même manière.
16: De la France, des ballons géants et vous avez notre écran géant.
13: Et elle a même prévu une activité.
16: Un tir au but. On aura un faux gazon, une cage. Vous marquez un but, vous remportez un petit cadeau.
17: Et il y a un gardien quand même où il faut juste savoir tirer.
16: Juste savoir viser et tirer.
13: À cela s'ajoutent 4 abonnements télé pour suivre tous les matchs et l'ensemble de ce dispositif. Le directeur de la brasserie compte bien l'amortir.
18: On a plus de 150 réservations. Ça va monter en puissance. On joue à des heures où l'équipe de France, on peut la regarder à 21h ou à 22h. Si on gagne le premier match, le deuxième, on se qualifie, tout le monde va être derrière l'équipe de France comme d'habitude.
13: Des supporters qui l'invitent à venir avec leur plus beau maillot.
10: Activité tir au but ce soir au bar Le Météore près du Vieux-Port qui devait être bien animé. Si vous voulez connaître le vainqueur de ce France-Sénégal, je vous donne rendez-vous à 8h30 avec la reine du pronostic. Vous allez être surpris, je m'y engage.
0: Ça, c'est du teasing. On se souvient qu'on a fêté ses 104 ans récemment. C'était ici, dans le studio, ici Provence. David Oussiou lui avait offert son gâteau préféré à millefeuilles. Albert Corrieri ne baisse pas les bras. Le Marseillais saisit la Cour européenne des droits de l'homme.
10: Oui, pour le principe, pour l'honneur et pour plus de 43 000 euros qu'il réclame à l'État français. Il le réclame parce qu'il a travaillé au STO durant plus de 2 ans, le service de travail obligatoire. Albert Corrieri, Marseillais, envoyé par la France, collaborationniste en Allemagne. Albert veut encore et toujours qu'on reconnaisse qu'il a souffert.
19: Je ne veux rien lâcher, je vais aller jusqu'au bout. J'estime que la souffrance que j'ai eue, elle doit être comprise. Alors, travailler gratuitement, plus la souffrance des bombardements, du traitement allemand et tout ça, on a subi ce qu'on a subi. Et c'est pas compris. Si je suis parti, c'est pas par mon gré. Moi, j'aurais bien voulu rester chez moi, parce que j'avais une très belle vie avec mes parents. Alors, rester 25 mois sans père et sans mère, tout ça, ça nous a fait souffrir. La personne qui est blessée doit demander son droit indéfiniment. Et tout ça, c'est pas reconnu. Pour moi, c'est une honte.
10: Il ira jusqu'au bout, Albert Corrieri, avec Laurent Groulet. Un accident de plongée dans le secteur de Cassis. Hier, en fin de matinée, un homme a fait un arrêt cardio-respiratoire alors qu'il se trouvait au niveau de la tourelle de la Cassidaigne. Il n'a pas pu être réanimé par les secours. La colère unanime des maires de la métropole ex-Marseille, on vient d'en parler. Ils dénoncent dans un communiqué la cure d'austérité imposée par la Chambre régionale de la Cour des comptes pour combler un déficit de 140 millions d'euros. Les 92 maires appellent à une réforme de la métropole.
0: Les gendarmes de Salon de Provence ont démantelé un trafic international d'engins de chantier.
10: Oui, ils ont une des creux, puisqu'ils ont intercepté deux engins en location sur la commune d'Orgon. Et ces engins devaient partir vers l'Italie en tirant le fil. Les gendarmes ont mis à jour un vaste trafic mené par trois Roumains placés en détention provisoire aujourd'hui. Les escrocs louaient les engins, puis les volaient et les revendaient à l'étranger. Une quinzaine de victimes pour un préjudice qui dépasse le million d'euros.
0: Il y a 50 ans, jour pour jour, à Toulon, la porte monumentale de l'Arsenal était déplacée de 70 mètres.
10: Une porte de 800 tonnes, 13 mètres de haut, déplacée pour permettre le réaménagement des accès de la ville et laisser plus de place à la voiture. Une prouesse technique et un sacré événement, Sophie Glotin.
20: Et pour cause, elle était là au milieu du carrefour que nous connaissons tous aujourd'hui, juste en face de l'Arsenal, depuis 1738 et Louis XV. Elle a donc vu passer des cohortes de marins et d'ouvriers.
21: Ah, ben avant, on passait par là pour aller travailler. Mon père, il est passé combien d'années là, à cette porte et moi aussi.
20: Mais à la fin des années 70, cette porte monumentale, ses quatre colonnes, ses deux statues sont un peu gênantes. Au milieu du carrefour, il faut réaménager les accès de la ville de Toulon.
22: Pour permettre de fluidifier le flux automobile qui traversait la ville à l'époque, hein, puisqu'on n'avait pas les tunnels.
20: Léa Pourrière, une des responsables du musée de la Marine, nous raconte comment la porte a finalement été déplacée de 70 mètres.
22: On va faire en sorte que la porte soit entre guillemets placée dans un écrin. Ça va être mis sur des chariots qui vont être poussés par des vérins horizontaux de 50 tonnes chacun et à une vitesse de 20 cm par minute.
20: L'opération dure toute la nuit sous les yeux de centaines de Toulonnais.
23: Pour Toulon, c'est un grand événement.
21: C'est tout le monde qui a parlé, oui. Ça a été un travail formidable.
20: La porte de l'Arsenal est depuis devenue la porte du musée de la Marine, franchie chaque année par 80 000 personnes.
10: Incroyable. Et donc, vous verrez les photos très spectaculaires sur ici.fr.
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10: En plus, pour voir le match ce soir à Marseille en terrasse, il ne fera pas trop chaud.
0: Ah oui, c'est bien. On aura des températures de saison. J'espère que l'ambiance sera chaude.
10: Bien sûr.
0: Après Marseille. La victoire des Bleus. Hein ? Non bien. Mais alors.
10: Je ne vous dis pas ce que j'ai pronostiqué.
0: Je ne veux pas savoir.
10: Je suis nul.
0: C'est vrai. Bon.
10: Si. Mais j'ai peut-être la solution. Attendez un peu encore.
0: Ouais,
10: 8h30. Ouais.
0: On va attendre.
10: La météo, dites-moi alors.
0: Alors, 8h30, on verra ça tout à l'heure. Donc, 21 degrés à Marseille ce matin. Ce soir, on n'aura pas plus de 24 cet après-midi.
10: Ça ne monte pas beaucoup en journée.
0: Température raisonnable ce soir pour le match à Marseille. Toulon, 31 degrés. Aix-31 degrés. Vous avez un ciel bleu ce matin, un ciel plus voilé cet après-midi, avec des vents faibles dans l'ensemble. Et ce matin, vous avez 19 degrés aussi à Istres, qui se prépare pour la Feria. Ça sera de vendredi à dimanche, avec des concerts gratuits, des bodegas, face aux arènes du Palais. À Istres, et puis toujours ce risque de pollen. Hein. C'est allergique, pollen de graminée. On est toujours en zone rouge, 5 sur 5. Hein. Voilà pour vous qui êtes allergique. Sur la route ce matin, le point trafic, les conséquences de l'accident tout à l'heure, toujours d'actualité. Il y a eu un accident au niveau de la Farlède, deux voies impactées, la voie du milieu, la bande d'arrêt d'urgence. C'était à la Farlède sur la 57 en direction de Toulon. Donc, du coup, de Cuers à la Farlède, il y a 30 à 40 minutes de retard par rapport au temps habituel. Et puis, les grands ralentissements sur nos autoroutes ce matin, je vais prendre l'exemple de la 50 au Bagne, entrée de Marseille. Il y a une dizaine de minutes de retard.
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0: 8h09, David Oussillou. Nous parlons ce matin donc des Bleus, je crois que vous l'avez compris, des Bleus dans la Coupe du Monde de foot.
24: Parce qu'on y est, premier match ce soir contre le Sénégal à partir de 21h. En Provence, il y a quand même un problème, un petit problème avec les Bleus.
0: Ouais.
24: Aucun Marseillais, pire, celui dont tout le monde parle, Dembélé, il est parisien.
25: Franchement, j'aime bien Ousmane Dembélé, sans dribbler tout. Mais franchement, je pense que... Non, Paris, j'aime pas. C'est pas possible. Franchement, il est bon, mais... Non, j'arrive pas.
24: C'est compliqué, hein.
25: J'arrive pas.
24: C'est compliqué pour Titan, qui nous dit qu'à Marseille, seul l'OM a de l'importance. Le reste, dit-il, c'est du commerce pour touristes. Thomas va encore plus loin. Il a décidé de boycotter ce sport business au service, dit-il, du trumpisme. Et puis, il y a certainement une majorité d'entre vous qui ne résisteront pas, comme Perle qui nous écrit ce que vous pensez peut-être. Moi, je vais suivre parce que c'est l'équipe de France.
0: Bon, est-ce que vous allez suivre vous aussi parce que c'est l'équipe de France? Venez nous dire comment va se passer pour vous cette première soirée en bleu. Est-ce que vous allez suivre la Coupe du Monde? Ou alors, est-ce que c'est une Coupe du Monde qui vous gêne? Venez nous dire pourquoi. Soit parce qu'elle se joue, on l'a dit, sans un seul Marseillais. Et ça, c'est bien dommage. Ou alors, elle vous gêne parce qu'elle se joue en partie aux États-Unis. Ou surtout, c'est les États-Unis qui s'accaparent cette Coupe du Monde alors qu'elle se joue aussi en partie au Mexique et au Canada. Faudrait peut-être pas l'oublier. Je vous sens un petit peu mou. Moulingas ce matin. Est-ce qu'il y a vraiment des supporters? Venez nous dire ce matin comment va se passer cette soirée. Ou alors, pas du tout, vous allez faire autre chose. 04 42 38 08 08. C'est Elodie qui vous accueille. Appelez-nous dès maintenant. Elle vous accueille au standard.
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0: Michel Jonas, celui va faire un tour en boîte de jazz ce soir.
24: En attendant
0: le match. Merci.

0: Michel Jonas et la boîte de jazz. Marseille, près de 900 000 habitants. Autant de supporters pour l'Olympique de Marseille, mais y a-t-il des supporters de l'équipe de France? Est-ce que vous en faites partie? Vous allez regarder le match de ce soir? Dites-nous pourquoi, ou alors pourquoi vous allez carrément zapper la soirée? Ça nous intéresse. On en parle dans une minute.
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0: Il est 8h15, David Oussillou, bon, c'est le jour J, la soirée, hein. Les Bleus entrent dans la compétition, ça devient
4: exactement
0: sérieux là, ce soir.
4: France-Sénégal, premier test pour de vrai maintenant, avec les Bleus à la Coupe du Monde, ça se passe aux USA, ouais. Ça se passe sans un seul Marseillais, et alors c'est quoi le problème? 56% des Français disent qu'ils vont suivre la Coupe du Monde, et j'ai bien regardé le sondage IFOP, 14% voient l'équipe de France devenir championne du monde.
0: C'est pas beaucoup, ça.
4: Mais non, c'est le début.
0: Bon, est-ce que vous faites partie des autres? Venez nous en parler. Bonjour Jean-Philippe. Vous êtes à Bouc-Bel-Air, hein, c'est ça?
5: Oui, tout à fait, je suis à Bouc-Bel-Air. J'étais passé à l'antenne, d'ailleurs, lors de la dernière finale de Ligue des Champions, l'année dernière.
0: Ouais.
5: Où j'avais dit que vous serez toujours à jamais les premiers, les Marseillais.
0: Ouais.
4: Vous pouvez plus le dire.
5: Mais maintenant les Parisiens sont jamais les premiers avec deux étoiles.
0: Et voilà. Ouais, elle est plus longue la phrase quand même.
5: Elle est plus longue, mais bon, les étoiles sont là. Et je voulais vous dire avant tout que j'étais français.
0: Ouais.
5: S'il n'y a pas de joueur marseillais, malheureusement, il n'y a que Desbrel. Parce que Pavard, il n'y avait que Pavard. Après, je vois pas qui. Il y avait Pavard dès qu'il est venu à l'OM, mais il a été éteint.
0: Ouais.
5: Et donc voilà, donc s'il y a des Parisiens, c'est mérité par rapport. Alors, parcours.
4: Jean-Philippe, est-ce que vous pensez que si la France gagne ce soir, si elle gagne ensuite les deux autres matchs, très vite on oubliera qu'ils sont marseillais, qu'ils sont parisiens, pardon, la plupart de ces joueurs?
5: Bon, je sais pas si ça concernera les Marseillais. Mais bon, ça restera quand même des Parisiens.
4: Comment vous allez vous organiser ce soir pour ce premier match alors?
5: Moi, je m'en fous.
4: Comment ça, vous vous en fichez? Enfin.
5: Mais moi, je passe à l'antenne, mais vous savez que je me fous du foot.
0: Ouais.
5: Il y a des choses qui me font bien rigoler, quoi.
4: Donc, vous n'allez pas regarder, alors?
5: Non, voir une équipe, d'abord, je ne sais pas qui soutenir, parce que bon, je ne ferai pas de commentaire là-dessus.
0: Ouais.
4: Attendez, j'ai l'impression qu'il y a autre chose qui vous gêne dans cette Coupe du Monde, non?
5: Non, il n'y a rien qui me gêne. Moi, ce qui me gêne, c'est les discours des supporters marseillais qui sont français avant tout, et puis. Même pour Paris, quand Paris joue bien, moi je me régale de regarder un match de foot. Quand Paris joue mal, j'éteins la télé. Hier soir, je vois un match de Brel, j'éteins la télé. L'essentiel pour moi, c'est de voir du foot. Je préfère regarder du foot anglais que de voir du foot français. Je vais vous dire une chose.
4: Ouais. C'est parce que ça se passe aux États-Unis, au pays de Trump. C'est pas ça le problème pour vous, non?
5: Oh, ça me gêne pas.
4: D'accord.
0: Et pourquoi justement vous soutenez pas cette équipe de France, puisque vous regardez du foot, vous regardez des équipes, pourquoi pas l'équipe de France, ça vous intéresse?
5: Je les soutiens, je suis un peu
0: ouais.
5: Ils gagnent pas, ça me rapportera pas plus dans ma poche.
0: Hein.
5: Si on grasse pas tout.
0: Non mais les soutenir, ça veut dire si parfois regarder un match, là vous n'allez pas le regarder, donc...
5: Je vais pas regrouper les amis à la maison. Et puis,
0: sans faire la chasse.
4: Vous êtes sûr que vous nous direz la même chose si la France se retrouve en finale de la Coupe du Monde?
5: Exactement, vous pouvez me rappeler. Vous avez mes coordonnées, vous pouvez me rappeler sans souci.
0: Bon, est-ce qu'on se risque à un pronostic quand même ou pas avec vous?
5: Pour Sénégal-France?
0: Ouais.
5: Au Sénégal 2-1.
0: D'accord.
4: Donc... Oui.
0: Pas mal parti.
4: Vous leur en voulez, hein, effectivement.
0: Bon, allez. Merci en tout cas, Jean-Philippe, pour votre appel ce matin.
5: Eh oui, merci. Mais ouais, ils vont perdre parce que malheureusement, il n'y a pas de Marseillais. Donc voilà, ils vont perdre.
0: Ouais, on retient la phrase aussi. Ouais. Merci, Jean-Philippe. Belle journée à vous aussi. Vous nous appelez 04 42 38 08 08 si vous comptez regarder le match ce soir. Si vous êtes plus optimiste que Jean-Philippe pour ce soir. Et puis dites-nous, voilà, si cette Coupe du Monde finalement qui se joue un peu loin de chez nous, de l'autre côté de l'Atlantique, aux États-Unis, au Mexique, au Canada, est-ce qu'elle est un petit peu trop loin justement pour engendrer de l'engouement pour vous ce matin,
4: hein. Mais Jean-Philippe, finalement, il est assez raccord avec le président de la Fédération Française de Foot qui dit ce matin, lorsqu'on n'est pas assez humble en sport, on le paye souvent. Il vaut mieux dire donc on est prudent pour l'instant et puis si ça se passe bien, il sera toujours temps d'être à fond derrière l'équipe de France.
0: Allez, on file sur la route avec à 8h20 quasiment. Là, on est à 3 quarts d'heure de retard désormais. Donc sur la 57, il y a eu un accident tout à l'heure, je vous le rappelle, au niveau de la Farlède. Donc c'est en direction de Toulon. Deux voies de moins pour circuler. Enfin, une, puisque c'est celle du milieu. Puis il y a eu également des débris sur la bande d'arrêt d'urgence. Donc on ne peut pas s'arrêter dans ce secteur. C'est 3 quarts d'heure de retard désormais de Cuers à la Farlède sur la 57 et c'est en direction de Toulon. Si vous avez des précisions, là aussi, vous nous appelez ce matin. Les ralentissements un peu plus importants sur les autoroutes des Bouches-du-Rhône pour Marseille. On est à 10-15 minutes de retard d'Aubagne à la sortie de la Valentine sur la 50 en direction de Marseille. Un quart d'heure de retard également sur la 55. Donc, avant d'arriver sur l'Europe en direction de Marseille, c'est 2 km de circulation chargée. De Septembre jusqu'à l'entrée de Marseille sur la 7, 15 minutes de retard. Et sur Aix-en-Provence, c'est là aussi. Alors, une circulation bien chargée au niveau de la D9, une demi-heure de retard, donc après le bassin du Réaltor, et c'est en direction d'Aix-en-Provence, sûrement un accident dans le secteur, là aussi, vous êtes les bienvenus si vous avez des précisions à nous donner dans ce secteur, et les ralentissements habituels, donc sur les autoroutes d'Aix-en-Provence.
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0: Ah ben voilà, hein, on l'avait dit tout à l'heure, hein, vous n'êtes pas très emballé par ce premier match des Bleus ce matin.
4: Ça veut dire quelque chose, c'est qu'on n'y est pas encore.
0: On n'y est pas encore, il va falloir que les Bleus gagnent et que voilà, il y ait une ferveur qui prenne place. Continuez à faire des pronostics, hein, sur la page Facebook Ici Provence. Et puis si vous êtes fan des Bleus, n'oubliez pas ce soir, hein, dès 20h30, soirée en bleu sur votre radio Ici Provence. L'avant-match, le coup d'envoi à 21h pour France-Sénégal, ça sera sur Ici la radio, nos réseaux sociaux et vous pourrez aussi commenter le match ce soir via WhatsApp. Yannick Noah tout de suite à 8h21, elle voit des sages.

0: Yannick Noack, la voix des sages, belle matinée, hein, et mon courage, vous êtes sur la route, il est 8h24, la musique qui aura lien dans un instant, REM, toute l'actu à 8h30 avec Cyril Ardot, et on va reparler de la Coupe du Monde sur les réseaux sociaux avec Christophe Van Ven.
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0: REM sur votre radio locale, ici Provence, il est 8h29.
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0: Et à suivre l'info d'ICI sur les réseaux sociaux avec vous, Christophe Van Ven, on va reparler des Bleus de la Coupe du Monde.
2: Oui, des pronostics. Il y a eu 4 matchs hier. Ah ben, j'ai eu 4 mauvais résultats.
0: Ah
2: donc
0: bon,
2: peut-être que la solution, il faut que je me mette à 4 pattes. Ouais, vous allez voir. Non, ça n'a rien de vrai.
0: Tout bien, tout honneur. Minutes avec vous, Christophe. Vous restez aussi avec nous dans le prochain quart d'heure. La bonne humeur de Zizou Panier, la sélection d'Hervé Godard, c'est le Festival de Marseille. Et il y a des invitations également pour Suzanne aux Nuits d'Istres, donc à gagner. Il est 8h30, l'actu en français dans le monde, le 90 secondes de Cyril Ardo.
3: À quelques heures du premier match des Bleus au Mondial de foot, le conseil du sélectionneur Didier Deschamps à ses joueurs, ils devront être concentrés et décontractés. Coup d'envoi à 21h face au Sénégal. Rencontre à suivre dès 20h30 sur votre radio locale ICI, sur ICI.fr et sur notre chaîne YouTube. Les prix à la pompe vont continuer à baisser si l'accord entre les États-Unis et l'Iran se concrétise, dit l'UFIP, l'Union française des industries pétrolières. Le baril de pétrole a baissé de 5% et les distributeurs de carburant ont rendez-vous ce matin au ministère de l'économie. Peut-être êtes-vous plus train que voiture. La SNCF met en vente aujourd'hui et jusqu'à jeudi 100 000 billets à petit prix pour le mois d'août. 19 euros pour une seconde classe, 29 pour une première classe. Les lois seront-elles bientôt un peu différentes en Corse? Le sensible débat de l'autonomie de l'île s'ouvre aujourd'hui à l'Assemblée nationale. Processus engagé en 2022 par Emmanuel Macron pour mettre un terme aux violences en Corse. Les Français ont ont-ils encore le cœur à la fête? En tout cas, ils n'en ont plus forcément le portefeuille. Près d'une personne sur deux compte cette année n'assister à aucun concert ou festival, selon un sondage de nos confrères de France Musique. C'est en hausse de 6 points par rapport à 2024. Et puis, vous connaissez son visage pour son rôle d'époux de Béatrice de Montmirail dans Les Visiteurs ou encore de maître d'armes dans la série Kaamelott. Le comédien Christian Bugeaud est mort hier à l'âge de 81 ans.
2: Et l'info des réseaux sociaux en Provence, c'est la France qui entre dans la Coupe du Monde. Vous voulez mon pronostic, Philippe?
0: Oui, allez-y, ouais, alors.
2: Non, je vous donne pas. Je suis très fâché. Alors, dans le réseau ICI, tout le réseau ICI, on a lancé un concours de pronostics sur mon petit prono. Alors, Stéphane qui est à côté et Yann, les techniciens d'ICI Provence, virevoltent au sommet.
0: D'accord.
2: Carole du Standard tutoie le top 30.
0: Ah oui.
2: Kevin Colloc en embuscade. Quant à moi, je suis... dans le néant. Comme encore Tom, le Niçois qui publie sa détresse sur Instagram. Tom se roule par terre, au ralenti, sur des pavés, sur plusieurs mètres, avec ce commentaire. Tu te réveilles. 2 579 000 sur mon petit pronom.
0: Ah oui, quand même.
2: Non, avec le temps, non, j'oublierai pas cette humiliation. Alors, je vous l'annonce. Je vais suivre les conseils de Nova, un pronostiqueur qui a du flair, puisque c'est un chien.
0: Ah oui, carrément.
2: Un berger américain qui vient de fêter son premier anniversaire à Lavalette du Var.
0: Ouais.
2: Pronostiqueur canin sur Instagram, vous me direz, c'est une niche. Mais pour Nova, c'est le jackpot. Ça fait un peu tirage du loto puisqu'il y a une petite baballe. Et c'est Nova qui pousse avec sa truffe la baballe sur un plan incliné. Elle rebondit sur des clous avant de s'arrêter sur l'un des deux drapeaux.
0: D'accord.
2: Le toutou n'a pas de tic, mais des pronostics.
0: Bon, un animal qui prédit des résultats de foot dans une Coupe du Monde, ça me rappelle quand même quelque chose.
2: Et
0: ça.
2: Oui.
0: Oui, le poulpe.
2: Paul le poulpe à la Coupe du Monde d'Allemagne 2010. Il avait annoncé les vainqueurs de 8 matchs sur 8 en choisissant les boules dans son aquarium. Enfin bon, je crois que c'est un peu bidonné. C'est un peu une poulpe fiction. Comme
0: c'est joli ça aussi. Hein, c'est un festival ce matin. Mais pour Nova, c'est pas une fiction. Cap sur les 7000 abonnés sur sa page Instagram.
2: Ah ouais, c'est incroyable. Et Jonathan, le propriétaire heureux de Nova, m'écrit que il a commencé avec sa compagne Julie, son papa, un peu comme un jeu. A mis un peu de légèreté dans le foot et c'est réussi. Et il a des réactions du monde entier, brésilien, américain, japonais. Il me le jure, c'est réalisé sans trucage. Et il a cette petite phrase qui m'a fait un peu mal. Nova est très intelligente et a vite compris le principe du jeu. Voilà, je l'ai pris un peu pour moi, puisque Nova a trouvé davantage de bons résultats que moi. Ça fait un mal de chien pour l'ego. Hein. Et donc pour France Télé,
0: oui, alors
2: voilà, elle a poussé vers la France.
0: Ah.
2: Voilà. Alors elle n'a pas dit non plus qu'on allait leur mettre une pâtée.
0: Oui, pour un chien, c'est...
2: Bon, alors,
0: c'est...
2: J'arrête. J'en fais beaucoup, peut-être, non ?
0: C'est beaucoup, là, il y en a au moins 10. Bon, faites-moi le poulpe. Voilà, c'est pas mal. Voilà, mais bon, j'espère que Nova aura eu du flair pour le match de ce soir. Et votre prono, je peux pas le savoir, alors.
2: 2-2, j'ai dit, moi.
0: D'accord.
2: Donc, ça sera pas ça.
0: Bon, ok. Allez, vous restez avec nous. Merci, Christophe. Le portrait de Nova, la reine du prono, c'est à retrouver sur ici.fr. Et puis, à 9h, on reviendra sur la Coupe du Monde.
2: Hein. Ouais, avec les Marseillais qui ont du mal à supporter les joueurs qui sont pas Marseillais. Et puis, Albert Corrieri, 104 ans, il persiste et signe. Il va saisir la Cour européenne des droits de l'homme.
0: Alors, quel temps pour ce soir quand vous serez en terrasse devant un grand écran pour le match? C'est pas mal, un ciel dégagé. On aura un ciel un peu plus voilé cet après-midi, mais quand même du beau temps. Alors, les températures, on est toujours dans la petite parenthèse, la petite bulle marseillaise avec 24 degrés. C'est là où il y a de la fraîcheur parce qu'il y a quelques petites entrées maritimes.
2: Les entrées maritimes.
0: Donc, c'est pas mal. On s'en rafraîchit. Toulon, 31, Aix, 31 degrés pour cet après-midi. Pour la météo des forêts, ce mardi, c'est un risque modéré pour les incendies. On est dans le jaune pour les Bouches-du-Rhône et le Var.
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0: Les bouchons habituels sur les routes et autoroutes de Provence, il y a deux bémols. Un accident sûrement donc après la gare TGV sur la D9 dans le sens Aix vers Marignane. Donc il y a il y a 40-50 minutes de retard et 3 km de bouchons. Et toujours les 40 minutes de retard sur la 57 suite à l'accident à la Farlède, donc en direction de Toulon. Vous êtes de QRC à la Farlède, circulation bien ralentie, je vous le disais, 30 à 40 minutes de retard éteint dans ce secteur.
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0: Et vos chansons préférées, tout de suite Cooking Dingler.

0: Femme libérée sur votre radio locale, ici Provence, 8h39, de la bonne humeur qui arrive avec Ziz du Panier, la bonne humeur autour de la table avec Hervé Godard et Eric Maron. Oui. Ça va bien messieurs?
1: Tout va bien.
0: Bonjour Hervé.
2: Bonjour Hervé.
0: La culture, les spectacles avec vous tous les matins, vous nous emmenez au Festival de Marseille aujourd'hui.
3: Oui, festival unique en son genre, hein, qui programme jusqu'au 8 juillet le meilleur de la danse des quatre coins du monde avec une belle ouverture sur les autres cultures. Il y a plus de 70 propositions, performances, spectacles et des ateliers gratuits.
0: Avec vous à 9h, donc bienvenue chez vous Eric Maron. On va partager nos souvenirs.
1: Oui.
0: De Coupe du Monde.
1: Et cela à l'occasion du premier match des Bleus ce soir. Qu'est-ce que vous faisiez le 12 juillet 1998
0: Devant la télé.
1: Ben oui. Ouais. Comment avez-vous vécu cette finale extraordinaire et la première Coupe du Monde?
0: Le réveil a été dur.
1: Ça a été dur. Hein. Est-ce que vous êtes descendu dans la rue? Est-ce que vous avez fait la fête? Parlez-nous également des autres Coupes du Monde. Hein. Comment est-ce que vous avez supporté les Bleus? Et puis la deuxième étoile en 2018 en Russie. Vos souvenirs et beaucoup d'émotions, on l'espère ce matin dès 9h au 04 42 38 08 08.
0: Et puis les Coupes du Monde qui nous ont fait pleurer le cœur.
1: Oui,
0: on y croyait. C'est pas arrivé. C'est ça la magie du foot aussi. Hein. Oui. Allez, vous témoignez dès maintenant et c'est Elodie qui vous accueille au téléphone. On en parle tous ensemble dès 9h.
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0: Elle a une coupe d'enfer. C'est Tanier qui nous rejoint tous les matins. Bonjour Ziz.
6: Bonjour Philippe. Bonjour les copains du matin. Coucou c'est Ziz.
0: Et coucou.
1: Bonjour.
6: Dites, vous avez vu Philippe qui a eu le grand tournoi de sumo à Bercy.
0: Ah bon?
6: Oui, les sumo.
0: Ah, je savais pas.
6: Les lutteurs là. Ouais. Ah oui, eh ben, je ne l'ai pas su, parce que sinon j'aurais entraîné ma sœur, je l'aurais amenée.
7: Oh, elle a sa place, hein. Ah, je vous jure, oui, ah, tu la vois, oh là là, tu la vois, tu te dis, elle peut renverser une Twingo à main nue.
0: Elle, ah, carrément,
7: ouais. Ah, elle est comme ça depuis qu'elle est petite, elle a surdéveloppé tout, quoi, tu vois. Je lui ai dit, tu devrais t'inscrire, elle me dit, je ne suis pas grosse, je dis, mais non, ma sœur, tu es charpentée comme une armoire normande, avec l'option frigidaire américain inclus. Wow. Non, je me moque pas, je l'aime.
0: Un petit peu quand même. Hein.
7: Oh, et puis le sumo, c'est un sport noble, hein, de respect, de tradition. Hein. Ça m'a plu parce que chez nous aussi, on a des traditions, tu vois. Mm. À Noël, on se dispute, à Pâques, on se boude, et au mois d'août, on ne se parle plus jusqu'à la Toussaint. Ah, c'est très culturel.
0: Ah, je vois ça, ouais.
7: Puis je l'imagine, Lily à Bercy, les arbitres japonais, très sérieux. Mesdames et messieurs, dans le coin rouge, Lily du Panier. Ma sœur qui arrive avec une chanson de Dalida, parce qu'elle est fan de Dalida, remixée à la Joule, parce qu'elle a les claquettes, léopard avec les chaussettes. Oui! Ah, la totale, je te jure. Ah, mais je suis sûr qu'elle fait un triomphe. Et la Odette qui hurle dans les tribunes. Allez, Lily, écrase-le comme ton mari. Oui, parce qu'elle écrase son mari. Il fait, eh ben oui, il fait 30 kilos, lui. Oh là là, non, je te jure. Oh, je te jure. Alors, la Odette, au début, elle croyait que sumo, c'était une émission de cuisine japonaise.
0: Ah ouais, ouais.
7: Je te jure. Ah, moi, j'admire ces sportifs depuis toujours. Je suis comme Chirac, j'adore le sumo, moi. Eh ben oui, parce que il faut du courage et de l'équilibre, tu sais, comme ils se balancent comme ça, là. Tout ce que mon mari n'a pas. On voit que ma soeur n'a pas trop l'équilibre. Hein. Quand elle se baisse pour ramasser la télécommande, on dirait un sanglier qui essaie de faire du pilate. Non, franchement, je trouve que c'est beau le sumo. C'est vrai, hein, c'est sympa, c'est. Mmh. Et puis c'est original, on n'en voit pas tout le temps. Hein, c'est quelque chose. Hein. Alors je ne sais pas ce qu'ils gagnent, je ne sais pas si c'est un jambon de Parme en récompense.
0: Je ne sais pas non plus.
7: Ou une coupe, je ne sais pas.
0: Non.
7: Vous avez déjà vu, vous?
0: Non, je ne sais pas.
7: Vous n'avez pas vu. On va se renseigner, histoire de les motiver. Allez, je vous laisse. Bonne journée, les bisous de Ziz.
0: Merci, hein, Ziz. Et puis on vous retrouvera ce week-end. Hein. Vous allez participer au Flânerie d'art contemporain à Aix-en-Provence. Vous serez dimanche à 17h dans le jardin des Étuves avec un sketch spécialement créé pour l'occasion qui s'intitule Je suis une œuvre d'art. Donc ça sera dimanche à 17h, jardin des Étuves à Aix-en-Provence. On parlait de la Coupe du Monde, elle revient. Shakira, c'est dans un instant, ici Provence, 8h43.
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0: Shakira avec Die, Coupe du Monde, oui Hervé.
1: Je me disais, ça aurait été bien qu'il y ait un petit refrain en espagnol. Donc, je viens d'entendre quand même, parce que l'inauguration, la soirée d'ouverture, c'était au Mexique.
0: Oui.
1: Et il y a quand même un bon tiers de la population mondiale qui parle espagnol.
0: Oui, et américaine aussi, hein. Pas
1: américaine.
0: Mal aussi là-bas, on est bien
1: et
0: d'accord.
1: Et puis Shakira est d'origine colombienne, donc voilà.
0: C'était le débat. Il est 8h48.
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0: Alors, il n'y a pas de débat parce que c'est un super festival et vous serez d'accord avec moi, Hervé, ce sont les Nuits d'Istres.
1: Oui,
0: c'est bien.
1: Des concerts, cadre magnifique.
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3: L'événement d'ici avec le département du Var. Soyons tous

0: cultures, entre les pays, à travers la programmation, puis à travers tous les projets qu'on mène autour de la programmation. La forme principale d'art du festival, c'est, on va dire, tous les langages du corps. Donc c'est vrai que ça se traduit principalement par des spectacles de danse, de performance, dans des salles, dans des sites extérieurs, avec des artistes professionnels, mais qui parfois aussi peuvent inclure des habitants et des habitantes de Marseille pour des créations participatives, toujours à travers le mouvement, la danse, qui est un langage universel que tout le monde peut comprendre, apprendre et aimer. Cette année, en 2026, il y a plus de la moitié de la programmation qui est faite d'œuvres qui seront créées à Marseille pour le festival. Donc ça, c'est vraiment une dimension importante. Ça demande beaucoup de confiance dans les artistes et puis beaucoup de curiosité de la part du public. Finalement, il y a des grandes formes de danse qui vont être présentées à la Criée, au Théâtre des Calanques en particulier. Il y a des petits clins d'œil aussi à l'actualité avec une pièce sur les supporters de foot qui s'appelle Non Plus Ultra, d'un chorégraphe allemand, et qui célèbre le foot, qui célèbre la ferveur, la joie des ultras, et qui est pour autant un spectacle de danse. Donc on essaye aussi de créer comme ça des moments de rencontre entre des univers qui se parlent pas forcément, mais qui peuvent se comprendre, je crois.
1: Voilà, du foot et de la danse, pourquoi pas, c'est la proposition du Festival de Marseille, c'est jusqu'au 8 juillet dans une dizaine de lieux à Marseille, festivaldemarseille.com, et je vous l'ai dit, un tout petit prix d'entrée.
2: Et puis on se met aussi à la lecture en famille.
1: Oui, c'est la proposition de la ville de Marseille qui participe de mercredi à vendredi à l'événement national Partir en livre. Alors, il y a beaucoup de propositions pour les enfants, les parents, par exemple des espaces de lecture, des rencontres avec des autrices et auteurs, des ateliers créatifs, des spectacles et animations, tout ça est gratuit. Cette année, de nouveaux lieux s'ouvrent au public, dont les parcs de Bougainville, Fontobscure, La Jarre ou Jogarel. Donc, c'est de mercredi à vendredi à Marseille. Partir en livre.
2: Quelques événements donc, que vous avez retenu ce matin, puis d'autres idées sorties évidemment sur ici.fr. Ici Provence, qui est partenaire d'un joli festival, je vous le rappelle, des Nuits d'Istres, trois belles soirées au pavillon de Grignon, c'est à Istres, les 9, 10 et 12 juillet. Il y aura Suzanne, donc le 8 juillet, sur scène. Suzanne. Elle sera pas toute seule. Il y aura également Blossom, donc pour l'accompagner. Et puis dans la salle, Valérie. Bonjour, oui, Valérie. Bonjour. À la part les Oliviers, hein, c'est ça, hein.
3: C'est ça, tout à fait.
2: Et sur la route, là, apparemment.
3: Ben oui, il fallait bosser un peu.
2: Bah oui. Sinon, comment on paye les vacances si on va pas bosser, hein.
3: Exactement.
2: Vous avez déjà vu Suzanne sur scène?
3: Non, pas du tout.
2: Bon, 450 concerts, on disait, à son actif, c'est du talent. Vous allez voir, elle a de la ressource. Je pense que vous allez passer une belle soirée. Vous irez accompagner Valérie ?
3: Oui, bien sûr.
2: On peut savoir de qui ?
3: De Thierry.
2: Eh ben voilà, Thierry, Valérie dans la salle. Et tiens, on ouvrait la parenthèse des vacances, il y en aura ou pas pour vous cet été ?
3: L'île de Ré.
2: Oh là là.
1: La côte atlantique.
2: On arrive, hein. Il y a de la place dans la voiture.
3: Ah, ben je sais pas,
2: mais
3: il y aura beaucoup de bagages.
2: Eh ben oui. Il y aura les transats, il y aura les bagages, il y aura tout ça. Bon, en tout cas, bon concert et bon été en Provence et sur l'île de Ré aussi. Hein. À bientôt,
3: merci
2: Valérie. Merci à vous, au revoir. Oui, rapidement, Hervé.
1: C'est le mercredi 8 juillet, hein, ouais. Pour Suzanne.
2: On a bien dit, oui.
1: Voilà, parce que sur leur affiche, ils ont marqué 9, 10 et 11. Mais oui, c'est le 8 juillet.
2: Et c'est le 8, à 21h.
1: Voilà.
2: C'est plus. Il est 8h53.
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2: On va partager ce matin nos souvenirs de Coupe du Monde en attendant le match des Bleus ce soir face au Sénégal. Match à vivre sur votre radio ici. On va remonter le temps 1998 tout de suite avec Eric Thomas.
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1: Et allez les Bleus, effectivement, pour ce soir. On espère qu'ils vont nous ramener la coupe. Ben oui, c'est celle-là qu'il fallait.
2: Voilà.
1: Allez les Bleus. Et donc vos souvenirs de Coupe du Monde, on y revient également après les infos de 9h.
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1: J'espère que les Bleus n'auront pas les jambes lourdes. On en parle avec vous, docteur Kierzek, dans notre espace santé ce matin. Lourdes avec la chaleur, c'est vrai que ça s'accentue avec l'été.
4: Bonjour à tous. Les jambes lourdes sont un phénomène qui touche des millions de Français dès que le mercure dépasse les 25 degrés cette saison. Vous avez l'impression que vos mollets sont en plomb, que vos chevilles gonflent, que vos chaussures deviennent soudainement trop petites. On se traîne, on a mal et on rêve secrètement de s'allonger les pieds plus haut que la tête. C'est vrai que si la chaleur donne des jambes lourdes, c'est une question de physique et de physiologie. Quand il fait chaud, nos vaisseaux sanguins se dilatent pour évacuer la chaleur. C'est normal, c'est même vital. Mais cette dilatation, on profite surtout aux veines superficielles, celles juste sous la peau. Résultat, le sang a tendance à stagner dans les membres inférieurs au lieu de remonter vers le cœur. Ajoutez à cela la gravité, bah oui, on est debout après tout, et le manque d'activité musculaire qui pompe normalement le sang, et voilà vos jambes transformées en éponges gorgées de liquide. Sensation de lourdeur, des fourmillements ou des impatiences, surtout en fin de journée, des chevilles gonflées, ce qu'on appelle des édèmes, avec parfois la marque des chaussettes, des crampes nocturnes, et puis une fatigue dans les jambes, même après un court trajet. Si ces symptômes disparaissent quand vous vous allongez ou surélevez les jambes, bah c'est typique de l'insuffisance veineuse légère à modérée.
1: Et on peut prévenir le problème avant qu'il n'apparaisse, docteur?
4: Pour soulager les jambes déjà lourdes, donc il y a une action immédiate, et c'est de surélever ses jambes. Allongez-vous, calez vos jambes sur un oreiller ou un coussin, de manière à ce que vos pieds soient plus hauts que vos hanches. Restez 10 à 15 minutes, la gravité fera son travail inverse finalement, et le sang et la lymphe vont redescendre vers le cœur, et vous sentirez vraiment la différence. L'eau froide, pas glacée, hein, mais froide, passez vos jambes sous l'eau, tiède puis fraîche, et au mieux, faites un jet d'eau froide des chevilles vers les cuisses, vous remontez, la vasoconstriction, le resserrement des petits vaisseaux va réactiver la circulation. Évitez quand même l'eau glacée parce qu'il y a un risque de différence thermique. Conseil numéro 3, un massage ascendant avec les mains. Massez vos jambes de la cheville vers les cuisses, toujours en remontant. Si en plus vous avez une petite crème hydratante ou un gel à la menthe, il y aura un effet frais avec un soulagement immédiat. Et puis pour prévenir les jambes lourdes au quotidien, hydratez-vous et bougez. Hydrater, ça peut paraître un peu paradoxal, mais c'est important de s'hydrater, de limiter le sel. Et puis bouger, c'est fondamental, ça va faire une chasse musculaire. En marchant, on va avoir le mollet qui va se contracter et ça fait remonter le sang. Et puis si vraiment vous avez un problème d'insuffisance veineuse, parlez-en à votre médecin ou votre pharmacien, ils vous conseilleront de porter des bas de contention. Allez, d'ici là, portez-vous bien.
1: Merci docteur pour les conseils. Vous retrouvez toute la collection sur ici.fr. Demain, Hervé, on va aller faire un petit tour au cinéma.
2: Ben oui, on va marcher jusqu'au cinéma, parce qu'il y a pas mal de sorties des comédies, notamment Deviens Génial avec Manu Payet et la sortie de Toy Story 5.
1: Ah ouais.
2: Moi, j'ai adoré les trois premiers. Ouais. Je les regarde encore. J'ai encore les DVD Blu-ray.
1: C'est une très belle aventure, ce Toy Story.
2: Très émouvant, en plus.
1: Failli jamais voir le jour, puisque Disney, qui contrôlait Pixar, n'y croyait pas trop au départ. Belle saga racontée demain. Allez, profitez du soleil en Provence et passez une très très belle journée.
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1: On est champions.
8: Champions du monde.
1: Champions. Je m'entraîne. Bon, il y a un match déjà à gagner ce soir et puis d'autres.
8: Oui, hein. On va y aller doucement quand
1: Allez,
8: même.
1: Allez les Bleus, on va en parler ce matin, nos souvenirs.
8: Oui, surtout les souvenirs liés aux différentes épreuves, aux différents matchs de cette les Coupes du Monde précédentes.
1: Ouais.
8: Avec des années importantes, 98, 2018 pour les deux étoiles décrochées par l'équipe de France de foot. Et puis ce que vous faisiez quand la France a décroché comme ça les deux trophées. Est-ce que vous avez des souvenirs particuliers?
1: À la première étoile, vous avez peut-être sauté dans le Vieux-Port à Marseille.
8: Hein, il est possible. Il y en avait beaucoup, effectivement, qui ont piqué une tête dans le Vieux-Port. Ouais, tout à fait. Et vous, que faisiez-vous? Qu'avez-vous fait? Comment avez-vous fêté la victoire des Bleus? Venez nous raconter tous vos souvenirs liés à la Coupe du Monde. Les joueurs également emblématiques, ceux qui représentent le plus l'équipe de France. Voilà, donc on partage tout ça ensemble ce matin, dès 9h au 04 42 38 08 08.
1: Voilà, puis comment vous sentiez aussi le match de ce soir?
8: Oui, de ce soir aussi, bien sûr.
1: Les pauvres ont joué avec une chaleur écrasante, hein, parce que nous, ça sera 21h, mais c'est 15h à New York, ouais. En plein après-midi, en pleine chaleur, donc j'espère que ça va aller pour eux.
8: Allez, bon courage, les petits.
1: Bonne émission.
8: Merci.
1: À demain.
8: À demain, ciao, ciao. Ciao.
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8: Vous écoutez Ici Provence, bonne matinée, il est 9h. Les infos à Marseille et en Provence, Florent Lesseau, il a 104 ans et il continue son combat.
9: Ça fait des décennies que le Marseillais Albert Corrieri se bat sans relâche pour que la France reconnaisse qu'il était enrôlé dans le STO pendant la Seconde Guerre mondiale, le service du travail obligatoire, 2 ans de dur labeur en Allemagne sans être rémunéré. Albert Corrieri réclame une compensation, 43 200 euros. Or, jusqu'à présent, toutes ces démarches juridiques ont échoué, mais il ne lâche pas l'affaire. Sa dernière chance, c'est la Cour européenne des droits de l'homme. Le centenaire est défendu par maître Michel Poteau.
10: Qu'est-ce qui coince, c'est qu'en fait, nous sommes devant, entre guillemets, un mur. Albert Corrieri a travaillé pour l'Allemagne en 1943 jusqu'en 1945. Il n'a jamais été payé de ses salaires. Nous estimons qu'il a été victime de travail forcé, d'esclavage, de traitements inhumains et dégradants. C'est pour ça que la saisine de la Cour européenne des droits de l'homme est aujourd'hui historique pour Albert Corrieri. Car Albert, c'est un des derniers survivants des rescapés du STO. Ils sont sans doute moins de 5 en France. Pour moi, c'est du jamais vu dans l'histoire de la justice en Europe.
9: Maître Michel Poteau au micro, ici Provence, de Laurent Grelet. Un trafic international d'engins de chantier démantelé par la gendarmerie de Salon de Provence. 3 hommes de nationalité roumaine mis en examen et placés en détention provisoire. Ces 3 hommes sont soupçonnés d'avoir loué des engins pour les voler et les vendre à l'étranger. L'enquête est partie d'Orgon où 2 engins de chantier ont été repérés alors qu'ils étaient chargés dans un camion direction l'Italie. 15 victimes au total pour un préjudice s'élevant à 1,3 million d'euros.
8: Les maires de la métropole Aix-Marseille-Provence poussent un coup de gueule.
9: Faute d'avoir voté ou pu voter le budget à cause d'un gros déficit, la métropole est sous tutelle et c'est la Chambre régionale des comptes qui fait des arbitrages pour combler l'énorme trou de 140 millions d'euros. Alors pas de hausse d'impôts en vue, heureusement, mais ce sont les communes qui devraient mettre la main à la poche. Les magistrats proposent de leur enlever 53 millions d'euros de dotation. Et c'est Marseille qui trinquerait le plus avec 36 millions d'euros en moins contre par exemple 1,3 million enlevés à la ville d'Aix. Des coupes budgétaires qui, selon les maires, porteraient un coup terrible aux services publics locaux. Un plongeur est mort hier matin au large de Cassis. Il est en arrêt cardio-respiratoire alors qu'il se trouve au niveau de la tourelle de la Cassidaigne. Ce nouveau drame pousse la préfecture maritime à rappeler les consignes de sécurité pour les plongeurs. Le gouvernement maintient ses aides carburant malgré l'accord annoncé entre l'Iran et les États-Unis. Des aides seront versées fin juin comme prévu aux particuliers gros rouleurs et à certains secteurs professionnels comme les transporteurs, les agriculteurs ou encore les pêcheurs.
8: Tous derrière les Bleus, c'est ce soir que la France lance sa Coupe du Monde.
9: Et c'est contre le Sénégal à New York, gare au match piège. C'est une sorte de revanche du match du Mondial 2002 avec, souvenez-vous, la victoire des Lions de la Teranga 1-0 contre les Bleus. Alors cette année, aucun Olympien ne figure dans cette équipe de France, mais beaucoup de joueurs du PSG seront là. Alors les supporters marseillais sont-ils quand même à fond derrière les hommes de Deschamps ?
11: Absolument pas, parce qu'il y a que des Parisiens de l'équipe de France ici. On met tous les matchs qui existent, mais on met pas Paris, on met pas l'équipe de France.
12: Franchement, j'aime bien Ousmane Dembélé sans dribbler tout, mais franchement, je pense que... Non, Paris, j'aime pas. C'est pas possible. Franchement, il est bon, mais... j'arrive pas.
13: Je vais suivre le Ballon d'Or, Ousmane Dembélé. J'ai envie de voir un peu comment il est capable de retranscrire ce qu'il a fait au PSG en équipe de France.
14: Donc vous allez soutenir un Parisien alors que vous avez un maillot de l'OM ?
13: Ouais, c'est ça, parce que Marseille, c'est la ville. Et puis après, à l'équipe de France, et je suis fan de football avant tout.
9: Reportage de Sarah Kédifi sur le vieux port de Marseille. France-Sénégal, c'est à vivre ce soir sur Ici Provence. Avant-match 20h, coup d'envoi 21h. C'est aussi diffusé sur ici.fr. Cette nuit, à 3h du matin, ce sera Algérie-Argentine. Hier, énorme surprise, l'Espagne tenue en échec par le Cap-Vert 0-0. Un partout un peu plus tard entre la Belgique et l'Égypte. Et puis baignade interdite dans l'Anse des Tamaris à Martigues jusqu'à vendredi inclus en raison de travaux sous-marins. Interdiction aussi de mettre à l'eau les matelas et autres bateaux gonflables.
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9: Donc Eric, il faudra vous promener, vous baigner ailleurs avec votre bouée licorne. Hein. pas au Tamaris à Martigues.
8: Dommage parce que j'ai commencé à la gonfler à la bouche. Donc
9: courageux. Quel souffle. Quel sportif.
8: Bon, on aura quand même du soleil aujourd'hui avec un ciel un petit peu plus voilé cet après-midi et un vent faible de secteur sud à sud-ouest. Dans la matinée pour les températures, Marseille 23 degrés, Toulon 27 degrés, Aix 27 degrés également. Pour les maximales, à Marseille cet après-midi 24 degrés, vous aurez à Toulon 31 degrés et sur Aix 29 degrés. 29 degrés également à Pélissane qui fête l'été et la musique dimanche avec le concert des élèves et des professeurs du conservatoire M. C'est à 18h au parc Roux de Brignoles. Vous aurez 26 degrés dans le golfe de Saint-Tropez, 27 autour de la Ciotat, 29 dans le pays salonnais, 30 degrés pour Gap et Digne, 31 degrés dans les terres varoises. Attention, du côté des pollens, le risque allergique est encore très élevé pour les pollens de graminées. Et puis l'index UV qui était également assez fort aujourd'hui, 8. Les peaux sensibles et les enfants, attention, vont recevoir un premier coup de soleil. On le rappelle, en moins de 20 minutes, il faut penser à la crème de protection, aux lunettes et aux t-shirts. Et les peaux normales, quant à elles, recevront, sans protection toujours, un premier coup de soleil en 40 minutes.
9: Bon, le mieux, c'est rester à l'ombre entre 11h et 16h.
8: Ou c'est aussi une solution. Voilà. Et puis, en général, on ne s'expose pas entre 12h et 14h, 15h. L'infotrafic à 9h06. On a une perturbation sur la D9 en direction de Vitrolles. Il y a 40 minutes d'attente. Que se passe-t-il? Si vous avez l'info, 04 42 38 08 08. Sur Aix-en-Provence, quand vous arrivez par la 8, il y a actuellement un léger ralentissement. Vous perdez 2 à 3 minutes sur votre temps de parcours habituel. Ça coince également sur l'A7 en direction de Marseille. En arrivant également sur Marseille par l'A55 littoral, ça reste chargé sur l'A50 depuis Aubagne en direction de Marseille. Voilà pour les principales difficultés dans les Bouches-du-Rhône. Concernant le Var, nous ne sommes pas en reste. Il y a actuellement un gros bouchon sur l'A57 depuis Cuers en direction de Toulon. Vous mettez une heure pour traverser la difficulté et rejoindre ensuite la Valette du Var. Patience donc dans ce secteur. Et sur l'A570, petite retenue avant d'arriver sur Hyères-les-Palmiers quand vous arrivez de Toulon. Il y a 6 à 7 minutes d'attente au rond-point de Hyères-les-Palmiers. Vos infos routes au 04 42 38 08 08.
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8: Et il y a donc du foot aujourd'hui, l'entrée en compétition des Bleus, c'est ce soir à 21h et une partie de cette matinée que nous allons consacrer à vos souvenirs liés à la Coupe du Monde, ce sera après Jean-Jacques Goldman, il suffira d'un signe.

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0: Quels sont vos plus beaux souvenirs de Coupe du Monde? Racontez-nous, faites-nous partager les émotions que vous avez vécues au 04 42 38 08 08. Alors ce soir, c'est l'entrée en lice de l'équipe de France face au Sénégal. C'est à 21h, que match que vous pourrez suivre sur votre radio ici Provence, mais également sur nos réseaux sociaux. Il y aura un avant-match également à partir de 20h30. Vous pouvez d'ailleurs laisser vos messages et commenter ce match avec nous. Ça se passe au 810 055 0 56, vous entrez tout simplement ce numéro de téléphone dans vos contacts. Alors il y a eu des dates clés, des années importantes, 1958 et 1982, qui ont été les premières grandes émotions. Avant les titres, on va dire modernes, la France a connu ses premiers grands moments en Coupe du Monde, donc en 1958, c'était lors de la compétition en Suède, les Bleus ont terminé à une impressionnante troisième place, portée par un certain Juste Fontaine, auteur d'un record historique avec 13 buts quand même en un seul tournoi. Et puis c'est surtout en 1982, et ça s'est passé en Espagne, que la France a marqué les esprits avec une génération qu'on pouvait qualifier d'exceptionnelle à l'époque, puisqu'il y avait Platini, Tigana, Gérès, et l'équipe à l'époque avait atteint les demi-finales après vraiment un parcours spectaculaire. Et puis il y a eu également la fameuse nuit de Séville contre l'Allemagne, qui reste un match tragique et légendaire. Après un match nul 3-3 et une séance de tirs au but perdue, eh bien la France a terminé quatrième. Alors quels sont vos meilleurs souvenirs de Coupe du Monde avec les Bleus? Tenez, si je vous fais écouter ça par exemple. Ça vous rappelle certainement des souvenirs exceptionnels avec cette Coupe du Monde en 1998, décrochée par les Bleus. On évoque ces souvenirs ensemble, 04 42 38 08 08. Racontez-nous comment vous avez vécu la première étoile de l'équipe de France de foot lors de cette Coupe du Monde en 1998. On partage tout ça ensemble après le nouveau titre d'Alex Warren, ça s'appelle « Fever Dream ».

0: Coup de cœur ici Provence pour le nouveau titre d'Alex Warren, Fever Dream.
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0: Vos plus beaux souvenirs de la Coupe du Monde à l'occasion du premier match des Bleus ce soir face au Sénégal à partir de 21h. Alors il y avait également des années clés, des années charnières dans le parcours des Bleus dans cette compétition. 1986 et donc 1998, on va en reparler dans un instant. En 86, au Mexique, la France confirme son niveau, elle atteint une nouvelle fois les demi-finales et elle élimine notamment le Brésil dans un match mythique et puis elle échoue contre l'Allemagne. Les Bleus terminent quand même troisième et c'était leur meilleur résultat depuis 1958. Et puis arrive 1998 en France, c'est un tournant bien sûr historique. L'équipe est menée par Aimé Jacquet et puis il y avait bien sûr dans l'effectif des joueurs comme Zidane, comme Deschamps et comme Thuram et nous remportons la Coupe du Monde. Voici d'ailleurs en souvenir les trois buts. Nous sommes en 1998.
3: Emmanuel Petit pour frapper le premier corner pour l'équipe de France.
4: Corner rentrant, il est bien frappé au premier poteau.
5: Zidane sur ce premier corner français place un coup de tête magistral et ouvre le score alors que l'on joue depuis 27 minutes.
3: Re-corner
4: et l'arbitre assistant va attendre sans doute ce corner pour donner le temps additionnel.
3: Djorkaeff et but Zidane,
4: deuxième but de Zidane.
5: Je vous avais dit, il y avait le corner qui venait, il y a eu deux corners et c'est le doublé de Zinedine Zidane. Juste avant la mi-temps, l'équipe de France mène 2-0 face au Brésil.
3: Petit et but,
4: et troisième
5: et
4: but
5: d'Emmanuel Petit qui marque à la dernière minute.
0: Et un et 2 et 3-0, quel souvenir exceptionnel. Bonjour Ismaël.
6: Et bonjour à vous. C'est une année charnière. Moi j'ai eu la chance d'être à Paris en 98 justement.
0: Oui.
6: Je travaillais à Paris et j'étais pas loin du Stade de France et tous les jours c'était un défilé des supporters, les meilleurs supporters, c'était les supporters brésiliens justement qui ont mis une ambiance de folie. Mmh. Ils étaient tous en tenue. C'est l'année, je pense, pour moi la plus belle Coupe du Monde qu'il puisse avoir.
0: On vient d'écouter des extraits des commentaires de Thierry Roland et Jean-Michel Marquet. Quand on réécoute ces extraits, on a quand même des frissons qui nous parcourent encore, hein, parce que ça a été un événement exceptionnel.
6: Complètement, c'est entièrement ça, parce qu'en plus, ce jour-là, pour la finale, j'étais à l'Hôtel de Ville à Paris,
0: oui.
6: Et quand il y a eu le premier but, on a tous sauté dans tous les sens. On était au pied d'un immeuble et au balcon, il y avait le drapeau du Brésil, il y avait des supporters brésiliens, on leur faisait signe. C'était extraordinaire. Et au final, quand on a mis le troisième but avec Emmanuel Petit, ça a été, voilà. Bon, on avait des supporters brésiliens avec nous, mais on s'est embrassés, ça a été extraordinaire.
0: Et puis on jouait à la maison, hein, on jouait chez nous, donc ça a aidé aussi.
6: C'est impressionnant ce que peut provoquer une Coupe du Monde, parce que justement, quand on a fini sur les Champs-Élysées jusqu'à 2h du matin, j'ai rencontré des gens, ils m'ont dit, j'ai rien à voir avec le foot, je regarde pas du tout le foot, mais l'engouement qu'il y avait, et ça leur a donné envie de descendre sur les champs. Moi, j'ai eu la chance, en plus, j'avais le t-shirt de Zidane à et l'époque, oui. Je me suis arrêté dans la rue, il y a des filles qui m'ont fait la bise, on m'a pris en photo, c'était...
0: Vous aviez réalisé des paris. Est-ce que vous aviez misé sur la victoire de l'équipe de France pour la finale de la Coupe du Monde?
6: Avec mes collègues à l'époque, oui. Oui, justement. Ouais. On s'était retrouvés tous sur la place de l'Hôtel de Ville à Paris. On avait parié sur la victoire des Français. Et bon, avec la liasse, avec la joie et tout, c'est parti dans tous les sens.
0: Ouais. Est-ce que vous avez senti qu'il allait véritablement se passer quelque chose en 98 avec cette équipe?
6: Sincèrement, il y avait un engouement autour de la Coupe du Monde, c'était extraordinaire. C'était extraordinaire. Une ambiance, une fraternité, une solidarité, c'était sublime. Sublime. Sincèrement, j'en ai des frissons, rien que d'en parler, toutes les émotions qui me parcourent en repensant à ce moment-là, c'est extraordinaire. Bon. Et bien sûr, on était tous à fond et derrière notre équipe.
0: Bien sûr, on ne l'oubliera pas, hein, cette première Coupe du Monde en 1998, et puis on a remis le couvert en 2018 en Russie, face à la Croatie, avec la deuxième étoile décrochée. Merci Ismaël pour ces souvenirs.
6: Avec plaisir, merci à vous.
0: Et puis pour ce soir, un pronostic pour le premier match, allons-y.
6: Moi j'ai mis 2-1.
0: Pour Non, je plaisante. Bien sûr. Ben oui, bien sûr. Bon, on va suivre ça à partir de 21h. Merci beaucoup Ismaël, à bientôt.
6: Merci à vous, bonne journée.
0: Et bonne journée à vous et bon match. Comment avez-vous vécu ces différentes finales? Quels souvenirs gardez-vous de ces précédentes Coupes du Monde? Est-ce que vous avez fait la fête toute la nuit comme Ismaël qui lui était sur les Champs-Élysées? 04 42 38 08 08. On accueillera Jean-Philippe dans un instant et on continue à parler des Bleus et de l'équipe de France après Michel Polnareff. On écoutera Holidays dans un instant.
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0: C'est l'histoire d'une personne qui prend l'avion et qui contemple la Terre depuis les hauteurs. Voilà pour l'histoire de cette chanson. Paul Naref avec Ici Provence et Holidays.
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0: Vos plus beaux souvenirs de Coupe du Monde avec cette finale de 98. Et c'est vrai qu'on ne se lasse pas de réécouter les commentaires de Larquet et de Thierry Roland. Eh
3: ben... Vous le croyez ça, l'équipe de France est championne du monde en battant le Brésil. 3-0, 2 buts de Zidane, 1 but de Petit. Je crois qu'après avoir vu ça, on peut mourir tranquille. Enfin, le plus tard possible, mais quel pied! Oh putain! Oh là là!
0: Le regretté Thierry Roland. Et puis, bien sûr, après la Coupe du Monde et après ce titre par les Bleus, la fête, l'ambiance sur le Vieux-Port à Marseille.
4: On est champions!
5: Champions du monde! Champions du monde! On est champions du monde!
6: Marseille était folle amoureuse. Des plages du Prado au Vieux-Port, plus de 60 000 personnes ont acclamé leur héros, le roi Zidane, qui, avec les Bleus, a mis le feu à Marseille.
0: Souvenir exceptionnel. Bonjour Jean-Philippe.
7: Bonjour France Bleu.
0: Ici Provence, Jean-Philippe. On a changé de nom.
7: Ah oui, c'est vrai, mais ici c'est vrai.
0: On va la refaire.
7: C'est en 98 encore.
0: Et voilà, oui, vous étiez encore en 98.
7: Voilà, on était bien, voilà.
0: Mais on est toujours bien, Jean-Philippe, tout va bien. Hein.
7: On est toujours bien, et puis je rejoins Ismaël, c'est vrai qu'il y avait de la ferveur.
0: Notre premier auditeur, ouais, qui lui était sur les Champs-Élysées. Ouais. Et vous étiez où, Jean-Philippe?
7: Moi, il faut que je dise la vérité où j'étais.
0: Tant qu'à faire.
7: Mais j'étais pas devant la télé. J'arrosais le jardin parce que mes parents, ils étaient partis.
0: Oui.
7: Je sentais, après, le collègue me dit, mais t'es fou. Il y a la France qui joue et toi tu...
0: Et vous arrosez le jardin.
7: Et moi j'ai arrosé le jardin. Bon. Bon, la première mi-temps, je suis toujours en retard, mais bon.
0: Oui. Bon, après vous avez quand même lâché le tuyau et vous avez quand même...
7: Voilà, je dis c'est bon, voilà.
0: Bon. c'est marrant ce souvenir lié à l'arrosage du jardin pendant une finale de Coupe du Monde. Hein.
7: Ça marque. Ouais. C'est vrai que bon...
0: Et quand le troisième but a été marqué, comment vous avez réagi?
7: Ah ben là j'étais, ah ouais là, de 3-0, oui.
0: Et
7: oui. Ah ben j'étais content, Zidane en plus, je ne connaissais pas trop, mais je ne suis pas le football, quoi. Il n'y a plus quand il y a la Coupe du Monde.
0: Mm-hmm. Et l'OM aussi. Bonnes, hein, oui. Et l'OM aussi, quand même un peu.
7: Bah, l'OM aussi un peu, ouais.
0: Bon, peu. Jean-Philippe, merci pour ce souvenir, on va accueillir Marie-Cécile qui est à Auriol, bonjour.
8: Bonjour.
0: Bonjour Marie-Cécile, comment ça va?
8: En pleine forme, ce soir il y a match, donc on se prépare.
0: Ouais.
8: On se prépare.
0: Ah ben justement, tiens, en parlant des préparatifs, est-ce que vous avez, bon, comme tout bon supporter, mais toute bonne supportrice aussi, les écharpes, le maquillage, le maillot de l'équipe de France ou pas? Non, pas jusque-là.
8: J'ai un peu arrêté, j'ai 74 ans, j'ai un peu arrêté là-dessus. Parce qu'on me dit, à ton âge, mais c'est folle.
0: Mais c'est pas grave.
8: Ouais, mais c'est pas grave, vous savez, il y a toujours une bouteille de champagne au frais. Je l'ouvre pas avant, parce qu'on sait jamais. Je pourrais porter la choucoumoune.
0: Un peu superstitieuse, alors.
8: Un peu beaucoup. Mais je suis la Coupe du Monde, et je suis aussi beaucoup l'OM, et le rugby aussi, parce que je suis toulousaine, alors donc je suis pour le stade toulousain.
0: Une vraie sportive, alors, hein, Marie-Cécile. Oui, alors, vos souvenirs de 98, comment ça s'est passé quand la France a décroché la Coupe du Monde?
8: 98, on était dans le quartier, on s'entendait très très bien, on s'était tous regroupés autour de la piscine et à faire des pizzas. Ouais. Et au troisième but, j'avais la bouteille de champagne à la main, j'ai sauté dans la piscine et j'ai bu le champagne à la bouteille dans la piscine.
0: D'accord.
8: Je savais que de toute manière, on ne pouvait pas perdre, donc c'était réglé pour moi.
0: Vous étiez convaincu, vous étiez sûr qu'on allait décrocher cette Coupe du Monde en 98?
8: Exactement, mais on était en bleu blanc rouge, oui. C'est évident, mais on y croyait vraiment, et puis bon, premier, deuxième et le troisième, ça a achevé le Brésil, voilà.
0: Ah oui, ça pour dire qu'achever le Brésil, le terme est bien trouvé, effectivement. Et 1, et 2, et 3, 0.
8: Il fallait le faire.
0: Eh bien, ils l'ont fait.
8: Ils l'ont fait.
0: Absolument.
8: Bon, grâce à Zizou quand même, et grâce à notre grand entraîneur, voilà.
0: Aimé Jacquet.
8: Bravo la France. Voilà.
0: Bravo la France. Bon, pour ce soir, Marie-Cécile, et pour cette compétition et cette année, vous êtes confiante ou...
8: Je suis... je vais bien dire.
0: T'as un peu partagé quand même.
8: Voilà.
0: Hein,
8: ouais. Oui, oui, j'ai un peu peur. J'ai un peu peur. Mmh. Ce soir, j'ai doublement peur parce que le Sénégal, je les ai suivis à un moment donné, ils se battent bien.
0: Il faut se méfier.
8: Donc, oui, donc, et puis bon, c'est contre la France, donc il y a quelque chose en plus. Mais bon, on verra ce soir.
0: On verra bien. Coup d'envoi.
8: On laisse la bouteille au frais.
0: Gardez-la au frais. La piscine est remplie, de toute façon. Il n'y a pas de
8: soucis. Ah, mais non, c'est fini. Il n'y a plus de piscine.
0: Il n'y a plus de piscine. Bon, d'accord.
8: Non, j'ai déménagé. J'ai perdu ce côté villageois. D'accord. Donc, voilà.
0: Marie-Cécile, merci en tout cas pour ce joli souvenir. Et puis, allez, la France pour ce soir.
8: Allez, la France.
0: Je vous embrasse, à bientôt.
8: Merci, au revoir.
0: Au revoir, on continue à évoquer avec vous vos souvenirs des précédentes Coupes du Monde, le parcours des Bleus, comment est-ce que vous allez vivre aussi cette nouvelle Coupe du Monde. Est-ce que justement donc vous êtes équipé, on en parlait un instant avec les drapeaux, les maquillages, les écharpes. Vous nous racontez au 04 42 38 08 08.
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0: Tout est rentré dans l'ordre sur la D9. Il y avait un gros bouchon avec plus d'une heure d'attente avant d'arriver à la hauteur du lac Bleu. Tout est rentré dans l'ordre, donc sur la D9, ça roule. On a encore quelques difficultés actuellement sur l'A7 en direction de Marseille, sur l'A55 littoral pour redescendre à la hauteur de la Joliette pour redescendre sur Marseille. Ça coince toujours un petit peu avant la L2, la jonction avec la L2 en direction de Marseille. Nous avions également une autre difficulté, elle est toujours présente mais un petit peu moins de temps d'attente sur l'A57, un petit peu avant Solliès-Pont. Vous perdez 10 minutes sur votre temps de parcours habituel et puis il y a ensuite un léger ralentissement avant la jonction avec l'A570, toujours en direction de Toulon. Vos inforoutes toute la journée au 04 42 38 08 08.
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0: Une information à propos de Marseille. À partir du 7 juillet jusqu'au 29 août, la ville propose les journées de tremplin sport dans les quartiers avec des activités sportives encadrées, avec des équipements multisports implantés au plus près des habitants. C'est une excellente initiative et l'objectif est d'offrir aux enfants marseillais un accès concret et gratuit à la pratique sportive là où ils vivent, donc dans leur quartier. Renseignements et inscriptions sur toutes ces activités en vous connectant sur le site étémarseillais.fr.
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0: 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On n'oublie pas vos chansons préférées, ça c'est le cadeau supplémentaire. Anna Bachung sur votre radio Ici Provence avec Osée Joséphine.

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1: Jocelyne nous rejoint depuis Brignoles dans un instant. Le temps d'évoquer quand même trois autres années, 2014, 2018 et 2022. En 2014, au Brésil, la France retrouve un petit peu de stabilité avec une équipe jeune et elle atteint les quarts de finale et elle montre une véritable montée en puissance. 2018 en Russie, ça c'est l'apothéose, avec une génération menée par Mbappé, Griezmann et Pogba. On remporte la Coupe du Monde face à la Croatie, 4-2. On décroche ainsi notre deuxième étoile. Et puis en 2022, au Qatar, les Bleus réalisent encore un parcours exceptionnel jusqu'en finale contre l'Argentine après un match vraiment spectaculaire. Ça s'est terminé au tir 3-3, un triplé de Mbappé et la France qui s'incline malheureusement au tir au but. Jocelyne, donc depuis Brignoles, et un souvenir encore de 1998. Bonjour.
4: Bonjour tout le monde.
1: Comment ça va?
4: Très bien, merci.
1: Alors qu'est-ce qui s'est passé en 98? Comment avez-vous vécu cette finale de Coupe du Monde, Jocelyne?
4: C'est un souvenir qu'on n'oubliera jamais, mon fils et moi. Il avait juste 10 ans et je lui avais promis d'aller voir la finale dans un fan zone. On est allé au Bourget et quand on est arrivé, on n'avait pas assez d'argent pour rentrer. Mmh. Et donc, mon fils a commencé à pleurer et le directeur nous a invités.
1: Ah, c'est
4: on était
1: ça.
4: Au premier rang, comme si on avait été assis au bord de la pelouse du terrain de foot. C'était magnifique. Et j'ai promis à mon fils, pendant le match, que si on gagnait, on partait sur les champs. Et au troisième but, on s'est levé, on est parti en courant.
1: Ouais.
4: Et on a vécu sur les champs quelque chose d'inimaginable. On a vécu... c'était très fort. Et on a fini, en fait, dans le sous-sol du McDo qui avait été un peu abîmé, quoi. Mmh. Et à pleurer avec les Brésiliens parce qu'ils pleuraient tellement qu'on a pleuré avec eux. Mais on était contents.
1: On a vu les images, bien sûr, des Champs-Élysées avec tout ce monde pour défiler, pour acclamer les Bleus, mais on n'arrive pas à imaginer ce que l'on peut ressentir quand on se trouve comme ça au milieu d'une telle foule, au milieu d'un tel engouement.
4: Ben, on fait comme tout le monde, on crie, 1, 2, 3, et tout, et on regardait sur l'Arc de Triomphe, il y avait les joueurs qui passaient un par un, et tout le monde criait, on criait leur numéro, leur nom, et tout. En fait, c'était magnifique, hein.
1: Ouais.
4: J'étais pas toute seule, on était des milliers, des milliers, des milliers, et je crois que tout le monde a dû ressentir la même chose ce jour-là.
1: Absolument. Merci Jocelyne pour ces souvenirs et belle journée à Brignoles. On va accueillir dans un instant Marianne qui est à Salon de Provence. Bonjour Marianne.
5: Bonjour.
1: Alors ce souvenir de 98, vous étiez où? Vous faisiez quoi vous Marianne?
5: Écoutez, nous étions de mariage en Charente le 11 juillet. Et donc nous sommes restés à la famille le 12 bien sûr et le 12 au soir, nous étions une dizaine environ. Nous sommes installés devant la télévision et alors là, je ne vous dis pas, bon, 1, 2, 3, 0. On avait mis une bouteille de champagne au frais parce qu'on est, bon, je pense qu'on était confiants. Et là, on s'est tous dit, mais on ne peut pas rester comme ça. Qu'est-ce qu'on va faire? Et il se trouve que dans le village, il y avait une fête foraine. Et donc, écoutez, nous sommes allés à la fête foraine. Mmh. Et c'était formidable. On convergeait tous vers cette fête foraine. Et une centaine de personnes arrivaient de toutes les rues, on s'est tous retrouvés à la fête foraine. Écoutez, une ambiance, une harmonie, une entente. Donc, on est resté à la fête foraine jusqu'à la fermeture.
1: Une belle communion, une grande fête pour célébrer.
5: Une harmonie, c'était incroyable. Je crois qu'on n'a jamais.
1: C'est vrai. On n'a jamais retrouvé ça, on n'a jamais revécu ce genre de situation de liesse populaire comme ça.
5: Ah si, moi en 2018, à c'était une grande liesse aussi.
1: Ah oui, pour la deuxième étoile, ouais, tout à fait.
5: Oui, mais écoutez, c'est pareil, hein, les gens se retrouvaient sur la place Morgan, c'était merveilleux, c'était vraiment une harmonie.
1: Et qu'est-ce que ça fait du bien, en tout cas, hein, de retrouver une ambiance comme celle-ci. Merci Marianne pour ce souvenir. Passez une très belle journée à Salon de Provence. Allez, vos dernières belles histoires autour de la Coupe du Monde de foot, 04 42 38 08 08 après Adriano Celentano.
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1: Un tube que l'on écoute dans moins d'une minute.
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0: Adriano Celentano et bien sûr une petite pensée pour la communauté italienne privée de Coupe du Monde cette année.
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0: Vos souvenirs, les plus beaux en tout cas de ces précédentes Coupes du Monde, avec le premier titre décroché par les Bleus en 1998 et le second en 2018 en Croatie, et Fatima qui avait fait la fête à Aix-en-Provence. Bonjour.
3: Bonjour. Bonjour.
0: Et quelle...
3: Bleu Provence, moi je reste France Bleu.
0: Ah non, c'est ici. Attention, c'est ici,
3: oui,
0: Fatima.
3: Je sais,
0: ah
3: ouais. Je sais que c'est ici, Provence.
0: Bon, ça a moussé alors lors de cette soirée.
3: Alors, c'était impressionnant. Donc, on était un groupe d'amis, on était à la maison et on regardait effectivement le match.
0: Oui.
3: Mais on avait, tout le monde était décidé. Ah, la France, non, pas la France. C'est deux grosses équipes en fait. Hein.
0: Et oui.
3: Et puis alors. Quand ils ont gagné, mon Dieu, qu'est-ce qu'on a fait? On est parti de la cité où on habite avec du mire. On appelle ça le mire.
0: Oui.
3: Et on l'a déversé sur la rotonde. Ça faisait soirée mousse et on s'est régalé toute la nuit.
0: Mais je crois que je me souviens de cette photo et de cette mousse à la rotonde sur Aix. Ah, c'était vous. Vous savez qu'on recherche toujours les personnes qui ont déposé quelques gouttes de mire dans la rotonde. Donc c'était vous, Fatima.
3: Effectivement, je déclinerai pas mon identité.
0: Non,
3: bah,
0: non, non, mais je plaisante. Non, mais c'est vrai que ça a été un moment exceptionnel. Première réaction avec le premier but de Zidane à la maison.
3: Oh, ben, c'était ouais, tout le monde criait tout ça. J'attendais les gars, c'est pas fini. Il faut attendre la fin du match.
0: Mm-hmm.
3: Et à la fin du match, oh là là, alors il y avait toute la cité réveillée, effectivement. Il y avait les feux d'artifice et tout
0: oui.
3: Ça. Et on est tous descendus et on s'est tous baignés dans la rotonde.
0: Deuxième but avec Zizou, et puis on a achevé les Brésiliens avec le troisième but de Petit. Et là, on s'est dit, c'est bon, c'est gagné, on est champion du monde.
3: On s'est dit, c'est la première fois qu'on va pouvoir se baigner dans la rotonde avec la mousse.
0: Ouais, et
3: non,
0: tout...
3: je rigole.
0: Non, mais en fait, c'était particulier parce que tout était autorisé, parce que c'était tellement la fête que tout le monde laissait faire. Et puis, il n'y a pas eu de problème, il n'y a pas eu de soucis, c'était vraiment de la joie, c'était du bonheur partagé.
3: Exactement.
0: Avec tout le monde. Donc, c'est ça qui est génial.
3: Le CRP qu'il y a eu sur Aix-en-Provence, franchement, ouais. C'était de la folie, c'était bien. On s'embrassait tous, on se faisait des papouilles, quoi, des papouilles, j'entends bien. Hein.
0: Ouais. Bon, en tout cas, merci Fatima. Vous évitez la bouteille de mire la prochaine fois à la rotonde, s'il vous plaît.
3: Hein ouais, non, mais je vais éviter.
0: Évitez de faire trop de mousse, d'accord?
3: Effectivement, il n'y a pas de souci.
0: Bon, en tout cas, merci pour ce joli souvenir, Fatima.
3: Je vous remercie à vous et continuez, vous êtes excellent. Moi, le matin, je me lève avec vous, je me couche avec vous. Hein.
0: Eh bien, c'est merci pour cette fidélité à Ici Provence. Je vous embrasse, Fatima, et bel été à Aix. À bientôt.
3: Journée.
0: Au revoir. Voilà, c'est terminé pour ces souvenirs. Merci en tout cas de nous les avoir partagés aujourd'hui en direct sur votre radio locale Ici Provence. Et puis rendez-vous ce soir pour le premier match des Bleus à partir de 21h face au Sénégal. Les prochains rendez-vous de Bienvenue chez vous. Demain, nous parlerons du podcast Les Maléfiques et nous serons avec Delphine Ruscard qui nous racontera les contes et les légendes de Provence, celles qui font peur, les plus connues et puis les créatures également de notre Provence. Jeudi, l'alimentation pendant les vacances d'été. Est-ce que vous pouvez vous permettre quelques écarts sans culpabiliser et surtout sans prendre du poids? Et puis vendredi, il sera question avec Véronique Lopez de la fête des pères. Vous pouvez maintenant témoigner, réagir et poser vos questions par WhatsApp, mais aussi au 04 42 38 08 08. Il va faire chaud hein, aujourd'hui. Et Valère Correa, notre monsieur économie, vous propose, juste après Taylor Swift, une astuce, écoutez bien, pour rafraîchir votre logement, mais sans utiliser la clim.
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0: Ici Provence et Taylor Swift avec Hoplite.
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0: Et pour vous, chaque jour, des bons plans avec notre spécialiste Valère Coréard. Aujourd'hui, Valère, vous vouliez donc nous parler d'une astuce pour rafraîchir notre logement sans climatisation. Ben, il s'agit tout simplement du ventilateur de plafond.
3: Oui, et je vais peut-être vous surprendre, mais le ventilateur de plafond est probablement l'un des meilleurs investissements du moment pour gagner en confort sans faire exploser sa facture d'électricité. Parce qu'on a souvent le réflexe de penser climatisation dès que le thermomètre grimpe. Pourtant, un ventilateur de plafond consomme généralement entre 20 et 70 watts, hein, contre environ 1000 à 1500 watts pour une clim classique. Selon plusieurs études, un ventilateur peut donc consommer 10 à 20 fois moins d'électricité qu'un climatiseur. Alors attention, il ne refroidit pas réellement l'air, hein, son principe est différent. Il crée un mouvement d'air qui favorise l'évaporation de la transpiration sur la peau. Résultat, la température ressentie peut baisser de 3 à 5 degrés, ce qui suffit souvent à retrouver du confort dans une pièce. Et contrairement au petit ventilateur posé dans un coin, le modèle de plafond brasse l'air de manière homogène dans toute la pièce.
0: Et il faut quand même investir quelques centaines d'euros, hein, au départ.
3: Oui, comptez généralement entre 100 et 400 euros, hein, selon les modèles. Davantage si vous faites appel à un professionnel pour l'installation, ce qui parfois est quand même plus sûr, notamment quand on n'est pas trop bricoleur comme moi. Mon conseil, en tout cas, privilégiez un modèle équipé d'un moteur à courant continu, souvent appelé moteur DC. Ils sont plus silencieux et beaucoup plus économes en énergie. Autre astuce méconnue, beaucoup de ventilateurs de plafond disposent d'un mode hiver. Les pales tournent alors dans l'autre sens pour faire redescendre la chaleur accumulée au plafond. Et là, ça peut améliorer l'efficacité du chauffage pendant les mois les plus froids. Bref, c'est pas la solution miracle, hein, lors d'une canicule extrême, mais pour beaucoup de logements, c'est une alternative économique à la clim qui permet de gagner plusieurs degrés de confort pour quelques centimes d'électricité par jour. Est-ce que vous avez déjà testé un ventilateur de plafond chez vous? Pensez à m'écrire mon mail parisicileséconomies@radiofrance.com.
0: Et vous retrouvez également Valère Coréard tous les samedis entre 13h et 13h30. L'info locale arrive dans moins de 5 minutes et pour la musique, on écoutera dans un instant David Hallyday. Tu ne m'as pas laissé le temps.
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0: Bon mardi, sous le soleil de Provence, il est pile 10h. Les infos à Marseille en Provence, Florent Lesseau et un plongeur mort hier matin au large de Cassis.
2: Il a fait un arrêt cardio-respiratoire alors qu'il se trouvait au niveau de la tourelle de la Cassidaigne. Ce nouveau drame pousse la préfecture maritime à rappeler les consignes de sécurité aux plongeurs. La gratuité des transports en commun pour les 65 ans et plus, cette gratuité est-elle menacée dans la métropole ex-Marseille-Provence? C'est la crainte de la CGT des retraités qui appelle à un rassemblement en ce moment à Marseille devant la préfecture. La métropole n'a pas pu voter de budget à cause d'un déficit de 120 millions d'euros. La Chambre régionale des comptes propose des pistes d'économie, d'abord dans le budget transport de la métropole. Le gouvernement maintient son coup de pouce malgré l'accord annoncé entre les États-Unis et l'Iran. Coup de pouce carburant, des aides seront versées fin juin comme prévu aux particuliers gros rouleurs et à certains secteurs professionnels comme les routiers, les transporteurs, les agriculteurs ou les pêcheurs. Les Bleus doivent bien démarrer leur Coupe du Monde et ça passe par la victoire contre le Sénégal ce soir à New York, sorte de revanche du match du Mondial 2002 avec la victoire des Lions de la Teranga 1-0 à l'époque, il y a 24 ans. Belle affiche en tout cas ce soir sur Ici Provence. L'avant-match 20h, le coup d'envoi 21h et c'est aussi sur ici.fr. Cette nuit à 3h du matin, ce sera Algérie-Argentine. Hier, énorme surprise, l'Espagne tenue en échec par le Cap-Vert 0-0. Autre surprise de taille, le sélectionneur de la Tunisie, Sabri Lamouchi, est démis de ses fonctions. Il est remplacé pour le reste de cette Coupe du Monde par un autre sélectionneur français, Hervé Renard. Cette décision, c'est suite à la déroute de la Tunisie contre la Suède, défaite dimanche 5-1 pour l'entrée en lice de la compétition. Donc Sabri Lamouchi, ancien milieu de terrain de l'OM, démis de ses fonctions.
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2: Et c'est toujours ce beau temps estival, Eric.
0: Oui, avec beaucoup de soleil cet après-midi. Un petit peu plus de nuages dans l'après-midi et puis de la chaleur. Marseille cet après-midi, 24 degrés. Toulon, 31 degrés comme à Aix-en-Provence. Vous aurez 30 degrés à Nans-les-Pins avec dimanche pour la fête de la musique, le duo Solstice Live Music et un DJ. C'est à 21h30 sur le cours général de Gaulle. 26 degrés cet après-midi dans le golfe de Saint-Tropez. 27 autour de la Ciotat. 29 dans le pays salonnais. 30 degrés pour Gap, Digne, Sisteron, Manosque, Draguignan et Arles. 31 degrés dans les terres varoises. La tendance pour le reste de la semaine, 30-31 degrés pour les maximales sur le littoral, jusqu'à 35 degrés dans l'intérieur des terres, voire même des pointes à 36-37 annoncées pour ce dimanche.
2: Ah oui, dimanche, oui, ce week-end très chaud.
0: Oui, il va faire très très chaud ce week-end. La température de l'eau, tiens, si vous partez vous baignez cet après-midi, 18-19 degrés, c'est encore un peu frisqué. Hein.
2: Oui, c'est curieux, bah, attendez à plus.
0: Bah, il faut attendre que ça remonte progressivement. Voilà.
2: Quand il y a un coup de mistral, souvent ça baisse.
0: Absolument. Voilà. L'index UV assez élevé, 8, attention au coup de soleil pour les risques allergiques. C'est encore très élevé pour les pollens de graminées. L'infotrafic à 10h04 avec quelques difficultés sur la 51 en direction de Septem-les-Vallons pour rejoindre la 7 en direction de Marseille. Ça coince également sur la 7 si vous arrivez des Pennes-Mirabeau, toujours en direction de Marseille. Ralentissement à la hauteur de Saint-Antoine dans les deux sens de circulation. Petite retenue également sur la L2 avant de rejoindre la 7 pour remonter en direction de Saint-Antoine. Léger ralentissement à la hauteur de la Joliette sur la 55 littorale direction Marseille. Autour d'Aubagne, pour l'instant, rien à signaler. Sur le secteur du Var, on roule bien avec peut-être ce léger ralentissement encore du côté de Solliès-Pont, mais ça s'arrange en direction de Toulon et nous sommes sur la 57. Utilisez notre WhatsApp, vous nous rajoutez dans vos contacts avec le 04 42 38 08 08 pour interagir avec nous et nous envoyer un petit message vocal ou un message écrit.
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0: Dans les Bouches-du-Rhône, le Var et les départements alpins, votre radio, c'est Ici Provence. Et puis comme tous les matins, on aime bien entendre résonner les ustensiles de cuisine et accueillir des chefs. Et nous serons à Allo, que nous allons mettre à l'honneur. Ce sera juste après Téléphone et un autre monde.

0: Ici Provence et téléphone. Et notez que Jean-Louis Aubert sera en concert le 26 juillet à la Halle de Martigues avec Julien Lib en première partie.
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0: Nous allons pâtisser ce matin dans notre émission avec... Pourquoi vous applaudissez, Anne? Bonjour.
3: Parce que j'adore pâtisser.
0: Oui, mais nous aussi. Anne Limbourg, c'est gourmand.
3: Eh oui, bonjour Eric, bonjour tout le monde.
0: Sur les réseaux sociaux.
3: Exactement, oui.
0: Avec plein de recettes, plein de vidéos.
3: Des recettes, des interviews, exactement. Voilà, ouais. On découvre des belles adresses ensemble.
0: Ouais. Et notre invité ce matin.
3: Notre invité ce matin, un pâtissier que j'aime beaucoup, que j'apprécie beaucoup, et oui, parce que vous êtes gourmand évidemment, oui. C'est Laurent Navarro, chef pâtissier et finaliste du meilleur pâtissier pro sur M6, alors il y a quelques années déjà, et cofondateur de la pâtisserie Émulsion avec les frères Paul à Alloa. Bonjour Laurent.
0: Bonjour Laurent. Alors on va lui laisser reprendre son souffle parce qu'il a eu quelques problèmes pour se garer et stationner, ouais. Donc il est arrivé un petit peu en courant, mais c'est bien de faire un peu de sport aussi. Hein.
4: Ah, tout à fait. C'est parfait, ça anime la journée.
3: C'est ça.
0: Absolument. Racontez-nous un petit peu votre parcours, votre association, comment tout cela a démarré, comment tout cela a débuté.
4: Alors c'est parti de...
0: Approchez-vous près du micro,
4: c'est parti de formation en fait.
0: Oui.
4: Voilà, donc j'ai rencontré les frères Paul comme ça.
0: Mm-hmm.
4: Donc,
0: Alors qui sont les frères Paul? Racontez-nous.
4: Alors les frères Paul, c'est deux frères.
0: Hein oui.
4: Donc normal.
0: Jusque-là tout va bien.
4: Jusque-là tout va bien. Ouais. Donc en fait, je les ai formés en fait il y a 8 ans de ça. Donc, tous les jours, pendant... Excusez-moi.
0: Allez chercher un verre d'eau pour notre invité, s'il vous plaît. Merci.
4: Voilà, donc en fait, formateur, donc, j'ai appris à les former donc, à l'année. Excusez-moi, j'ai du mal à reprendre mon souffle.
0: Non, allez-y.
4: Voilà. Donc en fait, on s'est rencontrés comme ça.
0: Mm-hmm.
4: Et au fur et à mesure des années, en fait, on s'est pris d'amitié, tout ça, et on a lié... Cette émotion à tout ça, quoi.
3: Une belle pâtisserie qui a ouvert, c'est la boulangerie-pâtisserie, donc depuis à peu près 5 mois, où toi, tu as apporté ta touche, voilà, contemporaine, ton savoir-faire, et on se déplace évidemment pour tes spécialités de gâteau. Hein.
4: Tout à fait.
3: Un petit verre d'eau pour notre invité.
4: C'est gentil.
3: Merci beaucoup.
4: Donc tout à fait, aujourd'hui, bon, c'est vrai qu'on a pas mal de spécialités, notamment des gâteaux à base de levain, tout ça. Donc c'est très sympa. Et tout ce qui est gâteau moderne et
3: oui,
4: classique également.
3: Et puis avec des belles créations signatures, hein, l'intense noisette, la pavlova fraise, mais aussi les célèbres trompe-l'œil. Et donc ça va être l'objet de la recette d'aujourd'hui, le trompe-l'œil. À la pistache.
0: On aura l'occasion également de revenir avec vous, Anne, sur le festival de la gastronomie en Provence.
3: Comment on dit, Eric? C'est le festival incontournable dans notre région qui aura lieu les 4 et 5 juillet à Châteauneuf-le-Rouge, où on retrouvera notre invité, Laurent Navarro, qui aura une pâtisserie éphémère.
0: On va vous laisser reprendre votre souffle, hein, et le temps d'écouter le nouveau Charlotte Cardin, The Way You Touch, et ensuite nous parlons de ce trompe-l'œil en forme de pistache. À tout de suite.

0: Charlotte Cardin s'écoute déjà sur votre radio locale, ici Provence, avec ce titre The Way You Touch.
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0: Avec Anne Limbourg de C'est Gourmand, nous accueillons Laurent Navarro, boulangerie, pâtisserie, émulsion à Allo, et nous allons travailler aujourd'hui la pistache.
3: La pistache en trompe-l'œil, Eric.
0: Vous pouvez pas le dire avec l'accent, la pistache?
3: Je ne sais pas, la pistache.
0: Ben, on se plaisante.
3: La pistache en trompe-l'œil, un dessert vraiment fascinant, car on a l'impression vraiment d'avoir une pistache géante un petit peu devant nous. C'est assez incroyable ce tour de passe-passe, Laurent.
4: Ah, c'est un dessert très gourmand, et puis la pistache, qui n'aime pas la pistache?
3: Ah oui,
4: j'adore. À moins d'être allergique. Bon.
3: Et en Provence, on replante de plus en plus de pistachiers, comme des amandiers. Donc voilà, il y a vraiment le retour en force de la pistache. Qu'est-ce qui te plaît autant dans les trompe-l'œil déjà?
4: Alors, qu'est-ce qui me plaît autant dans les trompe-l'œil, c'est la technique.
3: Oui.
4: Voilà, c'est vrai que c'est un dessert qui est assez technique. Après, en termes de plaisir dans ce dessert-là, c'est les textures qu'on peut y mettre. Donc, notamment dans la pistache, où on peut travailler vraiment un biscuit pistache, grossier en pistache. Moi, j'aime associer une namelaka, donc c'est une crème japonaise avec un praliné pistache et une crème, une ganache montée, quoi.
3: Le côté craquant aussi, quand on va casser la...
4: Le côté craquant,
3: le
4: donc c'est l'avantage de ce dessert, c'est que vu qu'il est enrobé dans le chocolat, du coup on a déjà en fait ce craquant extérieur, et puis si on l'ajoute à l'intérieur, c'est complètement régressif. Quoi.
0: Oui, mais Anne disait que le trompe-l'œil était impressionnant. En taille, ça représente quoi?
4: En taille, c'est... C'est plus gros qu'une pistache quand même.
0: Ah, c'est plus gros qu'une pistache.
3: Oui, c'est ça. On a vraiment l'impression d'avoir... Alors c'est la taille d'un gâteau normal, on va dire. Hein. Ouais. Mais c'est vrai que ça représente tellement bien le fruit que c'est beau, quoi.
4: C'est vrai. En plus, l'avantage de la pistache, c'est qu'on n'y trouve pas forcément tous les moules adaptés. Ouais. Donc c'est un dessert et un trompe-l'œil qu'on peut faire à la main, quoi.
0: Il existe différentes variétés de pistache?
4: Il existe plusieurs variétés, tout à fait.
0: Ouais.
4: Donc on a la variété d'Iran. On a celle de Sicile, donc Brandt. On a la steak, donc, et d'autres. Mais après, les plus connues sont celles d'Iran et de Sicile, quoi.
0: D'accord.
3: Et certainement les meilleures, peut-être.
4: Tout à fait.
3: Oui,
4: donc,
3: voilà.
4: On va dire que celle d'Iran, elle est plus abordable. Mm-hmm. Celle de Sicile, Brandt, tout ça, c'est beaucoup plus haut de gamme. Mais par contre, tout se lie aussi à la couleur.
0: On va passer aux ingrédients pour réaliser ce trompe-l'œil.
3: Bien sûr, et on note tout ça dans notre petit carnet de recettes.
0: On y va, Laurent. Il nous faut quoi?
4: Alors, qu'est-ce qu'il nous faut? De la pistache,
0: pourquoi? Non.
4: Donc après, c'est tout à fait. Donc en biscuit, on peut avoir tout ce qui est œufs, sucre, donc pistache, bien sûr. On peut ajouter, pour certains, il y en a qui ajoutent un petit peu de l'amande amère pour relever donc la pistache.
3: D'accord.
4: Donc c'est possible.
0: Au niveau des quantités, ça représente quoi à peu près pour les ingrédients?
4: En termes d'amande amère ou ça dépend. Pour un praliné, par exemple, on est sur, je vais dire, une base de 500 grammes de pistache pour 250 grammes de sucre, quoi.
0: D'accord.
4: Pour un bon praliné, très peu sucré. Donc après, il faut voir si on en ajoute selon les pistaches qu'on utilise, si on ajoute de l'huile ou pas. Donc ça peut être intéressant. Donc après, en termes de quantité, tout ce qui est ganache montée. Donc aromatisé là du coup avec une pâte de pistache et ça fait le tour.
3: C'est tout pistache, vraiment.
4: Là, si vraiment on est sur le trompe-l'œil pistache, on utilise la pistache dans sa totalité.
0: Ouais. Donc il faut vraiment aimer la pistache.
3: Donc on aura un praliné, on aura un biscuit, on aura un croustillant.
4: Ou on peut y incorporer des pistaches torréfiées aussi pour la gourmandise. Donc voilà, on utilise toujours le praliné pistache pour être full pistache. Et on est bon.
0: Comme d'habitude, les recettes de vous qui nous écoutez actuellement, qui êtes actuellement dans votre cuisine, si vous aimez travailler la pistache, si vous aimez cette saveur particulière, comment utilisez-vous la pistache dans vos gâteaux, dans vos préparations? Vous nous le dites au 04 42 38 08 08. 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Un petit air de James Bond dans l'air avec Skyfall.
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0: La bande originale du film Skyfall, Adèle, sur votre radio locale, ici Provence à 10h26.
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0: Et nous travaillons la pistache, nous la mettons à l'honneur avec Anne Limbourg de C'est Gourmand et notre invité Laurent Navarro de la boulangerie, pâtisserie et émulsion basée sur... Allô, à quel endroit exactement, Laurent ?
3: À l'avenue du Tirailleur.
0: L'avenue du Tirailleur, ok, algérien. Allô.
4: 1032 avenue du 7e régiment du Tirailleur c'est algérien, ça. Exactement.
0: Exactement, wow. Faut être précis.
4: Exactement.
0: Bon, des questions WhatsApp, Anne ?
4: Oui, alors on a eu pas mal de questions parce que le trompe-l'œil, eh bien, ça...
3: Ça intrigue,
4: effectivement. Oui. J'ai eu des questions concernant la réalisation. Est-ce qu'il faut réaliser une coque en chocolat pour faire ce trompe-l'œil au pistache ?
3: Alors, pour réaliser la coque, tout à fait, il faut déjà monter le gâteau.
4: Oui.
3: Et ensuite le tremper.
0: Oui.
3: Voilà.
4: Le tremper
3: donc,
4: dans ?
3: Il faut le tremper dans une préparation qui est à base de beurre de cacao et de chocolat blanc.
4: Ok, alors ça c'est. Coloré. Est-ce que c'est un petit peu compliqué à faire à la maison, Laurent, ou pas ?
3: Alors non, c'est pas difficile.
4: Un peu technique, quoi.
3: Il faut juste, voilà, il faut un peu de technicité, surtout à avoir cette fibre un peu pour avoir la même couleur que la pistache.
0: Mm-hmm.
3: Voilà.
4: On me pose également une autre question sur ce qu'on aime aussi dans les trompe-l'œil, c'est vraiment, voilà, ça ressemble vraiment aux fruits. Est-ce qu'il y a un travail ? Est-ce que c'est compliqué de réaliser les couleurs, les reliefs pour reproduire l'aspect naturel du fruit ?
3: Alors en soi, la pistache, c'est pas la plus difficile, mais par contre, elle a quand même trois couleurs distinctes,
4: oui.
3: Donc le vert, le rouge, en fait c'est du marbrage, donc entre le rouge, le bleu et des fois le blanc,
0: ah oui.
3: Donc voilà. Donc en fait, il suffit juste de tremper en fait la pistache dans le rouge en premier, donc et ensuite de la tremper dans le vert pour que ça puisse faire le marbrage. Et en fait, en se lissant, mais du coup, on a le blanc qui apparaît.
4: Tu as fait beaucoup d'essais avant d'arriver sur chaque fruit à avoir le résultat souhaité ?
3: Et on fait beaucoup d'essais pour avoir, oui, surtout le résultat visuel qu'on veut. Parce que je prends l'exemple juste du citron, qui, mm-hmm, est une particularité. Oui, il y a beaucoup d'essais. Encore, la pistache, c'est celle qui se lisse le mieux. C'est, on va dire, ça fait partie des plus simples en tout cas.
4: Ah, la pistache fait partie, voilà, des plus simples, ok.
3: Oui, parce qu'en fait, il y a juste un trempage.
4: D'accord.
3: Il y en a d'autres, il faut les floquer, plus...
0: Et le trompe-l'œil, voilà, le plus compliqué alors à réaliser, ce serait lequel ?
3: Le plus compliqué en soi, quand on a les techniques, c'est pas... Il n'y en a pas un forcément, mais c'est surtout avoir la technicité pour justement réaliser le trompe-l'œil vraiment comme le fruit est exact, quoi.
0: Ouais, quel est le trompe-l'œil alors dont vous êtes le plus fier ?
3: Moi, je pense
0: que
3: c'est...
0: Il y en a un particulier ?
3: Je pense que c'est le citron.
0: Mm-hmm.
3: Parce que le citron, il ressemble vraiment à un citron avec les crevasses du citron. On dirait vraiment un citron bio. Donc, c'est très joli. Mais pareil, il est assez complexe à faire.
0: Ouais. On parlait des produits. Il est important de rappeler, de préciser qu'il faut aller à la rencontre des producteurs sur les marchés. On l'évoquait en antenne il y a quelques minutes parce que c'est ce contact et c'est cette relation qu'on a aussi avec les producteurs. C'est ce qui fait le charme des marchés dans notre région aussi. Hein.
3: Tout à fait. Mm. C'est très important, mais déjà pour avoir une texture, un goût vraiment recherché. Comme on parle de la pistache, que ce soit de la pistache de Bronte, de la pistache d'Iran, elles n'ont pas les mêmes saveurs.
0: Mm-hmm.
3: Donc, est-ce qu'on va les torréfier? Est-ce qu'on va pas les torréfier? Donc, beaucoup de questions se posent à ce niveau-là, mais c'est toujours pareil. C'est tout dépend de ce qu'on veut faire avec notre gâteau. Et surtout où on veut aller, quoi.
0: On rappelle ce que nous allons préparer avec notre chef, Anne, dans un instant.
4: On rappelle qu'on va faire la pistache en trompe-l'œil.
0: Voilà, la pistache en
4: voilà,
0: trompe-l'œil.
4: Avec, mm-hmm, donc, on va réaliser un biscuit moelleux pistache, un praliné, un croustillant, un crémeux et une ganache montée.
0: Eh ben voilà, et on va se régaler la recette de notre chef dans un instant et nous irons ensuite faire un petit tour à Grance, c'est près de Salon de Provence où est installé le moulin Saint-Joseph dont nous parlera dans 10 minutes Véronique d'Ardoise du Petit Futé.
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0: Ça s'arrange, un petit peu moins de monde sur les autoroutes de notre région. Sur Aix, c'est dégagé, pas de perturbation sur Lançon-Provence. À la hauteur de Marseille, on a juste un petit ralentissement sur l'A7 après avoir passé, après Septème, voilà, en direction de Septème et sur Marseille. Petit ralentissement vers Saint-Antoine, plus exactement. Nous avons également un léger ralentissement sur l'A50 avant d'arriver sur Saint-Menay, sur les autoroutes varoises. Pour l'instant, rien à signaler, tout est calme sur la 50, la 57 et la 570. Si vous souhaitez connaître les fermetures nocturnes sur les autoroutes de notre région en raison des différents travaux réalisés, je vous invite à vous connecter sur notre site ici.fr/Provence.
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0: Et justement, en parlant de fermeture, à partir de 21h ce soir et jusqu'à demain matin 6h, la 55 sera fermée de Fosse à Marseille avec la fermeture de la bretelle Florian d'entrée sur la 50.
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0: Et toujours vos chansons préférées toute la journée pour vous accompagner en voiture, à la maison et peut-être même dans votre jardin. Pourquoi pas si vous prenez l'herbe, c'est William Scheller pour fredonner sur les filles de l'horreur.
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0: Et nous sommes toujours en cuisine avec Anne Limbourg de C'est Gourmand et Laurent Navarro de la boulangerie pâtisserie Émulsion à Allo avec ce trompe-l'œil en forme de pistache. Et nous avons, et vous avez déjà noté les ingrédients, on va maintenant passer à la manière de réaliser ce trompe-l'œil, chef.
2: Alors Laurent, nous avons envie de savoir, on pourrait peut-être partir sur le, comme on l'a dit, le biscuit moelleux à la pistache.
3: Ah, le biscuit moelleux, c'est la base de tout.
2: Voilà.
3: Donc, moi je dis, dans un gâteau, il faut toujours des textures. Donc, autant avoir un biscuit croustillant et
2: très bien.
3: On est bon pour le reste. Donc, sur une base de... Donc, je peux donner une recette.
2: Bien
3: donc,
2: sûr. Hein.
3: Pour le moelleux pistache, donc une base, 80 grammes d'œufs. Donc, avec 14 grammes de pistache, pâte de pistache. Donc, on réalise à part. Ensuite, on a 66 grammes de beurre avec 80 grammes de sucre, 80 grammes de farine et 2 grammes de levure.
2: Ok.
3: Voilà.
2: Ça, c'est un biscuit, donc on va pouvoir l'utiliser pour cette recette-là. Est-ce que c'est quelque chose qu'on peut utiliser dans d'autres recettes? Oui, évidemment, mais dans lesquelles, par exemple?
3: Alors, l'avantage qu'il y a du trompe-l'œil, c'est que toutes les recettes qu'on fait pour un trompe-l'œil peuvent se différencier et notamment faire un entremets avec, un gâteau individuel ou même une tarte.
2: Très bien, ça c'est
3: donc
2: bien.
3: C'est l'avantage de toutes ces recettes.
2: Là, tu as spécifié que pour la pâte de pistache, tu avais mis de la pâte de pistache. Là, on
3: tout
2: l'achète comme
3: alors,
2: ça.
3: Alors la pâte de pistache,
2: on peut la réaliser.
3: On l'achète si vraiment on n'a pas le temps.
2: Oui.
3: Voilà. Donc aujourd'hui, il y a de très bonnes épiceries qui le font. Ou alors tout simple, en fait, on prend des pistaches qu'on va légèrement torréfier.
2: Ok.
3: Donc, par exemple, à 130 degrés pendant 20-25 minutes. Mmh. Voilà, si vraiment on veut avoir le goût de la pistache qui ressort. Ou alors, il y en a qui le font. Et pour garder ce vert de la pistache, on ne les torréfie pas et on les mixe direct.
0: D'accord.
2: On doit leur rajouter quelque chose ou on ne fait que les mixer, Laurent ?
3: Logiquement, on fait que les mixer. Alors,
2: oui,
3: comme j'ai dit, tout dépend la provenance des pistaches.
2: Oui, bien sûr.
3: Voilà. Donc, si jamais, en fait, on fait vraiment une pâte de pistache derrière, on peut la mixer et ajouter de l'huile s'il en faut.
2: Mmh.
3: Et de toute façon, s'il n'en faut pas, on le voit de suite.
2: Une pépin de raisin, par exemple, une huile neutre qu'on appelle...
3: Une huile neutre, c'est le mieux.
2: Ok,
3: c'est
2: très bien. Donc là, on a notre biscuit moelleux. Une cuisson pour ce biscuit ?
3: 160 degrés pendant 7 minutes.
2: D'accord. Donc
3: voilà,
2: une cuisson rapide.
3: On a un biscuit très moelleux.
2: Oui.
3: Tout à fait.
2: Pas une température élevée qui va garder justement le côté moelleux.
3: Le côté moelleux. Et quand le biscuit sort, c'est bien de le filmer ou de mettre un papier sulfureux dessus pour qu'il garde l'humidité à l'intérieur.
2: Et nous avons envie de savoir comment on réalise le praliné pistache.
3: Alors le praliné pistache, voilà. Donc c'est tout simple. On va prendre en fait 500 grammes de fruits. Donc,
0: déjà
3: voilà.
0: Ça part bien. Quand on me dit c'est tout simple.
3: Ouais,
0: c'est déjà une bonne chose.
2: Eric, il a envie de tester.
3: C'est
2: une recette
3: quand même qui est assez simple.
0: Ouais,
3: bon, 500 grammes, c'est vrai que ça fait une grosse quantité, mais on peut partir sur 250 grammes, par exemple, de pistache. Donc de bronze, par exemple. Et on va partir sur 125 grammes de sucre.
2: D'accord.
3: Voilà. Et en fait, on va caraméliser l'ensemble. Et ensuite, on attend le refroidissement complet. Puis, on les mixe. Voilà.
2: Ça veut dire qu'on met nos pistaches dans une casserole, on met le sucre en même temps et...
3: Non, mais alors en premier, on met le sucre dans
2: le premier. D'accord, on fait le caramel.
3: On fait un petit caramel.
2: Ah oui, d'accord, ok.
3: À la fin, on peut ajouter éventuellement, si on veut, les pistaches sur une petite quantité, c'est faisable de les torréfier en même temps.
2: Mm-hmm.
3: Ensuite, on les fait refroidir sur un papier.
2: Très bien.
3: Voilà, on attend que ça refroidisse. Une fois que c'est bien refroidi...
2: On mixe.
3: Voilà, très important d'attendre que ça refroidisse, par contre. Voilà. Pour pouvoir dégager l'huile naturelle du fruit sec.
0: D'accord.
2: Très bien.
0: Ben voilà, on a tout dit.
2: On a tout dit, après on a encore le croustillant, le crémeux, la ganache montée. Alors,
0: ouais.
2: On ne peut pas tout dire à l'antenne aujourd'hui, par contre on peut. Tu donnes des cours de pâtisserie également et on peut te retrouver régulièrement, c'est à la Villa des Chefs.
3: À la Villa des Chefs, tout à fait. Oui.
2: Sur Aix-en-Provence,
3: voilà.
2: Donc si vous avez envie de prendre Eric, ou comme nos auditeurs, un cours pour apprendre à réaliser, tu fais des trompe-l'œil
3: On fait souvent des cours de trompe-l'œil.
2: Oui.
3: Et...
2: Ça doit être magique, non?
3: Exactement. Voilà.
0: Je suppose que Laurent participera à ce festival de la gastronomie en Provence les 4 et 5 juillet à Châteauneuf-le-Rouge.
2: Exactement,
3: tout
2: Laurent aura une pâtisserie éphémère pour notre plus grand plaisir.
3: Ah, je suis content.
2: Oui, ça va être, c'est encore un bon moment voilà, de gourmandise qu'on va partager avec tous nos festivaliers. Et le dimanche, il y a un concours, donc vous pouvez aller sur les réseaux sociaux, @festivalmum, pour vous inscrire. On a eu déjà pas mal de... de candidature, c'est donc bien. Ça c'est chouette. Et donc c'est le concours Le Pistachier. Venez, voilà, venez réaliser,
0: c'est pas mal, ça.
2: Voilà, exactement. Venez réaliser votre pistachier. Qu'est-ce qu'évoque la pistache pour vous? Et à Châteauneuf-le-Rouge, on a planté des bébés pistachiers.
0: C'est pas
2: donc,
0: vrai.
2: Voilà, exactement. Donc du coup, c'est pour ça que l'on fait ce concours au sein du festival même.
0: En tout cas, c'est un festival qui cartonne, qui en est déjà à sa 31e édition.
2: C'est incroyable.
0: Ouais. Gage de qualité, bien
2: Gage
0: sûr,
2: de
0: et
2: qualité,
0: de sérieux.
2: Exactement, de sérieux. C'est pas facile de tenir dans le temps, hein, mais le festival, continue d'être là avec une belle équipe, une association qui est là, qui est dynamique, et puis des festivaliers qui sont au rendez-vous et qui sont
0: toujours aussi exceptionnels.
3: Ça fait partie des week-ends à ne pas louper dans l'année, quoi.
2: C'est vrai.
0: On y sera. Notez les dates. Je vous les rappelle, les 4 et 5 juillet à partir de 11h à Châteauneuf-le-Rouge. Où ça précisément?
2: Sur la place du village.
0: Sur la place du village.
2: Ah
0: voilà.
2: Oui.
0: Oui, c'est l'été, il faut en profiter. On ne va pas s'enfermer non plus dans une salle.
2: Non, c'est pour ça aussi que c'est magique.
0: Le rendez-vous est pris. Laurent, merci beaucoup.
3: Merci à vous.
0: Bonne continuation.
3: Également, merci.
0: Merci
3: à vous.
0: Et à bientôt. Anne, on se retrouve la semaine prochaine pour la dernière de la saison.
2: Eh oui,
0: déjà. Belle journée, à bientôt.
2: À bientôt.
0: Demain, nous serons avec Véronique Dardoise et nous accueillerons le chef du restaurant Le Préau à Rogne.
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0: Et pour la musique, dans un instant, c'est Benabar avec Quoi qu'on dise.
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0: Benabar à 11h moins le quart et quoi qu'on dise.
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0: Véronique Dardoise, responsable d'édition du Petit Futé Provence, nous rejoint. Elle teste pour nous de très nombreuses adresses dans notre région. Bonjour Véronique.
3: Bonjour Eric, bonjour à tous.
0: Aujourd'hui, on met les mains dans la farine car vous avez testé pour nous les farines bio du moulin Saint-Joseph à Grance, entre Salon de Provence et Miramas.
3: Oui, les bons produits riment souvent avec circuit court, hein, bien sûr. Et quand on a besoin d'une bonne farine, bah, pas besoin d'aller la chercher bien loin si on habite dans le secteur. Alors pour la petite histoire, le moulin Saint-Joseph est un moulin à eau dont l'origine remonte au XVIIe siècle. Et à l'époque, il avait deux fonctions, et ce jusqu'en 1850. Il transformait le blé en farine et aussi les olives en huile, grâce à d'immenses meules entraînées par les eaux de la Toudoubre, cette rivière qui prend sa source au sud de Venelle, on n'est pas loin d'Aix, entre le massif de la Trébarès et la montagne Sainte-Victoire. Alors après avoir changé de main deux fois, c'est en 1910 que Louis Savary, l'arrière-grand-père de l'actuel meunier, Philippe Monteau, a acheté le moulin, donc pour ne faire plus que de la farine.
0: Et il faut préciser que la gamme est très très large.
3: Absolument, toutes en bio, bien sûr, des farines de blé blanches, bise, complète, intégrale, des farines de seigle, de petit épeautre, de sarrasin, de riz et de pois chiche, et aussi une petite gamme sans gluten.
0: Ah, c'est bien ça.
3: Ah oui, ils y pensent. Quelle que soit la farine, le moulin propose deux types de moutures à la meule, pour les farines complètes, et l'intégrale, où le grain est presque entier, hein, voilà, donc, et au cylindre pour les farines blanches, qui sont plus raffinées. Alors, je vous propose de faire un petit calcul.
0: Oula, maintenant, là ?
3: Oui, avec 100 grammes de grains. Avec 100 grammes de grains, on obtient combien de farines blanches ?
0: Je sais pas, je dirais entre 75 et 80 à peu près.
3: Mais vous êtes fort !
0: Oui, je sais.
3: C'est 75 kilos de farine blanche. Mmh. Et presque, par contre, et presque 100 kilos pour de la farine intégrale, puisqu'on y met le grain et les coques, etc.
0: Est-ce qu'on peut acheter directement au moulin ?
3: Oui, dans la petite boutique sur place, vous trouverez toute la gamme des farines conditionnées en sachets de 1 kilo et 5 kilos. Et puis, si vous pâtissez tous les jours, eh bien, les sacs de 25 kilos sont disponibles sur commande. Alors, je vous donne l'adresse.
0: S'il vous plaît.
3: Voilà. 419 chemin du Moulin à Blé à Grance, et c'est ouvert du lundi au vendredi de 8h à 18h.
0: Et on se retrouve demain.
3: Avec plaisir, Eric. À demain.
0: Et puis, on précise aussi que cette adresse est à retrouver sur le guide de Petit Futé Provence. À suivre, Muriel Jourdan pour nous éclairer sur une nouvelle tendance, celle des mini-formats en cuisine.
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0: Quel engouement pour le mini électroménager, mini frigo, mini lave-vaisselle, petit aspirateur tout mignon et même la mini cocotte minute, mini poêle pour se faire cuire un œuf rien que pour soi si on mange tout seul. Ce qui est mini, ce qui est tiny comme on dit outre-Atlantique, c'est tendance. Jusqu'à présent, les cocottes minutes, les poêles dernier cri étaient réservés, vous savez, aux grandes tablées. On achète une cocotte en fonte pour préparer un bœuf bourguignon pour toute la famille, moins pour se faire un plat de pâtes quand on est tout seul ou en tête-à-tête. Et bien aujourd'hui, tous ces ustensiles se déclinent en petit format. Et ça semble logique, car on voit bien les efforts qu'on doit faire pour grappiller quelques pauvres centimètres carrés dans nos appartements, dans nos maisons, quand ils ne sont pas occupés par les punaises de lit, ces mètres carrés. Donc, comme nos appartements ont rétréci, les fabricants misent sur des produits qui rétrécissent aussi et qui sont tout mignons. Dans les cuisines de 10 mètres carrés, chaque centimètre compte, surtout si dans le studio, votre cuisine, c'est aussi la chambre à coucher.
1: Alors, l'offre du mini est donc partout, mais est-ce que c'est aussi mini au niveau des prix? Parce que c'est souvent là, que le bas blesse, Muriel.
0: Oui, alors là, vous tapez dans le mille parce que la poêle, la cocotte, l'aspirateur ou le lave-vaisselle 3 à 4 fois plus petit n'est pas forcément 3 à 4 fois moins cher. Il faut compter autour de 250 € pour un mini lave-vaisselle 3 ou 4 couverts, autour de 120 € pour un duo mini poêle, mini cocotte pour une à deux personnes. Par exemple, la marque Our Place, dont la poêle multifonction s'est vendue à plus d'un million d'exemplaires aux États-Unis et que toutes les stars s'arrachent, vient d'arriver en France et propose du format mini comme ça justement. Idem chez Le Creuset, chez Staub, des produits destinés à des moments intimistes, des dîners pour une seule personne, quand on se fait une petite soupe, un petit œuf au plat. Mais j'y pense, ces mini ustensiles, ils seraient parfaits pour toutes ces personnes qui ont largué leur conjoint justement parce qu'ils ne faisaient jamais la vaisselle ni les repas. En tout cas, ces formats minimalistes pour saisir, bouillir, rôtir, mijoter ou encore griller sont souvent très photogéniques, très instagrammables et ça plaît beaucoup sur les réseaux sociaux.
2: On a reçu des mini poêles et des mini casseroles pour cuire, pour monter des sauces. Il fait 10 cm. On dirait des petits jouets tellement c'est tout petit petit.
3: Il fait 250 ml. Je suis trop contente de mon petit achat. Trop mignon.
4: Je viens de recevoir une mini machine à laver pour laver ton linge absolument partout.
5: Clairement, pour laver quelques vêtements pendant vos déplacements, ça peut être assez pratique.
0: Bref, le mini, c'est tendance et au moins, avec un mini lave-vaisselle, votre mari ne pourra plus dire qu'il a la flemme de le vider.
1: Et toc, voilà, merci Muriel Jourdan. C'est tendance, c'est à retrouver en podcast sur ici.fr. 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
1: Pour la musique, Guillaume Grand dans un instant, toi et moi.
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0: et moi. Et avec eux, vous allez jouer aux méfilles. Dans un instant, Thibaut Godry, Kevin Colloc.
1: Quand vous voulez, on y va.
0: Vous
1: on
0: êtes prêts? Bon, parfait, bonjour, ça va?
2: Oui. Oui, ça va bien. Bon. Et toi, ça va?
1: Moi, ça va. Je vous fais une confidence, Eric.
0: Oui.
1: Je ne sais pas si c'est à l'approche de la fête des pères, mais Thibaut m'a appelé comme son fils avant d'arriver.
2: C'est vrai.
1: Je lui ai demandé un peu d'argent de poche. Il a refusé.
2: Ça m'a échappé.
1: Je n'ai pas compris.
2: Ça m'a échappé.
1: Je me suis dit, mais ça alors, c'est fou.
0: C'est fou.
1: Mais
2: il est très obéissant. Il est plus obéissant que mon fils.
1: Ah oui.
0: Ah oui.
1: C'est pour l'héritage. Alors, ce week-end, c'est donc la fête des pères.
2: Le pauvre, s'il savait, il écouterait moins.
1: C'est aussi le mondial La Marseillaise à pétanque. 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
1: 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Il est 11h. Les enfants à Marseille et en Provence, Laurent Lesseau, ils doivent assumer leur statut de favori.
4: Les Bleus lancent leur Coupe du Monde ce soir contre le Sénégal à New York. Très belle affiche à vivre ce soir sur Ici Provence. Avant match 20h, coup d'envoi 21h. C'est aussi diffusé sur ici.fr. Ensuite, à 3h du matin, ce sera Algérie-Argentine. Hier, énorme surprise, l'Espagne tenue en échec par le Cap-Vert 0-0. Autre surprise de taille, le sélectionneur de la Tunisie, Sabri Lamouchi, est limogé. L'ancien joueur de l'OM démis de ses fonctions à cause de la sévère défaite de la Tunisie contre la Suède dimanche 5-2. Sabri Lamouchi remplacé pour le reste du mondial par Hervé Renard, ancien sélectionneur de l'équipe de France féminine. La préfecture maritime rappelle les consignes de sécurité aux plongeurs après un nouveau drame, cette fois à Cassis. Un plongeur est mort hier matin, victime d'un arrêt cardio-respiratoire alors qu'il se trouvait au niveau de la tourelle de la Cassidanie. Y a-t-il une menace sur la gratuité des transports pour les 65 ans et plus dans la métropole Aix-Marseille-Provence? C'est en tout cas la crainte de la CGT des retraités qui appelle à un rassemblement en ce moment à Marseille devant la préfecture. La métropole n'a pas pu voter le budget à cause d'un déficit de 120 millions d'euros. La Chambre régionale des comptes propose des pistes d'économie, d'abord donc dans le budget transport. Le gouvernement maintient son coup de pouce carburant malgré l'annonce de l'accord entre les États-Unis et l'Iran. Des aides seront bien versées fin juin comme prévu aux particuliers gros rouleurs et à certains secteurs professionnels comme les transporteurs routiers, les agriculteurs ou les pêcheurs. Et puis attention, baignade interdite dans l'anse des Tamaris à Martigues jusqu'à vendredi inclus à cause de travaux sous-marins. Interdiction aussi de mettre à l'eau les matelas et autres bateaux gonflables.
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4: Bon, pas grave, il y a d'autres plages à Marseille et en Provence. Il y a l'embarras du choix sous ce beau soleil.
1: Oui. Soyez d'ailleurs prudents puisque l'indice UV est assez élevé. Il est de 8 sur 12. Pensez donc à vous protéger, la crème solaire, la casquette, les lunettes de soleil. Évitez de vous exposer entre midi et 17h. Avant la canicule de la fin de semaine, on profite de la douceur de cet après-midi. La fin du Mistral, ça c'est une bonne nouvelle. Et donc quelques nuages blancs dans le ciel. Comptez à Marseille 24 degrés à l'ombre cet après-midi, 31 degrés à Toulon et Aix. Marseille où l'Argirc Arco organise les rencontres retraite dans son agence de Cantigny aujourd'hui et demain. C'est un rendez-vous gratuit avec votre complémentaire pour faire le point sur votre carrière. Prudence également si vous vous baladez en forêt. Le risque reste modéré pour les incendies. Notre météo des forêts, notre carte interactive d'accès en temps réel disponible sur ici.fr. La route, trois véhicules en panne à vous signaler. Le premier sur la 50 en direction de Toulon à hauteur d'Aubagne. Soyez vigilants. vigilant. Le véhicule est sur la bande d'arrêt d'urgence. C'est également le cas pour ce véhicule en panne, cette fois sur l'A55 en direction de Marseille, à hauteur de Gignac-Lanerte. Et puis, un véhicule en panne vient tout juste d'être enlevé, cette fois sur l'A57 en direction de Toulon, au niveau de la bretelle de sortie de Toulon Centre. Si vous arrivez depuis le Canet des Morts, fin des difficultés. Vous êtes évidemment témoin d'un accident de ralentissement sur la route. Passez avec nous à l'antenne ou via WhatsApp au 04 42 38 08 08.
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1: C'est une chanson qui a su saisir son temps, un moment historique et symbolique. L'interminable incarcération de Nelson Mandela et surtout célébrer la libération des leaders qui incarnaient alors beaucoup d'espoir en Afrique du Sud. En 1989, Simple Minds sortait Mandela Day. 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

0: Ici Provence avec Simple Minds.
1: On joue ensemble au oh, ma vie.
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2: 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Ma vie.
0: C'est votre quiz de culture générale et locale. On s'amuse avec vous. On vous ment beaucoup parce que Thibaut, c'est le principe du Mafi.
4: Exactement, oui, c'est le principe. Faut pas nous en vouloir. Hein. C'est comme ça. C'est le jeu qui veut ça. Nous, vraiment, c'est vraiment un rôle contre nature.
0: Hein, ah oui, bah, mais pour totalement.
4: Nous, parce qu'on se permettrait pas dans la vraie vie, évidemment. Ce que je peux vous dire, ça c'est vrai, c'est que l'endroit où on vous invite, là, une nuit, c'est absolument merveilleux. Là, j'ai la photo, la vue depuis une des terrasses sous les yeux. Alors, au premier plan, vous avez l'hippodrome de Borély. Et à gauche, vous avez la piscine avec les transats. Mm-hmm. Très, très belle piscine, mm-hmm. on va dire. Hein. C'est pas la piscine à mamie. Hein. Ça, elle est magnifique, vraiment, très belle piscine. Enfin, quoique votre mamie a peut-être une très belle piscine aussi, évidemment.
0: Hein. On demandera.
4: Et puis, en arrière-plan, là, la rade de Marseille. On aperçoit les stacks et la côte bleue un peu plus loin. Enfin, c'est absolument magnifique. Ouais. Voilà. Alors, c'est pour la vue. Mm-hmm. Et puis, à l'intérieur, c'est pas mal non plus.
0: Mm-hmm. Ouais. Ah, bah, dites-nous. La piscine, le jacuzzi, le sauna, le hammam dans cet hôtel et spa 4 étoiles. 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
4: 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Bonjour Aurélie.
5: Bonjour.
4: Comment ça va Aurélie?
5: Eh bien ça va.
4: Rappelez-moi, c'est dans quel quartier à Marseille?
5: Moi je suis à Mazargues, dans le 9e.
4: À Mazargues, ok, très bien. Tout va bien?
5: Tout va bien.
4: Alors, ce qui est marrant, Aurélie, c'est que Élodie, qui vous a accueilli, nous a écrit claquettes.
5: Oui, c'est vrai. Je faisais des claquettes irlandaises.
4: Ah oui, c'est pour ça.
0: Oui, pas des claquettes.
4: Ah, moi, je pensais aux claquettes chaussettes.
5: Bah, ouais, bah oui.
4: Bah oui, évidemment. Marseille. Ouais, ouais. À Mazargues, on est moins claquettes chaussettes, peut-être, non?
5: Ouais, non.
4: On est plus claquettes irlandaises, ouais.
0: Mais alors, est-ce qu'on est claquettes avec le truc entre le doigt de pied, là, ou est-ce que c'est la tongue classique ouverte?
4: Oui, mais là, en l'occurrence, ça n'a rien à voir.
0: Ça n'est pas ces claquettes-là.
4: Ça n'a rien à voir. Oui, Aurélie, d'ailleurs, vous nous aviez promis qu'un jour, vous nous feriez une démonstration de claquettes, et on l'attend toujours.
5: Quand vous voulez, hein. Ouais. J'attends votre invitation.
4: Bah, non, mais comme ça, par téléphone.
5: Le jour où je gagne, alors.
4: Ah oui. Ça s'appelle du chantage. Et ça, c'est moche, Aurélie.
5: Non, pas le droit de faire ça. C'est une perception de l'esprit.
4: On n'a pas le droit de faire ça. Bon. Aurélie, vous connaissez le principe du jeu, donc on se lance?
5: Oui. Allez.
4: Allez, en avant avec une première affirmation.
0: N'oubliez Kevin. Pas, Aurélie, que vous avez droit à un joker. Vous pouvez vous planter une fois. ICI Provence est donc partenaire du festival Le Tour du Monde des Pirates. C'est ce week-end au parc Jean Moulin à Aubagne. Célèbre pirate français, Olivier Levasseur, était connu sous le nom de Barberousse.
4: De Barberousse. Ouais. Vous ne trouverez pas ça un peu facile? Comme par hasard, il s'appelle Barberousse, quoi. Non, c'était un surnom. Son surnom, c'était la Buse.
0: Comme l'oiseau?
4: Comme l'oiseau, voilà, c'est ça, tout à fait. Parce qu'il fondait sur ses adversaires, telle la Buse.
0: Ah ouais?
4: Oui, bien sûr.
0: Oh, ouais. C'est Barberousse.
4: Aurélie, elle dit ouais, elle me croit.
5: C'est la Buse.
4: Vous dites la Buse?
5: C'est sûr.
4: Aurélie? Elle a des connaissances en pirate, hein, Aurélie. Ouais.
5: La piraterie, bien sûr.
4: Vous êtes forte en piraterie, ouais.
5: Bien sûr.
4: Bravo, Aurélie. Félicitations.
0: Alors, Barberousse, il a vraiment existé. Hein.
4: Eh oui, tout à fait.
0: C'était un célèbre corsaire turc du XVIe siècle. Ensuite, il a ouvert une chaîne de bar à cocktails, mais ça, c'est complètement différent, évidemment. Quant à la Buse, sa légende tient surtout dans le cryptogramme à déchiffrer qui indiquerait son trésor.
4: Ouais.
0: Figurez-vous qu'une partie de ce trésor a même été découverte sur l'île Maurice en 2024.
4: D'accord.
0: Des randonneurs ont retrouvé sur des rochers les mêmes signes que l'on retrouve sur ce cryptogramme. Mm-hmm. Et en effet, après une semaine de recherche intense, ils ont retrouvé une partie du trésor. Donc, ce mystère et cette légende n'en est pas forcément qu'une.
4: D'accord.
0: Sachez-le.
4: Et donc, ça veut dire qu'il reste une partie du trésor à trouver.
0: Oui, qu'on n'a toujours pas retrouvé.
4: D'accord. Mais qui serait sur l'île Maurice ou ailleurs?
0: On sait
4: pas. Est-ce qu'il peut être dans les Bouches-du-Rhône, par exemple?
0: Ça sera compliqué. Ouais, on ne sait jamais.
4: C'est ce qui me semblait. Allez, affirmation suivante, Aurélie, en avant.
5: Oui.
4: Vous avez déjà un point.
5: Donc,
4: À l'occasion de la sortie du podcast pour enfants, Les Maléfiques, incarné par notre cher ami Willy Revelli, nous consacrerons demain à 9h un bienvenue chez vous sur vos témoignages autour des contes et légendes. À Tarascon, il y a une fameuse légende, Aurélie, vous le savez ça, à Tarascon. Et la Tarasque, ça vous parle ou pas la Tarasque ?
5: La Tarasque ?
4: Ouais, la Tarasque, ça vous parle ?
5: Non.
4: Ouais. Alors vous connaissez la Buse, mais pas la Tarasque.
5: Non, non.
4: Alors là, vous êtes une femme surprenante, Aurélie. La Tarasque est représentée couramment, donc à Tarascon, avec une crinière de lion. En fait, c'est très curieux parce que c'est un animal aquatique hein, qui vit dans le Rhône, enfin qui est supposé vivre dans le Rhône. Mais il a une crinière de lion.
6: Non, justement, puisqu'elle vit dans le Rhône, cette Tarasque, elle a une carapace de tortue, avec des épines en plus dessus.
4: Une carapace de
6: tortue. Oui, elle a des...
4: Non, mais non, ça c'est une tortue ninja, ça.
6: Non, elle a des pattes d'ours et une carapace de tortue.
4: Non. Bon, alors après, Aurélie, vous connaissez pas la légende de la Tarasque, donc ça va pas beaucoup vous aider, mais...
5: Par contre, si c'est le sud, je vais dire qu'il y a plus de chances de croiser une tortue qu'un lion.
4: Non, mais c'est la crinière de lion, c'est en rapport avec Tartarin Tarascon, vous savez qui chassait les lions ?
6: Il dit n'importe quoi,
4: c'est vrai.
6: Il dit n'importe quoi.
4: C'est ça, Aurélie, vous vous souvenez qui chassait les lions, Tartarin Tarascon ?
5: Bien sûr, mais il est chassé sur le dos de tortue, je crois.
6: Ah, voilà.
5: Ils ont gardé le symbole. Ouais.
6: On est d'accord.
4: Ouais, bien sûr. Ouais.
6: Donc plutôt une carapace de tortue pour la Tarasque.
5: Plutôt, ouais.
6: Eh oui. Mais oui.
4: Bon, d'accord. Ok. Ça va. Bon, effectivement, c'était bien ça.
5: Trop bien.
4: Cette Tarasque que personne n'a jamais vue. Comment ?
5: Je ne crie pas victoire trop vite.
4: Ah bah non. Vous savez que le j'ai envie de vous dire que le plus dur est fait quand même. Hein,
5: je ne le sais que trop bien.
4: Bah oui.
5: Troisième ou quatrième tentative.
4: Ah oui, mais ça va finir par payer, comme on dit à chaque fois. Hein, vous savez, hein, Aurélie. Donc effectivement, c'est une carapace de tortue. Alors cette Tarasque, donc que personne n'a jamais vue a priori, sauf très tard dans la nuit.
6: Je vois pas ce que vous voulez dire par là.
4: Voilà. Mais a priori, non, elle n'existe pas, évidemment. Aurélie, bravo.
5: Merci beaucoup.
4: Et puis, rendez-vous peut-être vendredi, 11h50.
5: Ça marche. Okay. J'espère porter les couleurs d'ici Provence à la Marseillaise.
4: Ben, on verra ça. On verra ça.
5: Très bien. Merci beaucoup.
4: Belle journée, Aurélie.
5: Bonne journée.
4: Et à très vite. Au revoir.
5: À très vite.
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0: moi. 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
0: 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Bonjour Mehdi.
10: Oui, bonjour.
9: Comment ça va Mehdi ?
10: Super, et vous ?
9: Ouais, très bien. Il paraît que vous êtes un fan de sport auto.
10: De sport auto ?
9: Ouais. C'est vrai
10: non.
9: Ou pas ?
10: Non, non, c'est pas vrai.
9: C'est une fake news. On nous a menti. Mehdi, c'est Elodie. Ouais. Alors, si Elodie se met à mentir, à nous mentir aussi, on va plus s'en sortir.
0: Ça,
9: dans
0: ça
9: Dieu.
0: Dépend sur tout le monde. Hein.
9: Ah c'est ouais, fou, c'est ce terrible. Hein. Tout le monde a envie de mentir, quoi. C'est terrible, Mehdi. C'est donc, vous êtes pas. Alors, vous êtes fan de quoi, alors, finalement, Mehdi ?
10: Bah, déjà de pétanque, c'est pour ça que j'ai appelé.
9: Ah, d'accord, ok. Un peu de foot aussi ou pas ?
10: Pas trop, plutôt le handball.
9: Ouais, plutôt le handball, ok. Bon, je vous dis ça parce qu'il va y avoir une question foot là dans pas longtemps, quoi. Mais bon, bah, je pense que vous aurez la réponse. On va voir ça.
10: Va, j'aime le sport en général.
9: Ouais, bon, ouais, vous suivez quand même l'actu du sport quand même en général, donc. Bon.
10: Oui, oui, oui.
9: Alors par contre, je peux vous garantir qu'il n'y aura aucune question sur le hand. Ça, c'est sûr.
10: Ah, mais, ben ouais, ça.
9: Désolé. C'est vrai qu'on fait pas assez de questions sur le hand, Kevin. Bah, on devrait faire des questions sur le hand des fois.
0: On n'en pas, bah, si hein vous voulez.
9: Hein, mais oui, on devrait faire ça.
0: Oh, surtout que vous savez oui que à jamais les premières, on a eu des championnes d'Europe. Française.
9: Bon. Ah oui, les Messines.
0: Ah oui, c'est à Metz. Ah, c'est un peu loin, sûr, mais elles ont réussi sûr, l'exploit. Hein. Bravo sûr à elles.
9: Bon, Mehdi, on se lance.
10: Allez.
9: C'est parti avec une première affirmation donc, qui concerne la
0: Coupe du Monde.
9: Kevin.
0: Ah, la France va donc affronter le Sénégal à 21h ce soir. Vous suivrez le match en direct intégral avec votre radio locale. Mais en 2002, Mehdi, les deux équipes s'étaient rencontrées en match d'ouverture de la Coupe du Monde.
9: Ouais, ouais, triste souvenir.
0: Une compétition qui s'était déroulée en Corée du Sud et au Japon.
9: Non, en Chine.
0: Non, non, au Japon.
9: Ah non, en Chine.
0: Il n'y a pas eu la Coupe du Monde en Chine.
9: Bon, en Chine, si.
0: Bon.
9: Bah, en Corée du Sud et en Chine, en 2002.
0: Ah ouais ?
9: Oui, oui.
11: Ah non, Japon, il n'y a jamais eu la Coupe du Monde.
9: Il y a eu les JO, mais pas la Coupe du Monde.
12: Ah, je confonds.
9: Il y a eu les JO de Tokyo, vous confondez avec les JO de Tokyo.
12: Ah, peut-être. Ouais. C'était les JO. Non, mais non, mais 2002, c'est pas les JO.
9: Si, si, Corée du Sud et Chine.
12: Mais non.
9: En 2002.
12: Vous en pensez quoi, vous, Mehdi?
10: Moi, je pense que c'était au Japon, quand même.
9: Ouais, quand même. Ouais, on est sûr de ça.
12: Ah, c'est pas moi qui ai fabule. Ouais,
9: c'est pas Elodie qui vous a soufflé la réponse, hein, parce qu'elle est sûrement pas bonne.
10: Jamais.
9: Bah, c'est une bonne réponse, Mehdi, effectivement. C'est la Corée du Sud et le Japon. Et donc, un triste souvenir pour la France qui avait perdu son match d'ouverture, 1-0 contre le Sénégal, et puis qui n'était même pas sorti de la poule, en plus. On espère que ça va se passer un petit peu mieux cette année.
12: Oui.
9: Allez, en tout cas, ça se passe bien pour vous, Mehdi. Ça vous fait un premier point. Affirmation suivante. Le comédien Lambert Wilson joue à Sifour demain soir dans le cadre du festival de musique classique, La Vague Classique. Il sera accompagné d'un musicien et lui, ce sera le récitant. Lambert Wilson, au cinéma, je ne sais pas si vous vous souvenez de son rôle du mérovingien qui avait marqué l'histoire d'une saga, en l'occurrence Le Seigneur des Anneaux.
12: Non, c'est Matrix, Lambert Wilson.
9: Ah non, c'est le Seigneur des Anneaux.
12: Mais non.
9: Si, c'était Mérovingien, le pote de Gandalf, là.
12: Mais non, vous confondez, mais Thibaut. Si. Mais non,
9: mais bien
12: vous
9: sûr
12: confondez.
9: Que
12: mais non, Mérovingien, c'était juste un surnom, mais c'est dans Matrix, vous savez, quand ils ont les vestes noires, les lunettes noires. Et...
9: Oui, bah, je connais Matrix, voilà. Merci, mais non, Mérovingien, en plus, enfin, c'est étrange comme surnom, non? Non, non, c'est dans le Seigneur des Anneaux, Mehdi. Lambert Wilson.
10: Moi, je pense que. Ouais, c'est dans le Seigneur des Anneaux, je pense. Franchement, je suis pas sûr.
12: Le mérovingien joué par Lambert Wilson, c'était dans Matrix.
9: Ah, désolé, Mehdi.
10: Ah, voilà.
9: Ouais, c'était dans Matrix. Vous n'avez pas vu Matrix?
10: Pas du tout. Non. Et pas le Seigneur des Anneaux non plus.
9: Bon, le Seigneur des Anneaux, c'est vrai que j'aurais pas trop vu dans le Seigneur des Anneaux Lambert Wilson, en fait, en y réfléchissant bien.
12: On lui met des cheveux longs et une moustache, ça
9: Ouais, et puis une grande barbe.
12: Voilà.
9: Bon, plus de joker, Mehdi, faut plus se tromper, attention, tout se joue maintenant sur la dernière affirmation. Kevin.
12: 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C'est ce vendredi au stade Carcassonne. C'est gratuit, c'est une belle opération sportive. Tiens d'ailleurs, si on devait courir entre Aix et Carcassonne, Mehdi...
9: Quelle drôle d'idée.
12: Par le chemin le plus rapide. La distance.
9: Ouais.
12: Et moi je vous l'ai dit comme ça.
9: Ouais, bah dites-nous. Ouais.
12: Ça serait environ 520 km.
9: Ah bah ouais, carrément quoi. Je sais pas où vous situez Carcassonne, vous, mais...
12: Par là-bas, là.
9: Vous savez que c'est pour en Alsace. Hein.
12: Non, mais c'est vers...
9: Non, c'est 290 km.
12: Mais non. Trop court, Mehdi. Ça.
9: 290.
12: Non, Carcassonne, c'est vers Toulouse.
9: Bah,
12: c'est loin.
9: Si, c'est. Alors, vous faites 120, 130 km pour aller jusqu'à Montpellier, et puis vous doublez grosso modo en direction de Toulouse, et voilà, vous avez les 290. Quoi.
12: Non, c'est 520.
9: 520 km. Non, Mehdi.
10: Non, c'est 290 km.
9: On est d'accord, ouais. On est d'accord. Oui.
10: Bah, ça reste dans le sud quand même.
9: Oui. Et c'est une excellente réponse.
12: Ah, d'accord.
9: Là, il suffisait d'un peu de logique, effectivement, pour trouver la bonne affirmation. 520 km, non, c'était exagérément loin. Bravo, Mehdi.
10: Ben, merci beaucoup.
9: Félicitations, vous êtes sélectionné pour le tirage donc de vendredi à 11h50. C'était votre première participation au Méfi?
10: Alors, au Méfi,
9: ouais.
10: J'avais joué
9: c'est
10: à
9: ce me semblait.
10: Autre jeu d'avant, mais au Méfi, oui.
9: Bon, eh ben, ça s'est très bien passé, bravo à vous.
10: Ben, merci beaucoup.
9: Et rendez-vous peut-être vendredi, donc 11h50.
10: Allez, on va croiser les doigts, merci en tout cas.
9: Belle journée à vous, à bord de vous, qu'à bientôt, au revoir.
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12: 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À 11h30, c'est l'infotrafic. Et à vous signaler également un véhicule en panne, cette fois sur l'A50 en direction de Toulon, à hauteur de la Ciotat. Soyez prudents, ça entraîne quelques ralentissements. Rien de méchant, mais on a déjà eu en amont, au niveau d'Aubagne, toujours sur l'A50, là aussi un véhicule en panne il y a une demi-heure, qui lui a entraîné 2-3 minutes en plus sur votre trajet. Donc prudence, une fois passé le secteur de la Ciotat, juste avant ou après le péage d'ailleurs, vous avez l'info, on compte sur vous, via WhatsApp, message vocal, message écrit, photo, vidéo, même de la situation de ce véhicule en panne. 04 42 38 08 08.
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12: D'ailleurs, si vous continuez jusqu'à la Seine, le gasoil est à 1,87€ au Leclerc ce matin. Voilà, ça commence un peu à baisser, ça fait du bien dans le porte-monnaie. Lui fait partie des personnalités préférées des Français. 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
0: Notre troisième candidat est à Cadolive.
3: C'est Joseph.
4: Oui, bonjour.
3: Bonjour Joseph. Ça va bien Joseph?
4: Oui, ça va et vous?
3: Ouais, très bien. Vous êtes un cheminot à la retraite, c'est ça?
4: C'est ça, ouais.
3: Vous conduisiez des trains?
4: C'est ça.
3: D'accord. Dans la région ou sur les grandes lignes ou
4: J'ai commencé par des petits et j'ai fini au TGV.
3: Ah d'accord, oh, ok.
4: Entre... Une carrière normale, on va dire.
3: D'accord, entre Marseille et Paris.
4: Et Lille aussi.
3: Et Lille aussi, d'accord, oui. Ok. Très bien. Moi, j'ai une fascination. C'est un des métiers que je voulais faire quand j'étais petit, conduire des trains.
4: Ah, bah ouais, tout le monde veut le faire.
3: Ça me fascinait. Bah ouais, bien sûr.
4: C'est fascinant. C'est magnifique. C'est vrai que c'est magnifique. Mm-hmm.
3: Bon, mais après, ça fait du bien de s'arrêter quand même. Hein. Après une carrière bien remplie.
4: Bah oui. C'est quand même pas mal. 30 ans, on s'arrête.
3: Ouais, ouais.
4: On s'arrête jeune, hein, mais bon, ça fait rien.
3: Mm-hmm. Et vous prenez encore le train ?
4: Parce que ça use.
3: Vous prenez encore le train ou pas ?
4: Moins souvent. Ouais, j'ai eu le prix, mais moins souvent.
3: Ouais.
4: Je le prenais plus quand je travaillais qu'à la retraite.
3: À la retraite.
4: Oui.
3: Bon, Joseph, il est l'heure. Et vous savez qu'à la SNCF, hein, c'est comme à la SNCF, à la radio, l'heure, c'est
4: toujours
3: important.
4: L'heure,
3: c'est l'heure.
4: Toujours à l'heure.
3: Hein, enfin, okay.
5: Comme à la SNCF, ça nous arrive d'être très souvent en retard.
3: Oui, hein, voilà, aussi. Beau, hein.
4: Non,
3: ça nous arrive.
4: Pas du tout. Alors là, pas du tout.
3: Alors, je dirais pas à la SNCF, mais nous, c'est vrai que ça.
4: Moi, j'ai fait le TGV une fois, je suis arrivé avec 8 minutes d'avance à Paris.
3: C'est pas vrai.
5: Ah oui, mais faut pas rouler trop vite non plus.
3: Vous aviez fait un pari avec un collègue.
4: Je vais me faire tuer.
3: Bon, il y a prescription maintenant, hein, vous pouvez le dire.
4: Il y a prescription, ça fait 16 ans que je suis à la retraite.
3: Ouais, vous pouvez avouer votre forfait. Ouais. Bon, nous, on essaye d'être à l'heure, mais bon, on n'y arrive pas toujours. Des fois, c'est vrai qu'on lance les infos avec un peu de retard.
5: Ah oui, largement.
3: Non, pas pire, je dirais pas ça, Joseph.
5: Si.
3: Bon, allez, on y va. Parce que là, il est 11h38. Hein, la question, l'affirmation de 11h38 doit partir tout de suite.
5: D'accord. C'est donc la Coupe du Monde en ce moment, Joseph. Et la France affronte le Sénégal ce soir à 21h.
4: Oui.
5: En Provence, les tirailleurs sénégalais occupent une place importante dans notre histoire, puisqu'ils ont été les premiers à débarquer le 15 août. Mais le 15 août 1943.
3: Le 15 août 1943, serait pas plutôt en 44. Alors lui aussi, vous voyez, il a un problème non seulement avec les heures, mais avec les années aussi. Vous voyez, là, il arrive avec un an d'avance.
5: 44, c'est le débarquement.
3: En 43, personne n'a débarqué en 43.
5: Ah, ben si, 44, la Normandie.
3: Ou alors ils ont dû se sentir vraiment très très seuls.
5: Mais non, mais 43, c'est la Provence. 44, c'est la Normandie.
3: Non, c'est 44.
5: Et 45, il y a la fin de la guerre.
3: 44, c'est la même année, partout, que ce soit en Normandie ou en Provence. C'était en juin. En Normandie et en août en Provence. Qu'est-ce que c'est que cette histoire, Joseph? Vous entendez ça?
4: Je sais pas. Il y en a une des deux qui ment.
3: Ouais. Là, c'est Kevin. Non, c'est 44. Personne n'a débarqué en 43.
4: Alors moi, je dis, allez, au hasard, je vais dire 44.
5: Le 15 août. 44.
3: Oui, le 15 août 44, bien sûr. Non, il serait senti vraiment seul en 43, hein, sur les plages de Provence.
5: Effectivement,
3: là.
5: Et le 18 août, il prenait ensuite la direction, notamment depuis Cavalaire, de Marseille, de Hyères et de Solliès-Pont. Effectivement, le débarquement de Provence en août 44.
3: Affirmation suivante, on a fait déjà la moitié du chemin, Joseph.
4: C'est déjà bien.
3: Disons qu'entre Marseille et Paris, on est à peu près à Lyon, quoi.
4: Hein? Ah ouais.
3: Ok, c'est pas mal déjà.
4: Ça va vite.
3: La semaine dernière, les groupes de hard rock Metallica et Iron Maiden.
5: Bel accent.
3: Iron Maiden ont donné des concerts à Athènes, figurez-vous. Alors ce qui est étonnant, c'est une info insolite, de par leur présence avec les spectateurs, qui étaient fort nombreux, comme vous pouvez l'imaginer, eh bien figurez-vous qu'ils sont à l'origine d'un séisme dans le stade. Alors un mini-séisme, hein, pas un gros séisme évidemment, hein, pas 8 sur l'échelle de Richter, mais un micro-séisme.
5: Non.
3: Qui a été décelé par les sismographes.
5: Mais pas du tout, mais non. Non, Metallica, Iron Maiden, ils utilisent beaucoup d'artifices, de feu, tout ça. Voilà, c'est un groupe de hard rock, là, vous voyez.
3: Je vois bien. Ouais.
5: Bah, figurez-vous qu'ils ont réussi à faire grimper la température dans l'atmosphère d'Athènes de 3 degrés par rapport à ça.
3: Ah, tellement, oui, carrément.
5: Ils ont utilisé de pyrotechnie.
3: sûr. Ah ouais, 3 degrés. Quoi.
5: 3 degrés.
3: Le réchauffement climatique, quoi.
5: Ah bah, c'était, oui, ça a été assez incroyable. Hein.
6: Ouais, bien sûr, bah oui.
3: Tellement incroyable qu'on n'y croit pas, quoi. N'est-ce pas, Joseph ?
4: Je ne sais pas, je réfléchis.
3: Alors réfléchissez.
4: La température a monté de 3 degrés.
3: C'est impossible, vous imaginez, 3 degrés, c'est
5: non,
3: énorme.
5: Non mais un séisme dans c'est le énorme. Stade, c'est pas possible non plus.
3: Non mais un micro-séisme, je n'ai pas dit non
4: moi
3: plus.
4: Moi j'y crois.
3: Au micro-séisme
4: plus, j'y crois.
3: Au séisme ? Ou à la température ?
4: À la température.
3: Ah, vous faites confiance à Kevin.
5: La hausse de la température de 3 degrés dans l'atmosphère d'Athènes. Effectivement, Joseph, c'était un pur mensonge.
6: C'était un pur mensonge, c'est moi qui avais raison.
5: Un sismomètre a été installé
3: sismographe. Ouais. Désolé pour les sismophiles.
5: Les scientifiques ont mesuré que certains pics pouvaient être en corrélation avec des morceaux spécifiques des groupes, notamment quand ils jouaient très fort à la guitare ou quoi que ce soit, plus le public qui bougeait.
3: Ouais, qui doit sauter. Ouais.
5: Et ça a créé comme ça des vibrations. D'ailleurs, je ne sais pas si vous le savez, mais quand Iron Maiden est venu jouer dans les arènes de Nîmes, il y avait aussi une inquiétude parce que les arènes, à force, s'enfoncent dans la terre. Alors, c'est trois fois rien, c'est un petit millimètre, mais sûr, les arènes bougent à cause de ça.
3: Bon, et bah, très bien. Ça nous fait toujours qu'un point, hein, Joseph. Faut plus se tromper, là. Hein. Ok. Dernière affirmation. Chaleur urbaine. C'est quoi, sa chaleur urbaine, Kevin ?
5: Bah, c'est l'expo à voir en ce moment à Marseille, au musée d'histoire du Centre Bourse.
3: Ah.
5: Le Centre Bourse, inauguré en 1977. Mais qui était le maire de l'époque à Marseille ?
3: Ah, bah ça je sais.
5: Ah, ah. Ouais. C'est Robert Vigouroux.
3: Eh bah pas du tout, c'était encore Gaston Defferre.
5: En 77.
3: Ah oui, en 77, c'était encore Gaston Defferre. Et jusqu'en 80, après il est devenu ministre. En 80, ministre de l'Intérieur, sous François Mitterrand. Mais en 77, il était encore maire de Marseille.
5: Mais non, c'était Vigouroux. Puis après, il y a eu Gaudin, évidemment. Mais...
3: Joseph, c'est ça. On s'en souvient, Joseph.
4: Je pense que c'était Gaston Defferre.
3: Mais oui, c'était encore Gaston Defferre en 77.
5: En 1977, c'était encore Gaston Defferre ?
3: Oui, bah oui, bien sûr.
5: Ah bon ? Ah bah, tant pour moi, alors.
3: Et c'est une excellente réponse, Joseph.
4: Nickel.
3: Bah ouais, nickel.
4: Ben, je vous remercie.
3: C'est parfait. Le train est lancé vers la victoire.
4: À 320 km/h.
3: Voilà, 320 km/h. Ouais.
4: Et des fois, 325 des fois, mais c'est pas le dire.
3: Ouais.
5: Et on arrive 8 minutes avant.
3: C'est comme ça qu'on arrive avec 8 minutes d'avance. Ouais.
4: Ouais. Ouais. Espérons que vendredi, il sera à l'arrivée. Quoi.
3: Voilà, c'est ça. 11h50. Hein, l'arrivée prévue à 11h50. Okay,
4: ah, d'accord, ok. Voilà. Pile.
3: Bon, on verra ça.
4: Allez, ben, j'espère. Je croise les doigts.
3: En général, on est à peu près à l'heure.
4: Fois, j'ai perdu à chaque fois au tirage.
3: Eh ben, on va voir ça. On verra ça vendredi, Joseph. Ok.
4: Bon.
3: Belle journée à vous, à Cadolive.
4: En tout cas, on a passé un bon moment.
3: Exactement. Et c'est l'essentiel.
4: Allez.
3: À très vite.
4: Merci.
3: Au revoir, Joseph. Belle journée, au revoir.
5: 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C'est aussi simple que ça. Vous tentez votre chance avec nous aussi au 04 42 38 08 08. Et on continue ensemble en musique dans une minute avec François Feldman.
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0: Vous écoutez Ici Provence avec François Fellman. Il est 11h50, on joue ensemble au MEF.
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0: Notre dernier candidat du jour est Nourdine Oval, qui va tenter de décrocher ce week-end à Marseille dans un hôtel Espa 4 étoiles. Bonjour Nourdine.
3: Bonjour monsieur, comment allez-vous?
4: D'ailleurs, je me posais une question. Votre prénom, on prononce Nourdine ou Nourédine?
3: Nourédine.
4: Nourédine, avec le E. Ok, très bien. Okay. Tout va bien Nourédine?
3: Ouais, nickel.
4: Vous jouez toujours au golf?
3: Ouais, toujours.
4: Ouais. Il fait un peu chaud là quand même là. En ce moment.
3: Ouais, il fait chaud et en plus je suis en chantier sur Aix.
4: Ouais.
3: Et Aix, ça tape un peu quand même.
4: D'accord. Ah bah oui, vous m'étonnez. Et c'est quoi comme chantier?
3: C'est un appartement en fait. D'accord. En rénovation.
4: Ok. Ah, Kevin va peut-être avoir besoin de vos services prochainement.
5: Avec plaisir.
4: Allez savoir.
3: Avec plaisir.
4: Bon, Nourédine, on parlait des trains qui partent à l'heure ou pas.
3: Oui.
4: Et là, comme on est un petit peu en retard et que vous connaissez le principe du jeu, on ne vous le réexplique pas, hein, Nourédine.
3: Bien sûr.
4: On se lance direct vers la première affirmation. Vous êtes prêts?
3: Allez,
4: en avant, avec un événement dont nous sommes partenaires, Kevin.
0: Les festivités d'Olioul, ça débute la semaine prochaine avec le festival d'été de Château-Vallon, un pique-nique, des

0: Et la REP, et non pas la REM. Vous avez des choses à nous raconter sur la REP, Kevin, ou pas?
1: Non,
0: pas d'informations particulières. Moi, j'aurais bien aimé savoir où elle prend sa source, tout ça.
2: Vous le saurez une prochaine
0: Combien
2: fois.
0: Combien de kilomètres fait-elle?
2: Vous le saurez une
0: où
2: prochaine
0: Où se jette-elle
2: fois.
0: Enfin, bon, bah, tant pis, on n'en saura pas plus, Noureddine, désolé.
3: Non.
0: Allez, affirmation suivante. Vous suivez un peu l'actu du foot ou pas, Noureddine?
3: Oui.
0: Ouais, vous suivez un peu le foot. Émilie, alors là, on va faire appel un peu à l'histoire. Émilie Mazoyer reçoit Liane Folly ce soir dans l'émission musicale Décibel à 20h sur Ici Provence. Liane Folly, on lui doit le titre Victoire qu'elle a composé et chanté pour l'inauguration du Stade de France en 98, juste avant la Coupe du Monde.
2: Elle avait chanté pour le Stade de France en 98, Liane Folly?
0: Pour l'inauguration du stade, oui.
2: Mais non, c'était pour le bicentenaire de la Révolution en 89.
0: En 89?
2: Ah oui, Victoire, c'était une des chansons du bicentenaire.
3: Ouais, c'est ça, ouais,
0: 89. Non.
3: Ouais, c'est 89.
0: Non, c'était l'inauguration du stade de France en 98. Il y avait eu l'inauguration du stade quelques mois avant le début de la Coupe du Monde. Je sais plus, c'était en mars, quelque chose comme ça.
2: Ils ont fait une chanson pour ça, quand
0: même. Bah si, ils fait une chanson. Bah c'était un super événement, c'était juste avant la Coupe du Monde.
2: Vous en dites quoi, vous, Noureddine?
0: Non, Noureddine, vraiment, faites-moi confiance.
3: Non, pas cette fois-ci.
0: Non, pas cette fois-ci. Comme vous voulez,
2: c'est
0: vous qui voyez.
2: Le bicentenaire de la Révolution en 89, qui n'intégrait pas Liane Folly, figurez-vous,
3: non. Ah, c'était ça.
0: Ouais, c'était bien l'inauguration.
2: Ça n'a pas marqué l'histoire de la musique, ce titre, ça s'appelait Victoire.
3: D'accord.
0: C'est vrai qu'on l'écoute pas assez souvent, je trouve.
2: Non, ça n'a pas marqué l'histoire.
0: On devrait la programmer plus
2: c'était
0: souvent.
2: C'était la chanson officielle de l'inauguration du Stade de France en 98. Bon, ça vaut pas le Johnny Hallyday, évidemment.
0: C'est plus resté.
2: On espère que ça n'a pas porté malheur pour ce soir, s'il vous plaît. On va passer à la suite. C'est mieux avec la dernière.
0: Allez, tout se joue maintenant. Plus de joker, Noureddine. Les L5 se sont reformés, c'est pas vrai?
2: Eh ouais. C'est fou, hein.
3: D'accord.
0: Et pourquoi?
2: Ah ben pour un film, la bande originale de Pat Patrouille, Mission
0: Dino.
2: C'est
0: une blague.
2: C'est vrai.
0: Non, je n'en crois pas un mot.
2: Non, ça c'est la pure vérité.
0: Et pourquoi pas les Schtroumpfs?
2: Bah ça je sais pas, vous leur demanderez. En tout cas, il y a 20 ans, les L5 ont connu un immense succès avec Toutes les femmes de ta vie, porté notamment par la Marseillaise de la bande. En l'occurrence, Marjorie Nelson, alias Margie.
0: Non, c'est Alex Dana, la Marseillaise.
2: C'est Alex Dana, la Marseillaise?
0: Oui, Marjorie, elle est de la Drôme ou l'Ardèche, enfin par là.
2: Ah ouais,
0: mais non, c'est Alex Dana, la Marseillaise.
2: Vous êtes
0: de la
2: vachement calé, dis
0: bah,
2: donc.
0: Bien sûr que je suis calé en L5.
2: En L5.
0: Bah, bien sûr, c'est presque ma génération. Presque, oui, bon d'accord. Pas tout à fait, mais presque. À quelques années près. Alors, Noureddine, Alex ou Marjorie?
3: Allez, je vous fais confiance.
0: Vous me faites confiance, Alex Dana?
3: Allez, ça va.
0: Eh ben, vous avez rudement bien fait. En fait, j'y connais rien en L5. Hein. Heureusement que j'ai tout sous les yeux, mais...
3: Moi non plus.
2: Et en revanche, c'est vrai, elle signe vraiment la bande originale du film.
0: C'est pas une blague. J'ai cru que c'était une blague, votre truc.
2: Non. Ils ont vraiment réuni les L5 pour faire la blague du film Pat Patrouille.
3: En tout cas, le meilleur Thibaut, là, c'est Thibaut.
2: Ah, on est d'accord.
3: Je l'écoute tous les jours.
2: Franchement, merci, Noureddine.
3: Ah ouais.
0: Bon.
3: Vous êtes trop fort,
0: Je sais pas si je dois bien le prendre ou pas, mais...
2: Non, mais vous êtes un menteur. Un menteur professionnel, un menteur de première catégorie.
0: Ah,
2: voilà,
0: que voulez-vous. J'avoue. Bon, merci à vous, Noureddine. Bravo, vous êtes sélectionné pour vendredi 11h50. Ok,
3: avec plaisir. Merci, bonne journée.
0: Belle journée à vous, à très vite. Bonne journée, bon courage sur votre chantier. Au revoir.
2: Et nous, on va continuer en musique, justement, avant de retrouver toute l'actu locale en Provence avec Florent Le Saux. Voici Lewis Capaldi avec Ici Provence.

0: Ils sont les meilleurs avec vous pour vous accompagner entre midi et deux. Ils sont au taquet. Ils arrivent dans moins de 5 minutes. Valérie Damido et Eric Bastien vont jouer avec vous.
1: Et via Conme, c'est encore moi qui ai gagné hier, mes petits canards. On est mardi et c'est encore moi qui vais gagner. Ça va, chérie?
2: Je vous mets juste la pression. Il reste 5 semaines, les gars. 5 semaines avant l'été. J'ai donc 5 fois la possibilité de gagner. Ça commence demain, tout de suite. On y va.
1: Allez, à tout de suite, mes chéris.
0: À tout de suite, tous les deux. 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
0: Dans les Bouches-du-Rhône, le Var et les Alpes, il est midi. Les infos à Marseille et en Provence. Florent Lossau, il y a un jeune de 15 ans est mort après un accident hier après-midi à la Ciotat.
4: Vers 17h, avenue de la Paix, l'adolescent perd le contrôle de son scooter dans des circonstances qui restent à déterminer. Gravement touché, il succombe à ses blessures en début de soirée à l'hôpital. Une fuite de gaz ce matin à la Seyne-sur-Mer, à proximité de la clinique du Cap d'Or. Vers 9h30, un engin perce une conduite sur un chantier de l'avenue des anciens combattants d'Indochine. Un périmètre de sécurité mis en place et une centaine de patients de la clinique est évacuée par précaution. D'autres patients sont confinés. La fuite a été stoppée et tout est entré dans l'ordre vers 11h. Une cinquantaine de clients seront privés de gaz jusqu'à la fin de l'après-midi.
0: Près d'un an après la catastrophe, les sinistrés du terrible incendie de l'Estac se sont toujours abandonnés.
4: Souvenez-vous, 90 maisons brûlées le 8 juillet 2025. Certains habitants touchés vivent encore dans des mobil-homes. D'autres ont carrément tout perdu, comme Lucille, Tom et leurs deux enfants. Vous les avez rencontrés sur les hauteurs de l'Estac, Fabien Leduc.
5: Oui, il faut monter tout en haut de l'Estac, à la lisière de la forêt, pour découvrir une époustouflante vue sur la mer et à flanc de colline, 4 murs qui tiennent péniblement sur un champ de ruines.
6: Voilà, il ne reste plus rien. Tout a été ravagé par les flammes en très peu de temps. Toutes nos affaires étaient dedans. Nous, on a tout perdu. On est parti le jour de l'incendie avec un short, un t-shirt et les doudous de notre enfant, quoi. Tout a été brûlé ici. Il n'y a plus rien.
7: 85 mètres carrés, 3 chambres. Elle était magnifique avec, dans toutes les pièces, cette vue-là qui est incroyable.
5: En mars dernier, nouveau coup dur pour Lucille et Tom, en provenance cette fois de la mairie de Marseille.
6: La mairie nous a refusé le permis de construire pour reconstruire notre maison à l'identique. C'est-à-dire que vraiment, on a reçu un mail via la plateforme de l'urbanisme et c'est tout. En disant qu'il n'y avait pas d'accès et que les bornes à incendie étaient trop loin.
5: Un an après, le sort s'acharne encore. L'assurance du couple ne veut pas rembourser le prix du terrain qui reste en sa possession.
7: Ils disent que le terrain valait plus cher que la maison. On est dans une impasse, quoi.
6: On ne sait même pas qu'est-ce qu'on va en faire de ce terrain, quoi. On ne sait même pas si on pourra déconstruire ici avec l'argent qu'ils vont nous donner. Donc, possiblement, on va rester propriétaire d'un terrain en ruine sans pouvoir rien en faire. C'est un abandon total.
4: Et les photos sont sur ici.fr, reportage de Fabien Ledu sur les hauteurs de l'Estac. De son côté, la ville de Marseille assure qu'elle continuera d'être aux côtés des habitants sinistrés, mais elle précise aussi qu'elle a la responsabilité d'appliquer les règles de prévention des risques.
0: Des retraités ont manifesté à l'appel de la CGT ce matin à Marseille devant la préfecture.
4: Ils redoutent la fin de la gratuité des transports en commun pour les 65 ans et plus en raison du déficit de la métropole ex-Marseille-Provence. Le budget transport, c'est vrai, est l'une des pistes d'économie proposées par la Chambre régionale des comptes.
0: Les Bleus doivent bien démarrer leur Coupe du Monde.
4: Et ça passe par la victoire contre le Sénégal ce soir à New York. Les bars se préparent à accueillir du monde. À Marseille, par exemple, le météore sur le cours d'Estienne-d'Orve, Sarah Kilifi.
8: Devant le bar, Kezia dessine sur un grand tableau noir.
9: Hop ! Je dessine un écran géant. Dans toutes nos salles, on a des écrans pour regarder le match. En plus, avec nos écrans en terrasse, on est sur Marseille, il fait bon. Ce soir, ça peut être très sympa.
8: Une terrasse de 250 couverts où elle servira avec...
9: chaussettes montantes, jupe, shirt et t-shirt en rapport à la Coupe du Monde.
8: Et les clients auront soif.
10: Là, vous êtes dans notre local de fûts.
8: Alors, pour l'événement,
10: on a prévu une cinquantaine de fûts par semaine.
8: Biffy est assistante de direction et elle a décoré les 5 salles du bar de la même manière.
11: Le drapeau de la France, des ballons géants et vous avez notre écran géant.
8: Et elle a même prévu une activité.
11: Un tir au but. On aura un faux gazon, une cage. Vous marquez un but, vous remportez un petit cadeau.
12: Et il y a un gardien quand même où il faut juste savoir tirer.
11: Juste savoir viser et tirer.
8: À cela s'ajoutent 4 abonnements télé pour suivre tous les matchs et l'ensemble de ce dispositif. Le directeur de la brasserie compte bien l'amortir.
13: On a plus de 150 réservations. Ça va monter en puissance. On joue à des heures où l'équipe de France, on peut la regarder à 21h ou à 22h. Si on gagne le premier match, le deuxième, on se qualifie. Tout le monde va être derrière l'équipe de France comme d'habitude.
8: Des supporters qui l'invitent à venir avec leur plus beau maillot.
4: France-Sénégal à vivre ce soir sur Ici Provence et sur ici.fr. L'avant-match 20h30, coup d'envoi 21h. Cette nuit à 3h du matin, ce sera Algérie-Argentine. Allez, on quitte le bar Le Météore pour la météo, Kevin.
0: Oui, avec 31 degrés attendus cet après-midi sur Aix ou encore Saint-Maximin. D'ailleurs, Saint-Maximin, on diffuse le match France-Sénégal ce soir sur la place Malherbe. 24 degrés à Toulon, 31 degrés également à 24 degrés à Marseille, 31 degrés à Toulon cet après-midi avant le risque de canicule pour la semaine. Soyez donc vigilants si vous devez mettre le nez dehors. Restez à la fraîche et écoutez Ici Provence, tout simplement.
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1: Bonjour la France, j'espère que tu vas bien la France. J'espère que t'as pas encore trop chaud la France. Comment ça va Éric Bastien?
2: Ah écoutez, je commence à avoir un petit peu chaud et je pense que ça va me mettre de mauvaise humeur jusqu'à vendredi. Je préfère.
1: Allez, c'est parti. Encore une fois.
2: Il y a du chonchon là.
1: Hein. Ah oui, bon, de toute façon c'est tous les jours. Hein. Un jour c'est parce que vous avez mis votre chaussette à l'envers. Un
2: Excusez-moi.
1: Jour c'est parce qu'il fait chaud.
2: Comment
1: un jour c'est parce
2: voulez...
1: que voilà.
2: Comment voulez-vous que je sois de bonne humeur en sachant que je ne gagne jamais à ce jeu?
1: Et c'est de ma faute ça? C'est de la faute des auditeurs? Ils sont obligés de supporter votre caractère? 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
1: dansez. 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
15: Je suis tombé sous le charme.
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2: Ben moi aussi, je suis tombé sous le charme de la machine Malongo.
1: Bien sûr.
2: Et surtout de la fille Malongo, parce que je ne vous ai pas dit que j'ai rencontré la fille Malongo.
1: Oh là, qu'est-ce qu'il va nous raconter encore comme conneries?
2: Elodie Malongo.
1: Oui,
2: exactement.
1: C'est celle-là.
2: Ben, c'est la fille à Joe.
1: La fille à Joe, ben, mais c'est bien parce que.
2: Non, mais je ne vous cache pas.
1: Il y a peut-être le bac français qui est passé. La fille à Joe.
2: Ben, oui. La fille à Joe. C'est la fille à Jojo.
1: Bien sûr, tu vas au coiffeur aussi.
2: Elle me plaît beaucoup, Elodie. Et voilà, je pense que je vais peut-être l'inviter à ce beau festival et elle me révèle. Elle va me révéler, parce que je ne sais pas le conjuguer, les secrets de fabrication
1: bien
2: de la machine
1: d'espresso. Bon, enfin, en gros, si vous gagnez pas le séjour, il y a 32 dosettes, la machine est
2: cyber-envers.
1: Allez, on accueille nos candidats. Sikri des Marie-France.
2: C'est de plus en plus compliqué.
1: Bonjour les amis, comment ça va?
2: Bonjour.
16: Bonjour.
1: Alors, Siegfried, tu joues avec Ici Poitou.
16: Tout à fait.
1: Voilà, ça veut dire que tu habites pas loin du Poitou, enfin dans le Poitou.
2: Quelle perspicacité.
16: Entre autres.
1: Voilà. Tu habites, alors t'as 47 ans, tu habites à Clusset-la-Pommeraye. J'ai bon?
16: Eh ben, c'est tout à fait ça. Récemment, on vient d'acheter avec mon amoureuse une maison à Clusset-la-Pommeraye.
2: Waouh.
1: Alors comment tu t'appelles quand t'habites à Clusset-la-Pommeraye?
16: Un Clusséen. Le gentil de Clusset, c'est Clusséen.
1: Clusséen. Alors mon petit Clusséen, donc tu as une chérie qui s'appelle Aurélie.
16: Oui.
1: Tu as un petit surnom trop mignon qui c'est Zig.
16: Ouais, c'est plutôt un diminutif, ouais.
1: Ouais, Zig. Ouais, enfin, on dit pas Siegfried, quand même.
16: Bah si, en allemand, on dit Siegfried.
1: Ah oui, mais là, on dit Siegfried en français, on est d'accord?
16: Bah, en français, on dit Siegfried.
1: Voilà, bon, je vais t'appeler Zig, ça ira bien.
2: Zig,
16: ouais, c'est bien ça.
1: Alors, Ziggy, qui s'appelle Ziggy, il est saisonnier. Donc, ça veut dire qu'il est directeur d'un bar et d'un resto à la montagne quand la station, elle est ouverte. C'est ça?
16: C'est exactement ça.
1: Et t'es dans quelle station ?
16: La station de Valfréjus, en Savoie.
1: Oh, sympa, du ton. Et quand ça fait, c'est ouvert de quand à quand ?
16: Alors, en général, la station, en général, à peu près du 15 décembre au 15 avril.
1: Pas mal.
16: Pour l'hiver, et après, juillet-août.
1: Bah,
16: l'été.
1: Ça, c'est pas mal. Alors, t'as été prof de tir à l'arc. T'as fait beaucoup de trucs.
16: Hein.
1: T'as été facteur.
16: Oui.
1: T'as été dans des villages clubs pour faire animateur.
16: Exactement.
1: Directeur de centre aéré.
16: Aussi.
1: Et petit, tu voulais être vendeur en boulangerie.
2: Oh là.
16: Ouais.
1: Alors, vendeur en boulangerie, pourquoi ? Pour manger les bons becs et les pains au chocolat ou comment ça se passe ?
16: Eh ben, je sais pas pourquoi, mais c'est vrai que quand on nous demande à l'école, tu veux faire quoi plus tard, je disais vendeur en boulangerie.
2: On en revient à la crêpe au sucre.
16: Les gens et puis compter les sous-sous.
1: Ouais, manger le stock, ouais, tu parles. Aïe, aïe, aïe, aïe. Bon, alors écoute, on va immédiatement marquer le premier point, car tu es dans la team d'Amidoland.
2: Oui.
1: Avec la première question, vrai ou faux, tiens, un petit extrait de Goldman. Figure-toi qu'au Japon, il y a une ville qui a testé un permis piéton pour apprendre aux habitants à marcher sans regarder leur téléphone. Est-ce que c'est vrai qu'au Japon, il y a une ville qui a testé le permis piéton pour apprendre aux gens à marcher sans regarder le téléphone ? C'est vrai ou faux ? Top chrono, 5 secondes.
16: Je dirais vrai.
1: Non, c'est faux. Il n'y a pas de permis piéton. Alors, il y a des villes qui ont installé des feux au sol avec des campagnes anti-smartphone. Mais alors, au Japon, ils sont tellement organisés que de toute façon, il n'y a pas de problème. Pas de points, mais tu...
2: Ah, Marie-France est avec nous dans le nord de la France. Bonjour, Marie-France.
17: Bonjour, Eric.
2: Bonjour, bienvenue. Tu habites à Quesnoy-sur-Deule. Est-ce que je l'ai bien prononcé ? J'ai pas écorché le nom ?
17: Impeccable.
2: Et alors, les habitants de Quesnoy-sur-Deule, dans le Nord, on les surnomme, on les appelle les...
17: Les
2: Quesnoisiens.
17: Quesnoisiens.
2: Les Quesnoisiennes, voilà. Ben, on salue tout le monde. Merci Marie-France d'être avec nous sur ici, mariée déjà depuis pas mal de temps, j'imagine.
17: Oui, à 44 ans.
2: Ah oui, ça s'applaudit quand même, 44 ans. On parlera de cette belle rencontre avec monsieur qui s'appelle comment d'ailleurs ? Comment s'appelle ?
17: Christian.
2: Il t'a donné de beaux enfants ou tu lui as donné de beaux enfants peut-être plutôt ?
17: Oui, deux belles filles.
2: Deux belles filles ! Comment s'appellent-elles ?
17: Alors, Anaïs, ouais. Et Julia.
2: Alors, elles sont grandes, j'imagine, Anaïs et Julia.
17: Ah oui, 41 et 36.
2: Ah oui, c'est pas mal. Qu'est-ce qu'elles font, tes filles, dans la vie ?
17: Ah, il bah, y en a une, elle est dans la justice. On en parle beaucoup en ce moment.
2: Ok, d'accord.
17: Et l'autre, elle travaille en banque.
2: Dans la banque. Bon, bah, t'es fière d'elles. Est-ce qu'elles sont restées dans la région ou est-ce qu'elles sont loin de toi, du coup ?
17: Non, il y en a une qui est sur Paris parce qu'elle est née à Paris.
2: Ouais.
17: Bon, elle est repartie à Paris, en fait.
2: D'accord.
17: Et l'autre est restée dans la région.
2: Ok. Retraitée, tu as travaillé dans le groupe EDF toute ta carrière. Qu'est-ce que tu faisais dans l'électricité ?
17: Pas tout à fait, hein. Je n'ai pas fait toute ma carrière. Hein. Oui, en partie. Donc, j'étais surtout acheteuse.
2: D'accord.
17: Et après, j'ai fait de l'immobilier d'entreprise.
2: Oui, parce que tu as commencé comme acheteuse industrielle et tu as fini dans l'immobilier logistique. Et finalement, tu es comme Siegfried parce que petit, tu voulais faire autre chose qui n'a rien à voir. C'était quoi ?
17: Ah, je voulais être laborantine, tout bêtement.
2: Rien à voir du tout. Bon, écoute, Marie-France, sois la bienvenue dans la compétition. J'espère que vraiment ça va le faire entre nous. Moi, je n'en doute pas.
1: Entre nous !
2: Mais j'aimerais quand même bien. Non, on est quand même mardi, j'aimerais bien un candidat pour moi, là, pour vendredi, s'il vous plaît. S'il vous plaît. Voici ta question avec un petit extrait de L'âge de glace. Le dessin animé.
1: Il y a un nouveau âge de glace qui va sortir, là.
2: En plus, des mammouths, oui. Question autour des mammouths. Des mammouths vivaient encore des siècles après la construction des pyramides. Est-ce que c'est vrai ou faux selon toi qu'il y avait des mammouths qui vivaient encore des siècles après la construction des pyramides ? Top chrono, 5 secondes. Eh bien, c'est vrai. La grande pyramide de Khéops a été construite vers 1260 avant Jésus-Christ. Or, une petite population de mammouths a survécu, notamment en Russie, jusqu'aux alentours de 2000 avant JC, soit 500 années plus tard.
1: JC Vandamme, ouais.
2: Bien sûr.
1: Allez, ça fait 0 et 0. Et là, tout de suite, c'est Clara Luciani.
2: Bien sûr.
1: Eh oui. On respire encore. On adore vous écouter ici. Vous respirez, bien évidemment. On vous aime. À tout de suite, mes petits chatons.

0: respire encore. Clara Luciani, j'ai pris une bonne inspiration pour gagner.
1: Allez, jingle.
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1: Et ici, nous sommes avec Siegfried et Marie-France, qui n'ont pas de points, mais qui vont en marquer, évidemment. Alors, Siegfried qui joue avec ici, Poitou, qui habite à Clucey-la-Pommeraye, qui évidemment a fait plein de choses dans sa vie, puisque nos auditeurs sont exceptionnels.
3: Évidemment.
1: Et alors, il paraît qu'en plus, c'est un bricoleur. Voilà, ça, c'est un gros bricoleur.
3: Oh,
1: oh là là.
3: Oh,
1: tu viens d'acheter ta maison, et du coup, comment ça va se passer? Il paraît que tu vas tout faire.
4: Oh ben je vais tout faire, on va tout faire avec mon amoureuse, puisqu'elle est bricoleuse au moins autant que moi. Mais oui, on va tomber des murs, on va refaire des murs, on va refaire la salle de bain, on va refaire quoi.
1: Oui, allez, acquis la peinture, la maçonnerie, le carrelage, bim bam boum, allez hop. Mais vous allez
4: exactement.
1: Pas faire. Vous avez des copains quand même, vous allez pas faire ça que tous les deux.
4: Alors on a déjà refait une maison avec tous les copains. Voilà, on avait inventé le concept de la trave-chouille, c'est-à-dire qu'on venait travailler et on faisait la chouille en même temps.
1: Ah, mais ça c'est bien, parce que la trave-chouille, ça, du coup la maison elle se fait plus longtemps, mais on se marre.
4: Exactement.
1: Voilà, ça c'est bien la trave-chouille, j'aime bien ça.
3: Excusez-moi, on a entendu ça, je voudrais juste avoir une petite vérification, c'est bien le générique de déco.
1: Ah.
3: C'est bien une émission qui revient sur M6.
1: Oh oui, on est en train de chercher les maisons, on fait des castings, tout ça.
3: Mais vous serez sur M6 à la rentrée. Non, mais je dis ça.
1: À la rentrée, on ne sait pas. Il faut qu'on trouve la maison déjà.
3: Oh, je vais vous regarder.
1: Alors, il paraît qu'on a une petite spécialité culinaire qui s'appelle la patate savoyarde.
4: La patate savoyarde, mon Dieu, bien sûr.
1: Alors, est-ce qu'il peut expliquer à sa copine Valérie qu'est-ce que c'est la patate savoyarde?
4: Bah, la patate savoyarde, c'est simple, on n'y qu'une patate qu'on vide après.
1: Ouais.
4: Et une fois qu'on l'a vidée, on prend la chair de la pomme de terre, on la mixe avec des lardons, du reblochon, quelques petites herbes et de la crème fraîche. On refourre la patate, on y met du Beaufort par-dessus et on passe ça au four.
1: Eh ben, c'est bon ça, dis donc.
3: C'est
1: pas mal,
3: surtout.
1: On adore. On adore. Eh, vive la patate savoyarde. Bon, allez, la patate savoyarde, tu vas marquer ton premier point. Là. C'est, voilà. On refait une question vrai ou faux. Tiens, je te mets Nicole Croisille et je te pose la question. Alors, écoute bien cette question. Aux États-Unis, une conductrice a été verbalisée pour avoir téléphoné au volant alors qu'elle était amputée de la main. Est-ce que c'est vrai ou faux?
4: Ben oui, c'est vrai.
1: Eh oui, c'est non mais la folie du truc. C'est-à-dire que c'est évidemment que c'est impossible. Hein, ça a été on a annulé la contravention. Les gars ils mettent des amendes à des gens qui n'ont pas de main. Donc si tu veux, ils peuvent pas tenir les téléphones. C'est complètement dingue. Premier point pour Siegfried.
3: Je sais pas, vous savez, Marie-France, c'est une fille qui travaille dans la justice. Elle nous l'a dit. Elle peut peut-être arranger le truc. Hein, je sais pas.
1: C'est en ce moment les juges, les avocats, les procureurs, ils sont bien embêtés. Hein.
3: Mais sans indiscrétion, elle fait quoi dans la justice? La profession en fait.
5: Non, je peux pas le dire pour l'instant.
1: Eh ben voilà.
3: Voilà, FBI. Marie-France, qui est retraitée, qui travaillait dans un groupe EDF, qui était acheteuse industrielle, qui a travaillé aussi dans l'immobilier logistique. Et alors, on fait un petit peu de pétanque, il paraît. Pas vraiment de sport, mais un peu de pétanque. C'est sympa, ça va. C'est pas
5: trop... Oui.
3: C'est
5: bon.
3: Trop méchant, ça.
5: Non, voilà, non, c'est pas méchant. Mais on en fait tout un après-midi, c'est quand même... on marche beaucoup.
3: Bah, je confirme. Du jardinage. En revanche, le jardinage, oui. Tu as créé un petit potager. Il ressemble à quoi, ton potager?
5: Ah, un beau petit potager.
3: J'imagine.
5: C'est un beau rectangle.
3: Ouais. Qu'est-ce qu'il y a dedans?
5: Oh bah, il y a des tomates, il y a des potirons, des crêtes, de l'estragon, du thym, du céleri, de la ciboulette, de la sarriette, des haricots verts. Beaucoup de choses.
3: Non, mais c'est super, tu fonctionnes en circuit court, quoi. Tu vas te servir à la maison directement et ça va dans l'assiette. C'est extraordinaire d'avoir ça pour ce petit potager. Alors parlons juste un petit mot sur la cuisine, parce que tu cuisines beaucoup. Et tu t'es lancé, j'aimerais bien que tu nous expliques ce que c'est, dans le pain. Tangsong, qui est une méthode japonaise, c'est quoi?
5: Alors, en fait, j'ai découvert ça sur Internet, hein, tout bêtement. Hein, je ne l'ai pas trouvé ici à Kenwa.
3: Ouais.
5: Mais en fait, ça rend la mie. En fait, quand on fait du pain, moi je fais beaucoup de pain, différents pains, et même de la brioche, et en fait, ça rend la mie très très moelleuse.
3: Oh là.
5: Et c'est vrai que c'est extraordinaire. En fait, c'est tout bête à faire. Hein. On mélange de la farine avec de l'eau et du lait, ou oui, l'un ou l'autre. On gélate. En fait, on le cuit. On cuit cette pâte avec de la farine. Hein. Ça devient comme de la gélatine.
3: D'accord.
5: Et on l'incorpore ensuite à la pâte.
3: J'ai bien compris.
5: Et en fait, on voit que c'est très, très moelleux, en fait.
3: Et ça s'appelle le pain tangzhong, donc méthode japonaise, paraît-il, oui, ultra simple, que tu accompagnes, oui, d'ailleurs des petits plats. Je sais que tu fais de la tourte aux maroilles, de,
5: oui,
3: la carbonade flamande.
5: Oh, oui.
3: Mais Valérie,
5: et tiramisu.
3: En plus, tes propres pâtes, on adore ça. Oh là là, tu nous régales. Allez, passons à la question, parce que là, j'ai envie de passer à table. Ah, oh, c'est génial,
5: ouais,
3: tellement fin. Question pour un point.
5: Ouais.
3: Extrait. Somewhere over the rainbow. L'arc-en-ciel. Le rose fait partie des couleurs de l'arc-en-ciel. Je l'affirme, est-ce que c'est vrai ou faux? Top chrono, le rose, la couleur rose fait partie des couleurs de l'arc-en-ciel. Et oui, c'est faux. Le rose n'apparaît pas dans un arc-en-ciel, contrairement au rouge ou au bleu. Ça ne correspond pas du tout à une onde précise de lumière. Félicitations. Ça fait un premier point, Marie-France.
1: Ben non. Elle a dit quoi? Elle a dit faux.
3: Elle a dit faux. Le rose ne fait pas partie des couleurs de l'arc-en-ciel.
1: On est sûr de ça? Tu veux dire qu'elle a un premier point?
3: Bah, attendez, demandez un replay à Maître Coupez. Hein,
1: mais non, je
3: Coupez.
1: Rigole. Tu vois pas que
3: je
1: t'ai fait... Mais bien sûr.
3: Je suis tellement habitué à ne pas marquer de points que vous me foutez un doute réel. Quoi. Je ne sais plus.
1: Allez.
3: Elle a dit faux vrai.
1: Ah oui, bah écoutez, moi je sais pas. Hein, donc on départage ça pendant une chanson que j'aime d'amour. Je le sais, ma préférence. Allez, Julien Clerc, ma préférence, c'est vous. Je vous aime, à tout de suite.

0: préférence, sa préférence, celle de Julien Clerc. Moi c'est Valérie le Damido, ma préférence.
1: Oh,
0: c'est comme ça.
1: Mec,
0: c'est comme ça depuis 2 ans. Moi.
1: Allez.
0: Bah oui, mais vous le voyez pas que je vous aime.
1: Oh si, on le voit bien là.
0: Ah oui, c'est vrai.
1: Non, ça va, on le voit,
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1: Bon, on a des indices. Alors, nous sommes au taquet avec Siegfried et Marie-France qui ont un point chacun. Alors, Siegfried qui joue avec ici, Poitou. Comme ça, on aimerait déjeuner avec Adèle et Xarchopoulos.
3: C'est la réponse que j'ai apportée. Je ne sais pas trop qui répondre, puisque du coup, moi, j'ai été éduqué en partie par ma grand-mère, et à table, on ne parlait pas trop.
1: Ah.
3: Donc, quitte à pas parler, autant se faire plaisir avec les yeux.
1: Bah, t'as bien raison, j'ai envie de te dire. Et alors, un truc qui m'a fait beaucoup rire, tu as un talent inutile, tu sais plier la dernière phalange de tes doigts.
3: Ouais.
1: Mais est-ce que tu sais faire comme dans Star Trek, les deux doigts là qui se... Tu vois, non. Lucie, tu sais pas le faire?
3: Je vois le V.
1: Eh ouais, tu sais pas le faire.
3: Alors, j'arrive
1: pas. T'y arrives pas?
0: Ah non, Jules, c'est comme ça.
1: Ah bah dis donc, bah écoute, bon, mais tu sais déjà plier la dernière phalange de tes doigts, c'est vachement bien.
0: Tout le monde y arrive dans l'équipe, on a tous essayé. Hein.
1: Alors, on va jouer au quiz musical. Alors, aujourd'hui c'est de la chanson française, de la grande chanson française. C'est le Zizi, le Zizi de Pierre Perret.
0: Et ça fait toujours plaisir à petit Zizi.
1: Exactement. Oh là là là là.
0: Mais non, mais
1: tais-toi. Alors, la chanson du Zizi va s'arrêter à 2 reprises et tu devras trouver les 2 mots manquants. C'est parti.
4: Tout, vous saurez tout sur le Zizi.
5: Le vrai, le faux, le laid, le dur, le mou, qu'un grand coup, le gros touffu, le petit. Le grand ride et le Montpellier.
4: Tout, je vous dirai tout sur le Zizi.
1: Ouais, poète. Tout, vous saurez tout sur le Zizi. Le vrai, le faux, le laid, le.
3: Le vrai, le faux, le laid, le beau.
1: Le beau.
3: Le mou,
1: qu'un grand coup, le gros touffu, le petit. Eh, le grand ride et le Montpellier. Et alors, beau et joufflu, on écoute tout de suite si c'est ça.
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1: Allez, le beau, le joufflu. Mon petit Zig, ça te rapporte 2 points. Tu as
3: 2 points sur le Zizi.
1: Eh. C'est pas mal, ça.
0: C'est pas mal. Hein. On n'avait jamais fait ça encore. On n'avait jamais fait cette chanson. Bon, Marie-France, alors, dans un instant, le quiz musical. Mais justement, la musique, toi, t'aimes bien. Parce qu'avec ton mari, Christian, 44 ans de mariage, on rappelle, vous collectionnez les 45 tours des années 50, 60, 70 et un peu les années 80 aussi.
6: Oui, parce qu'en fait, après, il n'y a plus de production de 45 tours.
0: Bah, ils en font, ça ressort.
6: Oui, mais très très peu. En fait, on sort des 33 tours, mais très très
0: et
6: peu.
0: Et des 78. Tours. Alors, t'as combien de disques à la maison? Parce que quand on est collectionneur...
6: Pas 2000, peut-être.
0: Ah oui, c'est ton mari, Valérie, qu'on a aussi beaucoup.
1: Ah, 2005, ouais.
0: 2005, ouais. Entre 2000 et 3000 pour Marie-France. Et surtout, t'as acheté des jukebox aussi.
6: Oui.
0: Deux.
6: Ah, ça, c'est merveilleux.
0: Ouais.
1: C'est beau, les jukebox.
6: Ah oui. Alors, il y en a un, c'est un Wurlitzer, c'est la chapelle, en fait, qu'on voit dans les films. Hein. Ouais, c'est le One More Time. En fait, il est arrondi en haut. Hein. Je ne sais pas si vous voyez.
1: Ouais, et moi, je vois très bien.
6: Et l'autre, c'est un Seaburg, parce que, en fait, c'est le seul jukebox qui lit les petits trous et les grands trous des 45 tours.
0: Génial, ça doit être génial. Voilà. Ça. Et en plus, t'achètes les 10 dans les braderies, enfin voilà, c'est super. Avec les 2 jukebox et les 2000 vinyles, tu dois te régaler. Alors peut-être que ça va être très simple pour toi, cette chanson du groupe Image. Le tube a 40 ans cette année, il est sorti en 1986. C'est Les Démons de Minuit, la chanson s'arrête à 2 reprises. À toi de trouver les 2 mots, on écoute.

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0: un bar. 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
0: Bar et néon, vérifions immédiatement.
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0: Bravo, 2 points Marie-France, c'est bien.
3: Allez, ça fait 3 points pour Siegfried, 3 points pour Marie-France, c'est magnifique, vous avez une égalité parfaite. Tout de suite, c'est la réclame, mais pas que. C'est l'actualité dans toutes vos régions, grâce aux 44 locales de votre radio ici. A tout de suite.
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3: Je vous rappelle que cette semaine, nos candidats s'affrontent pour gagner vendredi leur place en finale. Le premier prix, il s'agit de 2 jours en famille ou entre amis au Festival Grande Marée à Julouville, au cœur de la baie du Mont-Saint-Michel. C'est un séjour pour 4. Vous avez une nuit avec petit déjeuner à l'hôtel du musée de Granville. 100 euros de carburant sont offerts pour aller à ce festival où vous pourrez écouter Kenji, Julien Clerc, Benabar, Zaz, Christophe Maé. Que des pointures. Si vous ne gagnez pas ça, vous gagnez la machine expresso Malongo avec 32 dosettes et 6 verres en verre. On reprend la compète avec Siegfried et Marie-France. Alors, Siegfried à 3, Marie-France à 3, Siegfried joue avec ici Poitou. Alors, Siegfried, il a monté une petite association pour organiser un festival du rhum arrangé ?
12: Et ouais, tout à fait. Juste pour l'occasion, on s'est fait plaisir, on a monté une assoce. J'ai monté une assoce et on a organisé le festival du rhum arrangé.
3: Bien sûr, ça consiste en quoi ? Hein ?
12: Eh ben, ça consiste à préparer un rhum arrangé chacun et après à les goûter pour élire le meilleur.
3: Oui, on donne des petites notes sur le goût, sur comment c'est beau, tout ça.
12: Exactement, il y a 3 notes. Une note au visuel,
3: ouais,
12: la couleur du rhum, une note à l'odeur et une note au goût.
3: Très bien.
0: Et tout puis, ça avec modération, monsieur.
3: Tout ça avec un petit concert, surtout pour bien s'ambiancer quand on a bien goûté puis reniflé. Hein,
12: eh ouais, on avait fait venir Schizofred, un artiste de Savoie.
0: Schizofred, j'adore.
12: Un one-man band.
3: Eh ben,
12: je vous incite tous à écouter. Schizofred sur YouTube.
3: Ah, eh ben, génial, on va aller voir ça. On va bien voir comment que c'est tout ça. Alors, c'est bien ce petit festival. Alors, dis donc, on va parler de ta rencontre avec ta chérie.
12: Aïe.
3: Eh oui, bah oui, parce que Siegfried, il a travaillé, je vous l'ai dit, hein, dans des village clubs. Il était animateur et un jour, il passe dire bonjour au village club où il avait bossé. Et il devait partir à New York, mais bon, au village, ils avaient besoin de quelqu'un. Alors il est resté. Alors qu'est-ce qui s'est passé ?
12: Eh ben, il s'est passé que j'ai fait la saison, donc du coup, avec l'équipe en place, et que et qu'il y avait deux petites animatrices qui étaient bien sympathiques. Et puis, il y en a une, elles habitaient ensemble, elles étaient logées ensemble. Et du coup, l'une a fait venir son copain. Donc, elle m'a demandé si je pouvais héberger la deuxième pendant quelques jours, le temps que son copain et elle puissent passer ces quelques jours ensemble au calme. Donc, j'ai accepté, forcément.
3: Bah, bien sûr, tu penses. Et du coup, bah voilà, c'était il y a 21 ans, pouf, paf, pif, hein. On a fait colis-coloc, et puis voilà.
12: Eh oui. Comme dirait le copain Eric, faut savoir être gentleman quand même.
3: Évidemment, bien sûr, enfin, cette petite. Allez, le festival du rhum arrangé des rencontres arrangées.
0: Ils sont bien arrangés, les deux, là.
3: Voilà. Ah, bah, ça. Alors, on va jouer pour que tu marques peut-être.
0: Attendez, j'ai du schizophrène. Attendez, enlevez le son. C'est schizophrène.
12: Ouais, il est tout seul.
0: Ouais, c'est bien.
12: Il est tout seul.
0: Ah ouais.
12: Il s'enregistre, il se loupe.
0: Ouais.
12: Et après, à la fin, il joue de la batterie par-dessus.
0: Ouais,
12: c'est vraiment exceptionnel ce qu'il fait. C'est très, très bon.
3: Magnifique. Alors, mon chat, c'est la question à choix multiples. Je te pose la question, je te propose des choix de réponse. Tu auras 10 secondes pour me donner ton choix. Bah, tiens, on va écouter l'hymne. C'est l'hymne de l'équipe de France chanté par Matt Pokora. Parce que l'équipe de France entre en compétition ce soir dans la Coupe du Monde. Et c'est un premier match face au Sénégal. Alors on va faire un petit QCM spécial bleu. Écoute bien. L'équipe de France de foot détient un record parmi les sélections européennes. Quel est ce record ? Avoir remporté le plus de Coupes du Monde ? Avoir disputé le plus de finales de Coupe du Monde au 21e siècle ? Avoir marqué le plus de buts dans une Coupe du Monde, ou évidemment avoir comme gardien de but Éric Bastien.
0: Exactement.
3: Alors, c'est quoi le record de l'équipe de France ? Remporter le plus de Coupes du Monde ?
12: Les finales.
3: Les finales de Coupe du Monde ?
12: Au 21e siècle, ouais.
3: Eh ben écoutez, c'est une bonne réponse, oui.
12: Oh oui.
3: Eh oui, ils ont disputé le plus de finales de Coupe du Monde au XXIe siècle. La finale en 2006, 2018, 2022, soit 3 finales. Bravo, tu as 3 points de plus, c'est 6.
0: Bon, si vous entendez un enfant, c'est normal. Hein. Il est à côté de moi, c'est le mien, ne vous inquiétez pas, tout va bien. Allez les Bleus, c'est le premier match, on l'a dit ce soir. Hein, c'est à retrouver sur ICI, en direct, hein, avec les commentaires pour tout ce mondial. Sénégal, c'est à 21h. Marie-France, t'es foot ou t'es pas foot du tout?
1: Un peu.
0: Oui, je sentais bien que c'était pour... Ah non, pour, voilà. Tu regardes un sport à la télé, peut-être? Tu aimes bien, je crois, le tennis, le patinage...
1: Le tennis, oui.
0: Ah ouais, t'as suivi Roland-Garros un petit peu, toi?
1: Un peu, oui. Un peu.
0: D'accord. Je vais ranger ma question. Tu travailles un petit peu dans le jardin, t'as évoqué ton potager, on parlait tout à l'heure des jukebox et des 2000 disques 45 tours que tu as à la maison. Et je sais que quand tu fais le jardin, tu aimes écouter ça.
1: Santana, Europa.
0: Waouh, Santana, c'est vrai. Alors, ça te permet de faire un jardin meilleur. Tu bêches mieux en écoutant Santana.
1: Non, mais ça me... Bon, en fait, la musique me plaît, donc...
0: Je comprends. Alors, tu es un peu timide, même si voilà, ça s'est arrangé avec le temps. Et je ne sais pas si tu étais timide il y a déjà quelques années de ça, pour la rencontre avec Christian. On va en parler. C'était en boîte ? Comment s'appelait la boîte ?
1: Le Fleury.
0: Elle était où ? C'est où la boîte Le Fleury ?
1: Oh, c'était dans le Grand Brésil.
0: Ok. Alors, c'était la dernière fois ce jour-là que tu allais dans cette boîte,
1: oui.
0: Avant de partir pour tes études, alors que lui, c'était la première fois qu'il venait. C'est comme ça que vous êtes rencontrés. C'est drôle, hein ?
1: Exact.
0: Et cette année-là, en 79, on écoutait ça.
10: Et si ce soir, on dansait le dernier slow, comme si...
0: Et justement, il y a une histoire de slow, Marie-France. Tu racontes un petit peu ?
1: Ah oui, effectivement. Bon, en fait, la soirée, on a battu son plein. C'était un dimanche soir en plus.
0: Ouais.
1: En fait, il y avait régulièrement des séries de slow à l'époque.
0: Oui, le quart d'heure américain, voilà.
1: Non, pas tout à fait. Bon, c'était pas vraiment le quart d'heure américain. C'était encore à l'ancienne.
0: D'accord. Il t'a invité. T'as pas voulu y aller. Je synthétise.
1: Non.
0: Ouais. T'as pas voulu.
1: Non. Effectivement, j'ai pas voulu y aller.
0: Okay.
1: Bon.
0: C'est pris un petit vent, quoi.
1: Et puis, comme j'étais embêtée par d'autres,
0: bah oui, par d'autres garçons.
1: D'autres garçons. Il est repassé, là j'ai dit oui.
0: Et voilà. Et finalement, il t'a sauvé la mise. Et vous êtes mariés depuis 1982 et ensemble depuis 79. Noces de topaze. Bravo. Voici cette question à choix multiples. On y va. Petit extrait.
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0: sous les ponts de Paris, quel artiste français, on l'a vu dans l'actualité, on a vu les images, a récemment transformé le Pont Neuf à Paris en une immense caverne éphémère? Est-ce que c'est Richard Orlinski? Est-ce que c'est l'artiste JR? Est-ce que c'est Christo? Ou notre maroufleuse de choc, évidemment, qui était au Pont Neuf, et boum, elle nous a fait une caverne. Valérie Damido, top chrono. Richard Orlinski, JR, Christo ou Valoche?
1: JR.
0: JR, comme dans la série? Non.
1: Bah oui, Dallas.
0: Eh bah oui, t'as raison. C'est bien JR qui a imaginé avec Bobby, avec Choulène, ils étaient tous là, la caverne du Pont Neuf, installation monumentale, grotte immersive, avec cette œuvre qui est à découvrir, voilà, en ce moment, à Paris.
3: JR, ça va lui faire plaisir, on l'a dû jamais lui faire, JR, sous Hélène.
0: Voilà. Alors, moi, je ne lui ai jamais fait, personnellement.
3: Voilà. Alors, Siegfried, tu as 6. Marie-France, tu as 6. Vous êtes à égalité parfaite. Mais il reste encore la question cachée et le bingo. Mais en attendant, on va écouter Len Marlin. J'aime bien dire ça à la française.
0: Len Marlin, oui.
3: Ça te fait plaisir?
0: Len
3: Marlin, Sitting Down Here. À tout de suite, mes chéris.

0: Merlin, Marlin, hein, ouais. C'est ça.
1: Le Ne Marlin.
0: Sitange Dowen Air.
1: Et voilà, Len Marlin, sitting down là here.
0: Là. Je prends des courses d'été en anglais.
1: Hein. Jingle.
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1: Ici, nous sommes avec Siegfried et Marie-France qui ont 6 points chacun. Siegfried joue avec ici Poitou, Marie-France avec ici Nord. Alors, notre Siegfried, hein, il a beaucoup voyagé, il adore voyager. À Kiel, Madagascar, Maroc, Cap-Vert, Thaïlande, Singapour. Il a été évidemment aussi à Madagascar. Et quand tu étais à Madagascar, tu as appris une chanson. Quelle était cette chanson, mon petit canard?
3: Cette chanson s'appelle, alors je ne sais pas si je le dis bien, parce que je ne parle pas vraiment malgache, mais elle s'appelle Jari Banu.
1: Et alors, comment tu peux la chanter là?
3: Ouais, je peux essayer.
1: Vas-y.
3: Dari Nakuza Zanaraye, Natuki Sakweke, Ye Ye, Lazavavi Malemi Fandae.
1: Ah ouais, bah. C'est pas mal, Céline, t'as l'original.
0: Bravo.
1: Dari. Et voilà. Bon, c'est pas mal quand même. Donc c'est le groupe Egema, ça passe à la radio, il est à l'aéroport de Madagascar, et il chante doucement sa chanson en attendant, ta-ta-ta. La douanière lui demande si c'est la chanson, si c'est bien cette chanson qu'il chante, et lui dit que c'est qui? C'était qui?
3: Elle me dit que c'est elle, la chanteuse du groupe.
1: Et voilà, et du coup...
3: Et du coup, bah, on a papoté, on a discuté, elle a pas trop regardé un peu ce qu'il y avait dans mon sac, ce qui était plutôt pas mal.
1: Parce que t'avais 500 grammes de vanille.
3: Ouais, je dépassais un petit peu les quotas.
1: Et voilà, mais comme t'as chanté la chanson sans le savoir de la douanière, et voilà, t'as eu de la vanille pour 10 ans.
3: C'est passé crème.
1: C'est passé crème à la vanille, comme dirait l'autre.
3: Exact.
1: Alors, tu as 6 points. Elle a 6 points. Donc là, c'est la question à 5 points. Est-ce que tu vas la gagner? On va voir ça tout de suite. Attention, petit Bourville.
4: Salade de fruits.
1: Jolie, jolie, jolie.
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1: Alors, écoute-moi bien.
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1: Quel fruit donne son nom à une célèbre expression désignant une personne prétentieuse? On dit avoir le... Top chrono, 10 secondes.
3: Le melon. Avoir le melon.
1: Avoir le melon, est-ce que c'est avoir le melon? Avoir la framboise, avoir le...
0: La fraise.
1: Avoir la fraise.
0: Le cassis.
1: Avoir le cassis.
0: L'ananas.
1: Non, bien sûr que c'est le melon, bien sûr. Et évidemment, voilà, bravo, 5 points de plus, tu as 11.
0: Marie-France est avec nous, elle a 6, on n'arrive pas à vous départager pour le moment, ce qui n'était pas le cas d'hier, hein. Aujourd'hui on a des candidats qui sont au coude à coude.
1: Oui.
0: Marie-France qui joue avec Issinor, qui habite à Quesnoy-sur-Deule, Marie-France qui collectionne les 45 tours, et qui a un petit côté Pierre-Richard, on va se le dire, avec cette anecdote, un jour t'es tombé en panne, ce qui arrive à tout le monde, en panne d'essence.
1: Ça arrive à tout le monde, oui. C'est vrai.
0: Bon, c'était en pleine ville, j'ai l'impression que ça te fait déjà rire, on est à un carrefour... Mais le téléphone portable n'existe pas encore, car ça, c'était il y a très longtemps. Du coup, qu'est-ce que t'as fait pour t'en sortir?
5: Déjà, on m'a aidé pour garer la voiture, parce que sinon je bloquais toute la circulation.
0: Ouais. Hein.
5: Donc on était en plein hiver, hein, c'était au mois de décembre, on venait d'emménager dans une nouvelle maison. Mmh. Voilà. J'ai trouvé un café.
0: Voilà, t'étais dans un bar.
5: Pour aller téléphoner.
0: C'est ça.
5: Mon mari, qui était rentré, ouais. Rentré bien avant moi.
0: Okay.
5: Donc, j'avais une pièce de monnaie, une seule, dans mon porte-monnaie à l'époque. Et donc, je téléphone. Mon mari décroche. Je lui dis, je suis en panne vraisemblablement d'essence, parce que ma jauge ne bougeait plus depuis un certain temps, donc c'était un peu troublant quand même.
0: Bien évidemment.
5: Donc, il me dit, bah oui, j'arrive, et il raccroche. Bon, il savait pas où j'étais.
0: Mais c'est-à-dire que voilà, il a raccroché tellement dans la précipitation que t'avais plus de pièces, tu pouvais pas la rappeler. Il a dit j'arrive et du coup il savait pas où t'étais, donc il est jamais venu. Tu t'en es sorti comment alors?
5: Comment?
0: Ben tu t'en es sorti.
5: Je suis rentré à pied.
0: Et t'es rentré à pied. Oh là là, ma peau. Oh là là. Oui, effectivement, ça c'est pas de chance. Ça c'est pas de chance.
5: Ouais, c'est pas de chance.
0: Un petit mot sur Johnny. On parlait de Johnny Hallyday hier. C'était son anniversaire. Ça aurait été son anniversaire. Il aurait eu 83 ans. Fan de Johnny. T'as été le voir à 4 reprises en concert.
5: Oui. Mais oui. D'abord ici sur Villeneuve-d'Ascq, donc au stade Villeneuve-d'Ascq. Ensuite sur Lens,
0: ouais.
5: Ensuite au Zénith,
0: oui.
5: Et ensuite, le dernier, c'était les vieilles canailles. Très bien. Aussi,
6: trois ouverts, vieilles canailles.
0: Aïe, aïe, aïe, aïe, aïe.
6: Et il y avait toujours.
0: Aïe, aïe.
1: Vieilles canailles.
0: Oui, les vieilles canailles avec Eddie Mitchell, avec Dutronc hein, aussi.
5: Dutronc, oui,
0: exactement.
5: Oui.
0: Une de ses dernières tournées, d'ailleurs. Je crois que c'est même la dernière tournée.
5: C'était sa dernière tournée, c'était 6 mois avant.
0: Et ouais, et ouais. Bon, allez, pensez pour notre Johnny. Oui, on joue, ouais. Marie-France, c'est la question cash, c'est la question qui vaut 5 points, pas de proposition de réponse. Écoute bien, sois attentive. Combien y a-t-il de lettres dans le mot, je te donne un mot, il faut me dire combien il y a de lettres. Rhododendron. Rhododendron, top chrono, 10 secondes.
5: Oh, c'est beaucoup ça. 3, 6, 8, 10, 12, 13.
0: 13. Rhododendron, il y en a 13. Je pense que tu vas sacrément t'en vouloir parce qu'il n'y en a que 12.
5: Oh mince.
0: Je t'invite à écrire le mot après l'émission et tu verras qu'il y a 12 lettres pour cet arbuste à fleurs colorées.
1: Eh bien, ça nous fait 11 pour Siegfried, 6 pour Marie-France et tout de suite une nouveauté, Amir à l'imparfaite.

0: parfaite pour moi.
1: C'est la nouveauté, c'est Amir, ça s'appelle à l'imparfaite sur ici.
2: Eh ben, c'est parfait ça, tout ça.
1: C'est comme vous, hein.
2: Oh là là, je suis imparfaite, t'as raison.
1: Non,
2: allez,
1: parfait.
2: Tout de suite,
1: vous
2: c'est quoi
1: mal.
2: C'est la réclame.
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2: Nous sommes au taquet avec Siegfried qui a 11, Marie-France qui a 6. Alors, Siegfried, il va falloir m'expliquer ce choix de chanson que tu aimes bien. Parce que, allez, tiens, on va écouter. Los. Rien n'a changé. Alors, les poppies, c'est plutôt ma génération, mon chat.
5: Et puis celle de Marie-France.
2: Exactement, puisque... Ben oui, Marie-France, elle a 66, moi j'ai 61. Pourquoi tu aimes les poppies, mon petit chaton ?
5: Ben je sais pas, mais c'est vrai que c'est le choc des générations. Marie-France a dit qu'elle a rencontré son amour en 79.
1: C'est ça.
5: C'est l'année où je suis né.
2: Eh ben voilà ! Et voilà, donc, bon, et t'aimes bien les poppies.
5: Les poppies, souvenir du centre aéré.
2: Ah voilà.
5: Où on faisait des petits spectacles, et puis ben, on avait fait un spectacle avec cette chanson. Et
2: du coup,
5: voilà,
2: les poppies. Très bien, alors écoute-moi bien, tu as 11, là c'est le bingo, il va falloir que tu déchires tout, donc écoute bien ma question. À mon top chrono, tu vas avoir 10 secondes pour me donner un maximum de peintres, les peintres célèbres, tous les peintres du monde entier, tous les peintres célèbres. Top chrono, 10 secondes.
5: Manet, Monet, Picasso, Chagall, Dali...
2: C'est bon, tu m'en as donné 5. Il y avait Renoir, il y avait Van Gogh, il y avait Rembrandt, il y avait Cézanne. Tu m'en as donné 5, c'est parfait.
1: Oui. Alors, le schéma est clair. Il a été très bon, hein, Marie-France, sur toute la ligne. Il a 11 points. Et toi, tu as 6. Parce que, bah voilà, t'as pas trouvé le rhododendron. Bon, là, on est sur le bingo. Le bingo, il vaut 10 points. Pour encaisser les 10 points et peut-être avoir une petite chance d'être avec nous vendredi, c'est celui qui marque le plus de réponses. Donc, il a fait 5. Faut que tu fasses 6. C'est pas compliqué. Sur ton bingo, tu fais 6. Tu seras avec nous. Est-ce que c'est clair? Ouais?
6: Oui.
1: Bon, je te mets pas la pression. Je t'explique juste la règle du jeu. Marie-France, on a écouté Johnny, on a écouté Les Vieilles Canailles parce que tu nous as dit que tu l'avais vu 4 fois en concert, mais tu aimes aussi...
2: Moi, ma chanson préférée de Elvis, c'est Suspicious Mind.
1: Ah,
2: on adore, hein.
1: Bon, de toute façon, voilà, on pense à Johnny, on pense à Elvis, hein, il était fan d'Elvis notamment. Marie-France, l'heure de vérité a sonné, seras-tu avec moi vendredi, je le souhaite.

0: Tu vas avoir 10 secondes pour ce bingo pour me citer un maximum d'écrivains ou écrivaines.
1: Non, écrivains.
0: Ah, c'est juste des écrivains, donc c'est au masculin. Hein. Un maximum d'écrivains célèbres. Ok, top chrono, 10 secondes.
2: Flaubert, Maupassant, Zola, Stendhal.
0: Moi j'en ai 5.
1: Moi j'en ai 5 aussi. Alors ça fait une égalité parfaite. Qu'est-ce qu'on fait? Vite, on va vous départager avec une question pourcentage. C'est celui qui répond au plus près sans dépasser.
0: Exactement, voici la question. Elle arrive tout de suite et je vous demande quel pourcentage de femmes y a-t-il dans les effectifs de la gendarmerie en France?
1: Alors vas-y, alors vas-y Siegfried, combien de pourcentage de femmes dans la gendarmerie?
3: Je vais dire 24%.
1: 24, ok.
0: Marie-France?
4: 20.
0: 20, ok.
3: Oh, elle est maline.
0: Ouais, mais elle a le droit. La bonne réponse, c'est 22. Donc, il fallait pas dépasser la bonne réponse.
1: Et voilà. Donc, c'est Marie-France qu'on retrouvera en finale vendredi.
0: Oh, bien vu, Marie-France.
1: Je suis très triste, mon petit Siegfried.
0: Oui, Marie-France.
1: Mais ça s'appelle la chance. Voilà. Bravo, Marie-France. Tu nous rejoins vendredi en finale pour tenter de gagner 2 jours au festival Les Grandes Marées à Jullouville ou la machine à café Malongo. Mon petit Zig-Zig, écoute, je suis désolée. Je t'ai bien
0: connu. Une prochaine fois,
1: mon chat. Je vous embrasse tous, je remercie Céline à la réalisation, Maître Coupez au savoir, Iki à la technique, Alex au standard, Maître Bastien.
0: Mais je vous en prie.
1: Hein?
0: Oui.
1: Voilà.
0: Je suis là demain. Enfin, moi j'ai une candidate, je suis content.
1: Oui, c'est bien. Allez, un candidat chacun. À demain, mes petits canards. Je vous embrasse très fort.
0: Et on a le plaisir de retrouver Wendy Bouchard pour ma France. Bonjour Wendy.
5: Bonjour mes amis.
0: Bonjour
5: mes amis. Vous êtes en tenue de foot ce soir.
0: Bien sûr.
5: En bleu.
1: Bien bleu.
5: Pour suivre les débuts de l'équipe de France face au Sénégal. Mais après l'info, moi je vous entraîne dans un monde à part. Mais quoi que nous sommes si proches de ces grands singes, frères à 99%, on parle des chimpanzés avec la primatologue Sabrina Krief. Et comment nous les aider depuis la France, c'est important aussi d'en parler.
1: Eh ben c'est très bien.
5: Et je vous embrasse.
1: À demain. À belle émission.
0: Merci Wendy.
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0: Passez une excellente journée, merci d'écouter ici, bon appétit, soyez les bienvenus, il est quelle heure?
1: Bah écoutez, vous écoutez ici,
0: oui.
1: Il est 13h.
0: C'est pour vrai déjà.
1: Je vous aime, à demain.
0: Oh, nous aussi on vous aime. Voici Ma France, c'est avec Wendy Bouchard, belle journée.
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5: Bonjour à tous, merci d'être à l'écoute de Ma France. 30 minutes pour vous raconter l'actualité et pour partager l'univers de nos invités. En ce jour d'entrée dans la Coupe du Monde des Bleus, nous sommes à Aja, dans le Périgord, qui soutient Maxence Lacroix, l'enfant du pays, qu'il espère voir aligner. Les pronostics en Haute-Savoie, on les entend pour ce premier match de l'équipe de France face au Sénégal, redoutable finaliste de la Coupe d'Afrique des Nations. Avec le Journal du Mondial, on vous éclaire un peu plus sur la compétition à 13h20 dans Ma France. L'accord de paix entre les États-Unis et l'Iran doit être le signal de la relance. Voilà ce que dit le ministre de l'économie, Roland Lescure. Principe de réalité énoncé ce matin avant une réunion auprès de la grande distribution. On vous parle aussi du test de dépistage remboursé pour les patients à risque face à une surexposition au cadmium. Au cœur de vos régions, la chaleur s'installe partout dans le pays. Pas simple pour les épreuves du bac cet après-midi. La suspension ou l'interdiction des travaux agricoles de l'Aude à la Vendée où le risque incendie de forêt est bien activé. Et puis l'arrivée des premiers skippers engagé dans le Vendée Arctique. Grande émotion aux abords des Sables d'Olonne en mémoire de Charlie Dalin. Et puis à 13h15, je vous le disais, notre invitée est une illustre primatologue. Sabrina Krief sollicite l'aide du public pour aider à protéger les chimpanzés, nos frères de la forêt. Elle publie de nouveaux travaux sur l'intelligence de ces grands singes, sur la gestion des outils. Le mondial commence ce soir pour l'équipe de France de foot à 21h chez nous. Les Bleus affrontent le Sénégal dans le New Jersey. La France et son trio magique, Mbappé, Dembélé, Olise, fait partie des grands favoris de la compétition. Mais ce prélude n'est pas simple. Le Sénégal est l'une des meilleures équipes africaines du moment, finaliste de la Coupe d'Afrique des Nations. Il va falloir gérer l'émotion autour d'un tel événement. Au cœur de nos régions, la commune d'Aja, dans le Périgord, va suivre ce premier match avec une intensité particulière. Derrière l'enfant du pays, Maxence Lacroix, peut-être dans le 11 de départ de Didier Deschamps. C'est un reportage de Baptiste Roux.
7: Dans la famille de Jacqueline, on est plutôt rugby, mais ce soir, pas
0: pas question de louper le match des Bleus.
1: Quand il y a des gros événements comme ça, on regarde. Puis là, on va regarder encore plus parce que bon, il y a le petit Chino qui joue quand même. Hein, on va pas louper ça.
0: Elle est adjointe à la mairie et toujours aussi étonnée de voir le petit gars d'Aja avec le maillot de l'équipe de France.
1: Ça fait bizarre, mais ça fait très plaisir. Aussi bien pour nous que surtout pour lui. Et puis bon, c'est une consécration. C'est un gamin qui est passionné de foot depuis qu'il est tout petit.
0: Pour cette Coupe du Monde, tous les matchs des Bleus seront diffusés sur écran géant à la salle des fêtes.
1: Ça change tout.
0: Francine et son mari y seront.
1: Pour Maxence, évidemment, on nous fait honneur. Hein, voilà, et puis c'est vraiment, c'est quelqu'un du pays. Et c'est merveilleux.
4: Fier, bien sûr, oui, oui, fier. Et c'est Aja qui joue aux États-Unis, qui est dans l'équipe de France. Donc c'est un truc de dingue.
0: On ne sait pas encore si on verra beaucoup Maxence Lacroix sur le terrain. Mais pour Gérard, ça va être l'un des patrons de cette équipe.
7: Je pense qu'il va apporter beaucoup. Et puis comme il a un côté leader, donc je pense que c'est ce dont a besoin un peu un Varane, quoi, finalement, dans l'équipe de France. Pour moi, c'est ça, ouais. Maxence Lacroix, c'est le nouveau Raphaël Varane.
0: Et même s'il est aux États-Unis, Maxence Lacroix n'a pas oublié son village périgourdin. Il va offrir des pizzas à ceux qui regarderont le match à la salle des fêtes.
5: La salle des fêtes réservée aux habitants d'Aja dans le Périgord pour ce reportage. 21h chez nous, c'est l'heure du match, mais décalage horaire oblige, il ne sera que 15h aux États-Unis et ce détail n'en est pas un, Xavier Monferrand, parce qu'il n'est pas si habituel pour les joueurs de jouer en plein jour et sous le soleil.
8: Les artistes du football sont souvent des oiseaux de nuit habitués au feu des projecteurs. Alors là, jouer à l'heure de la sieste, sous le soleil, avec des températures forcément moins clémentes, ça change tout pour le milieu de terrain des Bleus, N'Golo Kanté.
9: C'était un élément important dans notre préparation. Une fois qu'on arrive aux États-Unis, s'entraîner sous la chaleur, sous le soleil, on a vu la fatigue que ça procure, en fait, comment on est éprouvé. Les joueurs sur le banc auront leur importance, pourront apporter un gros impact, et ça fait quelques jours qu'on se prépare à ça.
8: Un tel bouleversement, surtout à ce niveau de performance, ça s'anticipe. Il faut tout repenser, tout décaler, ne rien laisser au hasard. Le staff des Bleus y veille car la routine du match n'est plus la même, explique Guillaume Vassou, l'un des kinés de l'équipe de France.
10: Nous, ce qu'on va surtout mettre en place, c'est un réveil musculaire plutôt entre 9h et 10h. Puis on va vite arriver au déjeuner qui devrait avoir lieu autour de 11h, puisque un match qui va commencer à 15h, l'équipe va certainement partir autour de 13h. Ça va arriver très très vite, d'où l'intérêt de se coucher quand même assez tôt la veille. Ça change fondamentalement la journée type.
8: En revanche, jouer plus tôt, c'est aussi rentrer plus tôt et gagner en récupération. D'ailleurs, les Bleus regagneront leur camp de base de Boston ce soir même après le match.
5: Alors, c'est l'heure de l'entrée en matière pour les Bleus. Le temps aussi des pronostics pour ce premier match du Mondial dans les rues d'Annemasse en Haute-Savoie. Voici ce qu'on en dit au micro ici de Mélanie Tornade.
11: Je vois un match nul, 1-1, parce que le Sénégal avec le Maroc, c'est les meilleures équipes d'Afrique. Donc, c'est les derniers finalistes de la CAN, ça peut être évident.
12: Les Sénégalais vont vendre cher leur peau, un match nul peut-être, ou un petit avantage pour la France.
13: Victoire de la France 2-1. Je pense que ça va être très dur, surtout les premiers matchs de Coupe du Monde. Le Sénégal n'a rien à perdre et on a des mauvais souvenirs en 2002, donc je pense que ça va être un match très serré.
14: Pour moi, 3-0, double Mbappé, un Dembélé quand même pour l'histoire et voilà. Je pense que sur le papier, on a l'une des meilleures attaques du monde. Je pense qu'il n'y a pas de raison d'avoir peur.
15: Oui, je l'assume bien. J'ai l'impression que, de toute façon, je fais confiance à Didier Deschamps. Je trouve que c'est un excellent entraîneur.
14: Donnez-vous à fond et faites-nous rêver.
5: 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Les filles en avant, notamment Pia Clément et Charlotte Lorgeret, notre consultante, mais aussi Nicolas Perronnet en direct du Stade américain. Dans 15 minutes, c'est Clément Comte qui vous offre un journal plus complet du Mondial dans ma France. 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Le ministère de l'Économie recense près de 900 000 demandes pour l'aide aux grands rouleurs. Plus de la moitié des Français éligibles vont recevoir des virements à partir de demain. C'est une aide qui permet aux travailleurs modestes de toucher 100 euros dès le mois de juin. Dispositif qui comprend aussi une aide aux pêcheurs, une revalorisation des indemnités kilométriques pour les aides au domicile, un accompagnement pour les transporteurs, le BTP, mais aussi le secteur agricole. Alors que Bercy reçoit la grande distribution aujourd'hui, le ministre Roland Lescure maintient que l'économie française peut retrouver une croissance dynamique dans les semaines qui viennent. Il croit beaucoup dans l'accord entre les États-Unis et l'Iran qui doit être pour lui le signal de la relance.
16: La relance, ça ne se fera pas par les deniers publics, ça vous l'avez bien compris, mais elle se refera par un retour de la confiance collective. On a eu de l'attentisme, c'est normal, de la part des consommateurs, de la part des entreprises. Il est désormais le temps que la relance économique soit à l'heure du jour. On a une bonne nouvelle. Il faut à la fois pas gâcher notre plaisir, mais surtout en profiter pour relancer la machine.
5: Et de son contexte strictement économique, le gasoil et l'essence sont repassés sous la barre des 2 euros le litre. L'autoroute A69 entre Castres et Toulouse a franchi hier une étape décisive. Le rapporteur public a défendu la raison impérative d'intérêt public majeur pour finaliser la construction de ce tronçon, dérogeant à la protection des espèces. Le Conseil d'État doit rendre sa décision d'ici le mois de juillet. Cette annonce santé à la une, à partir d'aujourd'hui, les personnes jugées à risque peuvent se faire rembourser le dépistage du cadmium, ce métal lourd et cancérogène qui contamine notre alimentation, notamment à cause de certains engrais agricoles. Ce test est un test urinaire qui pourrait être prescrit par votre médecin si vous êtes surexposé par votre lieu de résidence, quand le sol a été reconnu pollué, des conditions assez restrictives choisies par les autorités. Écoutez Pierre Souvet, il préside l'association Santé Environnement France.
17: Je vais vous dire que c'est mieux qu'avant, puisqu'avant il y avait zéro. Hein. Mais la difficulté, c'est que ça concerne des sites pollués. Alors, soi-disant, il y en a 7000 en France, on a du mal à savoir où, c'est-à-dire si vos poussières, les poussières ou les sols ont été contaminés par des rejets industriels, par exemple, ce qui, évidemment, ne correspond pas à la contamination générale française. Pour les enfants, par exemple, qui ont tant de poussières là où ils habitent, eh bien, ce dépistage nécessaire s'ils se rongent les ongles, s'ils sucent leurs pouces, s'ils mangent la terre, vous voyez ? Très compliqué. Pour la population générale, là aussi, il faut avoir habité au moins 10 ans ou alors quand on était petit. Donc, c'est extrêmement compliqué. Beaucoup de médecins se posent la question, un, de savoir si ils vont pas être sanctionnés, s'ils prescrivent pensant bien faire, alors que ça ne respecte pas tous les critères qui sont extrêmement compliqués. Donc, je pense qu'il aurait fallu simplifier. Les médecins, c'est pas des prescripteurs à gogo et leur donner la liberté en fonction, donc, des expositions, notamment alimentaires, et industriel, évidemment, pouvoir dépister les gens et rechercher les pathologies.
5: Pierre Souvet, président de l'association Santé Environnement France. Il était ce matin l'invité d'ICI Paris-Île-de-France. Au plus près de vos territoires, la précaution est de rigueur face à la nouvelle vague de chaleur et face au risque d'incendie. En Vendée, 40 hectares ont été brûlés par une quinzaine de départs de feu dans l'est du département. La préfecture a de fait interdit de nombreuses activités. Les travaux agricoles sont appelés à être suspendus car ce risque de feu est précoce et il faut s'adapter. Mathieu Maires est contrôleur général des pompiers de Vendée.
18: Nous sommes énormément sollicités. Il ne s'agit pas de feux de forêt, mais des feux d'herbe, des feux de champs. Potentiellement, certains feux sont d'origine agricole, de travaux dans les champs, mais sans pour autant en faire une généralité. Toutes les activités susceptibles d'engendrer des étincelles ou qui génèrent des flammes nues sont à proscrire en cette période de vent assez modéré, plutôt fort, puisqu'on voit que les conséquences peuvent être immédiates et générer un nombre d'incendies importants.
5: La chaleur qui s'installe en France jusqu'en début de semaine prochaine avec des températures en moyenne au-dessus de 30 degrés, des pointes à 40 degrés même attendues dans le centre juste au moment des épreuves du bac pour un demi-million d'élèves de terminale. Plancher dans ces conditions, ce n'est pas très agréable pour ces lycéens rencontrés par Raphaël Aubry en Mayenne. Écoutez.
19: À la sortie de l'épreuve de philo devant un lycée de Laval, Adèle et Léonie sont plutôt contentes d'elle.
20: Bah en vrai, plutôt bien, ça va.
21: Ouais, le sujet était cool.
19: Mais les deux lycéennes ont des cernes sous les yeux.
20: J'ai mal dormi cette nuit à cause de la chaleur et pour réviser, pareil, ça nuit à la concentration quand même.
21: Bah, après, il y a le stress qui joue aussi, il n'y a pas que la chaleur, mais j'avoue que pour le sommeil, on n'est pas au top de notre forme. On n'a pas eu le choix parce que cette semaine, enfin la semaine dernière, il n'a pas fait trop chaud, ça aurait été parfait. Et là, les trois jours où on passe les épreuves, il fait chaud. Mais bah, après, on n'a pas le choix, c'est comme ça. Hein.
19: Pas le choix d'aller réviser aussi après la philosophie. Autour des épreuves de spécialité jusqu'à jeudi. Camille a sa technique.
22: Je vais rentrer, je vais faire la sieste et je m'y remettrai plutôt ce soir quand il fera plus frais.
19: Parce que justement il fait chaud ou parce que c'est ton rythme habituel ?
22: Un peu des deux. Comme il fait chaud, c'est compliqué, mais on est aussi fatigué de l'épreuve, donc il faut faire une pause aussi.
19: Les révisions avec la chaleur, c'est ce qui inquiète Yoven, interne dans un lycée.
23: Moi j'ai du bol parce que je suis au rez-de-chaussée. Je sais que sous les combles c'est une enfer dès qu'il commence à faire chaud et tout, parce que l'internat est assez vieux. C'est ça qui m'inquiète un peu. Maintenant je pense que ça devrait le faire quand même.
19: Mission, trouver un lieu frais pour Léa aussi. Heureusement, toutes les épreuves écrites du bac ont lieu le matin cette semaine, comme la philosophie.
22: Il faisait ça va. Enfin, vu que c'était le matin, ça allait. Il fait pas trop chaud.
19: Reste à savoir si les salles de classe seront ventilées jusqu'à jeudi midi.
5: Merci Raphaël. Il est 13h11 à l'écoute de Ma France et les rassemblements se sont multipliés hier soir devant les palais de justice du pays. Au Mans, à Blois, Bergerac, Arcachon, à Narbonne, autant qu'à Dijon, Calais, Épinal, Nice, Marseille, Compiègne, Grenoble ou Paris, où 5000 personnes se sont réunies place Vendôme devant le ministère de la Justice, selon les différentes associations présentes. La mort tragique de Liana dans le Gers cristallise l'horreur des violences commises sur les enfants. Ce matin, l'ancien Premier ministre François Bayrou déclare sur France Inter que ces violences devraient nous empêcher de dormir. Eh bien, c'est exactement ce qu'elles provoquent, notamment chez ces femmes mobilisées, parmi lesquelles la comédienne Sarah Forestier, qui projette de se retrouver avec ces femmes désormais tous les lundis.
1: Les innombrables rafistolages du gouvernement depuis des années n'ont pas marché. On a besoin que cette loi intégrale passe parce qu'elle répond à énormément de problématiques. Et j'invite toutes les personnes qui écoutent à aller se renseigner sur la loi intégrale, sur loiintégrale.fr. Il y a énormément de choses sur le repérage, la prévention, quoi faire quand il y a des plaintes, des actes d'enquête minimum à mener. Monsieur Barrella aurait pu être stoppé dans son parcours criminel. La réalité, c'est que dès la première plainte, il y aurait pu avoir des actes d'enquête qui auraient pu éviter la récidive. C'est juste plus possible.
5: La comédienne Sarah Forestier mobilisée, elle répondait à Marie Boueda pour Ici, inspirons-nous de l'Espagne. Voilà ce qu'ont scandé les manifestantes, plutôt que de faire des lois réactives au coup par coup. Une loi intégrale traiterait le problème dans son ensemble. Une pétition pour cette loi en ligne a d'ailleurs déjà récolté près de 300 000 signatures. Les manifestants comptent se retrouver désormais tous les lundis devant les tribunaux du pays. À côté de cette demande de justice et de moyens, on apprend que la France va investir 655 millions d'euros dans l'intelligence artificielle. Annonce de Sébastien Lecornu dans un contexte de finances publiques sous tension. Le Premier ministre qui souhaite, je le cite, que ces avancées profitent aux Français et renforcent nos services publics. Enfin, au Sable d'Olonne, les premiers skippers engagés dans le Vendée Arctique, course qualificative pour le Vendée Globe dont nous vous parlions ici, ont franchi cette nuit la ligne d'arrivée et puis ils ont remonté le chenal à l'aube. Ambrogio Beccaria, Sam Goodchild, Violette d'Orange sont le trio de tête de cette édition, des skippers déjà arrivés, avec un goût de larmes, hommage à Charlie Dalin. Yves-René Tapon en fut le témoin pour Ici Loire-Océan.
2: Un immense voile noir entoure le phare vert qui marque l'entrée du chenal. Drapeau noir aussi en haut du mât de massif, le voilier avec lequel Charlie Dalin remporta son tour du monde. Et dans le public, nombreux, les bravo Sam répondent au bravo Charlie. Ces deux bénévoles, foulard blanc à la main, tenaient à être là.
3: Il est dans notre cœur, c'est sûr. On ne peut pas l'oublier.
2: Qu'est-ce que vous avez ressenti lorsque vous avez revu son bateau arriver avec ce drapeau noir ?
6: Les larmes aux yeux, ça faisait beaucoup de peine.
2: À son arrivée au ponton, Sam Goodchild, trop ému, n'ouvre pas la bouteille de champagne traditionnellement offerte.
24: Il y a des choses plus importantes dans la vie. Les courses, c'était super, mais le moment qu'on a passé l'arrivée, malheureusement, on a pensé à autre chose, la tête est ailleurs. Il faut savoir que l'équipe ici, c'est l'équipe qui a gagné le Vendée Globe avec Charlie, et cette équipe-là qui ont vécu tous ces moments très très forts avec Charlie.
2: Troisième de la course, Violette d'Orange salue aussi le grand marin.
25: C'est juste énormément de tristesse pour sa famille, pour son fils Oscar, pour sa femme. Il m'avait survolé à mon arrivée du Vendée Globe, et là je me dis, il nous survolera et il protégera tous les marins maintenant de là-haut.
2: Et au-dessus du ponton, sur le village, trône le trophée du Vendée Globe, accompagné d'une grande photo de Charlie Dalin.
5: Merci Yves-René Tapon. Et puis c'est parti depuis ce matin et jusqu'à jeudi pour la vente à petit prix de 100 000 billets TGV Inouï. Billets à 19 euros pour la seconde classe, 29 euros en première pour des voyages qui couvrent la période du 3 au 31 août. Cette offre promotionnelle est soutenue par la SNCF pour permettre, dit la compagnie, aux plus défavorisés de partir en vacances en train.
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5: Il est 13h15, nous sommes en direct et je suis ravie dans Ma France d'approcher l'une de nos plus éminentes primatologues, de nos honorables frères de la forêt, ces chimpanzés avec lesquels nous partageons 99% de notre ADN. Notre invitée nous propose d'agir, de mieux les connaître, de mieux les reconnaître. Elle ne cesse de nous sensibiliser à la conservation de ces grands singes, notamment face au braconnage. Bonjour Sabrina Krief.
27: Bonjour Andy.
5: Je me sens très chanceuse de vous connaître parce que vous les connaissez, ces frères de la forêt. Je vous accueille avec beaucoup de chagrin parce que je sais que ce début d'année a été tragique pour vous. En avril, vous découvrez qu'un de vos protégés, ils ont tous un nom, vous l'avez baptisé Hugo, dans une forêt d'Ouganda, qui est une réserve avec ces animaux que vous auscultez de très près, au cœur de cette communauté que vous étudiez depuis 20 ans. Vous apprenez qu'Hugo a été massacré à coups de machette. Ça vous a bouleversé, évidemment, par la brutalité de l'acte, par son caractère gratuit aussi, Sabrina.
27: Oui, parce que en fait, on est habitué à être confronté à des actes de braconnage ou des activités illégales, mais dans la zone où on travaille, en fait, les pièges sont souvent posés pour attraper des petites antilopes et les chimpanzés qu'on étudie et qu'on suit sont mutilés, perdent des bras, des pieds, donc c'est tragique également. Mais là, cette fois-ci, c'était vraiment un acte volontaire, intentionnel, envers un chimpanzé qui, dans la communauté, avait une place tout à fait particulière, un chimpanzé extrêmement doux, pas du tout agressif. dans un endroit où il n'était pas en train de gêner les villageois. Puis on a retrouvé donc après l'autopsie dans son estomac des fruits sauvages. Donc toute la matinée, en fait, les premières heures de sa journée avaient consisté à manger des fruits de gingembre sauvage. Et oui, l'acte était extrêmement violent puisqu'il y avait des dizaines de coups de machette sur son corps.
5: Et ça, c'est très dur parce qu'ils font partie de votre famille. Ils font partie, j'allais extrapoler, de notre famille, Sabrina.
27: Oui, ce sont nos plus proches parents. Donc, ces émotions que eux vivent, on les comprend, on les perçoit, on les ressent, on les explique, on les étudie. Ce qui fait que, dans le livre que j'ai publié, vraiment, je décris des tempéraments, des caractères, des personnalités. Évidemment, chaque individu est extrêmement précieux. Aujourd'hui, où 70% des populations de grands singes ont disparu. Et si dans cette zone où nous, on se bat pour les protéger, où on a monté un projet avec les villageois, où notre projet emploie 35 personnes, donc fait vivre dans cette toute petite zone une grande partie des familles qui sont autour du parc, on s'imagine ce qui se passe dans les zones où ils ne sont pas protégés.
5: Bien sûr, infiniment proche, c'est le livre que vous avez publié chez Grasset, qui nous raconte justement par le menu détail, qui approche cette communauté que vous observez depuis 20 ans. Je disais à nos auditeurs tout à l'heure que ça a beau être loin, l'Ouganda, et on n'a pas, nous, l'autorisation d'aller s'y promener, d'aller approcher les chimpanzés, parce qu'il y a des méthodes, il y a des protocoles sanitaires, évidemment, mais on peut soutenir l'action contre ce braconnage, l'action de sensibilisation. Comment on fait pour vous aider, Sabrina ?
27: Alors, sur la plateforme Hello Asso, il y a une campagne de crowdfunding pour essayer de vraiment soutenir notre équipe de lutte anti-braconnage. Aujourd'hui, c'est 10 personnes qui, chaque jour, partent sur 5 parties du territoire des chimpanzés pour retirer les pièges et également pour faire de la sensibilisation, comprendre en fait quelles sont les solutions pour essayer de rendre l'harmonie dans cette zone.
5: Je peux faire une parenthèse, ce sont des Ougandais qui risquent aussi leur vie.
27: Oui, bien sûr, bien sûr. On a dans notre équipe uniquement des Ougandais, à part évidemment les chercheurs, les jeunes chercheurs, les étudiants. Et également, on a aussi bien sûr des chercheurs et des étudiants étrangers. Et oui, c'est vraiment important parce que aussi chaque individu, en fait, aujourd'hui, on s'en rencontre et d'ailleurs, on publie un article scientifique à ce sujet. Les communautés de chimpanzés sont toutes différentes les unes des autres et chaque individu est responsable d'un savoir, d'une tradition. On publie un article sur les utilisations d'outils que les chimpanzés de Sébitoli utilisent pour aller chercher du miel. Et les communautés voisines, qui sont étudiées depuis 30 ans, ne font pas usage de ces outils.
5: Donc, ça, c'est incroyable. C'est vraiment la communauté que vous observez, que vous avez vue à l'action. Il y a des vidéos d'ailleurs qu'on peut retrouver en bas de cet article. Et on voit ces chimpanzés avec une brindille, une baguette de bois, fouiller la terre. Alors, le miel, on l'a plutôt. Et ce sont des ruches souterraines, c'est ça ?
27: Oui, c'est ça. C'est ça qui est extrêmement complexe, c'est que la ruche est sous terre et la galerie qui permet aux abeilles d'y accéder n'est pas à l'aplomb de la ruche. Donc il faut que les chimpanzés creusent tout autour de la galerie pour y trouver le miel qui n'est pas mûr à toute saison. Donc il y a vraiment des moments où
5: ils ont cette science et cette connaissance-là
27: qui est transmise donc de génération en génération et ce qui fait en fait ce que l'on appelle les cultures animales et qui a permis à Jane Goodall la première d'expliquer que la barrière qu'on érigeait entre les humains et les autres animaux était finalement très poreuse et qu'en fait c'est un continuum et l'importance aussi donc de protéger chacun de ces individus un peu comme un ethnologue fait une étude des sociétés humaines et de la même façon qu'on essaye de préserver les savoirs locaux, c'est vraiment important de protéger les savoirs locaux des chimpanzés qui sont aussi les gardiens des forêts tropicales, très importantes pour notre régulation climatique si on veut ramener ça à l'être humain.
5: Alors ce qui est terrible, c'est qu'on résume ça la première en 10 secondes, mais c'est 10 ans d'observation, de travail à minima, Sabrina Krief.
27: Notre article est l'aboutissement de 15 années de collecte d'outils qui nous ont permis donc de rassembler plus de 400 outils, de les mesurer, de nous rendre compte que les mâles et les femelles n'utilisaient pas les mêmes et qu'en plus il semble qu'ils aient des comportements qui permettent de signaler l'entrée des galeries. Et donc ça aussi c'est tout à fait nouveau et passionnant et c'est une des raisons pour lesquelles il faut les protéger, mais bien évidemment, tout simplement pour eux-mêmes et pour ce qu'ils représentent dans cette forêt comme maillon très important de la biodiversité.
5: C'est votre vie, c'est votre moteur et on vous voit et on continue à vous entendre passionné avec votre époux Jean-Michel Krief qui immortalise aussi les photographes, entre autres ces moments prodigieux avec ces grands singes. Je voudrais qu'on rende hommage, c'est pas très gai à ce moment-là, mais quand même, parce qu'ils nous écoutent de là-haut, à deux personnes qui ont été très importantes dans ce combat. D'abord, c'est Nathalie Baye. C'est un peu un jardin secret, mais on sait qu'elle aimait les animaux et elle aimait particulièrement ces grands singes. Et elle vous avait suivi, Sabrina Krief.
27: Oui, on a eu vraiment beaucoup de chance de l'avoir avec nous. Et depuis cette rencontre avec les chimpanzés, et même avant, en fait, quand elle avait visité l'exposition sur la piste des grands singes au muséum avec moi, elle a été toujours de tous les combats à nos côtés. Et voilà, oui, effectivement, sa disparition nous a beaucoup émus jusqu'au dernier moment, en fait. Elle était en contact avec nous et elle nous parlait tout le temps de ses souhaits, de son souhait de retourner en Ouganda.
5: C'était une grande ambassadrice de cette cause des grands singes. Et puis un grand artiste aussi est parti, mais alors lui, il a laissé des œuvres qui lui survivent et c'est magnifique. C'est un grand sculpteur, Michel Bassompierre, que vous m'avez fait le plaisir de rencontrer, tout en rondeur, son art animal, et il sublimait aussi ses grands singes, Sabrina Krief.
27: Oui, tout en rondeur, tout en douceur, il exprimait aussi les comportements des animaux par ses sculptures monumentales, ramenant en fait la nature en ville, en quelque sorte, et les animaux au cœur de nos cités. Oui, c'est un grand artiste aussi qui nous a quittés, ses œuvres perdurent, et j'espère qu'on aura la chance de pouvoir continuer à les admirer, mais grâce à sa famille aussi, voilà, qui est extraordinaire.
5: Sa famille formidable, Michel Bassompierre et ses œuvres. Alors, il y a ce livre infiniment proche et Grasset qu'il vous faut lire, cette pétition, enfin ce soutien, ce crowdfunding sur Hello Asso pour se mobiliser contre le braconnage, votre projet autour des chimpanzés dans cette communauté Sébitoli en Ouganda. On va parler foot dans quelques secondes. Est-ce qu'ils savent taper du pied et jouer quelque part un peu à la balle, les chimpanzés?
27: Alors, ils ont un incroyable répertoire de jeux, ouais, qui va effectivement du saut jusqu'à la chasse aux papillons. Ils jouent à la poupée et parfois les fruits leur servent de sorte de ballon.
5: Ah oui,
27: ouais. Et le jeu est vraiment capital pour les relations sociales, pour apprendre à se déplacer dans la forêt. Donc, c'est absolument fabuleux de les regarder aussi.
5: Ça. C'est génial. Ben, merci beaucoup de les observer pour nous, chère Sabrina Krief, et bravo pour l'ensemble de votre œuvre aujourd'hui, avec ces années justement de travail et de passion.
27: Merci Sabrina. Beaucoup.
5: Et place au foot donc.
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5: C'est votre rendez-vous rituel donc sur Ici jusqu'au 19 juillet avec Clément Comte pour vous servir aujourd'hui. Bonjour Clément.
0: Bonjour Wendy.
5: Alors on vous le disait tout à l'heure, jour J pour l'équipe de France ce soir, mais d'abord on va faire le point sur les résultats de la soirée dernière et de la nuit.
0: Et oui, si vous dormiez, ce qui est à peu près normal hein, à 3h du matin, petite séance de rattrapage. L'Iran et la Nouvelle-Zélande ont fait match nul de partout, match nul aussi entre l'Arabie Saoudite et l'Uruguay, un partout. Et puis dans la soirée hier, pas de gagnant non plus sur les deux matchs, 0-0 entre l'Espagne et le Cap-Vert, c'est très étonnant. Les Espagnols font évidemment partie des favoris et nul aussi entre la Belgique et l'Égypte, un partout.
5: On entendait les pronostics en Haute-Savoie tout à l'heure pour les Bleus. On espère une victoire ce soir, en effet, pour l'équipe de France.
0: Oui, ce serait une très belle façon d'entrer dans cette compétition, c'est sûr, hein, face au Sénégal. Alors, depuis quelques jours, les Français affluent aux États-Unis, à New York précisément, lieu du premier match de l'équipe de France ce soir. Et forcément, les Français rassemblés à Times Square, ça fait un peu de bruit. Les supporters bouillants avant ce match. Alors, on n'a pas la confirmation, mais on imagine que Léa et sa petite sœur Camille étaient bien là avec les autres. Léa et Camille, ce sont deux Rochelaises, membres de l'association des baroudeurs du sport. Elles ont atterri hier à New York. Et pour Léa, ce mondial est incontournable. Écoutez, elle est au micro d'ici La Rochelle, bien entendu.
4: J'ai 33 ans, donc j'ai vécu 98. Je suis pas footballeuse, j'ai rien à voir, on va dire, avec le milieu directement. Mais depuis toute petite, j'ai toujours beaucoup aimé les compétitions comme ça, le fait que les gens se rassemblent autour de quelque chose. Je trouve que c'est beau et la joie dans les stades est top. Donc c'est vivre ça une fois dans sa vie et c'était le rêve avec ma petite sœur. J'avais déjà fait l'Euro, se retrouver deux sœurs pendant 15 jours en début de l'été à New York. On peut rien demander de mieux pour démarrer cet été et démarrer cette Coupe du Monde avant de revenir ici et fêter, on espère, la troisième étoile et les Francofolies. Hâte de vivre ça. Hâte de voir ce qui va se passer. Allez les Bleus!
5: Allez les Bleus, oui, Clément Comte face à un adversaire assez coriace ce soir, on le répète.
0: Oui, finaliste de la dernière Coupe d'Afrique des Nations, d'abord vainqueur avant le retrait du titre au profit du Maroc. Alors les Sénégalais le savent, ils ont des atouts. On en a vu pas mal des Sénégalais dans le championnat de France et notamment au FC Lorient, Bamba Dieng. Personne n'aurait franchement misé une pièce sur sa sélection il y a 6 mois. Joueur donc en Bretagne, qu'il va d'ailleurs quitter cet été. Il est passé du pire au meilleur, Nicolas. La Blanza.
7: Depuis des mois, Bamba Dieng bredouille son jeu et traîne son spleen. Entre méforme, blessure et même passage en équipe réserve après avoir été écarté du groupe professionnel, quand il est finalement relancé et titularisé le 20 décembre. Ce sont les 32e de finale de Coupe de France. Lorient affronte les modestes Guadeloupéens du Gosier en Régional 1, la 6e division. Après 12 minutes de jeu, le Sénégalais marque un doublé, un triplé même au bout de 38. Et c'est alors le début d'une renaissance que certains en coulisses à Lorient prédisent depuis un mois. Après une explication de texte avec son entraîneur, l'attaquant travaille d'arrache-pied pour revenir physiquement, montre une implication totale à l'entraînement et surtout, il fait preuve d'un réalisme absolu face au but. Le vidéaste du FCL confie alors à ses collègues que l'attaquant va faire un malheur sous peu. Bamba Dieng se mue en poison, devient titulaire indiscutable et empile les buts, notamment dans les matchs qui comptent. 15 au total en à peine 5 mois qui lui permettent fin mars d'être rappelé en sélection et aujourd'hui de disputer sa deuxième Coupe du Monde avec le Sénégal.
5: Le Sénégal porté aussi par leurs propres fans à New York.
0: Une ambiance dingue que nous fait vivre notre reporter sur place pour ici, Nicolas Perronnet. Chaque jour, il nous envoie une petite note vocale pour nous donner des nouvelles. Mmh.
8: Je vous emmène aujourd'hui au nord de Manhattan. Je suis à Harlem, croisement de la 116e et du boulevard Malcolm X. Alors pourquoi, vous allez me dire? Eh bien parce que ce petit quartier, ici, on l'appelle Little Sénégal et ça s'entend, écoutez. Voilà, ambiance d'avant-match dans le local d'une association où les expatriés du quartier recréent l'ambiance, vous savez, du 12e Kaindé, ce collectif de supporters des Lions de la Teranga qui est connu dans le monde entier pour son maquillage, ses costumes, ses percussions dans les stades. Sauf que le 12e Kaindé, le 12e Lion en Wolof, eh ben, il ne sera pas là au match à cause des restrictions de l'administration Trump. Donc ce sont les Sénégalais de New York ici qui prennent le relais. Et ce quartier, alors c'est pas Dakar, mais il est génial quand même, il y a des drapeaux, des répliques de la Coupe du Monde un peu partout, des maillots et puis le meilleur poulet yassa que j'ai jamais mangé. Voilà, allez les Bleus quand même.
0: Allez les Bleus.
5: Bah oui. Fin gastronome.
0: Pas mal, pas mal. Allez les Bleus, donc France-Sénégal, c'est ce soir à 21h, dès 20h30 sur ICI, en direct et en intégralité avec Nicolas Perronnet, donc qui se régale, Pierre Clément et notre consultante Charlotte Lorgeret.
5: Et vous-même, Pierre Clément.
0: Et j'y serai aussi.
5: Ah, ouais, c'est vrai, merci, voilà. Sur ICI, 20h30, toutes vos antennes et ICI.fr, je vous le disais, calendrier, portrait des joueurs, vous saurez tout sur le mondial. Je vous laisse avec l'info locale, la bonne humeur, la proximité, chers amis. Vous pouvez écouter cette émission en replay, la partager aussi sur notre application. Demain, 13h, on se retrouve pour Ma France. Merci encore de votre fidélité.
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0: Le groupe Indochine avec Troisième Sexe. Laurent Menel, dans un instant, nous rejoint avec son invité. Le temps d'écouter d'abord Gaëtan Roussel qui sera en concert le 9 juillet au pavillon de Grignan à Istres et Michel Sardou.
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0: Michel Sardou, les lacs du Connemara. À chaque jour, Laurent Menel vous invite à son micro. C'est l'heure de notre chronique, les gens d'ici.
1: Au pied de la Bonne Mer, où j'ai retrouvé la marraine de cette édition 2026, la comédienne Ariane Ascaride. Je n'ai pas dit la comédienne marseillaise.
2: Oui, bonjour.
1: C'est riche de symboles, hein.
2: Oui, c'est riche de symboles, parce que vraiment, Notre-Dame de la Garde est vraiment connue dans le monde entier. C'est un endroit qui appartient à tous les Marseillais, de quelque confession qu'ils soient, de quelque origine qu'ils soient, de quelque milieu qu'ils soient. C'est à eux, quoi. Et là, dans cet endroit-là, il y a du théâtre qui va se passer.
1: Marseille, à bien regarder, a toujours fait partie intégrante de votre vie.
2: Bah oui, je suis née ici, donc je suis d'ici. C'est pas plus compliqué que ça. Et il y a un truc qui est très très rigolo, c'est que quelques pays où vous soyez, il y a des fois un truc où vous entendez un accent, vous vous retournez et vous êtes de Marseille, non? Et on vous dit, bah oui, je suis de Marseille. On est Marseillais avant d'être Français. C'est comme ça. Cette ville-là est une ville qui vous façonne, qui entre en vous, qui est dans vos veines. Vous êtes bien sûr Français, mais vous êtes Marseillais. C'est une ville rebelle, c'est une ville d'une force inimaginable. J'ai pas besoin de la défendre, juste j'essaie de l'accompagner.
1: Quelle est l'image la plus forte de Marseille que vous avez en mémoire?
2: Le port, en bas de la Canebière. Quand vous êtes, vous savez, sur le bord du quai, cette ouverture vers la mer est un truc incroyable. Et surtout, il y a des ciels inimaginables. Suivant les saisons, ça change. Et il y a des couchers de soleil d'hiver qui sont incroyables. Et en mois d'août, la lumière fin août, la lumière tape sur les immeubles et tout devient rose. Voilà, c'est ça.
1: Quel enfant étiez-vous?
2: À côté de la plaque. Sympathique, hein, gentil, mais un peu décalé, un peu pas trop dans la réalité, quoi. En fait, vous savez, je n'ai pas décidé d'être comédienne. J'ai été comédienne. C'est-à-dire que mon père m'a mis sur un plateau alors que j'étais une petite fille. Il m'a pas demandé mon avis. Parce que mon père faisait du théâtre amateur, il m'a mis sur un plateau parce qu'il voulait que je participe à ça. Et en fait, c'est mon monde. C'est juste, je suis née là-dedans. J'ai toujours entendu parler de théâtre. Du moment où j'étais née, j'ai toujours entendu parler de théâtre. Et pour moi, le théâtre, c'est d'abord une odeur. C'est l'odeur de la boîte à maquillage de mon père, dont je soulevais le couvercle en catimini. Et voilà, c'est ça. Le théâtre, pour moi, c'est ça. Mais je n'ai pas décidé d'être comédienne. On m'a fait devenir comédienne et ça m'allait très bien, quoi. Voilà.
1: Merci d'être là, la marraine ô combien prestigieuse de cette 4e édition.
2: Merci à vous. Je suis juste la petite marraine, une toute petite marraine, c'est tout. Et c'est eux qui font le boulot. Moi, je suis là pour faire le clown.
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0: Teddy Swim, Lost Control, merci d'avoir choisi ici Provence pour vous détendre et vous informer. Avant les infos de 14h, nous écoutons Mylène Farmer.
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0: C'était Mylène Farmer, Plus grandir.
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0: Ici Provence, il est 14h. L'info en français dans le monde, le 90 secondes, Marine Le Génie.
2: Près de 900 000 demandes déposées pour l'aide aux grands rouleurs. Chiffre communiqué par Bercy aujourd'hui, le guichet va rester ouvert jusqu'à la fin du mois de juillet. Les virements apparaîtront sur les comptes à partir de demain. Depuis l'annonce d'un accord de paix au Moyen-Orient cette semaine, le prix du baril brut descend fortement. Donald Trump assure que le détroit d'Ormuz sera complètement ouvert vendredi, jour de la signature du cadre d'accord trouvé entre Téhéran et Washington. Au lendemain de nombreux rassemblements devant les tribunaux français, les personnels du tribunal de Paris dénoncent l'aveuglement persistant du ministère de la Justice. Dans leur motion, ils rappellent leur profonde émotion suscitée par le drame subi par la petite Liana, 11 ans, mais dénoncent aussi la mise en cause des magistrats. Il faut faire en sorte que l'IA, l'intelligence artificielle, profite aux Français. Sébastien Lecornu, le Premier ministre, annonce 665 millions d'euros d'investissements supplémentaires dans le domaine et le début de son usage par les services de l'État. On y est, l'équipe de France entre dans son mondial et affronte le Sénégal à 21h ce soir. Les Bleus favoris partent à la conquête d'un troisième sacre à suivre en direct avec notre émission spéciale sur ici et ici.fr. Et puis c'est une nouvelle vague de chaleur qui s'installe depuis hier et pour la semaine. Jeudi, le thermomètre va encore grimper sur une large partie du pays, entre 34 et 38 degrés attendus de l'intérieur du sud-ouest au centre-est et au nord-est, en passant par le centre Val de Loire et le bassin parisien. Des orages sont prévus en fin de semaine à l'ouest et au nord-ouest.
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0: La météo de ce mardi, elle est encore toujours très très chaude cette journée car les températures sont proches des 30 degrés et dépassent même les 30 degrés, 31-33 degrés sous abri, voire même 34 degrés. Quant au vent, il est faible pour cette journée. Il est prudent de ne pas sortir aux heures les plus chaudes, y compris de ne pas s'exposer au soleil entre midi et 17h. Allez, je prends un petit verre d'eau comme vous, il faut penser à boire régulièrement. À suivre, Alain Bachung, Gabi Ogabi et Alex Warren.
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0: Une voix et un style musical bien à part, c'était Chris Isaak. Vos chansons préférées sont là, sur Ici Provence, avec Joe Dassin, l'Amérique. L'Amérique où se trouve notre équipe de France pour la Coupe du Monde. Et ce soir, elle entre dans la compétition face au Sénégal. Match en direct sur Ici Provence dès 20h30. Et nous écoutons ensuite Florent Pagny et Zazie.
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0: Zazie avec Larsen.
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0: Il fait encore très chaud cet après-midi, alors pensez à boire régulièrement de l'eau et restez au frais si vous craignez la chaleur. Voici Youssou N'Dour et Néné Chéri en duo.
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0: C'était Alain Chamfort.
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0: Ici Provence, il est 15h. L'info en France et dans le monde, le 90 secondes, Marine Le Génie.
3: La relaxe pour un animateur du périscolaire suspecté d'agression sexuelle. Il était jugé à Paris aujourd'hui par le tribunal correctionnel. Les juges ont estimé que l'infraction n'était pas suffisamment caractérisée. Les prix à la pompe vont-ils baisser? Oui, selon les professionnels. Si l'accord entre les États-Unis et l'Iran se concrétise, 3 mois après le début de la guerre, le baril de pétrole passe sous les 80 dollars pour la première fois. Le gasoil repasse aussi en dessous de la barre des 2 euros le litre. Tout ça pour ça, Shein va quitter le BHV, le grand magasin parisien, cède le fonds de commerce à une autre enseigne. L'ouverture de la première boutique physique du géant chinois avait provoqué, on s'en souvient, un tollé en novembre dernier et accéléré aussi la fuite de marques comme Dior, Sandro ou encore Guerlain. Cette mise en garde de l'application Yuka, elle prévient les consommateurs de la présence d'un colorant controversé dans 65% des sirops à la menthe commercialisés en France. Des fabricants ajoutent ce colorant artificiel appelé bleu brillant ou E133 pour donner une couleur verte au sirop. Tesser, Carrefour, Coopérative U ou encore Plein Sud Lidl sont des marques concernées. La canicule est de retour après l'épisode de chaleur de mai. Des records de température vont tomber cette semaine à partir de demain et le mercure pourra atteindre 38 degrés par endroit, voire 40 en toute fin de semaine avant l'arrivée des orages. Le thermomètre qui monte également à quelques heures de l'entrée en lice des Bleus dans la Coupe du Monde de foot. La France affronte le Sénégal à 21h. Ce sera bien sûr à suivre sur ICI et sur ICI.fr.
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0: La météo de ce mardi, elle est encore toujours très très chaude cette journée car les températures sont proches des 30 degrés et dépassent même les 30 degrés, 31-33 degrés sous abri, voire même 34 degrés. Quant au vent, il est faible pour cette journée. Il est prudent de ne pas sortir aux heures les plus chaudes, y compris de ne pas s'exposer au soleil entre midi et 17h. Allez, je prends un petit verre d'eau comme vous, il faut penser à boire régulièrement. À suivre, George Benson et Daniel Balavoine.
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0: Camille McDonald sur Ici Provence. Dans un instant, Laurent Vouzy, Louane et Eddie Mitchell.
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0: Eddie Mitchell, c'était la dernière séance.
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0: chaque jour, du lundi au dimanche, ici Provence vous accompagne sur les routes au 04 42 38 08 08. Avant les infos de 16h, Seal, Marine et Murrayhead.
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0: Muriel, One Night in Bangkok. Et une après-midi chez nous. Il va faire chaud cette semaine en Provence. Les cigales qui chantent, vous les avez entendues. L'été arrive et ça c'est chouette. Bienvenue chez vous. C'est ici Provence et c'est votre radio locale pour passer la fin d'après-midi ensemble.
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0: Ici Provence, il est 16h. L'info en 90 secondes avec Marine Nogénie.
2: Une nouvelle vague de chaleur s'installe toute cette semaine. Entre 34 et 38 degrés sont attendus de l'intérieur du sud-ouest au centre-est et au nord-est, en passant par le centre-val de Loire et le bassin parisien. Des orages sont prévus en fin de semaine, ainsi que des pointes à 40 degrés, indique Météo France. Près de 900 000 demandes déposées pour l'aide aux grands rouleurs. Chiffre communiqué par Bercy. Le guichet va rester ouvert jusqu'à la fin du mois de juillet. Les virements apparaîtront sur les comptes à partir de demain. Et puis, depuis l'annonce d'un accord de paix au Moyen-Orient cette semaine, le prix du baril brut descend fortement. Donald Trump assure que le détroit d'Ormuz sera complètement ouvert vendredi, jour de la signature du cadre d'accord trouvé entre Téhéran et Washington. Au lendemain de nombreux rassemblements devant les tribunaux, les personnels du tribunal de Paris dénoncent l'aveuglement persistant du ministère de la Justice. Dans leur motion, ils rappellent leur profonde émotion suscitée par le drame subi par la petite Liana, 11 ans, mais dénoncent donc la mise en cause des magistrats. On y est, l'équipe de France entre dans son mondial et affronte le Sénégal. À 21h ce soir, les Bleus favoris partent à la conquête d'un troisième sacre, à suivre en direct avec notre émission spéciale sur ici et ici.fr. Dès 20h30 pour l'avant-match. Et puis elle va faire son retour du 21 juin au 14 septembre. La vasque olympique et paralympique de Paris 2024 va enchanter à nouveau les Parisiens et les touristes de passage dans le jardin des Tuileries. Elle s'élèvera dans le ciel chaque soir au coucher du soleil.
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0: Et vous l'avez dit Marine, hein, les températures qui vont continuer à grimper pour cette fin de semaine. Il fait encore très beau évidemment ce mardi. Du soleil qui perce bien malgré quelques nuages. Ils seront de plus en plus discrets en fin d'après-midi. Un petit vent faible, sud-sud-est, qui souffle à maxi 15 km/h. Des températures maximales donc pour chez nous en Provence. Ça nous donne aujourd'hui dans l'intérieur des terres de 30 à 33 degrés, comprises entre 25 et 28 degrés sur le littoral. En relève à 16h. 24 degrés à Marseille, où se prépare la voie libre et la corniche piétonne exceptionnellement de 17h à 23h ce dimanche. 26 degrés à Marignane, 26 degrés également à Martigues, 28 degrés à Aix-en-Provence, 31 à Saint-Maximin, 29 à Toulon, 32 pour l'une des maximales du jour sur la Sainte-Bonne, sur la Sainte-Baume. 16h02, welcome. Et la route. Pour l'instant, ça a l'air d'aller. On va consulter nos cartes. On va essayer de vous donner un point complet. Aix-en-Provence, sur la 51 ou sur la 8, ça roule parfaitement. Mon bien, RAS. La 51, il y a un petit peu de monde au niveau de l'échangeur des Chabots quand vous rentrez de Gardanne en direction de Plan de Campagne. Mais rien de bien méchant. Ça commence un petit peu à ralentir au niveau de l'échangeur de Septèmes-les-Vallons en descendant par la 51 en direction de Marseille. Idem si vous arrivez par la 55 en venant de Vitrolles. Toujours un petit peu de monde au niveau de cet échangeur de Septèmes-les-Vallons. Le bouchon se constitue au niveau de l'échangeur et pour descendre vers Marseille, continue jusqu'au Borel une fois que vous avez passé. Les Borels, ça roule bien. L'autoroute littorale, absolument rien à vous signaler. La 50 entre Marseille et Aubagne, et dans le sens Marseille-Aubagne, Aubagne-Marseille, il commence à y avoir pas mal de monde à partir de la Capelette en direction d'Aubagne. 10 minutes de temps de trajet supplémentaire par rapport à votre temps habituel. Le bouchon dure sur à peu près 4 km jusqu'à la zone d'activité de Saint-Marcel. Après, ça roule dans l'autre sens en venant d'Aumagne sur la 50. Il y a également pas mal de monde à partir du stadium de la Maussane, jusqu'à la Pomme à peu près. Après, ça roule à peu près convenablement. Et coup d'œil rapide en ce milieu d'après-midi également sur l'agglo toulonnaise. Nous sommes sur la 50 et pour l'instant, je dis bien pour l'instant, c'est assez facile de rentrer sur Toulon. Rien de particulier à vous signaler. Pas de bouchon. Non, pour l'instant, Grand Laurent, c'est clair. La Seine-Sifour, c'est clair. Le centre commercial Olioul, c'est clair. Ça a l'air de plutôt pas mal rouler. Coup d'œil rapide sur la 57, également en direction de Solliès. Ça roule bien. Vous nous appelez à tout instant 04 42 38 08 08. On partage, évidemment, vos infos circuits.
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0: C'est mardi, c'est le premier soir de match pour les Bleus pour la Coupe du Monde. Match à vivre dès 20h30 sur Ici Provence. Allez les Bleus. Sur la feuille de match dans la radio cet après-midi, nous n'aurons pas besoin de la VAR pour faire des points circulation tous les quarts d'heure. Peut-être des cartons rouges. Évidemment, c'est les conditions de circulation difficiles arrivent ce soir. Nous allons jouer dans un dispositif 3-3-3. 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Et pour la musique avant 19h, j'ai sélectionné pour vous Benjamin Vubelet, Phil Collins, Jean-Jacques Goldman et Rose Lawrence, Africa.

0: On se lance sur Ici Provence avec Africa 16h10. Soyez les bienvenus. 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
0: Oui. Hier, c'était le bac silo pour nos minots, entre autres sujets sur lesquels il fallait composer, avant nous, la maîtrise de nos paroles, un sujet qui a inspiré notre linguiste, Médéric Gasquet-Sirius, avec le mot « déparler », explication de texte, dans moins dans 5 minutes, juste après Benjamin Biolay.

0: franchement, on n'est pas bien là sur la serviette, tranquille, à regarder le soleil, à bronzer. Benjamin Biolay sur Ici Provence, l'écran total.
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0: Chaque matin, on le dit en marseillais avec Philippe Richard et Médéric Gasquet-Cyrus, notre linguiste. Un nouveau mot de chez nous à découvrir une nouvelle fois ce soir.
2: Bon, ce matin, on corrige ensemble le bac philo.
3: Oui, tout à fait. C'était hier et l'un des sujets était « Avons-nous la maîtrise de nos paroles ?»
2: Oui.
3: Alors, pour être honnête avec vous, pas toujours en ce qui me concerne. Je confesse que quand je suis au stade et que je vois des joueurs mouligas tankés comme des centons ou un arbitre qui veut nous estanquer, mes paroles dépassent souvent ma pensée et des noms d'oiseaux sortent assez facilement de ma bouche.
4: Tira ! Tira Bordir !
3: C'est pas moi, hein, mais ça pourrait être moi. Et vous allez me dire, mais ça sert à rien de s'énerver, ça ne sert à rien. En parlant de ça ne sert, je salue mon collègue Nasser de la Bibliothèque Universitaire de Lettres à Aix, à qui je souhaite une belle retraite dans le calme. Hein. Ça ne sert à rien de s'engatser, mais il a toujours le sourire Nasser. C'était un jeu de mots casé comme ça. Donc de manière générale, oui, avant de parler, on doit tourner 7 fois la langue dans sa bouche. C'est pas la recette de la soupe de langue. Hein. Ce qui permet d'éviter de dire des couillonnades, de tomber dans le couillonnisme qui était le motus de lundi, et ce qui permet surtout d'éviter de déparler. Le verbe déparler vient du provençal desparla, qui signifie parler de travers, déraisonner. Déparler, c'est parler sans mesurer la portée de ses mots, inconsidérément, ou dire des incongruités, des grossièretés, des inepties sous l'effet de l'irritation ou du délire, selon Yves Honorat, dans son dictionnaire des Français régionaux. Pour Philippe Blanchet, il y a des nuances entre dire n'importe quoi, et il donne comme exemple le papé il est foutu, il déparle, hein, et dire des bêtises avec comme exemple tu es énervé, tu déparles. Donc folie ou gâtisme d'un côté, emportement, colère de l'autre. Mais que l'on soit fada ou sous le coup de l'émotion, quand on déparle, nos mots dépassent notre pensée. Quand on s'engâte, quand on se met en colère, quand on s'emporte, il nous arrive de dire des choses qu'on ne pense pas et qu'on finit par regretter parce que ça peut blesser l'autre ou parce que ça peut nous jouer des tours. Dans Fanny, quand Marius demande à Panis de lui rendre sa femme et son fils, César lui dit « Alors, tu déparles ». Toujours dans Fanny, de Pagnol, dans une autre scène, César s'emporte cette fois contre Fanny, en l'accusant d'avoir tout fait pour faire fuir Marius, mais c'est cette fois Panis qui reprend ainsi « Alors, tu déparles, tu dis des bêtises ». C'est d'ailleurs cet exemple qui est cité dans le Petit Robert qui définit déparler comme parler à tort et à travers, sans discernement, bafouiller, divaguer, et le verbe est mentionné comme étant vieilli ou régional. Alors vieilli parce que dans son dictionnaire historique de la langue française, Alain Ray fait remonter ce verbe au Moyen-Âge, hein, en ancien français il y avait déjà le verbe déparler. Régional parce qu'en plus du sud de la France, il est précisé que déparler est aussi employé au Québec, aux Antilles et en Haïti. Alors, il est vrai que son usage n'est pas que provençal, on le trouve dans tout le sud de la France. Donc voilà pour le corrigé du bac philo. Avons-nous la maîtrise de nos paroles ? Oui, sauf si on s'engâte, sauf si on s'encagne, sauf si on regarde un match de l'OM, parce que là...
5: Oh, putain, et là, il n'y a pas pénalty, en tête d'Alibor, Fiketier.
3: Voilà.
2: Merci, ça déparle beaucoup, là.
3: Ça déparle beaucoup, ouais.
2: Merci, mon Gary.
0: Gary, salut mes gâtés. Et à demain, 8h20, pour un nouveau mot de chez nous, sur Ici Provence. On part sur la route. Qui nous a appelé ? C'est Patrick. Merci Patrick, 04 42 38 08 08 pour nous signaler un feu de broussailles sur l'A54 au niveau du kilomètre 50 environ sur le terre-plein central. Soyez prudents si vous roulez sur ce secteur. Merci Patrick de votre appel. Coup d'œil sur les axes principaux également. Là où c'est le plus compliqué pour l'heure, c'est sur l'A50 avec déjà pas mal de monde en direction d'Aubagne. Vous attrapez le bouchon à partir de la Capelette et le bouchon il dure jusqu'à la Valentine. 17 minutes de temps de trajet supplémentaire par rapport à votre temps habituel. Beaucoup de monde qui descend également par la L2. Je suis en train de regarder au niveau de Saint-Jean-du-Désert. C'est pas mal saturé également sur la 507. Là, vous mettez 5 minutes de temps de trajet supplémentaire pour regagner la 50. Dans l'autre sens, en venant d'Aubagne, en direction de Marseille, vous allez attraper le bouchon au niveau de Saint-Menet. Il y a des travaux également sur la route au niveau de l'aire de la Pomme. Donc, moralité, jusqu'à la Pomme, c'est bien chargé, vous mettez 13 minutes de temps supplémentaire pour faire le trajet entre Aubagne et Marseille ce soir. Soyez prudents et évidemment prenez votre mal en patience. Coup d'œil sur l'A7 pour sortir de Marseille, ça roule convenablement. Il commence à y avoir un petit peu de monde au niveau du Mine. Le petit bouchon du soir va entre le Mine et les Borelles, et une fois les Borelles passées, ça circule convenablement jusqu'à Saint-Antoine et idem ensuite jusqu'à l'échangeur de Septem. Et dans la descente de Marseille, en venant de l'A51, Aix-en-Provence, Plon de Campagne, ou en venant de Vitrolles. Là aussi, pas mal de monde au niveau de l'échangeur de Septem. Le bouchon va durer juste après Saint-Antoine. Une fois que vous avez passé Saint-Antoine et les quelques travaux qu'il peut y avoir, là, vous circulez à nouveau convenablement bien. Faites comme Patrick tout à l'heure, vous nous appelez ou vous nous mettez un petit WhatsApp. Hein, ça marche aussi au 04 42 38 08 08.
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0: Allez, à suivre, on va vous donner évidemment des idées de sortie. Il y a deux événements majeurs ce week-end. Le premier, c'est la fête de la musique, ça sera dimanche. Il y aura plein d'idées de sortie pour la fête de la musique d'ici ce soir, histoire de vous cartographier où sortir en Provence. Et le deuxième, ce sont les fêtes traditionnelles de la Saint-Jean. Coup d'œil sur Gardanne pour mettre le feu dans quelques instants. Ça sera juste après Phil Collins.

0: Another Day in Paradise, autant dire un Another Day in Provence, mesdames, messieurs. On sort ce soir ?
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0: Avec une idée de sortie pour votre agenda, le retour des fêtes traditionnelles et des grands classiques, comme les fêtes de la Saint-Jean, c'est par exemple ce samedi à Gardanne. C'est bien sûr un événement populaire qui fait partie de nos traditions de Provence. Il y en aura de nombreuses dans les Bouches-du-Rhône et dans le Var, mais concernant Gardanne par exemple, voici le programme de cette belle soirée d'été. Dès 21h30, retraite au flambeau au départ du parvis de l'église, juste à côté de l'office de tourisme, pour la classique déambulation au flambeau dans le centre ancien, rythmé avec les fifres et les tambourinaires de chez nous, avec l'ensemble Le Roudelet des Miello. À 22h15, donc le feu va crépiter sur le parking Mistral de Gardanne, en musique et en tournant autour du feu, évidemment, avec des danses traditionnelles. Vous pourrez acheter vos lampions la veille, le vendredi, directement à l'office de tourisme de Gardanne. Bonne Saint-Jean à vous.
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0: Les enfoirés sur ICI Provence, l'île au trésor. J'ai une question de boomer à vous poser. Où est-ce que vous en êtes de votre summer body? Est-ce que vous êtes prêt à rentrer dans le maillot de bain pour cette saison estivale? C'est vrai qu'il y en a certains qui se posent encore la question en 2026. D'autres n'en ont strictement rien à faire. C'est mon cas. En tous les cas, c'est un sujet qui inspire les humoristes de l'humour en tube aux côtés de Fred Ballard. Ce soir, c'est Célig et juste Inès qui arrivent.
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0: Vos conditions de circulation sur le coup des 4h30. Patrick nous a appelé il y a 10 minutes pour nous indiquer un feu sur le terre-plein central au niveau du kilomètre 50 sur la 54. Info confirmée par Christophe qui sur la route vient de voir passer les pompiers qui arrivaient en direction de Saint-Martin-de-Crolles. Les pompiers viennent d'arriver sur place. Et alors justement sur la 54 dans le sens Nîmes-Salon-de-Provence au niveau de Saint-Martin-de-Crolles, il y a un petit bouchon de 1,5 km pour l'instant sur la voie de gauche et la voie de droite qui sont retrécis. Soyez prudents évidemment si vous arrivez sur ce secteur ce soir et continuez à nous appeler ou nous mettre des WhatsApp au 04 42 38 08 08. Les difficultés du soir, 2,5 km de bouchon pour entrer dans Toulon. Vous attrapez le bouchon comme tous les soirs au niveau de Caen-Laurent. Vous mettez 21 minutes de temps de trajet supplémentaire pour rejoindre le tunnel afin de traverser ou de rentrer sur l'agglo toulonnaise. Une fois que vous êtes rentré dans Toulon, on va dire que ça roule pour l'instant. Coup d'œil sur la 57 si vous partez en direction de Solliès. Vous attrapez le bouchon quelques centaines de mètres juste avant l'échangeur de la pierre ronde en direction de Solliès-Plon. Une fois que vous aurez passé l'Ogineuf, ça roulera correctement et vous mettez 6 minutes de temps de trajet supplémentaire par rapport à votre temps habituel. Coup d'œil également sur le secteur de Hyères. Un petit peu de monde également sur la 570 au niveau du Roubaud juste avant la sortie numéro 8. 4 minutes de temps de trajet supplémentaire juste avant d'arriver au rond-point en direction de Hyères, de l'entrée de Hyères. Ailleurs, je suis en train de regarder dans le Var, ça a l'air de circuler pas mal. La presqu'île de Gien, on rentre, on sort convenablement, plutôt pas mal. Allez, un nouveau point sur vos conditions de circuit d'ici 10 minutes. On va s'intéresser à Marseille et Aix-en-Provence.
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0: 16h34, belle fin d'après-midi sur les routes de chez nous avec ICI Provence dans les Bouches-du-Rhône et le Var. Voici Jean-Jacques Goldman.

0: Les Rolling Stones, sur ici Provence avec Angie. Le parc Aoubré, c'est 30 hectares de forêt dont le Centre Var, le plus vaste parc d'acrobranche du Sud. Pour s'amuser, découvrir les animaux, voir les papillons virevolter avec leurs mille couleurs, eh bien, on va vous offrir ce parc dans quelques instants avec un pass famille pour 4 personnes. C'est à gagner dans moins de 5 minutes. Inforoute à partager ensemble au 04 42 38 08 08. Fabien, bonsoir.
1: Oui, bonsoir.
0: Où est-ce que vous êtes et qu'est-ce que vous voyez, Fabien?
1: Alors, je suis passé juste avant que vous envoyiez Jean-Jacques Goldman. Donc, sur la 50, au niveau, juste avant la patte droite d'Aubagne ou de Toulon, là, il y avait une voiture en panne sur la bande d'arrêt d'urgence. Et ensuite, à passer la patte droite direction Auriol, il y a une ambulance qui a éclaté un pneu. Donc, elle est aussi sur la bande d'arrêt d'urgence. Donc ça va faire deux voitures en panne.
0: Ok, bah merci de cette info. Donc nous sommes sur la 50 au niveau de la patte d'oie dans le sens Aubagne-Toulon. Un véhicule en panne et également donc sur la sortie Auriol sur la bande d'arrêt d'urgence. Une ambulance cette fois-ci qui a éclaté un pneu et évidemment des conséquences sur la circuit. Merci d'avoir partagé tout ça avec nous. Merci. Bonne route, Fabien.
1: Oui.
0: À bientôt. Merci, comme Fabien, à tout instant, le 04 42 38 08 08. On partage les infos circuits ensemble jusqu'à 19h.
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0: Il est 5h moins le quart, plus que quelques semaines avant d'exposer notre superbe corps aux yeux du monde dans un maillot moulant. Alors pour nous aider à perdre nos derniers bourrelets, je sais de quoi je parle, Fred Ballard a demandé conseil auprès de ses experts minceurs dans l'humour en tube.
3: Je suis allé chez Body Perfect Club, j'ai pris un abonnement 6 mois et j'ai remarqué avec l'abonnement, mesdames et messieurs, t'es pas obligé d'aller au club tous les jours, mais t'es obligé d'être prélevé tous les mois.
4: Ah bah oui, on peut pas tout avoir, hein. Entre un corps d'Apollon et un compte en banque de trader, il faut choisir. Et à quelques semaines des vacances au bord de la mer, Céliga choisit de faire dégonfler sa brioche et son compte en banque.
3: Donc j'ai pris mon prélèvement 6 mois, j'y suis allé et j'ai fait la connaissance du coach, Bobby. Il vient des States. Bobby, le killer de kilo, il l'appelle là-bas. Il m'a vu arriver, il a fait comme ça. Ouh là là ! Mais dis-moi, tu es gras comme un cheeseburger, toi !
4: Alors ça, c'est dur à avaler, hein, venant d'un Américain. De toute façon, en ce moment, tout est assez dur à avaler de la part des Américains. Donc, il vaut mieux être gras comme un jambon beurre qu'être gras comme un cheeseburger. Et côté régime estival, Justinès s'y connaît pas mal.
5: J'ai commencé à faire plein de recherches sur les régimes. Il y en a que vous connaissez certainement, keto, du camp, jeûne intermittent du spectacle. J'ai découvert un mouvement récemment, le respirianisme. Le principe est simple, c'est se nourrir d'air et de soleil. C'est le Soudan.
4: Voilà, et la vie au Soudan, c'est pas hyper marrant. Donc n'ayons pas honte hein, de nos kilos en trop. Gardons nos poignées d'humour. Les bouées, c'est la vie. Le gras, c'est la joie.
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0: Ici Provence, bonne route vers chez vous en musique avec Zao de Sagazan.
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1: C'est le titre de ce dernier tube signé Zao de Sagazon, la symphonie des éclairs sur ICI Provence.
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1: Le parc à Oubray, non content d'être le plus grand parc d'acrobranche du sud-est de la France, est également le plus vaste parc d'aventure régionale. C'est absolument superbe, on y fait de l'acrobranche en famille, on y rencontre les animaux de la ferme, on découvre également un jardin de papillons unique dans un jardin aménagé de plus de 7000 mètres carrés. C'est vraiment un chouette endroit et on peut y passer une très belle journée avec toute la famille. Ça tombe bien, on va vous offrir un pass famille pour 4 personnes ce soir et une question, bien sûr, pour le remporter. Le parc est situé sur la commune de Flasson-sur-Issole, dans l'arrière-pays varois. C'est environ 45 minutes de Fréjus ou 15 minutes de Brignoles. La petite commune de Flasson compte un peu moins de 4000 habitants. Je vous demande le nom des habitants de Flasson-sur-Issole. Bonne question. Est-ce que ce sont les Flassanais? Est-ce que ce sont les Flassanois? Ou est-ce que ce sont les Isolés? Flassanais, Flassanois, Isolé, et un numéro de téléphone 04 42 38 08 08. Et on part sur la route, juste avant 17h, avec des bouchons du soir. Vous êtes sur la 50, dans le sens Aubagne-Marseille. Il y a beaucoup de monde ce soir sur la route. Premier gros ralentissement, juste après la patte d'oie, au niveau de la sortie Aubagne, en direction de Saint-Mené, et 9 minutes de temps de trajet supplémentaire par rapport à votre temps habituel. Une fois que vous avez passé Saint-Mené, le bouchon, hélas, continue. Il continue, la Valentine, Saint-Marcel, jusqu'à la Pomme. Beaucoup, beaucoup de monde dans ce sens. Dans l'autre sens, ce n'est pas mieux. Beaucoup de monde à partir de la Capelette et 14 minutes de temps de trajet supplémentaire dans le sens Marseille-Aubagne. Une fois que vous avez passé la Pomme, on va dire que ça va mieux. Et juste après la Valentine, ça ralentit à nouveau en direction d'Aubagne. Marseille toujours. Pas mal de monde sur la L2 en descendant en direction d'Aubagne. Vous mettez 11 minutes de temps de trajet par rapport à votre temps supplémentaire à partir de la Rose. C'est assez saturé entre la Rose et Montolivet. Sur la 7 pour sortir de Marseille, il y a également pas mal de monde. Le bouchon démarre au niveau des Arnavaux. 5 minutes de temps de trajet supplémentaire en direction d'Aix-en-Provence. Le bouchon va jusqu'aux Égalades. Une fois les Égalades passées, ça commence à aller un petit peu mieux et ça va définitivement mieux. Une fois que vous avez dépassé Saint-Antoine pour descendre vers Marseille en venant d'Aix par la 51, pas mal de monde au niveau de Plan de Campagne. Ça bouche juste à l'entrée de Plan de Campagne. 3 minutes de temps de trajet supplémentaire pour rejoindre l'échangeur de Septèmes-les-Vallons. Une fois que vous êtes à Septèmes, sur l'échangeur, c'est bien chargé, puisqu'évidemment, ceux qui arrivent de Vitrolles, de Lyon, des Pennes-Mirabeau, arrivent également par cet échangeur. En réalité, la 7 et la 51, ça bouchonne dans ce petit entonnoir avec un bouchon qui va durer jusqu'au Borel. Une fois que vous avez passé les Borels, ça roule correctement pour entrer dans Marseille. Coup d'œil également sur la 55 avec pas mal de monde. Vous attrapez le bouchon juste avant le stade Consola, du côté de Saint-André. Pas mal de monde également du côté de Saint-Henri, on longe la Stack et vous allez être au ralenti pendant à peu près 7 minutes par rapport à votre temps de trajet habituel. Une fois que vous arrivez au tunnel en dessous de Grand Littoral, ça roule correctement. Et puis pour être complet également sur ce point, regardons rapidement l'agglo aixoise, comment ça roule sur Aix ce soir. Pas mal de monde sur la 51, le bouchon démarre juste avant la sortie Luynes, et du monde également sur la D9 en venant de Vitrolles en direction d'Aix-en-Provence, en passant par le centre La Pioline. 6 minutes de temps supplémentaire par rapport à votre trajet habituel au-dessus d'Aix-en-Provence. Ça roule en direction de Venay-les-Pertuis. Bonne route, 04 42 38 08 deux fois.
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0: Swing sur ici Provence avec Michel Jonas, joueur de blues. Dans un instant, le gagnant de notre jeu s'appelle Fabrice, juste après la pub.
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0: Bonsoir Fabrice.
8: Bonsoir.
0: Vous êtes sur la route Fabrice ?
8: Oui.
0: Bon. Il y a 2 minutes, je vous posais une question concernant les habitants de Flassan-sur-Issole pour gagner votre passe-famille pour le parc Aoubré dans le Var. Est-ce que ce sont les Flassanais, les Flassanois ou les Issolais ?
8: Les Flassanais.
0: Eh, c'est une bonne réponse, bravo. Ils s'appellent comment vos enfants ? Ils ont quel âge ?
8: C'est mes petits-enfants.
0: Avec des petits-enfants. Ils ont quel âge ?
8: Voilà. 4 ans et 5 ans.
0: Eh bien super, ben, bravo, félicitations à vous. Toutes mes félicitations, vous allez passer une bonne journée au parc Aoubré. Salut Fabrice, bonne route.
8: À plus tard.
0: À très vite. Au revoir. À suivre le journal d'Océane Zitouni.

0: Charlotte Cardin en nouveauté sur ici Provence. The Way We Touch.
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0: Bonne soirée, il est 17h. Les infos à Marseille en Provence avec Océane Zitouni et la fin de la mise sous tutelle pour la métropole ex-Marseille-Provence.
2: Le préfet a officiellement arrêté le budget aujourd'hui. Jacques Witowski valide les 91 millions d'euros d'économies sans aucune hausse d'impôts, mais il prend les maires à revers. Il coupe 53 millions d'euros sur les reversements globaux aux élus. C'est désormais donc à eux de se débrouiller pour répartir ce coup de rabot entre les communes. La suite à 18h, on vous explique en détail ce qu'il en est.
0: Un soulagement pour les sinistrés des Pennes Mirabeau après les inondation monstre de septembre dernier.
2: La commune fait partie des 127 villes de la région reconnues en état de catastrophe naturelle. La nouveauté, c'est que les habitants touchés peuvent désormais aussi monter un dossier pour les glissements de terrain provoqués par ces pluies diluviennes. Les sinistrés ont un mois pour envoyer leur dossier à leur assurance. Une touriste allemande d'une soixantaine d'années s'est tuée dans un accident à Saint-Raphaël en début d'après-midi. Sa voiture a fait une chute de 30 mètres avant de plonger dans la mer au niveau de la calanque Saint-Barthélemy. Selon les premiers éléments, c'est une erreur de manœuvre qui a causé le drame. Au lieu de reculer, la voiture est partie en avant et a basculé dans le vide. Le mari de la victime, qui était probablement au volant, s'en est sorti. Très choqué, il a été hospitalisé.
0: Le retour à la normale et proche à la Seyne-sur-Mer a pris une grosse fuite de gaz ce matin.
2: L'incident s'est produit juste à côté de la clinique du Cap d'Or, ce qui a obligé les secours à évacuer une centaine de patients par précaution. La fuite a finalement pu être réparée vers 11h. Le gaz est en train d'être rétabli chez la cinquantaine de clients qui étaient privés et tout devrait fonctionner normalement d'ici la fin de journée. Concernant l'eau, elle reviendra dans vos robinets en fin d'après-midi. Cela concerne les habitants d'un secteur d'Aubagne. Une canalisation d'eau potable a cassé en milieu de journée. Du coup, les équipes de la Régie des Eaux sont en pleine intervention d'urgence pour réparer la fuite. Ça perturbe surtout les avenues Ziem et José Nobre. Sur place, les techniciens font au plus vite pour rétablir l'eau chez tout le monde. Un autre accident de la route, cette fois c'est un jeune de 15 ans, victime à la Ciotat. On apprend aujourd'hui qu'il est décédé à l'hôpital après avoir perdu le contrôle de son scooter hier après-midi, avenue de la Paix. Son passager blessé est toujours hospitalisé. On ne connaît pas encore les circonstances exactes de cet accident, mais une enquête de police est ouverte.
0: Et c'est le jour J pour l'équipe de France.
2: Oui, pour leur entrée en liste de Coupe du Monde, les Bleus affrontent le Sénégal à New York. En Provence, les bars se préparent déjà à faire le plein de supporters pour une grosse soirée. Ce match France-Sénégal est à vivre en direct ce soir sur Ici Provence et sur notre site ici.fr. Début de l'avant-match dès 20h30 avant le coup d'envoi à 21h. Et puis pour les lève-tards ou les couche-tards, bon, ça dépend du point de vue, la nuit de foot continuera à 3h du matin avec une belle affiche entre l'Algérie et l'Argentine. Puis allez, échelle locale, l'OM reporte la campagne de réabonnement qui aurait dû démarrer aujourd'hui. Le club préfère attendre les éventuelles sanctions de l'UEFA qui pourraient priver les Olympiens de Ligue Europa la saison prochaine. L'Olympique de Marseille devrait en savoir plus demain ou jeudi.
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2: Le ciel est bleu, les oiseaux chantent, le soleil brille. Tout,
0: ouais, franchement, on est heureux. Finalement, on est tellement bien dans le sud. C'est vrai qu'il a fait très beau ce mardi, Océane. Mmh. Superbe météo, avec quelques nuages qu'on souhaitait provisoirement le ciel de Provence, mais ils auront tous disparu d'ici la fin d'après-midi, d'après les indications de Météo France. Les températures max autour de 27-31 degrés, 32 degrés au plateau de Riom dans le Var pour la maximale du jour. Météo France relève à 17h, 24 degrés à Marseille. Pour aller sur la fan zone du mondial, encourager les Bleus, c'est au J4, 25 à Carie, où là la fan zone est installée sur le petit port de Carie. 28 degrés à Aix, 30 degrés à Pertuis, 29 à Toulon. Pour votre soirée, très doux, étoilé, et allez les Bleus.
2: Allez les Bleus.
0: On part sur la route, vos conditions de circulation sur le coup des 17h05. On va commencer par Aix-en-Provence pour ce nouveau point et 14 minutes de temps de trajet supplémentaire pour regagner la cité aixoise sur la 51. Vous attrapez le bouchon au niveau de la sortie Luynes. Difficile ensuite d'arriver sur Aix, difficile de sortir d'Aix également puisqu'il y a pas mal de monde sur la remontée de Jas de Bouffon. Vous avez également pas mal de monde sur la remontante route de Célonie juste après le feu. 3 minutes de temps de trajet supplémentaire en direction de Salon-de-Provence. Par contre, direction Venelle et Pertuis, ça roule. Vous arrivez de Vitrolles, par exemple, ou de la gare TGV en direction d'Aix. 9 minutes de temps de trajet supplémentaire sur la D9 par rapport à votre temps habituel. Ça bouche bien jusqu'à la zone commerciale de la Pioline. Coup d'œil également sur la 51 dans la descente, cette fois-ci en direction de Marseille. Pas mal de monde à partir de l'échangeur des Chabots. C'est bouché au niveau de Plan de Campagne, c'est bouché jusqu'à l'échangeur de Septem. Beaucoup de monde qui arrive également du côté des Pennes Mirabeau, toujours sur la 7, sur cet échangeur de Septem. Et moralité, un beau bouchon jusqu'à Saint-Antoine. Une fois que vous avez passé Saint-Antoine, ça circule à nouveau mieux. Et puis pour sortir de Marseille cette fois-ci, deux options. L'option A7, en venant par exemple de Saint-Charles, vous attrapez le bouchon au niveau des Arnavaux, ça continue jusqu'aux Égalades, les Borelles. Une fois passé Saint-Antoine, ça circule bien. Et là, c'est 7 minutes de temps de trajet supplémentaire par rapport à votre temps habituel. Et puis si vous arrivez par la L2, difficile de rejoindre évidemment l'A7 en arrivant par la L2. Vous attrapez le bouchon à partir de Saint-Barthélemy. Et là, c'est 4 minutes de temps de trajet supplémentaire par rapport à votre temps habituel. Dans 10 minutes, on fait un point sur vos conditions de circulation autour de Toulon.
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0: Allez, vous écoutez la première radio Soleil de Provence. Dans la voiture à suivre, un nouveau point sur vos conditions de circulation. On fera de même tous les quarts d'heure, évidemment. La Provence et vos histoires de vie, des infos et de la musique. C'est le programme du soir avant le match des Bleus à suivre en direct à la radio dès 20h30. Pour l'instant, c'est l'histoire de Gérard Blanc.

0: Gérard Blanc sur Récit Provence, une autre histoire. 04 42 38 08 08, vous nous partagez des infos sur ce numéro, sur WhatsApp. Juliane nous dit qu'un camion est en panne dans la voie d'insertion de la D113 en direction de l'A7 au niveau de Vitrolles. Camion en panne dans la voie d'insertion sur la D113, sur l'A7 en direction de Vitrolles. Prudence. Autre appel également au 04 42 38 08 08. Avec une voiture en panne sous le tunnel du Vieux-Port, un gros bouchon est en formation. Merci de partager ces infos. On refait un point d'ici 5 minutes. Va se passer les choses ce soir, mesdames, messieurs. Alors évidemment, la France va gagner. Oh là là, ça serait bien quand même. Avec un respect inouï, évidemment, pour nos camarades du Sénégal. Le match à vivre dès 20h30 sur Ici Provence. Et puis, des idées de sortie également. 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Au micro de Laurent Monel dans un instant.
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0: Allez, bonsoir, bonsoir, bienvenue à vous. La chanteuse Vita est de retour avec un nouvel album et premier extrait en nouveauté sur Ici Provence. Voici « Ça fait mal ».

0: Le dernier Vita sur Ici Provence, ça fait mal.
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0: Tous les jours, Laurent Menel vient à votre rencontre et met à l'honneur les gens d'ici qui sont fiers de chez eux et font battre le cœur de notre Provence. Aujourd'hui, vous êtes à Marseille, sous le soleil, aujourd'hui, Laurent Menel.
2: Au pied de la Bonne Mère, où j'ai retrouvé la marraine de cette édition 2026. La comédienne Ariane Ascaride. Je n'ai pas dit la comédienne marseillaise.
3: Oui, bonjour, bonjour.
2: C'est riche de symboles, hein.
3: Oui, c'est riche de symboles, parce que vraiment, Notre-Dame de la Garde est vraiment connue dans le monde entier. C'est un endroit qui appartient à tous les Marseillais, de quelque confession qu'ils soient, de quelque origine qu'ils soient, de quelque milieu qu'ils soient. C'est à eux, quoi. Et là, dans cet endroit-là, il y a du théâtre qui va se passer.
2: Marseille, à bien regarder, a toujours fait partie intégrante de votre vie.
3: Bah oui, je suis née ici, donc je suis d'ici. C'est pas plus compliqué que ça. Et il y a un truc qui est très très rigolo, c'est que quelques pays où vous soyez, il y a des fois un truc où vous entendez un accent, vous vous retournez, et vous êtes de Marseille, non? Et on vous dit, bah oui, je suis de Marseille. On est Marseillais avant d'être Français. C'est comme ça. Cette ville-là est une ville qui vous façonne, qui entre en vous, qui est dans vos veines. Vous êtes bien sûr Français, mais vous êtes Marseillais. C'est une ville rebelle, c'est une ville d'une force inimaginable. J'ai pas besoin de la défendre, juste j'essaie de l'accompagner.
2: Quelle est l'image la plus forte de Marseille que vous avez en mémoire?
3: Le port, en bas de la Canebière. Quand vous êtes, vous savez, sur le bord du quai, cette ouverture vers la mer est un truc incroyable. Et surtout, il y a des ciels inimaginables. Suivant les saisons, ça change. Il y a des couchers de soleil d'hiver qui sont incroyables. Et en mois d'août, la lumière fin août, la lumière tape sur les immeubles et tout devient rose. Voilà, c'est ça.
2: Quel enfant étiez-vous?
3: À côté de la plaque. Sympathique, hein, gentil, mais un peu décalé, un peu pas trop dans la réalité, quoi. En fait, vous savez, je n'ai pas décidé d'être comédienne. J'ai été comédienne. C'est-à-dire que mon père m'a mis sur un plateau alors que j'étais une petite fille. Il m'a pas demandé mon avis. Parce que mon père faisait du théâtre amateur, il m'a mis sur un plateau parce qu'il voulait que je participe à ça. Et en fait, c'est mon monde. C'est juste, je suis née là-dedans. J'ai toujours entendu parler de théâtre. Du moment où j'étais née, j'ai toujours entendu parler de théâtre. Et pour moi, le théâtre, c'est d'abord une odeur. C'est l'odeur de la boîte à maquillage de mon père, dont je soulevais le couvercle en catimini. Et voilà, c'est ça. Le théâtre, pour moi, c'est ça. Mais je n'ai pas décidé d'être comédienne. On m'a fait devenir comédienne et ça m'allait très bien, quoi. Voilà.
2: Merci d'être là, la marraine ô combien prestigieuse de cette 4e édition.
3: Merci à vous. Je suis juste la petite marraine, toute petite marraine, c'est tout. Et c'est eux qui font le boulot. Moi, je suis là pour faire le clown.
0: Ariane Ascaride et le Festival de la Bonne Mère à Marseille, c'est jusqu'à dimanche soir. Vous avez gagné évidemment vos places sur Ici Provence la semaine dernière et en début de semaine en écoutant la radio. 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La route avec vous, toujours avec vous. Et le 04 42 38 08 08 qui chauffe. Vous nous mettez pas mal de WhatsApp ou de petits messages vocaux. Merci Delphine. Delphine de la Ciotat, qui est sur la route et qui nous a laissé un message pour la 50 dans le sens Marseille-Aubagne, juste avant la sortie bifurcation vers Aubagne. Il y a un véhicule qui est arrêté. Et puis quelques centaines de mètres après, il y a un deuxième véhicule qui est arrêté. Évidemment, ça coince pour rentrer sur la commune Aubagnaise. Dans la continuité sur la direction de la Ciotat, Delphine nous signale également un autre véhicule arrêté sur la voie de gauche, cette fois-ci, donc évidemment soyez très très prudents si vous êtes sur la 50 en direction de la Ciotat, Toulon. Merci Delphine de votre appel au 04 42 38 08 08. Restons sur la 50 avec un accident survenu il y a quelques minutes à peine juste à l'entrée de Toulon. Je n'ai pas d'autres infos sur ce point. Apparemment accident sur la voie du milieu, donc certainement un gros ralentissement, mais je ne sais pas exactement où c'est. A priori à l'entrée de Toulon, mais évidemment l'entrée de Toulon en arrivant par la 50 de Marseille, c'est très vaste. N'hésitez pas à nous préciser l'info au 04 42 38 08 08. Toulon, ça bouche justement au niveau de Canlaurent sur la 50. Vous mettez 11 minutes de temps de trajet supplémentaire par rapport à votre temps habituel pour rejoindre le tunnel de Toulon. Tout le secteur avant de rentrer dans l'agglomération toulonnaise est bien bien saturé. C'est compliqué sur la D559. C'est compliqué au niveau de la zone artisanale Langoubran. C'est difficile également au-dessus, au niveau d'Olioule, avec la D206 qui est également bien saturée, juste en dessous des voies Louis et André Bernard. Quand on regarde également la 50, une fois que vous êtes rentré dans la ville et pour en ressortir dans le sens Toulon, Solliès-Pont, compliqué également sur la 57 avec en gros ralentissement de 6 km et 4 minutes de temps de trajet supplémentaire par rapport à votre temps habituel pour rejoindre Solliès. Une fois que vous avez passé le secteur de Logis 9, ça circule un petit peu mieux. Et puis restons sur la 50, mais cette fois-ci au niveau de Marseille-Aubagne, avec là aussi pas mal de monde sur la route. C'est très chargé entre Bagne et Marseille. Vous attrapez le bouchon au niveau de Saint-Menet ce soir, et le bouchon il dure jusqu'à la Valentine. Une fois que vous avez passé la Valentine, ça va un petit peu mieux. Après, ça rebouchonne jusqu'à la Pomme, donc c'est plutôt compliqué. Dans l'autre sens, en venant de Marseille, vous allez attraper le bouchon très haut au niveau de la Capelette. Là, c'est 30 minutes de temps de trajet supplémentaire par rapport à votre temps habituel. Donc, ça veut dire que c'est bouché, saturé dans le sens Marseille-Aubagne, le bouchon jusqu'à la Pomme. Au niveau de la Pomme, ça roule un petit peu mieux. Passer la Valentine, vous rattrapez un bouchon. Saint-Marcel, la Valentine, c'est saturé également en direction d'Aubagne. Soyez prudents et vous appelle à tout instant, donc au 04 42 38 08 08. Bonne route.
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0: Bon, vous faites quoi cette semaine? Vous cherchez des idées de sortie dans les Bouches-du-Rhône et dans le Var? Une inspiration pour votre agenda? On va essayer de vous donner une petite inspiration du côté de Marseille avec un bel événement qui se déroule le premier dimanche du mois, ou plutôt une fois par mois. C'est la Voie est libre sur la corniche de Marseille, exceptionnellement ouverte aux piétons et pas à la circulation, comme il y a la fête de la musique de 17h à 23h dimanche prochain. Je vous en parle dans un instant, juste après Toto et Africa.

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0: Il va faire beau ce week-end, et même très chaud d'après les indications de Météo France. Je vous propose donc, pour se rafraîchir en tant soit peu, avec un petit chapeau et des lunettes de soleil, une balade en bord de mer avec le retour de la Voie Libre. C'est ce dimanche à Marseille, le concept est simple. Un dimanche par mois, la corniche de Marseille est piétonne. Et on flâne au son des groupes musicaux, à pied, en vélo, en trottinette, entre amis et en famille. Sauf que ce dimanche 21 juin, la Voie Libre va adapter ses horaires pour profiter pleinement de la fête de la musique, en plus de ses animations traditionnelles. Donc rendez-vous ce dimanche de 17h et une nocturne jusqu'à 23h sur la corniche, 5 scènes réparties tout au long du parcours avec des ambiances différentes pour tous les goûts. Vous aurez une scène latino pour danser la salsa, une scène musique urbaine, une scène hit machine, une scène musique électronique et une scène disco. Moi je serai devant celle-ci. Tout au long du parcours, évidemment, vous avez les classiques, les food trucks pour se régaler et bien sûr le soleil. Et donc là, comme c'est en nocturne, le sunset. C'est ça Marseille bébé. La Voie Libre, c'est ce dimanche à Marseille.
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1: Un enfant du pays, Patrick Fiori, le chant est libre sur Ici Provence. Libre comme l'air, c'est Émilie Mazoyer qui prend les platines dans moins de 10 minutes pour vous raconter des histoires de musique dans Décibel. Dans le mix du soir, vous écouterez Taylor Swift, Benabar, mais également Zazie.
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1: Merci monsieur. Le point route de 17h30, disais-je, avec pas mal de monde évidemment sur la route. On va mettre un petit coup de projecteur sur Marseille. Vous roulez sur la L2 pour sortir de Marseille. Vous allez attraper le bouchon au niveau de Saint-Barthélemy. Le bouchon qui dure jusqu'aux mines. Et après, c'est un peu compliqué pour entrer sur la 7 où il y a pas mal de monde. Puisque sur la 7, en sortant de Marseille en direction d'Aix-en-Provence, le bouchon démarre au Canet. Ce qui veut dire que vous mettez 8 minutes de temps de trajet supplémentaire par rapport à votre temps habituel. Du monde à partir du Canet, les Arnavaux, du monde jusqu'au Borel. Une fois que vous arrivez à Saint-Antoine, ça circule convenablement. Sortir de Marseille par la 55, a priori, ça a l'air de rouler convenablement. Et donc, on va s'intéresser à l'entrée à présent sur la cité phocéenne. Vous venez d'Aix-en-Provence. Il y aura un premier bouchon qui va se constituer au niveau de la sortie Plan de Campagne, qui va durer jusqu'à l'échangeur de Septèmes-les-Vallons. Vous arrivez des Vitrolles ou des Pennes Mirabeau. Vous attrapez le bouchon juste après l'usine Coca pour descendre vers l'échangeur de Septèmes avec 6 minutes de temps de trajet supplémentaire par rapport à votre temps habituel. Et donc dans ce goulot habituel du soir, il y a en gros 10 minutes de temps de trajet supplémentaire pour rejoindre Saint-Antoine par rapport à votre temps habituel. Une fois que vous avez passé Saint-Antoine et ensuite les travaux qu'il y a sur la route, juste après les Borelles, ça circule, on va dire normalement, pour descendre sur Marseille. Pas mal de monde également sur la 55 pour arriver sur Marseille, mais vous allez attraper le bouchon, on va dire au niveau des crottes, a priori, juste après la sortie à Rinc, et là jusqu'à la Joliette, c'est très très bouché, et je vous dis pas, sous le tunnel, pour ensuite, une fois que vous avez passé le tunnel, prendre la direction de la Corniche, ou arriver jusqu'à la venue de la Corse, là c'est très très compliqué, très saturé, il y a beaucoup de monde sur nos routes ce soir autour de Marseille. On s'intéresse également à Aix-en-Provence. Comment ça roule à Aix ce soir pour entrer dans la ville? Tout d'abord, nous avons un premier bouchon au niveau de Plan de Campagne. Entre Plan de Campagne et les Chabots, vous êtes ralenti sur 3 minutes avant de pouvoir bifurquer en direction de Gardanne. Plus loin, sur la 51 en direction de la cité aixoise, vous avez 15 minutes de temps de trajet supplémentaire par rapport à votre temps habituel. Le bouchon se constitue juste au niveau de la sortie Luynes et continue comme ça jusqu'à l'entrée de la ville. C'est assez saturé pour entrer dans Aix ce soir, d'autant que si vous arrivez de Vitrolles en direction de la Pioline par la D9, là c'est très chargé ce soir sur le coup des 17h34 avec un temps de trajet de 23 minutes de temps supplémentaire par rapport à votre temps habituel. Vous attrapez le bouchon au niveau du pôle d'activité d'Aix-en-Provence jusqu'à la Pioline. Bon courage si vous êtes dans les bouchons ce soir. Vos infos à partager à tout instant 04 42 38 08 08.
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1: Comme tous les soirs, on vous donne l'inspiration, on vous offre aussi des cadeaux. 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Le temps de se faire 4 minutes de gros poutou avec Alain Souchon.

0: Alain Souchon, sur ICI Provence, avec son baiser.
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0: Il est 6h20, voici les décibels d'Émilie Mazoyer. Salut Émilie.
2: Salut tout le monde. Au rapport pour votre dose quotidienne d'actualité musicale. Si vous croisez Benabar, souhaitez-lui bon anniversaire de notre part, mais surtout n'organisez pas un dîner, il risque de ne pas se pointer.

petit plateau télé pour ses 57 ans, pourquoi pas? Mais attention, dès demain, retour en répète pour Benabar, qui cartonne en ce moment avec son nouvel album Le Soleil des Absents et qui est annoncé sur une dizaine de festivals d'été et en tournée partout en France à partir du mois de novembre. La chanteuse américaine Taylor Swift est officiellement la musicienne la plus riche du monde. $2 milliards, c'est le montant de la fortune personnelle de Taylor Swift. À 36 ans, c'est pas mal, hein. Moi, à 36 ans, j'avais toujours pas rempli mon livret A. Des revenus stratosphériques, donc, qui viennent de ses méga tournées et aussi de ses chansons. Taylor Swift étant désormais propriétaire de tous ses enregistrements et elle a payé pour ça, à contre-courant total de Bruce Springsteen, Justin Bieber, Sting, Bob Dylan ou Britney Spears, qui ont tous récemment vendu leur catalogue à de grosses sociétés spécialisées. Michael Goldman, le fils de Jean-Jacques, quitte son job de directeur de la Star Academy.

Il a pourtant un bilan ébouriffant, hein, Michael Goldman, après les succès de Pierre Garnier, Elena, Marine et Marguerite. Mais voilà, monsieur le directeur raccroche la Starac après 4 saisons. Et pour le remplacer, la rumeur parle de Quentin Mossimane, gagnant de l'émission en 2008, devenu DJ et producteur à succès. Le nom de Icar circule aussi pas mal en ce moment. Dossier à suivre. Elle s'apprête à sortir son 12e album et elle enchante notre printemps avec sa nouvelle chanson dansante et légère comme une bulle de savon. Peu importe, Zazie vient d'annoncer sa tournée qui commencera à Strasbourg en mars 2027 et qui va durer des mois et des mois de bonheur en perspective.

0: Zazie et peu importe, et Émilie dans Décibel. Décibel ce soir, c'est une émission raccourcie évidemment, car le foot prend le relais dès 20h30 ce soir avec le match France-Sénégal. Cela ne va pas nous empêcher, Émilie, j'en suis sûr, de nous mettre en ambiance Coupe du Monde dès 20h. À tout à l'heure.
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0: 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Et quand on aime sa famille, on a envie de lui faire plaisir, on lui offre des cadeaux. Avec un très beau pass spectacle à gagner dans une minute. Écoutez bien, chaque été, les musicales dans les vignes font vibrer les plus prestigieux domaines viticoles de Provence au rythme du vin, avec modération, et de la musique. Au coucher du soleil, ce sont plus de 50 domaines participants cette année qui vont devenir des scènes à ciel ouvert avec des notes de jazz, de classiques et toutes les musiques du monde finalement qui s'accordent parfaitement sous les étoiles. 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Plus de 40 artistes en représentation cette année pour la 14e édition et dans le Var par exemple, au château d'Astros, route de l'Orgue à Vidauban, le groupe On My Mind. Ce groupe, c'est ce samedi soir au château d'Astros. C'est du Riverman Blues, le château et son parc avec cette ambiance magnifique et une belle soirée d'été en perspective. Une question à présent pour gagner vos invitations. Le château d'Astros est situé sur la commune de Vidauban dans la plaine des Morts. Je vais donc vous parler du massif des Morts entre Hyères et Fréjus. Le point culminant de ce massif, c'est le signal de la Sauvette. Cédric Grandon vous y a mené il y a quelques semaines avec un point culminant. Je vous demande la hauteur de ce point culminant au plus haut. Est-ce que c'est 1000 mètres? Est-ce que c'est 776 mètres? Est-ce que c'est 3500 mètres? C'est beau, mais c'est loin. Signal de la Sauvette sur le massif des Morts, 1000 mètres, 776 mètres, 3500 mètres. À vous de jouer. 04 42 38 08 08. Que se passe-t-il sur la 50 dans le sens Marseille-Aubagne? Il y a beaucoup de monde et vous nous appelez pour nous signaler un gros gros bouchon qui démarre dès la Capelette, c'est-à-dire complètement à la sortie de Marseille, au départ de la 50, avec 40 minutes de temps de trajet supplémentaire par rapport à votre temps habituel en direction d'Aubagne-Toulon. C'est vraiment saturé sur la 50 ce soir. C'est long, hein, 40 minutes par rapport à d'habitude. Ce qui veut dire que de la Capelette jusqu'à la Pomme, vous êtes bouchon, pare-choc contre pare-choc. C'est saturé. Une fois que vous avez passé Saint-Marcel, hélas, le bouchon continue jusqu'à la Valentine. Une fois que vous avez passé la Valentine, ça continue encore. Et moralité, jusqu'à l'entrée d'Aubagne, c'est totalement saturé ce soir. Je ne sais pas ce qui se passe. Peut-être que vous avez vu des véhicules arrêtés au bord de la route ou qui gênent sur une des voies. Ou hélas, un accident, évidemment, je ne le souhaite à personne. Complétez mon info, s'il vous plaît, on a besoin de vous puisqu'on fait la route ensemble au 04 42 38 08 08. Il y a beaucoup de monde donc sur ce secteur. Moralité, dans l'autre sens, c'est compliqué aussi. Il y a deux véhicules qui sont arrêtés sur la 50 juste avant la patte d'oie, avant de prendre la bifurcation en direction de Marseille. Moralité, 11 minutes de temps de trajet supplémentaire quand vous arrivez d'Aubagne. C'est saturé jusqu'à Saint-Mené. Une fois que vous avez passé Saint-Mené, on va dire que ça roule mieux, mais il y a encore quand même pas mal de monde sur la route. Donc assez compliqué dans les deux sens entre Marseille et Aubagne sur la 50. Vos infos à partager et compléter, un WhatsApp en message ou un coup de fil directement et vous passez en direct à la radio avec nous. 04 42 38 08 deux fois.

0: dans l'autoradio avec ici Provence, les U2, I'm still haven't found what I'm looking for. Salut Manu.
1: Salut, salut.
0: J'ai l'impression d'être chez moi quand je dis salut Manu. Comment ça va Manu?
1: Ça va, merci, vous?
0: Bon, pas mal, on est plutôt bien, sous le soleil de Provence. Vous êtes où vous, Luc?
1: Au Luc.
0: Ok. Ah, un Varois. Bon, je vous posais une question tout à l'heure pour vous permettre de gagner les musicales dans les vignes avec le groupe On My Mind au château d'Astros de Vidauban. Donc, c'est un secteur que vous devez plutôt bien connaître, je suppose.
1: Juste à côté, oui.
0: Bah oui, juste à côté. Avec le massif des Morts et le point culminant du massif des Morts avec une très belle rando, enfin plusieurs randos d'ailleurs, à faire au signal de la Sauvette. Le point culminant est-il à 1000 mètres, 776 mètres ou 3500 mètres? Mais c'est beau, mais c'est loin.
1: Non, il y a trop de neige là-haut. Non, c'est 776.
0: 776 mètres. Bah, c'est une bonne question. Est-ce qu'on a vu déjà la neige sur la pointe du massif? Ouais, certainement.
1: Oui, oui.
0: Ah,
1: oui, oui. De notre côté, notre
0: descente. Ouais, exactement.
1: Plus bas.
0: Sur la redescente de l'autre côté, exactement. Ouais. Bon, bah, bravo Manu. Alors, évidemment, vous êtes en local de l'étape, mais vous avez donné la bonne réponse et vous êtes le plus rapide ce soir. C'est la première fois que vous jouez avec nous?
1: Tout à fait.
0: Ah bah écoutez, je suis ravi de vous accueillir, ça s'est bien passé?
1: Oui, très bien, l'accueil très bien.
0: Bon, super, parfait. Bah écoutez, merci à vous, félicitations, vous gagnez vos deux places, vous allez passer une très très belle soirée. Et puis vous nous raconterez, Luc, ok?
1: D'accord.
0: Restez fidèles à Ici Provence. Bonne route, Luc, à très vite.
1: Bien. Au revoir.
0: Au revoir. À suivre sur Ici Provence, le retour de l'info et le journal d'Océane Zitouni.
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0: M. Pokora sur Ici Provence, avec quand même des bouchons. C'est l'info principale ce soir. 40 minutes de temps de circulation supplémentaire sur la 50 dans le sens Marseille-Aubagne. Prudence.
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0: Ici Provence, bonne soirée, 18h. Les enfants à Marseille en Provence avec Océane Zitouni, et c'est le grand jour pour l'équipe.

0: De France de football.
1: Les Bleus débutent leur Coupe du Monde ce soir à 21h près de New York face au Sénégal, en quête de la troisième étoile sur le maillot. En Provence, les bars et les terrasses se préparent à une grosse soirée de fête. On va tout de suite en direct à Aix-en-Provence où l'ambiance commence déjà à monter. Thomas Bonnet, vous êtes sur place, bonsoir.
2: Bonsoir Océane, bonsoir tout le monde. Il y a déjà du monde en terrasse à 3h du début du match. Alors les tables sont loin d'être remplies parce que les fans de foot ne sont pas encore là. Mais le patron du bar s'attend à une forte affluence ce soir, jusqu'à 300 personnes peut-être. D'ailleurs les appels pour réserver des places se sont multipliés depuis hier. Preuve peut-être de l'engouement pour l'entrée de la France dans ce mondial. Forcément il faut de l'organisation pour accueillir tout ce petit monde. Les stocks d'alcool et de bière sont à leur maximum, à consommer avec modération bien sûr. Les drapeaux bleu, blanc, rouge sont sortis et puis le patron du bar a mis les grands moyens au niveau de l'image. Il y aura 3 télés ce soir pour encourager les Bleus.
1: Merci Thomas Bonnet, sur place en plein cœur du centre-ville d'Aix-en-Provence. Ce match France-Sénégal est à vivre en direct ce soir sur Ici Provence, sur notre site également ici.fr. Le début de l'avant-match est à 20h30, le coup d'envoi c'est à 21h. Et puis pour les lève-tard ou les couche-tard, tout dépend du point de vue, la nuit de foot continuera jusqu'à 3h du matin au moins avec une belle affiche entre l'Algérie et l'Argentine.
0: Fin de la mise sous tutelle pour la métropole Aix-Marseille-Provence.
1: Le préfet Jacques Victovski a officiellement arrêté le budget aujourd'hui. S'il valide 91 millions d'euros d'économies sans toucher aux impôts, il prend les maires à revers en coupant 53 millions d'euros sur les reversements financiers aux communes. C'est donc désormais aux élus de se débrouiller pour répartir ce coup de rabot. Et c'est justement le secteur des transports, principal gouffre financier de la métropole, qui est dans le viseur. Conséquence directe, la gratuité des bus, métro, tram pour les enfants et les seniors va-t-elle disparaître? La question a été posée ce matin au conseil d'administration de la RTM. Pour faire sa part, la régie doit trouver 25 millions d'euros d'économies et une première coupe de 6 millions a déjà été votée. Pour le reste, la présidente de la RTM, Samia Ghali, suggère de remplacer la gratuité liée à l'âge par une tarification sociale selon les revenus et elle renvoie directement la décision finale à la...
3: La métropole, c'est elle qui doit décider de la tarification, de la gratuité ou non. Nous, on est l'opérateur qui met en œuvre les choses, mais en tout cas, je ne subirai pas les choix faits par les uns ou les autres. Il y a une situation, elle est ce qu'elle est aujourd'hui de la RTM. C'est pour ça que j'ai voulu être transparente avec cet audit qui permet de dire où est-ce qu'on peut faire des économies. On peut en faire. C'est certainement pas que sur la tarification qu'on trouvera des économies. C'est pipi-tcha à côté de la réalité de ce qu'on doit aller chercher ailleurs, notamment en matière de matériel roulant digne de ce nom qui fera que, ben oui, on fera moins de dépenses de fonctionnement. La dématérialisation des abonnements, c'est aussi de rentrer dans le 21e siècle en matière d'utilisation du ticket de bus.
1: Samia Ghali au micro, ici Provence de Fred Chapuis. La fin de la gratuité, si elle est décidée, sera effective en septembre 2027. Une touriste allemande d'une soixantaine d'années s'est tuée dans un accident à Saint-Raphaël en début d'après-midi. Sa voiture a fait une chute de 30 mètres avant de plonger dans la mer au niveau de la Calanque Saint-Barthélemy. Selon les premiers éléments, c'est une erreur de manœuvre qui a causé le drame. Au lieu de reculer, la voiture est partie en avant et a basculé dans le vide. Le mari de la victime, qui était probablement au volant, s'en est sorti. Très choqué, il a été hospitalisé.
0: Le trafic de drogue change de visage dans le Var.
1: Un an après la loi contre le narcotrafic, la préfecture a dressé le bilan aujourd'hui. Grâce aux opérations de police, le nombre de points de deal est tombé de 35 à 13 dans le département, notamment à Hier, Fréjus ou dans le golfe de Saint-Tropez. Mais le trafic s'adapte. La drogue circule désormais en plus petite quantité et surtout, l'ubérisation explose via les réseaux sociaux. Du nom de Uber, ça attire de nouveaux profils de dealers parfois bien intégrés socialement. Et pour le procureur de la République de Toulon, Raphaël Ballan, cette dérive comporte un double danger.
4: Le premier risque, c'est le risque judiciaire. Vous êtes attrapé, direction casse-prison. Même s'il n'y a pas d'antécédent judiciaire, même s'ils ont un travail, même s'ils ont un conjoint et des enfants, et là, ils vont perdre leur travail, ils vont avoir des gros problèmes sans doute familiaux, ils vont plus pouvoir payer leur loyer, leur crédit, parce qu'ils se retrouveront en prison. Donc ils prennent un véritable risque social. Et puis il y a le deuxième risque très important, c'est quand ils se font attraper, ils ont une dette en réalité. Parce qu'on attrape l'argent, on attrape la matière, et du coup ils vont devoir de l'argent aux trafiquants qui sont au-dessus, qui eux rigolent pas du tout. Parce que ça se traduit par des atteintes physiques, des menaces, des séquestrations, et parfois pire.
1: Et si la drogue circule en plus petite quantité, à la fois le volume global explose. 440 kilos de cannabis déjà saisis depuis le début de l'année dans le Var. C'est presque deux fois plus que sur toute l'année 2025.
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1: Alors ça bouchonne, mais il fait beau.
0: Ouais, c'est la bonne nouvelle finalement.
1: Voilà,
0: c'est la bonne
1: nouvelle. Faut relativiser dans la vie.
0: Il a fait très beau aujourd'hui, ça sera encore le cas demain. Ça c'est aussi les bonnes nouvelles, avec des températures qui vont continuer à grimper au-dessus d'ailleurs des moyennes de saison. Demain, pour les maximales, vous comptez de 34 à 35 degrés de la Provence verte à la Dracénie. 35 degrés dans le Var sur le plateau de Riance. Ailleurs, des moyennes aux alentours des 27-28 degrés. Donc vite, la serviette à la plage et plouf, franchement. Ce soir, 24 degrés à Marseille. 25 degrés à Saussée, Istres, 28 degrés à Aix-en-Provence, 29 degrés à Venelle, 28 degrés sur les plages du Mourillon à Toulon. Pour votre soirée et pour regarder le match dans les divers fan zones ou sur la terrasse à la maison avec des copains et la petite pizza qui va bien, c'est très doux, bien clair. Nous pourrons voir également les étoiles et le clair de lune cette nuit. Ça, c'est une bonne nouvelle aussi. On fait la route ensemble, on vous ramène à la maison sur le coup des 18h06. Ça fait un petit moment qu'on n'a pas regardé Toulon. Comment ça roule sur Toulon? 19 minutes de temps de trajet supplémentaire sur la 50 en venant de Marseille pour entrer dans l'agglo toulodaise. Vous attrapez le bouchon au niveau de Canlaurent. Il continue jusqu'au centre commercial d'Olioul. Il vous faudra en gros 5-6 minutes pour arriver au Toulon à partir du centre commercial d'Olioul. Donc c'est quand même pas mal saturé pour arriver jusqu'au tunnel. Une fois qu'on a passé le stade Amiral Hobbes, ça circule convenablement. De l'autre côté, vous avez passé Toulon, vous rentrez à la maison direction Solliès-Pont ou Solliès-Ville, je vais y arriver. Au niveau de l'échangeur de la Pierre Ronde sur la 57, il y a pas mal de monde. 6 minutes de temps de trajet supplémentaire en direction de Solliès. Une fois que vous avez passé la zone artisanale du Logineuf, ça circule convenablement. Coup d'œil rapide également de l'autre côté sur Hyères et la Presqu'île. Un petit peu de monde sur la 570. 4 minutes de temps de trajet supplémentaire juste au niveau de l'échangeur de Saint-Martin, juste après le centre commercial Centre Azur. Une fois que vous avez passé ce point noir sur 1,5 km, ça circule convenablement. Je regarde également la presqu'île de Gien, ça a l'air de rouler, il n'y avait pas trop de monde a priori à la plage cet après-midi. Allez, pas mal de choses à vous dire, n'hésitez pas d'ailleurs à nous appeler à tout instant 04 42 38 08 08. Vous nous passez un appel, vous nous passez ou un vocal ou un petit message texte via WhatsApp, même numéro 04 42 38 08, deux fois.
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0: 18h08, le mercredi, c'est le jour des sorties ciné. On vous invite à aller voir le film de votre choix dans le cinéma X, soit avant 19h. Deux invitations sont à gagner. Le temps de se mettre dans l'ambiance Coupe du Monde, puisqu'il y a un match ce soir France-Sénégal. Là, c'est plutôt ambiance 98 avec Hermès Houseband, I Will Survive. Sur Ici Provence, bonne route.
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0: sais pas vous, mais je pense que tout le monde se souvient du soir de la finale France-Brésil. Où est-ce que vous y étiez en 1990, le 18, le 12 juillet? On a tous évidemment ce souvenir commun dans notre imaginaire. Ici Provence, donc l'hymne de l'équipe de France 98 et donc ce soir en version 2026. Le premier match des Bleus face au Sénégal. Match à vivre dès 20h30 sur Ici Provence. Allez, les Bleus! J'aime bien dire, allez les Bleus! À suivre, un bel événement qui va se dérouler cette semaine en Provence. C'est l'amicale des sapeurs-pompiers de Luynes qui organise ce samedi à l'Arena du Pays d'Aix une grande soirée pour faire la fête et soutenir toute une profession. Coup de fil aux organisateurs et pimpons de la sirène dans moins de 5 minutes.
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0: Il habite chez nous, en Provence, en Pays d'Aix. C'est donc un artiste local de l'étape, le dernier Christophe Maé pour décrocher la lune.

0: Christophe Mahé, nouveau titre sur Ici Provence, la Lune.
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0: Il est 6h15, c'est évidemment une profession qui tient une place très importante dans notre cœur, celle de pompier. L'Amicale des sapeurs-pompiers de Luynes organise ce samedi à l'Arena du Pays d'Aix une grande soirée pour faire la fête et soutenir les pompons du Sud. Bonjour Cyril Mallet, président de l'Amicale des sapeurs-pompiers de Luynes. C'est évidemment une soirée qui est très importante pour vous.
2: Oui, tout à fait. Au-delà de tout ce qu'on peut traverser, tout ce qu'on peut voir en intervention, on a aussi une image en dehors du quotidien opérationnel. C'est pour ça que ça a son importance de faire de telles manifestations. Donc, l'importance de cette soirée, on l'a appelée le Luynes Festival. C'est ni plus ni moins qu'en fait un bal, hein, XXL. On l'a appelé Luynes Festival parce qu'il y a quand même 5-10 jockeys qui vont se succéder.
0: Ça va bien au-delà du classique bal des pompiers. Qu'est-ce qui nous attend justement alors samedi soir?
2: Alors, 5 DJ exceptionnels. Chacun avec son style, qui vont offrir de la musique pour tout le monde, des sons actuels, jusqu'aux plus grands classiques commerciaux remixés de différentes manières pour faire danser tout le monde et toutes les générations surtout.
0: Super, donc ça c'est pour la soirée. Pour parler un petit peu de vous et de votre métier, c'est un métier, je suppose, quand on s'engage, qui est d'abord une passion. Qu'est-ce qui vous a donné envie, à vous?
2: Au départ, comme tout le monde, je pense que c'était un rêve de gosse, et puis après, c'est une fois qu'on y met un pied. Effectivement, moi j'en suis tombé amoureux et j'ai persévéré pour passer mon concours et devenir professionnel par la suite.
0: Et aujourd'hui, qu'est-ce qui vous plaît encore aujourd'hui dans ce métier?
2: La cohésion, le fait de partager beaucoup de choses. On passe plus de temps avec nos collègues de travail et nos familles en définitive. Cette cohésion, elle est vachement importante. Cet esprit familial que j'ai connu quand je suis rentré, on évolue avec le temps, la jeunesse évolue également, donc nous on essaie de s'adapter aussi.
0: Vive bon samedi en tout cas pour faire la fête avec vos coéquipiers. Merci à vous Cyril Mallet, vous êtes le président de l'Amicale des sapeurs-pompiers de Luynes. Le Luynes Festival, c'est-à-dire le bal des pompiers XXL, c'est ce samedi soir à partir de 18h à l'Arena du Pays d'Aix. 5 DJ, des musiques pour toutes les générations. Vous avez mis le lien pour réserver en ligne sur ici.fr. 6h15, la route, comment ça roule ce soir? 04 42 38 08 08 pour partager vos infos. N'hésitez pas à nous laisser un message ou à nous appeler sur ce numéro. Coup d'œil donc sur la 50 où c'était assez compliqué tout à l'heure. Ça va un petit peu mieux sur la 50 pour sortir de Marseille en direction de Aubagne et puis Toulon. 20 minutes de temps de trajet supplémentaire par rapport à votre temps habituel. Le bouchon démarre à la Capelette. Il dure jusqu'à la Pomme. Une fois que vous avez passé la Pomme, ça va un petit peu mieux, et ensuite le bouchon se reconstitue jusqu'à la Valentine, l'avenue de Saint-Mené juste derrière. Ah oui, ça continue en fait, je vous dis des bêtises. Non, c'est encore chargé en fait, la peine sur Uvonne aussi. Non, c'est encore bien chargé. Toujours est-il que c'est le temps, on va dire, de circulation qui lui a été réduit. Non, vous êtes encore très nombreux sur ce secteur, quasiment jusqu'à l'entrée, la bifurcation sur d'Aubagne. Dans l'autre sens, quand vous arrivez d'Aubagne ou d'Aix-en-Provence, pas mal de monde également, vous allez attraper le bouchon au niveau de l'échangeur, route de la Légion, parc de la Botte, vous voyez où je vous parle. Vous avez le bouchon qui va jusqu'à Saint-Mené. Par contre, une fois qu'on a passé Saint-Mené, c'est plus simple pour redescendre sur Marseille, sur ce secteur. Parlons de Marseille, justement, avec la sortie de Marseille de l'autre côté, via l'A7. Le bouchon démarre au niveau des Arnavaux. 4 minutes de temps supplémentaire par rapport à votre temps habituel. Il dure jusqu'au Borel, Saint-Antoine. Une fois qu'on a passé Saint-Antoine, ça roule mieux jusqu'à l'échangeur de Septem. Une fois que vous avez passé l'échangeur, ça roule convenablement pour descendre jusqu'à Aix-en-Provence. Il y aura un petit ralentissement juste au niveau des Chabots. Après, ça roule convenablement pour entrer dans la cité aixoise, mis à part un ralentissement au niveau de la sortie Luynes sur la 51 avec un ralentissement de 6 minutes par rapport à votre temps de trajet habituel. Par contre, de l'autre côté, quand vous arrivez de Vitrolles, en empruntant la D9 juste après la gare TGV, ça va saturer à partir de l'aérodrome d'Aix-en-Provence sur 13 minutes de temps de trajet supplémentaire par rapport à votre temps habituel pour rejoindre l'échangeur de la Pioline. Bonne route à vous et vos infos en temps direct 04 42 38 08 deux fois.
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0: Ici Provence, une nouvelle idée de sortie à suivre et quelques inspirations déjà pour préparer notre fête de la musique ce samedi. Toutes les musiques que vous aimez sur Ici Provence et surtout beaucoup d'envie avec Johnny.

0: Ici Provence, avec le boss, le taulier Johnny Hallyday, l'envie.
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0: Tous les jours, tous les soirs, toutes les nuits, tous les soirs de la semaine, en tout cas, nous allons vous donner quelques spots près de chez vous pour faire la fête de la musique ce dimanche. Alors, Aix-en-Provence, par exemple, place de l'Hôtel du Poète, grand final du tremplin, classe E-Rock, avec 8 groupes qui vont se succéder sur scène. Aix toujours, en haut du cours Sextus, quartier du Faubourg, un DJ set de 18h à 1h du matin pour danser et s'ambiancer. Ou encore sur le parvis du tribunal de commerce d'Aix-en-Provence, un groupe folk pop et fusion jazz avec Seb Deville et Three Points. Coup d'œil sur Aubagne, une fête de la musique pensée un peu comme un festival. Deux grandes scènes principales, l'une sur le cours Foch, l'autre sur l'esplanade de Charles de Gaulle, complétée avec un parcours qui va vous mener d'un groupe à l'autre à travers toute la ville. Au total, près de 300 musiciens sur la ville d'Aubagne et une quarantaine de formations s'y produiront cette année avec tous les styles de musique. Sinon, pour les habitants de l'agglo de Salon de Provence, place Morgane, le festival Kiwanis Days, un voyage au cœur des États-Unis avec une ambiance et des musiques à l'américaine, ou encore devant la médiathèque de Salon. Et dès 16h30, le concert du duo Rambling Jeff et Captain Almverse autour du répertoire irlandais. J'ai un accent un peu pourri, je sais. Bref, il y a de quoi faire pour cette fête de la musique et s'amuser évidemment en Provence. Pour cette édition 2026, on vous donnera des idées comme ça tous les soirs.
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0: Nouveauté ici Provence, Fever avec Alex Warren. À suivre dans un instant, le réalisateur connu pour ses comédies sur grand écran qui passe derrière les caméras pour la télévision, et une autobiographie lui est également consacrée. Fabien Antoniente est aux côtés de notre expert télé Patrice Gascoin.
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0: Le point trafic de 18h30. Vous savez que quand ça roule, c'est également une information. Et c'est une bonne nouvelle ce soir. Ça roule mieux pour entrer dans Toulon. Le bouchon pour entrer dans la ville est quasi terminé. Vous avez une minute, à peine, de temps supplémentaire par rapport à votre temps de trajet habituel. Juste avant de retrouver le tunnel de Toulon, vous attrapez ce petit bouchon juste après le centre commercial d'Olioul. Une fois que vous êtes rentré dans la ville, ça circule, on va dire, à peu près convenablement. Il y a encore un petit peu de monde. Il y a un petit peu de monde, ou sur la 50, ou on va dire juste en dessous du théâtre Colbert, en gros, pour vous situer. Là, c'est 4 minutes de temps de trajet supplémentaire une fois que vous avez passé Grand Var. Mais après, ça roule. Honnêtement, ça roule. On va regarder la 57 en direction de Solliès. Ça a l'air de rouler un peu. Ouais, ça roule mieux aussi. Ça roule mieux. Encore un petit peu de monde au niveau de l'échangeur de la Pierre Ronde, en remontant juste en dessus de l'avenue de Digne, là, à 57. Une fois que vous aurez passé l'OJ9 pour rejoindre Solliès. Après, ça roule. Franchement, ça va. Allez, les dernières infos à partager avant 19h au 04 42 38 08 08. Ça fait un petit moment que vous n'avez pas laissé de message. Je suppute donc, a priori, ça roule convenablement. Vous nous confirmez quand même avant 19h, 04 42 38 08 deux fois.
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0: Ici Provence, Francis Cabrel s'est écrit. 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
0: Il est 7h20, on retrouve Patrice Gascoin avec ses coulisses TV. Aujourd'hui, Patrice, vous êtes allé rencontrer un réalisateur capable de cartonner aussi bien au cinéma qu'à la télévision. C'est Fabien Antoniente, à l'occasion de la sortie de sa biographie.
2: Son dernier téléfilm, Les Enfants des Justes, est disponible gratuitement sur la plateforme de France Télévisions, France.tv. Mais si je vous dis Fabien Antoniente, je suis sûr que vous pensez aussi à camping.
3: Alors, on n'attend pas Patrick ?
2: Réplique devenue culte de Franck Dubosc dans Camping, eh bien son réalisateur Fabien Antoniente sort sa première autobiographie aux éditions Stock intitulée « Alors, on n'attend pas Fabien ?» Figurez-vous que dans son livre, on apprend que Fabien Antoniente considère avoir un père fondateur et il s'agit d'un homme de télévision. Jacques Martin.
4: Jacques Martin, parce qu'il faisait un programme télévisé le samedi soir, c'est un amuseur très élégant, très instruit, très drôle, qui chantait, qui faisait rire. Donc il avait toutes les cordes à son arc. Et donc moi, ça a été le premier « Ah, je veux être comme lui ».
2: Plus surprenant, Fabien Antoniente, on apprend aussi dans votre livre que votre dernier téléfilm sur France 2, « Les enfants des justes », c'est un hommage à votre maman, Alphonsine.
4: Oui, parce que ma mère, qui est bretonne d'Ille-et-Vilaine, pendant la guerre de 40, aidait les résistants. Enfin, c'était une femme ordinaire qui a fait des choses extraordinaires. Et « Les enfants des justes », c'est l'histoire de deux personnes extraordinaires qui ont fait des choses extraordinaires, interprétées par Mathilde Seigné et Gérard Lanvin. Et donc, évidemment, quand Mathilde Seigné est sur son petit vélo et qui essaye de franchir la ligne de démarcation, bah, c'est un peu de ma maman qui est dans le film.
2: Les Enfants des Justes, disponibles sur France.tv. D'ailleurs, Fabien Antoniente, est-ce que écrire pour la télévision, c'est pareil que pour le cinéma ?
4: Ouais, c'est pareil. J'y mets la même intensité, sauf que je m'attaque à des sujets que je n'ai pas l'occasion de faire pour le cinéma. Et le service public m'a permis de montrer diverses facettes de moi.
2: Fabien Antoniente nous fait rire au cinéma, mais se montre plus grave à la télévision.
4: C'est vrai, ça donne l'occasion de faire ressurgir ma mélancolie que j'ai vécue quand j'étais petit. Parce que le sous-titre du bouquin, c'est du HLM au box-office. Donc voilà, c'est le parcours d'un petit gamin qui rêvait de faire du cinéma, qui est arrivé. Voilà, je suis toujours un peu encore ce gamin émerveillé.
2: Les confidences de Fabien Antoniente à lire dans On n'attend pas Fabien aux éditions Stock. Son dernier téléfilm, Les Enfants des Justes, est disponible sur France.tv. Son dernier long métrage, 4-0, est à voir sur la chaîne Ciné Plus OCS. Et sans vouloir faire mon cinéma, je vous dis à demain pour de nouvelles coulisses télé.
0: Salut, à demain Patrice, à la télé ce soir évidemment, c'est le match France-Sénégal dans le cadre de la Coupe du Monde. Moi je vous conseille d'allumer la télé et d'allumer la radio pour écouter le son de votre radio Ici Provence avec des commentaires du match en direct et l'avant-match à suivre sur Ici Provence dès 20h30.
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0: Nouveauté ici Provence, le dernier SIA, Give Me Love.
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0: Demain c'est mercredi. Ah non, le mercredi c'est pas ravioli, c'est plutôt ciné généralement. 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Tout plein de films à l'affiche, le dernier Spielberg, le dernier Star Wars avec The Mandalorian, la comédie Le Vertige, la bataille de Gaulle ou encore Le Diable s'habille en Prada, deuxième volet. Pour gagner vos places, répondez à une question comme tous les soirs. Le cinéma Le Renoir est situé sur le célèbre cours Mirabeau d'Aix-en-Provence. Ce cours Mirabeau, construit en 1649 à l'initiative du cardinal Mazarin pour créer une promenade pour les carrosses et pour les piétons. Alors en 2026, il n'y a plus de carrosses, mais il y a toujours des piétons. Quelle est la longueur du cours Mirabeau? Quelle est la longueur du cours Mirabeau? Est-ce que c'est 750 mètres? Est-ce que c'est 440 mètres. Est-ce que c'est... Peu importe, de toute façon, c'est moins beau que la Canebière. Ouais. Ça, c'est pour la petite rivalité d'usage. 750 mètres, 400 mètres, peu importe, etc. 04 42 38 08 08, vous nous appelez maintenant. Ça a l'air de mieux rouler sur les axes principaux de Provence. Pour l'instant, là où il y a le plus de monde, c'est sur la 50 dans le sens Marseille-Aubagne, avec un temps de trajet supplémentaire de 7 minutes par rapport à votre temps habituel ailleurs. Je suis en train de regarder, mais les temps de parcours sont plutôt conformes par rapport à d'habitude. Donc, ce sont les bouchons classiques, les derniers bouchons du soir, les queues de bouchons du soir, mesdames, messieurs. On va jeter un petit coup d'œil sur votre nuit, parce qu'évidemment, la nuit, vous circulez et des autoroutes sont fermées. Ça sera le cas de la 51 dans le sens Aix-en-Provence-Marseille. Coupure totale de la circulation ce soir entre les Milles et les Chabots de 21h à 6h demain matin. Sur la 51 toujours, notez que l'échangeur de Venelle sera fermé cette nuit de 20h à demain matin 5h. Notez que la 55 également dans le sens sur la 55 dans le sens Fosse-Marseille. Coupure totale de la circulation également à partir de la sortie à 552 de 21h à 6h demain matin. Et enfin, sur la 8, en direction de Nice et d'Aix-en-Provence, l'échangeur de Fuveau sera fermé ce soir de 21h à 5h du mat. Vous pourrez rentrer ou sortir de l'autoroute A8 à partir de l'échangeur Aix-Val-Saint-André. Bonne route.
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0: En attendant que les vélos de place en libre service arrivent à Marseille cet été, c'était le tandem de Vanessa Paradis. Qui est avec nous ce soir? Julia, bonsoir. Julia. Ah pardon, je vous entendais
1: bonsoir,
0: mal. Bonsoir. Ça doit être le téléphone. Vous nous appelez les Pennes Mirabeau.
1: Oui, c'est ça, les Pennes Mirabeau, bon. Pas très loin d'Aix.
0: Vous êtes déjà arrivée à la maison, Julia?
1: Oui.
0: Super. Vous faites quoi dans la vie, Julia? Vous faites quoi? Vous travaillez?
1: Oui, ben là en ce moment je travaille pas. Non. Je me repose un petit peu. J'ai un petit souci de santé, mais là ça va mieux.
0: Ok.
1: Voilà.
0: Bon, mais écoutez, on vous souhaite le meilleur évidemment, Julia. On vous souhaite vraiment le meilleur.
1: Donc, merci.
0: Des Pennes Mirabeau, vous connaissez évidemment Aix-en-Provence. J'entends un petit accent dans la voix, donc forcément vous êtes d'ici.
1: Oui. Aix, c'est pas très loin.
0: Okay. Quelle est la longueur du cours Mirabeau alors à votre avis? 750 mètres, 440 mètres ou peu importe de toute façon. C'est moins beau que la Canebière.
1: 442 mètres.
0: C'est une bonne réponse. Vous gagnez vos deux places de ciné. Pour gagner deux places supplémentaires, je vous demande le nombre de pavés entre la rotonde et le haut du cours Mirabeau. À vous.
1: Non, je
0: plaisante. On va rester sur les deux places.
1: Oui.
0: Bravo Julia, vous repartez avec vos deux places. Il y a un film que vous avez envie de voir en ce moment ou pas?
1: Ben,
0: en particulier.
1: Je vais bien y pencher. Je vais peut-être le diable, peut-être.
0: Il y a plein de choses très différentes
1: plein
0: en l'occurrence. Vraiment très différentes. Bon, mais bravo à vous. Toutes mes félicitations.
1: Merci.
0: Je vous souhaite une belle soirée. Vous prenez soin de vous. Et je vous fais un petit poutou. Salut Julia.
1: Merci beaucoup. Bonne soirée.
0: À très vite. Au revoir.
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0: Bon début de soirée avec Ici Provence, à suivre le journal de 19h de Marine Legénie. Le temps de faire une petite escale en douceur avec la dernière chanson du monde de Florent Pagny.

0: frais.
1: William Scheller sur SI Provence, le carnet à spirale. Dernier coup d'œil sur vos conditions de circulation ce soir. Il y a encore un petit peu de monde à l'entrée de Toulon. 13 minutes de temps de trajet supplémentaire juste avant d'arriver au tunnel. Vous attrapez le bouchon, alors bien plus tard que le centre commercial au Lille, évidemment, au niveau de la zone artisanale Malbousquet. Ça circule mieux une fois qu'on arrive au niveau du stade de l'Aube. Notez que sur la 57, le tunnel de Toulon sera fermé 3 nuits de mardi à vendredi jusqu'à 5h du matin. La bretelle d'entrée de la Vallée de Nord sera également fermée. Belle soirée avec ICI Provence et allez les Bleus.
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1: ICI Provence, il est 19h. Les infos à Marseille en Provence. C'est Marine Logémy, bonsoir.
3: Il fait chaud, il va faire chaud et même de plus en plus chaud. Voilà pour le tableau de la semaine. Les températures seront même plus élevées qu'au mois de mai et sa canicule précoce, on s'en souvient. Météo France prévoit localement des pics à 40 degrés. Alors, à quoi doit-on s'attendre exactement, Grégoire Le Callot ?
4: Eh bien, les températures vont passer la cote d'alerte pour une vague de chaleur entre demain et après-demain selon les régions. Météo France va étendre l'alerte jaune canicule de 3 départements aujourd'hui à environ la moitié demain. Une large bande de la région parisienne aux Pyrénées et du Bordelais-Charente-Maritime aux Alpes. Il fera plus de 30 degrés avec des pointes parfois à 37. Les nuits seront chaudes aussi avec de nombreuses régions qui ne passeront pas sous les 20 degrés dès demain soir. Ça va ensuite empirer après une légère chute due aux orages. La chaleur roule vers le nord-est et l'Île-de-France. Le pic, a priori, est prévu pour ce week-end, dimanche surtout. Des alertes au moins orange, voire rouge en perspective, car c'est là que plusieurs régions vont monter à 40 degrés. Poitou-Charentes, Vallée du Rhône, région parisienne notamment. La nuit de la fête de la musique sera peut-être bien la plus chaude. Météo France espère un rafraîchissement à partir

0: de lundi, mais ça reste à confirmer et ce sera de toute façon modéré.
1: 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Conséquence, la SNCF supprime 14 trains intercités de la ligne Paris-Limoges pour les journées de jeudi et de vendredi. Et à Paris, le maire Emmanuel Grégoire va autoriser la baignade dans le canal Saint-Martin dès demain de 16h à 20h. Le tueur en série Francis Holmes sera jugé devant la cour d'assises des Hauts-de-Seine pour le meurtre d'un réparateur en machines agricoles de 59 ans. C'était en août 1989 dans le Vaucluse. C'est l'avocat de sa fille qui l'annonce aujourd'hui. Francis Holmes est à ce jour condamné à perpétuité pour 11 meurtres commis entre 1984 et 1992. Tout ça pour ça, Shein va quitter le BHV, le grand magasin parisien, cède le fonds de commerce à une autre enseigne. L'ouverture de la première boutique physique du géant chinois avait provoqué un tollé en novembre dernier, on s'en souvient, et surtout accéléré la fuite de marques comme Dior, Sandro ou encore Guerlain. Chez les clients du BHV, Féline Leloir-Duhaut, la nouvelle est plutôt bien accueillie.
2: Cette nouvelle du départ de Shein est bien accueillie par Maëlle.
3: Bah, c'est une super bonne nouvelle, ça n'avait rien à faire ici en premier lieu, donc bon débarras.
2: Surtout que le corner Shein est une déception pour beaucoup. Chloé et ses copines préfèrent commander sur Internet.
4: Il n'y a pas tout ce qu'il y a sur le site dans la boutique. Par exemple, des bijoux, des sacs à main, des chaussures. Il n'y a pas beaucoup de choses, il n'y a que des vêtements. Et pas vraiment notre style et pas notre taille aussi. Donc bon, ça me change un petit peu rien.
2: Mais l'arrivée de Shein au BHV avait fait fuir de nombreux clients fidèles. C'est le cas de Françoise. Elle s'inquiète à présent pour l'avenir du magasin.
5: Je n'ai plus jamais remis les pieds du moment où il y a eu Shein. Mais j'ai peur que ça soit trop tard, que le BHV ait du coup perdu sa clientèle. Mais je suis allée visiter par curiosité. C'est affligeant de voir ce... Tout est vide. Est-ce que les marques vont revenir? Puisque le problème, c'est qu'elles n'étaient plus payées. Donc les unes après les autres, elles partent. J'espère vraiment que ça va repartir.
2: Une inquiétude partagée par les salariés. Si aucun d'entre eux n'a voulu parler à notre micro, ils nous ont confié être soulagés par le départ de Shein. Mais dans un communiqué, ils réclament à la nouvelle direction des garanties pour assurer la pérennité du magasin.
1: Et vous, qu'avez-vous prévu ce soir à 21h? Beaucoup d'entre vous seront évidemment devant leur télé, car dans moins de 2 heures, les Bleus vont fouler la pelouse du MetLife Stadium près de New York face au Sénégal pour leur premier match dans cette Coupe du Monde de foot 2026. Des Bleus qui vont devoir, Xavier Monferrand, s'habituer à la chaleur.
6: Les artistes du football sont souvent des oiseaux de nuit habitués au feu des projecteurs. Alors là, jouer à l'heure de la sieste, sous le soleil, avec des températures forcément moins clémentes, ça change tout pour le milieu de terrain des Bleus, N'Golo Kanté.
7: C'était un élément important dans notre préparation. Une fois qu'on arrive aux États-Unis, s'entraîner sous la chaleur, sous le soleil, on a vu la fatigue que ça procure, en fait, comment on est éprouvé. Les joueurs sur le banc auront leur importance, pourront apporter un gros impact, et ça fait quelques jours qu'on se prépare à ça.
6: Un tel bouleversement, surtout à ce niveau de performance, ça s'anticipe. Il faut tout repenser, tout décaler, ne rien laisser au hasard. Le staff des Bleus y veille car la routine du match n'est plus la même, explique Guillaume Vassou, l'un des kinés de l'équipe de France.
8: Nous, ce qu'on va surtout mettre en place, c'est un réveil musculaire plutôt entre 9h et 10h. Puis on va vite arriver au déjeuner qui devrait avoir lieu autour de 11h, puisque un match qui va commencer à 15h, l'équipe va certainement partir autour de 13h. Ça va arriver très très vite, d'où l'intérêt de se coucher quand même assez tôt la veille. Ça change fondamentalement la journée type.
6: En revanche, jouer plus tôt, c'est aussi rentrer plus tôt et gagner en récupération. D'ailleurs, les Bleus regagneront leur camp de base de Boston ce soir même après le match.
1: France-Sénégal, coup d'envoi 21h à suivre dès 20h30 sur ici.fr pour l'avant-match.
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10: Il a fait encore très beau ce mardi, et vous l'avez dit Marine dans le journal, les températures qui vont continuer à monter. Alors en Provence, on ne va pas aller jusqu'à 40 degrés, les maximales, ça sera demain 34-35 degrés de la Provence verte au pays de Draguignan, 35 degrés demain pour les maximales sur le plateau de Riant. Ailleurs, des moyennes aux alentours de 27-28 degrés, idéal pour aller à la plage et profiter un petit peu des vacances. Si vous y êtes, 24 degrés à Marseille, 25 à Saussée, Istres, 28 degrés à Aix-en-Provence, 29 à Venelle, 28 à Toulon. C'est la météo sur le coup des 19h et la soirée, elle sera très douce et étoilée.
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12: Bonsoir à tous. Ok, il y a du foot ce soir, mais justement pour se détendre avant le suspense, rien de tel qu'une heure de tubes inoxydables qui marque des buts dans nos mémoires. 100% années 80, ça commence comme ça.

0: I'm Still Standing, c'était Elton John.
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0: En fait, on doit dire Sir Elton John, car il a été anobli en 1998 par la reine Elisabeth II pour service à la musique et œuvres caritatives. Et comme généralement l'épouse devient une lady, eh ben le mari d'Elton est lui devenu l'honorable David Furnish. Ah, on les aime ces Anglais, même si parfois on les a un petit peu énervés à cause, entre autres, d'une chanson de Renaud. En 85, Miss Maggie. Elle n'a pas aimé hein, Margaret Thatcher, première ministre à l'époque, mais nous on a aimé la chanson, ben, on l'aime toujours.
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0: Bobby James, c'était Rod Stewart. Une icône du rock anglais, Rod Stewart a débuté sa carrière dans les années 60 et aujourd'hui encore à 81 ans, il est toujours sur les routes. Il sera en concert le 27 juin à Lisbonne pour le festival Rock in Rio. Baby Jane est un de ses plus grands succès, c'était en 83. La suite de 100% années 80, ce sera encore un anglais. Un multi-instrumentiste, auteur, compositeur, Michael Field arrive avec Tout France.
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0: Scorpion, c'était Still Loving You.
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0: Le single le plus vendu de l'année en France en 1984. Et c'est vrai que l'histoire d'amour entre le public français et les Allemands de Scorpion dure depuis bien longtemps. Le chanteur du groupe, Klaus Mein, raconte que cette ballade rock a provoqué un baby-boom en France et que de nombreux parents, après 1984, ont prénommé leur fils Sly, qui sont les initiales du titre. Mais rien de vérifiable. Allez, on change de registre totalement avec encore un chanteur allemand, mais de l'italo-disco, Andrea, I'm a Lover.
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0: FR David, c'était Words. Un seul succès, mais quel succès international, voire mondial pour FR David, c'était en 1982. La suite de votre soirée, c'est encore et toujours de la musique. Hein. Décibel dès 20h avec Émilie Mazoyer, toute l'actu de toutes les musiques. Mais avant cela, un titre qui est devenu un hymne lors des grands événements sportifs depuis sa sortie en 84. Live is Life, le groupe Opus arrive dans un instant. Belle soirée à tous.
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2: Et à 20h, c'est Décibel avec ce soir une émission un peu raccourcie pour cause de rendez-vous sportif chaud bouillant.

0: premier match de l'équipe de France à la Coupe du Monde de foot contre le Sénégal à New York City. Allez les Bleus! Il sera à vivre dès 20h30 en direct sur votre radio ici avec notre experte Pia Clément et notre consultante Charlotte Lorgeret, ancienne footballeuse internationale qui partagera ses analyses et son expérience. Et d'ici à 20h30, de la musique évidemment, Décibel en mode première mi-temps.
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0: Salut à toutes, salut à tous et allez les Bleus. Dans 29 minutes maintenant, vous allez vivre en direct sur votre radio ici le premier match de la France à la Coupe du Monde. On est super excités évidemment. D'ici à 20h30, donc de la musique, des petites anecdotes sur la musique et le foot. Il y en a un paquet, vous vous doutez bien. Et puis on va jouer au blind test aussi, un blind test consacré au tube de l'année 1998, la première année où on a été champion du monde. Et 2 et 3-0. Si les tubes de 1998 vous ont marqué, alors appelez dès maintenant le standard pour jouer avec nous. C'est Marianne qui vous attend au 0810 055 056 0810 055 056. 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

0: l'éclipse du 12 août prochain. Appelez-nous, venez jouer. Et puisque ce soir, évidemment, les footballeurs sont à l'honneur, j'ai cherché dans mes archives les plus jolies chansons qui leur sont consacrées. Commençons par le footballeur brésilien Fio Maravilha, chanté par Nicoletta.
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0: Une chanson brésilienne de 72 adaptée en français en 73 pour la magnifique voix de Nicoletta. Allez, on quitte le Brésil et on va faire un tour en Hollande. Maintenant, retrouver Johnny Rep, un footballeur qui a fait les joies de l'AS Saint-Etienne entre 79 et 83. À l'époque, Michael Furnon, le chanteur de Mickey 3D, eh ben, il était fan de l'AS Saint-Etienne et de Johnny Rep. Il lui a consacré une chanson.
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1: Je vous spoil la fin de la chanson, mais il marque à la fin, et c'est une chanson, elle est tellement physique. À la fin, on est heureux quand Mickey 3D chante que Johnny Depp a marqué. C'est bon, et on est tellement heureux. On continue maintenant notre petit top avec des gens assez incroyables. C'est un groupe australien qui s'appelle Vaudeville Smash, et ils ont décidé avec le commentateur sportif Les Murray de rendre hommage à tous les footballeurs connus du monde dans une chanson qui s'appelle Zinedine Zidane. Vous allez comprendre, c'est pas pour rien.
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1: Zinedine Zidane. Zinedine Zidane. Voilà, il cite tout un tas de footballeurs extrêmement prestigieux de tous les pays, de toutes les époques, et au refrain, ils disent « Mais le plus fort d'entre tous, c'est Zinedine Zidane !» On adore cette chanson de Vaudeville Smash. En France, on a Julien Doré, qui est très très fan de foot. Il a rendu hommage à Michel Platini en 2013, sur son album « Love ». Michel Platini, Michel, ma belle.

Fio Maravilla, Johnny Rep, Zinedine Zidane, Michel Platini, Kylian Mbappé. Il nous manque le dieu du foot, Santa Maradona, chanté par la Mano Negra. Alors attention, on est en 1994, l'album de la Mano, c'est Casa Babylone, vraiment pas le plus calme de la Mano Negra. Alors cette chanson, elle part très vite, très fort. Évidemment, on est fan de Diego Maradona, on se moque aussi parfois un peu de la violence des supporters, mais qu'importe, c'est une chanson qui est faite pour chanter, crier très fort et faire la fête, et qui va, allez savoir, nous porter bonheur. Santa Maradona, priez pour moi.

0: Quelle merveille, cette chanson de la Mano Negra, Santa Maradona, l'Archuma Football Club, c'est sur Casa Babylon, sorti il y a, oh mon Dieu, 32 ans. Rends le coup de pelle.
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0: Allez, on va jouer au blind test en se remettant dans une année footballistique particulièrement joyeuse pour la France, 1998, et 1, et 2, et 3-0. La première étoile sur le maillot, Nicolas et Thierry viennent jouer avec nous. Salut messieurs.
2: Bonsoir Thomas.
0: Coucou. Alors, tiens, je commence par Nicolas. T'as des souvenirs, Nicolas, de ce jour de 1998 où on est devenu champion du monde?
2: J'étais en Allemagne, chez un correspondant.
0: Ah.
2: Et donc, voilà, ben lui, il s'en foutait parce que l'Allemagne n'était pas en finale. Et donc, oui. Donc j'étais quand même content quand même, mais je l'ai célébré modestement.
0: Oui, c'est ça.
2: Mais
0: c'est
2: une tournée de bière avec modération.
0: Voilà. Voilà. Ouais. Mais c'est mieux que si t'avais été chez ton correspondant brésilien, où là, tout de suite, l'ambiance aurait été plus compliquée.
2: Voilà.
0: Oui, c'est ça, bien sûr. Et Thierry, alors, c'était comment 1998, notre première Coupe du Monde?
3: Ah ben moi, j'ai les souvenirs du 12 juillet, précisément, justement, victoire 3-0 à la finale.
0: Et c'est un bon souvenir
3: contre les Brésiliens. Ah ben oui, oui, merveilleux, oui.
0: Alors voilà, on
3: et
0: va se...
3: Après,
0: oui, pardon,
3: après
0: pardon.
3: Les Champs-Élysées à Paris, enfin tout ça, enfin, j'y étais pas, mais...
0: La totale. Non, moi non plus, j'étais pas, moi j'ai fait les Champs-Élysées à Toulouse, à l'époque, c'était pas mal aussi. Moi, 90, c'était génial, c'est l'année où j'ai eu le permis, le bac en plus. Donc c'était tout dans un moment très court en juillet. Ah ouais, non, c'était vraiment fou. Thierry et Nicolas, donc on se replonge dans cette ambiance de 1998, histoire aussi d'envoyer des bonnes ondes à notre équipe de France qui rentre dans la Coupe du Monde de foot ce soir. Des chansons donc qui ont cartonné cette année-là, et j'ai la joie de vous offrir un magnifique cadeau collector couleur de votre radio préférée. 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
2: Merci, génial.
3: Merveilleux.
0: Vous allez être...
3: regarder.
0: C'est ça. Bah, vous allez être les beaux gosses de l'éclipse avec vos belles lunettes ici. Et notez déjà dans vos agendas, hein, ce sera le 12 août prochain. Donc, les amis.
2: Et juste, pardon, Amin, oui. tu remplis l'année prochaine?
0: Oui, Décibel revient l'année prochaine. Oui, c'est bon.
2: Ah, voilà.
0: Le conseil de classe est passé, ça s'est bien passé. C'est bon.
2: Ça, c'est mieux que la victoire de France encore.
0: Ah, c'est gentil. Allez, Thierry, Nicolas.
3: Je suis infidèle aussi. Je suis passé il n'y a pas longtemps, j'étais à Royan.
0: Ah, mais oui, bien sûr, Thierry, le fan de Mylène Farmer.
3: Eh oui, exactement.
0: Mais oui, bien sûr, on se connaît. Alors, dans les tubes de 1998, j'ai pas choisi une chanson de Mylène Farmer, mais on va en trouver d'autres qui, j'espère, vont vous inspirer. Nicolas et Thierry, on se remet dans l'ambiance musicale de cette année où on a été pour la première fois champion du monde, le football, et c'est parti avec une première chanson de cette année-là. Nicolas et Thierry, il faut retrouver le plus rapidement possible le nom de l'interprète de la chanson. Vous êtes prêts?
2: Ben c'est parti.
3: Oui, tout à fait.
0: Ok, vous n'oubliez pas de me donner votre prénom avant de donner la réponse. On y va. Première chanson, premier tube de 98. Qui chantait ça?
2: Nico Fanfaniti.
0: Oui, bravo.
3: Je l'avais, mais...
0: Ah oui, mais Thierry, le problème, c'est que Nicolas, il est tellement rapide. Voilà, premier point pour Nico, c'était effectivement...
2: Ah, mais 98, ah ouais, ça fait... Je pensais que c'était plus récent.
0: Plus récent, ben non. 98, ce tube-là de Florent Pagny. Il y a un autre tube de cette année-là qui est resté dans cette année-là, et c'est pas mal, mais de temps en temps, il ressort du frigo, et ça fait toujours plaisir. Dites-moi, qui chantait ça?
2: Nico, Anne Tivol.
0: Alors, non.
2: Non, Mano.
0: Mano!

0: Bah oui, Thierry, il se dit je l'avais, mais le temps de retrouver dans le cerveau l'info Mano, c'est quand même pas
1: dans
0: évident.
1: La vallée, oui, ça me parle, mais après, l'interprète, c'est compliqué.
0: Oui, la tribu de Dan.
2: Tu nous troubles.
0: Je sais, je suis désolé. Nicolas, deux points. Bon, Nico, t'as déjà deux points. Tu joues très bien, tu joues très vite. Mais ce soir, il faut aussi que Thierry marque son point. Parce que, voilà, on veut distribuer les points, tu vois. On est dans une idée de partage de points, de distribution.
2: Ah bah attends, il veut ses lunettes, hein, y a pas de raison. Hein.
0: Bah, tout le monde a ses lunettes. Ah. Alors, dernière chanson, dernier tube de l'année 98. Thierry, je suis désolé, c'est pas Mylène Farmer, mais enfin, c'est une grande chanteuse.
2: Oui.
1: C'est Céline Thierry, oui. Céline Dion.
0: Oui.
1: Céline Dion.
0: Ceci dit, j'adorerais entendre Mylène Farmer chanter cette chanson. Ce serait fou, un truc un peu gothique et tout. Ce serait pas mal. Enfin bon, ça c'est une DA que Mylène n'a pas choisie. C'est pas grave. Thierry, Nicolas, bravo à tous les deux. Vous avez fort bien
2: joué. Merci beaucoup.
0: Merci à vous.
2: Bonnes vacances si on se reparle pas. Et puis encore merci à toi et à toute l'équipe pour toute cette saison, tous ces cadeaux.
0: Merci Nico, trop sympa.
2: Aux invités aussi, parce que ça permet d'avoir des cadeaux, mais voilà, merci vraiment à tout le monde.
0: C'est génial. Merci à tous les deux, Thierry et Nico. On va se remettre dans l'ambiance 1998 aussi, avec une chanson sur laquelle on a beaucoup dansé cette année-là, notamment en fêtant la victoire des Bleus. C'est Praise You de Fatboy Slim, un anglais. Mais là, on a le droit, puisque la France ne joue pas contre l'Angleterre ce soir. Non, c'est France-Sénégal, et ça commence dans pile 15 minutes sur votre radio, ici. Allez les Bleus!

0: Fatboy Slim, énorme tube de 1998. Quand les Bleus ont gagné pour la première fois la Coupe du Monde 3-0 face au Brésil, elle était où à l'époque, la petite Pia Clément qui est devenue notre experte en football ici sur votre radio ici?
1: Elle était en vacances au fin fond de la Bretagne. Elle venait d'avoir son bac.
0: Ça va, t'étais pas au Brésil, tout va bien.
1: Non. C'était pas trop le mood à l'époque, à 17 ans, non pas trop.
0: Alors, Pia, ce soir, avec notre consultante Charlotte Lorgeret, qui est une footballeuse internationale, qui va partager toutes ses analyses, son expérience et tout, vous allez nous faire vivre ce premier match des Bleus à la Coupe du Monde. Ça commence dans 12 minutes, on s'attend à quoi?
1: On prend l'antenne dans 12 minutes. Déjà, on s'attend à être un peu en famille avec tous les auditeurs, parce que c'est comme ça qu'on aime voir les matchs à ici.
0: Toujours.
1: Tous ensemble, c'est comme si on avait un canapé géant et que tous les auditeurs étaient assis à côté de nous. Donc l'avant-match, ce sera ça. Tous les auditeurs qui le veulent peuvent nous écrire, soit sur WhatsApp, soit nous appeler directement au 0810 055 056.
0: Vous appelez dès maintenant, le standard il est ouvert.
1: Ouais. Vous pouvez même déjà déposer des vocaux sur WhatsApp, on les écoutera tous et on en passera certains à l'antenne. Et en plus, on sera en live vidéo sur YouTube. Donc, vous pourrez nous voir. On a décoré le studio, c'est trop bien. Il y a des petites guirlandes, les bleus et tout. Donc voilà, on lira aussi les messages des internautes qui seront sur YouTube, sur la chaîne YouTube, ici.
0: Et t'as ton maillot.
1: Alors,
0: pour le match.
1: J'ai un maillot de l'équipe de France féminine. Parce que on lâche jamais le steak. Elles ont une Coupe du Monde l'année prochaine aussi.
0: Exactement.
1: Voilà, il est floqué Elisa de Almeida, qui est ma joueuse préférée. Mais évidemment, ce soir, on est à fond derrière les garçons.
0: Allez, les
1: La
0: bleus.
1: Coupe vient de tomber. On va vous raconter tout ça dans 10 minutes.
0: 11.
1: Hâte.
0: Allez, à 11. Tout de suite.
1: Oh là là, ça passe pas assez vite.
0: En attendant, pour faire débuter ce match, les amis, puisque tout à l'heure, on a fait un petit récap des chansons qui mettaient à l'honneur les footballeurs, je vous propose maintenant une petite sélection de footballeurs chanteurs. On a, par exemple, celui-là, il est hyper connu, notre Jean-Pierre François. Connu pour sa chanson que pour avoir fait des merveilles sur le terrain, mais enfin il a quand même joué à l'AS Saint-Etienne en 87-88. Remontons un petit peu dans le temps et retrouvons, oh là là, un international français qu'on adore, Marius Trésor. Il a chanté, Marius Trésor, ouais. Il a débuté en équipe de France en 71 et il a fait la Coupe du Monde 78 et 82. Marius. Alors après, il y a des gardiens. Ah, les gardiens, mais ils ont besoin d'attention, les gardiens, évidemment. Alors, ils font des belles chansons. Joël Batz a chanté Solitude, parce que la vie n'était pas facile tous les jours.
2: 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Histoire de voir comment va la vie pour moi.
0: Solitude, 50 sélections en équipe de France quand même. Il remporte le championnat d'Europe en 84 et la coupe intercontinentale en 85. Et il a fait la coupe du monde en 86, Joël Batz. Allez, on reste avec les gardiens. Pascal Olmeta, lui c'est un rappeur de l'Olympique de Marseille. Tape dans un ballon.

dans un club, va te faire inscrire. J'ai toujours eu peur à l'époque, je dis va te faire quoi? Va te faire inscrire, tout va bien. Mes Marseillais préférés, Basile Boli et Chris Waddle, ont enregistré ensemble une chanson qui s'appelle We've Got a Feeling. On est en 1991, 2 ans après Je te survivrai de Jean-Pierre François. Donc les mecs se disent, on va peut-être faire un tube. Ils sont hyper populaires à ce moment-là, c'est la grande époque de l'OM. Le truc, c'est qu'ils n'ont pas l'oreille musicale.

ça marche, hein. Ça fait le buzz. Ils vendent 100 000 exemplaires de leur duo We've Got a Feeling la première semaine, mais arrive la Zoubida. La Zoubida de Lagaffe, et là ça a enterré le tube de l'été de Basil Boli et Chris Waddle. Ça et aussi la défaite en finale de la Coupe des Champions qui sonnait un petit peu. Voilà la fin de cette aventure très très drôle. Ceci dit, We've Got a Feeling, Basil Boli et Chris Waddle, le clip est toujours disponible sur YouTube et je vous le recommande. Allez, là par contre c'est pas une blague, il prend ça très au sérieux. Eric Cantona vient de sortir un album, il y chante en anglais et en français. Voici un extrait, On se love.

0: Il vient d'avoir 60 ans, Eric Cantona, et il sort cet album, bravo à lui, révélé à l'AJ Auxerre, hein, et puis évidemment une des idoles de l'OM. Eric Cantona est surnommé par les Anglais Eric the King, Eric le Roi, puisqu'il a brillé à Leeds et à Manchester United.
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0: Mais bon, après, on peut préférer tap, tap dans un ballon. Le rap de Pascal Olmeta, ça ne pose aucun problème. Les amis, il est tout pile 20h25. Dans 5 minutes, vous allez pouvoir vivre le premier match de l'équipe de France à cette Coupe du Monde de football contre le Sénégal à New York City. En direct sur votre radio ici avec Pia Clément, avec Charlotte Lorgeret. Ça va être vraiment magnifique. Alors, histoire de se porter bonheur et de dire une dernière fois, allez les Bleus, je vous propose la chanson qui a accompagné leur victoire en 1998.

0: tout ce qu'on souhaite ce soir à l'équipe de France de foot pour son premier match d'entrée à la Coupe du Monde. C'est à New York, ça va se passer sur votre radio ici. Juste le temps pour moi de dire merci à l'équipe de l'émission. Il y avait Iris Guitoni, Iki, Elodie Bianca Maria, Marian Gonzalez et Franck Moilier. Merci à vous les amis.
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0: Et il est 20h30, la Coupe du Monde de foot. Pia Clément, Charlotte Lorgeret en direct sur votre radio. Ici, c'est parti.
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6: Bonsoir à tous, bienvenue sur ICI. Ça y est, la Coupe du Monde de la France commence ce soir dans une demi-heure. On est très heureux d'être avec vous, évidemment, dans toute la France et dans le monde entier, parce que maintenant la radio c'est aussi sur les internets. Et si ça se trouve vous nous écoutez depuis le Mexique, on ne sait pas. En tout cas, on est heureux d'être avec vous. On est à la fois à la radio et à la fois sur YouTube en vidéo. On va tout vous expliquer ce soir, mais avant, je vous présente la dame qui est avec moi dans le studio, la daronne, la footballeuse, Charlotte Lorgeret. Salut Charlotte.
7: Bonsoir Pia, bonsoir à tous.
6: Charlotte, tu es celle qui va être la consultante ici pour tous les matchs de l'équipe de France.
7: Quel honneur.
6: Sur ce mondial, on était franchement hyper contente quand on a appris qu'on allait bosser ensemble, et je suis sûre que ça va diffuser du bonheur dans toute la France.
7: Mais enfin,
6: ça va se voir.
7: Enfin on va travailler ensemble, puis ça va être
6: incroyable. Exactement. T'es une ancienne en plus d'ici, ouais. Hein. Aujourd'hui on te voit un peu partout à la télé parce que voilà, tu parles très bien de football, mais je le précise, t'as joué à Toulouse, à l'AS Saint-Etienne, à Guingamp, au FC Metz, au FC Nantes, au RC Lens, à Canet-en-Roussillon et au Stade Briochin au tout début. Charlotte, franchement, carrière de folie, quoi.
7: Carrière de folie, parce que football féminin, voilà, ça a fait un grand bond et j'ai commencé très très tôt. Donc, c'est pour ça que j'ai fait 15 ans de carrière. J'ai arrêté il y a 2 ans, donc très très jeune retraitée et ravie d'être avec vous. Donc, je vais essayer de donner mon expertise au maximum et les meilleures analyses possibles.
6: Voilà, et c'est pour ça que tu parles si bien de foot, c'est parce que tu connais le foot de l'intérieur. Tu as aussi été internationale dans quasiment tous les niveaux de jeunes et tu as fait un match avec les A. Donc, franchement, well done, c'est beau.
7: Ouais, là, je me suis dit, c'est bon. Là, j'ai ma carrière, je peux m'arrêter là, c'est terminé.
6: Le Graal, c'est fait. Mais bon, exactement. Pas de Coupe du Monde, du coup, t'as pas joué de France-Sénégal?
7: Non, parce que je me suis blessée, on sait pas. Je me suis blessée juste avant la Coupe du Monde 2019, mais voilà, Corinne Diacre m'avait rappelé en janvier 2019 et j'ai eu ligament croisé, ménisque, tout ça. Ouais, j'ai eu ça.
6: C'est horrible,
7: j'ai
6: Charlotte.
7: Aucune originalité. Mais c'est après, ma carrière était terminado. Je suis partie en D2 pour me relancer un petit peu, et puis voilà, aujourd'hui, je suis dans les médias.
6: Mais c'est trop bien,
7: une nouvelle carrière,
6: content,
7: en fait.
6: Charlotte.
7: C'est une nouvelle carrière.
6: Exactement, c'est une nouvelle vie. On est trop contente d'avoir avec nous Charlotte. Ce qui est génial, c'est que comme toujours à ICI, c'est un peu dans notre ADN, l'idée de ce soir, c'est qu'on voit ce match en famille, tous ensemble, avec vous qui nous écoutez. C'est un peu comme si on s'incrustait sur votre canapé avec les chips et la sangria. On est là, on est avec vous, on est vos potes, on est votre oncle, votre tante, votre cousine, votre neveu. Et pour pouvoir être vraiment ensemble pour de vrai, il y a plusieurs façons de parler directement avec nous. D'abord, vous pouvez évidemment nous appeler au 0810 055 056. On est là, c'est Yanis qui vous accueille ce soir. On attend vos appels et on a envie de savoir comment vous allez vivre ce France-Sénégal. Où vous êtes assis? Est-ce que vous êtes debout? Qu'est-ce que vous buvez? Avec qui vous êtes? Comment vous sentez aussi ce match entre la France et le Sénégal? Il n'y en a pas eu depuis 2002, ni en match officiel, ni en match amicaux. C'est rare et on est tous heureux de voir cette affiche-là. Vous pouvez aussi nous joindre sur WhatsApp. Maintenant, vous avez l'habitude avec le numéro de votre local ici. Vous pouvez aussi utiliser WhatsApp avec notre numéro national 0810 055 056. Et là sur WhatsApp, vous pouvez nous envoyer des petits mots d'amour, vos avis sur la compo, des vocaux, des vidéos, des photos, on reçoit tout. Et on a par exemple reçu ce message du petit Paul de Saint-Étienne.
8: Bonjour Pia, je m'appelle Paul, j'ai 9 ans et je viens d'enfiler mon maillot de la Coupe du Monde.
9: de la France. Mais mes parents, ils veulent que je regarde que la première mi-temps. Et moi, je veux regarder la deuxième aussi. Est-ce que vous pouvez m'aider à négocier, s'il vous plaît?
6: Ah non, merci. Alors, Paul, je pense qu'on va être unanime dans le studio. S'il vous plaît, les parents, laissez-le regarder. C'est Charlotte.
7: Ouais, mais on l'a tous vécu pareil. Je bataillais avec mes parents. C'était catastrophique. Donc non, on espère. Là, les parents, c'est quand même la Coupe du Monde. Et le vivre ça, le regarder, il faut.
6: 9 ans, ça y est. Hein, c'est bon.
7: C'est bon, on est grand à 9 ans.
6: Et alors, tu sais quoi, Paul, nous, en plus, on a un enfant aussi dans le studio. Il s'appelle Lucas. Il est assis juste en face de Charlotte. Tu y avais dû venir, celle-là. Il s'appelle Lucas Vérague. Et Lucas, lui, il va aussi nous aider à ce qu'on vive ce match tous ensemble. Parce que toi, Lucas, ta mission, c'est quoi ce soir?
10: Exactement. Salut Pia, salut Charlotte. Ravi, franchement, très très content d'être là. Alors moi, ce soir, je vais être le lien entre l'antenne et tous ceux qui nous suivent sur YouTube. Toute la soirée, je vais être devant le chat, récupérer vos réactions, vos pronostics, vos coups de cœur, vos coups de gueule aussi, et vous les mettre en avant. Je vais également vous proposer des sondages tout au long de la soirée sur les compositions, le match, l'effet de jeu et les performances des Bleus. Alors l'idée, c'est quoi? L'idée, c'est que les auditeurs et les viewers participent vraiment à cette soirée et qu'on vive ensemble ce premier match de l'équipe de France dans cette Coupe du Monde. Donc pour réagir, débattre et vous faire entendre, rejoignez-nous dès maintenant sur la chaîne YouTube ici.
6: Voilà, donc vous tapez ici dans le truc de recherche, la barre de recherche de YouTube.
10: Exactement, ICI, et je serai aux manettes.
6: On a compris, nous on attend le foot en fait, hein. La barre de recherche, c'est pas notre truc. Vous tapez ici, ICI, et vous pouvez parler directement avec Lucas.
10: C'est ça.
6: Si vous écrivez des bêtises et des insanités, il va les effacer.
10: Je vais les supprimer.
6: Évidemment, il va les supprimer. Mais si vous nous envoyez des messages d'amour, il va les lire à l'antenne évidemment, et bien sûr on va vous donner la compo dans quelques secondes, et on attend bien sûr votre avis sur la compo. On va maintenant rejoindre celui, nous on est heureux, on est bien, on est là, on est en famille, on a décoré le studio, j'espère d'ailleurs que ceux qui nous verront sur YouTube vont apprécier la déco, mais il y en a quand même un qui vit sa meilleure vie, parce que lui il est carrément aux States, et en plus il est dans le New Jersey, dans le pays
10: chanceux
6: de Bruce Springsteen. C'est abusé, je comprends pas. Il s'appelle Nicolas Perronnet, il est journaliste évidemment sportif, il travaille pour le service des sports de Radio France, et c'est Nico qui va nous commenter tous les matchs des Bleus sur l'antenne d'ici. Salut Nicolas Perronnet.
11: Salut Pia, salut Charlotte, welcome to New York. Et ça en jette hein, quand même.
6: Ouais, tu m'étonnes.
11: Le welcome to New York, je l'ai préparé pendant 3 jours, tellement j'étais fier de pouvoir vous dire ça. Le welcome to New York, même si on est dans le New Jersey ici pour ce match. C'est vrai que dans la famille France Bleu, je vous entendais parler de famille. Moi, je suis un petit peu le cousin américain là qu'on n'aime pas trop. Celui qui a fait.
6: Est-ce qu'on va hériter, Nicolas, voilà. Est-ce qu'on va hériter de toi quand tu vas mourir à la fin?
11: Non, mais. Vous pouvez être sûr que je mesure la chance
6: évidemment
11: que j'ai d'être là, et que je mesure la chance que j'ai de la partager avec vous, cette expérience, parce que ouais, on va se régaler. Vraiment, on va se régaler. Alors, bienvenue en tout cas ici à New York. Alors, on va le dire une fois, le MetLife Stadium, parce qu'après, on n'a plus le droit. Vous savez, il n'y a plus de naming, puisque
6: et
11: la
6: oui.
11: FIFA n'aime pas trop avoir de la concurrence commerciale. Donc, le vrai nom du stade, c'est New York New Jersey Stadium. C'est quand même pas ouf, je trouve.
6: Tu peux dire donc, le NNY.
11: NNJ.
6: Ouais, voilà, le stade. On va dire le stade. Allez, hop, c'est ça. Raconte-nous un peu comment il est, ce stade, en 30 secondes, Nico. Qu'est-ce que tu vois autour de toi? Est-ce que tu as une impression d'immensité dans ce stade?
11: Alors, à l'intérieur, oui, il est immense, carrément. C'est 80 000 personnes. C'est un stade de France, en fait, mais pas sur la même configuration. C'est-à-dire que c'est beaucoup plus proche du terrain, finalement. En fait, vous voyez un petit stade à l'anglaise, et puis bah, vous le multipliez par 10. Voilà, c'est un petit peu ça. Parce que les tribunes sont proches du terrain, mais il est immense. Il est quand même assez évasé, même s'il y a cette impression de verticalité. Et puis faut pas avoir le vertige, parce que là on est quand même super haut. Les joueurs ils sont tout petits là à l'échauffement devant moi. Ça c'est pour l'intérieur, parce que de l'extérieur franchement il est horrible. Il est à hyper loin de New York déjà. Pour venir ici c'est une tannée pas possible. Et puis franchement il est moche quoi. Il est vraiment ultra moche, avec des parkings immenses autour. Bref, c'est un bazar sans nom pour venir s'installer ici. Mais voilà, c'est quelque part un stade qui nous fait passer le Stade de France pour un super stade sympa. Voilà,
6: Ah oui, à ce point-là.
11: Vraiment à ce point-là.
6: T'es pas amoureux, t'es pas in love du stade.
11: Ah non,
6: pas vraiment. Non.
11: De l'intérieur, là, franchement, ça a de la gueule. Mais de l'extérieur, il est franchement. Non, il est franchement dégueulasse, ce stade.
6: Il est franchement dégueulasse. Il a tué le game. Oh, ok, donc le stade, on n'est pas fan. Par contre, la compo de Deschamps qu'on va vous donner dans un instant, là, pour le coup, ça, c'est bien ronronnant, c'est bien ronflant. Avant ça, on va faire ce qu'on adore faire sur notre antenne, sur ICI. On va faire un tour de France. Parce qu'en fait, on a disséminé des journalistes dans la France entière. Évidemment, c'est, ça aussi, c'est notre ADN. Et on va commencer en partant dans la Manche, en Normandie, avec Sarah Saltiel-Rago, à ICI Cotentin. Elle est journaliste. Et Sarah, on va lui demander où elle est. Salut Sarah!
12: Hello. Hello. Welcome to Normandie. Désolée, moi je suis pas aux États-Unis.
6: C'est vachement bien aussi la Normandie, Sarah, quand même.
12: Bah bien sûr. Mais je suis à 40 ans les marées parce que bah il y a un écran géant qui a été installé ici. Il y a assez peu de communes qui ont fait ça en France dès le début de la compétition, mais ici on vit toute une journée de foot puisque la ville a organisé des ateliers. Il y avait 300 enfants qui participaient un peu plus tôt dans la journée. Et là je suis entourée de maillots bleu, blanc, rouge. Alors c'est assez rigolo parce que on voit un petit peu les générations tricolores. Donc j'ai des Kylian Mbappé, Désiré Doué, Ousmane Dembélé. Ça généralement c'est des enfants. Et puis les parents, on a plutôt du Griezmann, du Giroud. Et puis j'ai vu deux maillots Zinedine Zidane. Voilà. Ah. Donc ça vous donne un petit aperçu. Ouais.
6: Ça c'est toutes les générations. Voilà. Ça, Zinedine Zidane.
12: Exactement.
6: Est-ce que
12: 98,
6: les
12: 2018 et peut-être 2026.
6: Bah, ce serait trop bien. Ce serait la troisième étoile. On attend tout ça évidemment. Sarah, est-ce que les enfants qui ont des maillots floqués Mbappé se font rosser par les autres enfants ou ça va pour l'instant?
12: C'est bon esprit. D'ailleurs, il y en a qui jouent au ballon juste derrière moi. Justement, on se fait des petits dribbles, des petites passes. Très bon esprit. Je vous cache pas qu'en ce moment, c'est surtout le stand ravitaillement qui est assez fréquenté. Voilà, il y a des stands de boissons.
6: Il fait chaud.
7: Il fait très chaud.
6: Bah oui, c'est normal.
12: Oui, en Normandie, il fait beau et il fait chaud. Alors pas autant qu'aux États-Unis, mais il fait très beau. On est en t-shirt et puis bah voilà, faut prendre des forces avant ce choc France-Sénégal. Vous l'entendez peut-être derrière moi, mais ça y est, l'écran géant a été allumé.
6: Et Sarah, on reviendra vous voir tout à l'heure. Donc Sarah Saltiel-Rago, ICI Cotentin, à 40 ans devant un écran géant. Maintenant, on va partir en Touraine, dans l'Indre-et-Loire, avec Adrien Bossard. Il est journaliste lui aussi. Salut Adrien.
13: Salut Pia, salut à tous.
6: Ah, tu nous dis pas un petit welcome to Touraine?
13: Ah, on peut faire un welcome à la Tourangelle, mais a priori, c'est dans notre région qu'on parle le français le plus parfait, le plus pur.
6: Excusez-nous, monsieur.
13: C'est ce qu'on dit souvent. Alors, moi, je me trouve à... Eh oui, on a eu les rois, nous, les rois de France. Je me trouve donc à Saint-Cyr-sur-Loire communaux, au nord de Tours, où j'ai peut-être, de tous les copains du réseau, ici, la soirée la plus étonnante, puisque j'ai eu droit, moi, à un petit spectacle de cirque, de danse, un petit stand-up aussi, du chant. On était en fait sur la soirée, Saint-Cyr a un incroyable talent, alors qui laisse place, petit à petit, ça y est, l'ambiance commence à monter, à l'écran géant qui vient juste de s'allumer devant moi. En fait, on est dans la salle de l'escale, ce sera tout à l'heure un peu plus rempli, on attend entre 300 et 400 personnes, une ambiance très très familiale, mais il y a très très peu de maillots bleus, hein. Beaucoup moins qu'à 40 ans visiblement, un petit peu de maquillage, mais on est sur une ambiance très familiale, très loin à mon avis de la ferveur un peu nerveuse des barres de Tours à une petite dizaine de kilomètres.
6: Mais c'est bien Adrien, tu vas vivre une soirée tranquille, ne t'inquiète pas, nous en studio on a du maquillage et d'ailleurs on a dit à Lucas, notre jeune, qu'à chaque but des Bleus on allait lui peinturer le
14: visage.
6: Ouais.
14: Il s'est engagé.
6: Donc on le fera, j'ai les armes dans les mains, les maquillages bleu, blanc, rouge, ça va être très sympa. Merci Adrien Bossard, à ICI Touraine, on te retrouvera tout à l'heure. Et maintenant on va partir dans Paris, dans le 11e arrondissement de Paris, retrouver notre journaliste Marie Boéda. Salut Marie.
15: Salut Nagadef, comme on dit en sénégalais.
6: Ah, on adore ça.
14: C'est beau.
6: Alors raconte-nous Marie, où tu es?
15: Moi je suis au Bali Restaurant, donc c'est un restaurant sénégalais qui a décidé de créer donc une fan zone pour ce soir. C'est encore un peu calme, mais je ne sais pas si vous entendez les gens discuter. On entend plutôt pour l'instant le bruit des fourchettes sur les assiettes. La vingtaine de clients dégustent quelques entrées typiques. Ça s'appelle des pastels, comme des chaussons à la viande ou au poisson. Et une bonne moitié porte le maillot du Sénégal. Mais ça se mélange. Trois collègues viennent regarder le match ensemble ici. Deux soutiennent la France, un soutient le Sénégal. Alors en face de moi, donc, il y a plusieurs écrans. Un qui est accroché au mur. Et il y a même une salle au sous-sol qui sera dédiée au match. On a tout organisé. Me glisse une serveuse. Elle est vêtue de, elle aussi, du maillot vert des Lions de la Teranga. On l'écoute.
16: Bah, on est prêt à mouiller le maillot comme les gens du sur le terrain. Un fervent supporter, on est dedans. Et on espère que, bon, voilà, quoi, on va refaire ce qu'on avait fait en 2002. Un but, ou bien deux buts ou plus, mais que la victoire soit sénégalaise.
15: Voilà, même les serveurs sont vraiment à fond. Et ah oui. Devant moi, il y a une famille, le sac à dos du PSG et le maillot du Sénégal pour un petit garçon de 3 ans, donc ça promet. Et l'ambiance pour l'instant, c'est plutôt sourire. Ça va, on est confiant, mais on a un peu peur, me dit-on quand même.
6: Mais nous aussi, Marie, nous aussi. En fait, je pense que tout le monde est un petit peu tendax. D'ailleurs, merci beaucoup, Marie Boéda. On te retrouve évidemment tout à l'heure. On sera très heureux de savoir ce que les supporters sénégalais qui sont au Bali Restaurant dans le 11e arrondissement de Paris, comment ils voient ce match et comment ils auront vécu la première période. Je vous rappelle que vous pouvez nous rejoindre sur YouTube. On a un chat YouTube en ligne sur la chaîne YouTube ici. Est-ce qu'on a déjà un peu de monde, Lucas, sur
10: écoute,
6: la chaîne
10: ça YouTube? Ça se remplit petit à petit.
6: Comme on le Bali Restaurant.
10: Voilà, c'est ça exactement. Ça se remplit tout doucement. On a des petits messages de Sébastien Yao V710. Salut, vous m'avez manqué. Salut tout le monde, vous m'avez manqué. On a Alex M6369. Bienvenue Lucas, merci. Bonne émission à vous. Allez les Bleus. On a encore Marco Almeida. Bonjour à tous et allez les Bleus.
6: C'est la base.
10: C'est la base.
6: C'est bien, il n'y a pas de fioriture, c'est la base.
10: Exactement.
6: Justement, on va repartir du côté du MetLife Stadium, on va dire le stade tout court, du coup, on a dit Charlotte. Retrouver Nicolas Perronnet, il va nous donner la compo qui a été préparée par Didier Deschamps. Et Charlotte, tu vas nous dire ce que tu en penses de cette compo. Nicolas Perronnet, qu'est-ce que nous a concocté Dédé?
11: Eh ben, il nous a concocté la recette qu'on attendait, exactement la composition qu'on attendait, absolument aucune surprise, avec évidemment Mike Maignan dans les buts, la charnière centrale, Upamecano, Saliba, Koundé à droite, Théo à gauche, Théo Hernandez, le milieu à deux, Rabiot, Tchouaméni, et puis le quatuor offensif magnifique, duquel on attend beaucoup évidemment, celui dont on compte pour aller sur qui on compte plutôt pour parler français, pour aller chercher cette troisième étoile, Kylian Mbappé devant, Dembélé qui va tourner un petit peu autour, Olise à droite, Désiré Doué, le 4-2-3-1 à la Didier Deschamps, avec ce quatuor offensif qui est clairement ce qui se fait de mieux au monde aujourd'hui. Voilà, donc on s'attendait exactement à cette compo, on l'a eu, vraiment aucune surprise. Il n'y a aucun nuage en fait sur cette approche de match de la part de l'équipe de France. On n'a pas eu la petite polémique, on n'a pas eu la petite blessure, on n'a rien eu en fait, tout va bien, ça a été géré de manière magistrale jusqu'à cette compo absolument classique concoctée par Didier Deschamps.
6: Et c'est vrai Charlotte que cette compo, c'est celle qui était annoncée depuis des jours par la presse. Qu'est-ce que toi t'en penses?
7: Non, je pense que c'est la compo, on va dire, la moins risquée hein, pour Didier Deschamps. De mettre Désiré Doué qui survole un petit peu depuis cette fin de saison du côté du PSG. Ousmane Dembélé, c'est vrai, dans ce rôle qu'il a déjà un petit peu utilisé au PSG ou en équipe de France. Donc est-ce que c'est l'équipe la plus équilibrée? On va voir. Mais là où je rejoins Nico, où Didier Deschamps et son staff a très bien géré, c'est William Saliba. C'est sa blessure, où vraiment c'était individualisé de la gestion de A à Z pendant cette prépa. Donc très heureuse de le voir sur terrain avec Upamecano. Donc ça reste sur du classique. C'est vrai qu'on change un peu de système au lieu d'être sur un 4-3-3 que Didier Deschamps aime bien. Bah oui, un quatuor offensif, c'était l'obligation. Mettre Ousmane Dembélé, je pense que c'était le plus équilibré, on va dire.
6: Ouais, c'est vrai que c'était difficile, Nico, hein, de pas aligner ces quatre attaquants. Après, face au Sénégal, il va falloir voir ce que ça va donner au milieu de terrain, parce que c'est très costaud en face, Nico. Hein.
11: Ben, c'est surtout en fait la gestion des transitions sénégalaises quoi, qui va être une des clés de ce match, parce que il y a deux milieux de terrain. Alors oui, on a une équipe qui est portée, et ça n'a pas toujours été le cas, on le sait, avec Didier Deschamps, vers l'offensive,
6: ouais,
11: avec ses quatre offensifs. Oui, plutôt carrément, même si on sait que des efforts défensifs ont été demandés à tout le monde. Suivez mon regard et on va voir si le message est passé ou pas. C'est évidemment à Kylian Mbappé qu'on pense. C'est une rupture en fait qui a eu lieu en Ligue des Nations la saison dernière, hein, la rupture entre l'ancien style Deschamps et le nouveau style Deschamps. En fait, il s'est adapté à son matériel, Didier Deschamps. Quand on a ce matériel-là offensif, bah oui, on l'aligne. Alors bah ouais, on passe à deux milieux de terrain et on a quand même des transitions qui sont la marque de fabrique du Sénégal, avec des joueurs qui peuvent aller très très vite. Donc voilà, en fonction du scénario du match, je pense que la tentation d'un petit Manu Koné ou de repasser peut-être à un milieu à trois, elle doit pas être très très loin dans l'esprit de Didier Deschamps. Et puis il a sûrement géré un petit peu tout ça en passant des messages à Ousmane Dembélé. Tu sais Ousmane, peut-être qu'en fonction que du match on pourra passer à voilà. Il a fait du Didier Deschamps et il faudra quand même jamais oublier que c'est Didier Deschamps et que c'est quand même sur une construction très défensive qu'il est allé chercher ses titres.
6: Charlotte, je t'ai vu réagir là.
7: Ouais, parce que forcément on attend de Kylian Mbappé qu'il défende plus, mais c'est alors oui, mais au final les grands joueurs, est-ce que ils défendaient vraiment énormément? Non. Cristiano Ronaldo, je suis désolée, mais c'était pas un grand attaquant qui défendait. Donc oui, il a eu des cartons rouges, il a peut-être un peu plus de grinta défensif, mais si, bon, on n'en parle même pas, c'est celui qui a moins défendu. Donc je pense que c'est plus en termes d'attitude que là, nous, on a envie de l'attendre, un peu plus voilà, de promptitude, de le fait, il n'a pas le droit à l'erreur, Kylian Mbappé. Donc qui défend plus quand on est attaquant de pointe, c'est le poste où on défend le moins. Donc oui, Ousmane Dembélé, quand il est au PSG, qu'il est devant, oui, il fait un pressing insoutenable, beaucoup d'intensité, mais il fait énormément de courses aussi, Kylian Mbappé, un peu dans le vent. Donc moi, j'attends beaucoup dans ses attitudes plutôt que dans ses replis défensifs où il va avoir toute une armada derrière avec Désiré Doué qui va faire les efforts, avec Ousmane Dembélé qui aime énormément défendre. Et puis après, oui, l'équilibre de Tchouaméni, de Rabiot, on change pas. C'est vrai que j'aurais peut-être aimé Manu Koné à la place de Tchouaméni.
6: Ousmane Dembélé qui aime défendre, ou plutôt qui s'y est mis parce qu'on lui a demandé de le faire, contrairement à Mbappé qui lui n'a toujours pas réussi à passer le cap. Mais peut-être que ce soir il va y avoir une révélation, il va enfin se mettre à défendre, contrairement à ce que souhaite Charlotte. Toute la France attend qu'on voit des replis défensifs de Kylian Mbappé. On va demander son avis à Cédric qui est en ligne avec nous. Salut Cédric. Cyril, pardon. Excuse-moi, bonsoir, Cyril. Mais t'as vu, non mais d'entrée, je fais carton jaune. Bon, Cyril, déjà comment ça va? Comment tu te sens avant ce match France-Sénégal?
17: Alors méfiant, bien sûr. On joue pas une équipe district, mais non, je suis. Honnêtement, je suis méfiant. Non, je suis confiant.
6: Ah, t'es méfiant, mais quand même confiant.
17: Oui, je suis confiant, bien sûr. On a les paris. Votre collègue vient de le dire. Les Parisiens de Désiré Doué, ils gagnent la Ligue des Champions deux fois. Saliba, il met trois stops en finale de Ligue des Champions. Oui, on va marquer des buts. En fait, je pense que Saliba et Upamecano doivent être au top. Si ces deux-là, Mac Maignan, là je parle par la suite, au tir au but, il est bon. On a l'un des meilleurs gardiens au monde.
6: En fait, à tous les postes, on a des joueurs qui sont quasiment dans le top 5, peut-être à quasiment tous les postes, sauf peut-être les postes de latéraux, où c'est un peu moins brillant, avec Jules Koundé et Lucas Digne. C'est Lucas Digne qui a aligné ce soir. Non, c'était Hernandez. C'était Hernandez. C'est pareil, il n'est pas dans le top 5 non plus. Merci Cyril. Merci. Juste Cyril, dis-moi juste oui ou non, est-ce que toi tu attends de Kylian Mbappé qu'il défende aujourd'hui?
17: Comme disait votre collègue
6: Charlotte,
17: non, pas trop. J'ai pas fait partie de la polémique sur les réseaux sociaux, tout ça, qu'on l'a beaucoup défoncé, tout ça. Bon, comme votre collègue disait, c'est le poste où on défend le moins. Bon, qui défend peut-être
6: Cyril,
17: un peu plus.
6: Cyril, si tu continues à appeler Charlotte votre collègue, je vais t'appeler Cédric. Je te le dis tout de suite. Hein. Bon, Cyril, il faut qu'on aille faire un petit tour en Touraine, parce que bientôt, ça va être l'heure des hymnes. On t'embrasse, Cyril. Merci d'avoir été
7: Ciao,
6: avec
7: Cyril.
6: Nous.
7: Merci, Cyril.
6: Merci beaucoup. Vous pouvez nous rejoindre, évidemment, sur le chat YouTube. Lucas vous attend avec ses petites pâtes. Il peut vous répondre sur le chat de la chaîne YouTube ici.
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6: vous tapez dans l'onglet live et vous allez tomber sur le direct. Vous allez pouvoir voir la déco de notre studio.
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6: Voilà, on a des belles têtes. Faut pas mentir. On va aller retrouver Adrien Bossard, notre journaliste qui est ici Touraine. Il est sur une fan zone à Saint-Cyr. On y était il y a 10 minutes. Il y avait pas une ambiance de folie. Adrien, comment ça se passe?
19: Ça y est, ça commence à monter tout doucement. Encore un petit peu au stand, en train de se rafraîchir, de manger une petite barquette de frites. Mais là, je suis avec une famille, avec Ingrid, avec son fils Imran et le meilleur copain d'Imran avec Evan. Bonsoir à vous. Ça y est, la pression commence à monter. Ingrid, vous étiez obligée de venir là parce que je crois que le petit, oui, il était obligé.
20: J'avais pas le choix. C'était obligatoire. Je leur ai proposé et je pouvais plus dire non. Je pouvais plus refuser.
19: Bon, les garçons, comment vous le sentez ce match contre le Sénégal ce soir?
21: On va gagner. On est serein.
20: On est meilleur qu'eux.
19: Largement meilleur que le Sénégal ou pas? C'est quand même. Alors, on va pas faire mettre le couteau dans la plaie. Est-ce que c'est les champions d'Afrique? C'est pas les champions d'Afrique sur le terrain en tapis vert? On va pas le dire. Mais bon, c'est quand même finaliste de la dernière Coupe d'Afrique des Nations.
21: Oui, c'est vrai, mais nous, on a été finaliste de la dernière Coupe du Monde.
20: On a les deux étoiles, nous, quand même.
21: Voilà. Ils ont 0. Oui, quand même.
19: Quand même.
20: On a mis le t-shirt de Mbappé avec les deux étoiles.
19: Et le t-shirt également de Griezmann. Bon, bon match à vous, merci beaucoup. Et allez les Bleus, évidemment.
20: Allez les Bleus.
6: Merci Adrien Bossard, merci mille fois, journaliste à Ici Touraine, et merci à la petite famille qui était autour de vous, ils sont adorables. Les joueurs sont en train de rentrer dans le couloir, Nicolas Perronnet, au stade, dans le New Jersey à New York.
11: Exactement, avec les visages concentrés des joueurs français qui ont la petite veste de survêtement en bleu qui va bien. Ousmane Dembélé, c'est des moments importants, hein. Ils sont prêts, évidemment. On disait tout à l'heure qu'il n'y avait pas de nuages sur l'approche de ce match. L'un des enjeux, c'est la gestion des émotions. On le sait, c'est ce qui se fait de mieux dans la carrière d'un joueur. On voit Kylian Mbappé également qui regarde droit devant, qui va emmener ses troupes derrière lui, le capitaine, derrière le trio arbitral. L'arbitre, ce sera un Iranien, Ali Reza Fagani, pour la petite histoire. C'est lui qui avait arbitré, qui était aussi fait de France-Argentine en 2018. Et les voilà qui rentrent ici dans cette immense arène.
6: Allez,
11: pour ce match d'ouverture des Bleus, on y est les amis, ça y est, ça fait grand qu'on attend ça, le retour de la France en Coupe du Monde. Kylian Mbappé qui rentre en premier avec derrière lui toute sa troupe. On parlait des quatre fantastiques qui sont là, Ousmane Dembélé, Michael Olise, Désiré Doué. Évidemment, on a deux immenses drapeaux, vous savez, cette configuration désormais qu'on connaît ici sur cette Coupe du Monde aux États-Unis, avec les deux équipes qui vont aller se disposer de part et d'autre du rond central. À ma gauche, l'immense drapeau bleu, blanc, rouge. À ma droite, les couleurs rouge, jaune, vert du Sénégal. Tout est là pour qu'on se régale. Il manque juste le 12e Kaïndé. Vous savez, ce collectif incroyable de supporters sénégalais. On sait que les supporters sénégalais restés au pays n'ont pas pu faire le déplacement en raison des restrictions imposées par l'administration Trump. Ce sont donc les expatriés sénégalais qui vivent ici aux États-Unis et pour quelques-uns au Canada qui vont mettre l'ambiance à ma droite dans le virage dédié aux Sénégalais. Et puis à ma gauche, un virage entièrement français, entièrement bleu, blanc, rouge. On a déjà eu des images formidables hier soir de l'arrivée des supporters français. Ils sont 5000 officiellement, mais beaucoup plus sans doute que si on compte les supporters qui sont allés récupérer, acheter leurs billets par des canaux qui ne sont pas ceux de la fédération. Il y avait des centaines de Français et une Marseillaise qui a déjà résonné hier du côté de Times Square, le lieu de rassemblement, l'épicentre touristique de New York. On y est, et tous ces Français, tous ces supporters nous ont dit croire, mais dur comme fer, à une troisième étoile tout à l'heure. J'allais dire tout à l'heure, à la fin de ce match, non, mais c'est un lapsus presque révélateur, parce que c'est dans ce match que se jouera le 19 juillet la finale de cette Coupe du Monde. Les deux équipes sont en train de se disposer là de part et d'autre, donc de ce rond central, et on va partir sur les hymnes, à commencer par l'hymne sénégalais, puisque c'est France-Sénégal aujourd'hui l'affiche de cette rencontre. On rappelle les 11 bleus qui sont venus prendre part sur la pelouse: Mike Maignan, Upamecano Saliba pour la charnière centrale, Théos Hernandez et Jules Koundé pour les latéraux, Rabiot Tchouaméni au milieu, Dembélé, Olise, Mbappé et Désiré Doué pour la formation française. On s'intéressera aux Sénégalais,
6: évidemment,
11: juste après avoir entendu le Lion Rouge, l'hymne sénégalais, le nom de l'hymne sénégalais qui résonne ici à New York.
6: C'est la Marseillaise. On dirait plutôt la Marseillaise.
11: Ouais, c'est la Marseillaise qui va commencer.
6: From France.

0: la Marseillaise qui résonne ici à New York et désormais l'hymne
1: Anthem of Senegal.

0: magnifique.
1: C'est beau, Charlotte. Hein.
2: C'est beau, ça donne les frissons. Là, ça y est, ça commence. Là,
1: ah, ça y est, ça commence. Nicolas Perronnet, on n'a pas encore donné la compo du Sénégal. C'est du très, très lourd hein, du côté du Sénégal. C'est une sacrée équipe.
3: Edouard Mendy dans les buts, Koulibaly et Niakate, qu'on connaît bien évidemment en Ligue 1, le défenseur central de l'Olympique Lyonnais. Il aura à sa gauche Eladji Diouf, face à droite Crépin Diatta, deux noms qui résonnent également en Ligue 1, actuellement surtout pour Crépin Diatta, hein, qui est titulaire à l'AS Monaco, tout comme Lamine Camara, super joueur qu'on retrouvera dans l'entrejeu du Sénégal, associé à Gana Gueye et Pape Gueye, Everton et Villarreal, hein, le club de ces deux joueurs-là. C'est pour vous dire effectivement qu'il y a du très lourd en face. Et puis devant, Ismaïla Assar, l'attaquant de Crystal Palace sur le côté droit, Nicolas Jackson, l'attaquant du Bayern Munich en pointe. Et puis à gauche, faut-il encore le présenter, Sadio Mané, qui était blessé il y a 4 ans au Qatar, qui va donc vivre seulement, j'ai envie de dire seulement, tellement il est une légende, sa deuxième Coupe du Monde. Le meilleur buteur de l'histoire du Sénégal, ce sont des presque champions d'Afrique, ce sont des finalistes de la Coupe d'Afrique des Nations. On va pas revenir évidemment sur l'imbroglio qui est né de cette finale de la CAN face au Maroc, puisque tout cela n'est pas encore totalement tranché. Mais c'est, oui, une super équipe, le Sénégal. Et quelque part, bah, tant mieux pour l'équipe de France de débuter contre une équipe qui est sans doute aujourd'hui, avec le Maroc, la meilleure équipe d'Afrique. Donc on aura tout de suite un rapport de force assez intéressant. Attention quand même, parce que les nations africaines sont particulièrement en vue, en forme depuis le début de cette Coupe du Monde. Et puis un premier match, même si particularité incroyable de Didier Deschamps, le sélectionneur des Bleus a toujours remporté ses premiers matchs dans une grande compétition. Et bien attention quand même à la gestion des émotions, on le disait tout à l'heure, parce que voilà, même si la France est favorite, ou fait partie des grandes favorites de cette Coupe du Monde, même si la France est évidemment favorite de ce premier match face au Sénégal, bah voilà, on n'est pas à l'abri d'émotions mal gérées, on n'est pas à l'abri d'une appréhension de l'événement qui est totalement différente d'un match classique, même si ce sont tous des joueurs de très très haut niveau. On est ici à la Coupe du Monde, c'est l'objectif d'une carrière, et puis on n'est pas à l'abri non plus aller d'un carton rouge, d'une décision arbitrale, d'une erreur, d'un but de casquette, quelque chose qui pourrait faire tourner la rencontre. Vraiment, il faut continuer ce que Didier Deschamps a parfaitement fait, vraiment, je me répète, hein, mais pour amener l'équipe de France jusqu'à ce coup d'envoi ici dans quelques secondes. Il n'y a eu aucune fausse note, aucun faux nuage sur l'appréhension de ce match, sur vraiment la gestion de tous les paramètres. Même Kylian Mbappé a été privé de conférence de presse hier, le capitaine. Il nous a dit, oh ben j'ai amené N'Golo Kanté parce qu'il était debout plus tôt. Oui, oui, bien sûr, il a tout fait ce qu'il fallait, tout fait bien, Didier Deschamps. Et maintenant, eh ben, il n'y a plus qu'à aller chercher les premiers points de cette compétition. On voit les Bleus là qui sont autour de Mike Maignan, qui forme un petit cercle dans le rond central. On va changer de côté, les Bleus vont finalement attaquer de droite à gauche, c'est-à-dire que la première période, ce sera face au virage tricolore. Des Bleus avec la tenue classique pour débuter cette compétition. Le maillot bleu, le short blanc, les bas rouges face à des Sénégalais. Maillot blanc, short vert et bas blanc. Et ben on y est, les amis. Le rêve américain commence ici pour les Bleus. Près de New York, une troisième étoile le 19 juillet, s'il vous plaît, messieurs, et surtout, on respire un grand coup, on souffle et on entre dans ce match de la meilleure manière
1: des manières possibles. De la meilleure manière
3: la gestion des émotions, elle vaut pour nous aussi.
1: Exactement.
3: Parce que franchement.
1: Et

0: fait, c'est une énorme clé, ça, d'arriver à pas être à 130%, mais juste à 100%, juste ce qu'il faut pour être bon, sans avoir les genoux qui tremblent.
1: Bah, c'est toute l'expérience et tout le staff de Didier Deschamps, Guy Stéphan, le préparateur physique, tout ça, tous les gens un peu de l'ombre, les intendants, tous les kinés, le staff médical, tout ça, c'est vraiment une équipe. Et j'ai hâte de voir un petit peu comment le Sénégal va être à sa hauteur de bloc. C'est pour ça que la France va devoir mettre beaucoup de pression. Donc beaucoup d'attentes, évidemment.
0: C'est parti.
2: C'est parti avec le coup d'envoi donné par l'équipe de France et le ballon directement envoyé en touche par Aurélien Tchouaméni pour aller mettre la pression dans le camp sénégalais. Et la touche va être négociée par Crépin Diatta pour remettre ce ballon en jeu. Ben voilà, les Bleus sont dans leur Coupe du Monde. Le premier ballon peut-être là-bas devant déjà pour Kylian Mbappé, le dégagement des Sénégalais. Ben voilà, on parlait de la gestion des émotions. Jules Koundé qui sera totalement là sur sa première patte de ce mondial. C'est récupéré dans l'entrejeu par le Sénégal avec Gana Gueye, Pape Gueye et derrière Moussa Niakate pour toucher son premier ballon. C'est vrai que, et Charlotte le confirmera sans doute, il pèse un peu lourd, hein. Dans ces cas-là, le ballon dans les premières secondes d'un match comme celui-là.
1: Oui, c'est des conditions qui sont particulières. Hein. C'est des matchs qui sont très tôt dans une journée. Là, les températures, on a vu hein, toutes les équipes hein, qui se cassent un petit peu la figure ou au bout de 20 minutes, on pioche un petit peu. Donc la gestion va être importante.
2: Attention, le premier centre, là, il est dangereux. Il est pour le Sénégal. Il venait de la gauche vers la droite et il faut une tête française pour mettre ce ballon en corner. Et ce sera déjà le premier corner de cette rencontre. 1 minute et 15 secondes seulement de jeu et première situation à l'actif du Sénégal. Le corner à venir de la droite vers la gauche, ça a déjà fait lever une partie des supporters sénégalais là, qui sont juste à ma droite. Il y en a quelques dizaines disséminés un petit peu partout vers le stade, mais ils ont célébré ce corner déjà comme une moitié de but. Il y a beaucoup d'ambition hein, du côté du Sénégal.
0: Oui, c'est ce qu'on voit tout de suite, Charlotte. Là, on a tout de suite vu l'ambition du Sénégal. Ils sont là pour gagner.
1: Oui, c'est d'utiliser cette largeur, de trouver son gros poteau. Là, on a vu la prise d'info de Théo Hernandez, très intéressant pour voir ce qui se passait derrière lui, justement. Et
0: c'est lui qui fait la tête.
1: C'est lui qui fait la tête alors qu'il n'est pas forcément bien orienté, mais il sait qu'il va la mettre en corner.
2: Allez, attention, le corner là à venir. On va peut-être le jouer à deux. Qu'est-ce qu'il attend, l'arbitre, là, que la police soit faite dans la surface de réparation. Allez, c'est parti, jouer à deux effectivement. Et le centre, ouais, qui est dégagé cette fois-ci par Adrien Rabiot. Il y aura une faute sur Mike Maignan. Ouais, il y a de la volonté évidemment d'entrer du côté du Sénégal. On était d'aller mettre la pression là dans la surface de réparation. En fait, il y a eu un petit choc entre Tchouaméni et son adversaire direct. Et je crois que c'est même Tchouaméni lui-même qui marche sur Mike Maignan. Mike Maignan qui s'effondre du coup. Et bref, tout ça a quand même été sifflé en faveur de l'équipe de France qui va pouvoir repartir sans dommage de ce premier corner après seulement 2 minutes de jeu. Allez, les premiers ballons touchés par certains joueurs dans cette Coupe du Monde, comme Aurélien Tchouaméni là derrière avec ses coéquipiers, ce ballon qui est monté par Upamecano avec Jules Koundé. On va tenter vraiment de rentrer tranquillement hein, dans cette rencontre du côté des Bleus. Dayou Upamecano qui n'est pas attaqué dans sa moitié de terrain avec William Saliba. Désormais, il va sans doute écarter là-bas sur Théo Hernandez. Non, il n'est pas attaqué du tout. Il n'y a pas de pressing ni de la part de Ismaïl Assar ni de la part de Nicolas Jackson. Donc on va vraiment attendre et venir faire sortir cette équipe. Il y a un décrochage jusqu'à quasiment ses 30 mètres de la part de Michael Olise. Ça, c'est intéressant aussi. De voir le rôle immédiatement de Michael Olise derrière, ah ben oui, ça crée des décalages. Oh, l'ouverture pour Kylian Mbappé, le mauvais contrôle de Kylian Mbappé qui n'arrive pas à s'emmener ce ballon. Il était un petit peu compliqué, ça venait de l'arrière, mais directement eh ben, on a créé le décalage avec déjà un petit rôle de Michael Olise qui est descendu vraiment très très bas, bien au-delà de la ligne médiane dans le propre camp des Bleus pour aller donner un petit peu d'inspiration à tout ça. Derrière, trouver un coéquipier et lancer Kylian Mbappé devant, c'était intéressant.
0: Charlotte,
1: ce qui était intéressant, c'est que Michael Olise, c'est lui qui est venu faire ce décrochage, et Kylian Mbappé, au lieu d'essayer d'être plus proche de Michael Olise, il est venu vraiment opposer pour laisser cet espace où justement Adrien Rabiot, juste hop, la prise d'information se retourne, on voit l'espace libre en profondeur, compliqué pour Kylian Mbappé de maîtriser ce ballon.
0: Et à la perte de balle, il a pressé hein, Kylian.
3: Ouais, je le dis comme ça.
1: C'est la réaction,
3: voilà.
1: Non, mais il a une bonne réaction à la perte, juste qu'en fait, il fait que très rarement, donc je te rejoins, Pia, mais la réaction à la perte, il le fait.
3: Voilà.
1: Bon, on est qu'à 4 minutes, donc ça va.
3: Nicolas Perronnet.
2: Ouais, c'est dommage qu'il s'emmène mal ce ballon, hein, parce que il était quand même hyper intéressant. S'il se le met bien, le contrôle, alors il est compliqué. C'est vrai que ça vient de derrière.
0: Ouais, ça arrivait vraiment
2: derrière.
0: Assez
2: fort.
0: Ouais.
2: Mais s'il arrive à se la mettre, bah, derrière, c'est premier face à face avec Edouard Mendy. Bref, ça n'a pas été le cas. 4 minutes de jeu, 0-0. Et on est clairement, mais alors clairement, dans une phase d'observation, en tout cas au niveau du rythme. Ce qui est intéressant, c'est qu'on cherche vraiment à aspirer cette équipe du Sénégal. Là, derrière, vraiment, on cherche à construire de manière assez calme, sans beaucoup de pressing. Effectivement, on regarde beaucoup Michael Olise, parce que là-bas, sur son côté droit, il va réclamer des ballons, et on sait que bah, c'est à la fois un ailier absolument incroyable, mais c'est aussi un meneur de jeu incroyable. Il n'y a pas vraiment de vrai numéro 10 finalement dans cette équipe de France, en tout cas au niveau de la composition d'équipe. On a vraiment un quatuor offensif, on le rappelle, Désiré Doué, Kylian Mbappé, Ousmane Dembélé et donc Michael Olise, qui et surtout hyper dangereux en termes d'animation plus que de poste. Donc on va ça veut pas dire grand chose de dire que Dembélé est en 10, que Olise est à droite, enfin voilà, ça va quand même beaucoup
0: ils vont bouger. Permuter
2: même le débat sur Kylian Mbappé, il va on a beaucoup de débats sur le rôle de numéro 9 d'attaquant de pointe de Kylian Mbappé, et pourquoi pas laisser Dembélé, le mettre lui sur le côté gauche. Mais Kylian Mbappé, il va passer une partie de son match sur le côté gauche aussi, tout ça une histoire d'animation qui veut pas dire grand chose. Et pour l'instant, on est en train de mettre en place ce petit puzzle ici sur la pelouse de New York, assez tranquillement, sans qu'il y ait beaucoup de rythme, hein, ni d'un côté ni de l'autre.
0: Et à la perte de balle, Charlotte, on récupère le ballon très très vite pour l'instant.
1: C'est là que les Français sont très très forts, ils veulent vite récupérer le ballon et avoir une position très haute et utiliser justement ce jeu de transition où on est très très rapide devant. Donc, mais j'attends de voir, je pense que le Sénégal là, ils ont un bloc un peu médian bas. J'ai vu Lamine Camara notamment être très proche de Jackson dans un faux 4-4-2, et après en position de balle ils sont en 4-3-3, donc ça évolue pas mal. Mais oui, il y a pas mal d'observations, c'est normal, c'est les premières minutes, c'est les premiers matchs d'une Coupe du Monde, c'est jamais évident.
0: Nicolas,
2: 6 minutes de jeu, 0-0 dans ce match inaugural des Bleus. Ici, la Coupe du Monde, attention, parce que là, ça combine bien avec justement Nicolas Jackson qui va rentrer dans la surface de réparation. La première frappe, peut-être, elle est contrée et derrière, c'est récupéré par. C'est Sadio Mané, pardon, excusez-moi, qui est allé mettre un petit peu le feu là sur le côté droit, et l'accélération sénégalaise, la première accélération sénégalaise de cette rencontre. Ça va continuer à être développé côté droit avec Lamine Camara là le long de la ligne de touche. Pour le Sénégal, on est dans la moitié de terrain des Bleus, et c'est très très bien récupéré, ça, de manière autoritaire, par Adrien Rabiot, qui est allé mettre l'épaule dans le bon tempo. Ça s'anime. Allez, la période d'observation, elle est peut-être terminée du côté du Sénégal, en tout cas, parce que là, eh bien, à plusieurs reprises, par l'intermédiaire d'Ismaïla Sarr, notamment sur le côté droit, eh bien, on est allé percuter la défense des Bleus. On s'y est un petit peu cassé les dents. Ça, c'est la bonne nouvelle de cette première accélération sénégalaise. Mais le danger est clairement porté côté droit du côté d'Ismaïla Sarr. Pour le moment, 7 minutes de jeu, toujours 0-0 sur ce match que vous viviez en intégralité sur votre radio ici. Et ce sont encore les Sénégalais qui sont à l'attaque avec cette frappe, mais qui n'ira pas créer de danger quelconque, puisque position de hors-jeu est également signalée. Les Bleus vont pouvoir se relancer, mais bah voilà, le premier coup de pression, même si pour l'instant il est assez inoffensif, et bah il est sénégalais.
0: Et il y a des très beaux duels, Charlotte, et la défense française est vraiment très concentrée pour l'instant.
1: Oui, très concentrée, très très compacte, même si on voit pas mal d'espace entre les lignes, parce que aussi ça va être le rôle d'Aurélien Tchouaméni et de Rabiot d'attention avec le ballon, de pas trop s'exposer, de pas laisser vraiment les quatre défenseurs un petit peu livrés à eux-mêmes. Mais beaucoup de capacité physique, hein, Saliba ou Pamecano sont des joueurs qui sont très
0: Rabiot,
1: rapides.
0: Hein. Rabiot, mis un stop aussi.
1: Mais Rabiot, c'est son rôle. Rabiot, c'est vraiment son rôle, c'est de mettre les tacles au bon moment, c'est de mettre de l'intensité. Où c'est un joueur qui aime avoir le ballon, mais là il sait qu'en équipe de France, c'est pas forcément le joueur qui touche le plus de ballons, mais en tout cas voilà, tout le monde est concentré. On voit aussi Michael Olise bouger pas mal, essayer de toucher des ballons notamment.
0: Nicolas Perronnet à New York
2: avec les Bleus qui sont en possession du ballon. Michael Olise justement qui descend à nouveau très bas. Oh, attention, cette passe mal ajustée là, heureusement qu'il veillait Mike Maignan. Il y a quand même 2-3 petites passes qui nous font voilà, un petit peu peur, hein, du côté de la défense des Bleus. Là pour l'instant ça a été sans conséquence, mais heureusement que Mike Maignan Il était attentif là pour être le premier sur ce ballon et permettre au bleu de se remettre dans le sens de marche. Allez, Michael Olise, on a besoin d'une petite étincelle là, ce sera pas sur ce coup-là parce qu'on parlait de passe ratée. Eh bien, en voilà une, c'est rare de la part de Michael Olise, c'est récupéré par les Sénégalais là-bas sur le côté gauche avec Eladji Diouf qui va trouver du soutien derrière Ganagay pour porter le ballon. Il va écarter jusqu'à Crépin Diata, peut-être le voilà servi, le joueur de l'AS Monaco sur le côté droit, et les Sénégalais qui partent en phase de possession à leur tour avec Koulibaly qui est peut-être la seule petite surprise, hein, Khalidou Koulibaly, le joueur d'Al Hilal en Arabie Saoudite. Il y a beaucoup de joueurs qui jouent en Arabie Saoudite du côté de cette sélection sénégalaise, que ce soit le cas pour c'est le cas également d'Edouard Mendy, de Sadio Mané également du côté d'Al Nasser, et Khalidou Koulibaly. Et lui aussi, c'est le cas, et c'est vrai qu'il a été titularisé. On attendait pas forcément qu'il le soit du côté du sélectionneur Pape Thiaw. Toujours dans les pieds sénégalais, ce ballon, et cette fois-ci le long dégagement justement qui est passé par le gardien, qui va être récupéré par les Bleus et par Mike Maignan. Et on parlait de passe ratée, là c'est le dégagement qui est totalement raté de la part de Mike Maignan. On est peut-être quand même dans cette petite appréhension de l'événement, gestion des émotions, qui crée quelques petits déchets techniques. Je ne sais pas ce que vous en pensez, mais ça fait quand même 2-3 passes ratées de suite. Le dégagement là de Mike Maignan qui va directement en touche. On a connu des Bleus un petit peu plus précis que ça.
0: Charlotte.
1: Oui, parce qu'il y a pas mal de pressing. Ils sont malins, hein, les Sénégalais. Ils font mine, il n'y a pas forcément de pression. Et au final, ils attendent que les joueurs français soient dos au jeu pour là mettre de l'intensité, mettre dans le pressing. Mais c'est parce qu'après, on n'a pas l'habitude que Michael Olise et Mbappé touchent très très peu de ballons. Là, ils n'ont pas du tout de ballon. On n'arrive pas du tout à les trouver. Donc c'est vrai que pour l'instant, les Sénégalais bloquent bien les points forts, notamment des Bleus.
2: Avec Koulibaly, toujours le ballon dans le pot, les pieds sénégalais. Allez, il faut le récupérer. Voilà qui est fait. C'est bien joué de la part d'Ousmane Dembélé, là, qui est à nouveau servi lui aussi. Hein, Ousmane Dembélé, il doit redescendre comme Michael Olise. C'est vrai que on arrive bien à les bloquer dans leur zone de prédilection, parce que là, justement, Dembélé qui joue avec Olise, ça se passe dans le rond central. Il faut qu'ils descendent très très bas, les Bleus, pour essayer de trouver des décalages. Tout à l'heure, ça avait marché avec un énorme décrochage de Michael Olise. Là, c'est Ousmane Dembélé qui est obligé de dépasser un petit peu sa fonction et de venir trouver son coéquipier Désiré Doué qui est en train de toucher un de ses premiers ballons de ce match. Là, Désiré Doué qu'en profite justement pour mettre le pied sur le ballon. Les Bleus sont en attaque placée dans la surface de réparation, et Kylian Mbappé qui est encore trouvé dans la surface de réparation, et ça fait un deuxième contrôle raté de suite de la part de Kylian Mbappé qui avait été trouvé là dans le décalage, dans le trafic par cette magnifique passe. Il va falloir qu'il règle un petit peu le curseur technique, Kylian Mbappé, parce que là, il avait quand même deux fois l'occasion de s'emmener par ce ballon et d'aller se créer un duel avec Edouard Mendy. Ce contrôle-là, il était un petit peu moins compliqué quand même à réaliser que le précédent.
0: Ouais, il était bien placé. Hein,
1: il avait surtout déjà anticipé l'après-contrôle. Donc c'est vrai que le ballon, j'ai l'impression que le terrain ne fuse pas forcément, peut-être pas assez à arroser. Mais en tout cas, c'était bien parce qu'on essaie de se positionner. Koundé qui rentre un petit peu intérieur, Dembélé qui vient aussi se proposer, essayer d'être trouvé face au jeu. Mais il reste un peu d'approximation technique, c'est des petites choses qui vont se mettre dans l'ordre.
2: Ouais. Allez, Rabiot justement là qui est trouvé dans le décalage, c'est bien, un petit peu de champ enfin pour Adrien Rabiot avec l'appel de Théo Hernandez. Ouais, c'est dommage, il n'a pas pu trouver son coéquipier là sur le côté gauche directement, et derrière, et ben encore une fois un petit peu d'approximation technique pour cette passe derrière de Rabiot qui va directement en touche.
0: Oui, on est à 55-45 en possession, 55% pour la France, donc c'est quand même hyper équilibré. Seulement un tir à zéro et le tir est sénégalais. Pour l'instant, les Français se sont très peu approchés de la cage sénégalaise.
2: C'est timide hein, comme début de match, effectivement, ouais. La part de l'équipe de France. Mais c'est, on va dire, relativement maîtrisé quand même, hormis ces petits déchets techniques dont on a parlé. Il n'y a pas non plus de mise en danger particulière, mais c'est vrai que c'est plutôt timide. Allez, là, par contre, l'erreur technique, elle est sénégalaise pour Kylian Mbappé qui est lancé après 1-2 avec Ousmane Dembélé, le petit contrôle de la poitrine. Et derrière, cette fois-ci, c'est l'ouverture d'Ousmane Dembélé pour son ex-coéquipier au Paris Saint-Germain qui n'est pas assez précise. Ouais, on sent que quand même on essaye de jouer un petit peu plus vertical du côté de l'équipe de France, et c'est dommage qu'on n'insiste pas plus parce qu'on les a les situations. Allez, le ballon encore dans les pieds français avec William Saliba qui va franchir la ligne médiane avec Désiré Doué désormais sur le côté gauche. Désiré Doué qui est pris très très rapidement par 1-2 voire 3 joueurs. C'est vrai qu'on a identifié forcément les dangers offensifs dans la préparation du match du côté côté du Sénégal. Jules Koundé qui va aller faire un appel là-bas, tel un ailier droit, mais qui n'a pas été vu. Et derrière, le contrôle orienté. Ouais, il y a faute là, me semble-t-il, sur Désiré Doué. Oui, il est allé rapidement le jouer, ce coup franc. Et Désiré Doué qui trouve son coéquipier Ousmane Dembélé. Ouais, c'est dommage. Ils ont essayé de combiner là, les deux Parisiens avec la passe pied gauche aux 20 mètres pour Désiré Doué qui a finalement été intercepté par un pied sénégalais. Ben, un petit peu comme Michael Olise tout à l'heure, on a l'impression que le danger peut venir de la part de l'équipe de France, justement avec ces permutations dont on parlait. Désiré Doué, là, il est allé apporter le danger côté droit alors qu'il a commencé le match côté gauche.
0: Oui, c'est très axial, Charlotte, les attaques pour l'instant. Ça passe vraiment par l'axe et par Kylian Mbappé.
1: Oui, parce que les Sénégalais, ils défendent en 4-4-2, donc ils essayent de vraiment d'utiliser la largeur défensivement avec Sadio Mané et Ismaïla Sarr notamment, qui font un gros travail sur les côtés pour aider les latéraux. Donc forcément, il y a une supériorité à trouver au milieu de terrain, entre les milieux de terrain et les défenseurs. Donc c'est pour ça qu'on voit Dembélé, on voit Désiré Doué qui ont l'habitude, notamment au Paris Saint-Germain, de jouer dans des positions très très libres. Donc après, il faut rester quand même organisé. C'est pour ça que je le répète, mais Tchouaméni et Rabiot ont un vrai rôle par rapport à ça.
2: Le quart d'heure de jeu ici près de New York pour ce premier match des Bleus dans cette Coupe du Monde américaine, toujours 0-0, et le ballon dans les pieds de Jules Koundé avec Désiré Doué qui a décidé d'aller effectivement là-bas prêter main forte. Encore une fois, c'est récupéré par Michael Olise derrière pour Dayot Upamecano. Les Bleus sont dans le camp des Sénégalais avec Jules Koundé, ouais, qui tente de jouer en première intention avec son capitaine Kylian Mbappé. Mésentente entre les deux joueurs. Il y avait Adrien Rabiot qui traînait également dans le coin, mais ça part directement, non pas en sortie de but, parce que Edouard Mendy, le gardien sénégalais, est allé récupérer ce ballon et va gagner quelques petites secondes sous le tout petit pressing de Kylian Mbappé pour aller dégager son camp. Il cherche une solution pour jouer court, je pense. Mais voilà qui est fait sur sa droite avec Koulibaly qui lui allonge. Koulibaly, ouais, il a bien été couvert là défensivement, ce ballon, par William Saliba, et ça permet aux Bleus de le récupérer. Mike Maignan désormais avec Jules Koundé à sa relance pour Adrien Rabiot. Les Bleus ont tout le terrain à remonter. William Saliba qui lève la tête, qui va passer la ligne médiane et qui préfère jouer dans un petit périmètre avec Adrien Rabiot. C'est vrai que le pressing sénégalais, il n'est pas excessivement haut, mais il est quand même assez vif. Dès que les Bleus franchissent justement cette ligne médiane, ils sont quand même bien organisés. On sent que l'équipe de France n'arrive pas trop à s'en défaire. Il va falloir passer par des petites inspirations. Michael Olise peut-être, non, il va préférer jouer derrière avec Dayot Upamecano. Mais comme c'est compliqué côté droit, eh bien on va peut-être aller tenter côté gauche. Voilà, l'appel, mais il est timide là de Désiré Doué. On sent qu'il a hésité, William Saliba, à aller allonger sur le côté gauche. Et on sent surtout Pia, Charlotte, que les Bleus sont un petit peu sans solution pour l'instant après 17 minutes de jeu.
0: Charlotte, mais en même temps, les Sénégalais sont pas très proches des Français. Ils leur laissent quand même la balle.
1: Parce qu'ils ont peur, parce qu'on sait que le jeu de possession est très intéressant, qu'ils arrivent à se trouver, ils se connaissent par cœur. Hein. Quasiment tous les joueurs de l'équipe de France ont joué depuis plusieurs années, notamment Dembélé et Kylian Mbappé se connaissent par cœur. Donc c'est vrai que c'est un peu timide le pressing, mais beaucoup de densité très très proche entre les lignes. Les Sénégalais, ils jouent très très bien le coup. Donc là, il faut vraiment prendre tous les choix doivent être beaucoup plus rapides de la part des Français. Et voilà, on va avoir la magie qui va reprendre petit à petit. Mais c'est vrai que les Sénégalais, pour le moment, défensivement, font vraiment un très très gros travail. Mais offensivement, pour l'instant, on les a vus qu'une fois à peine.
0: Et c'est vrai, Nicolas, qu'on voit les joueurs qui font plusieurs touches de balle à chaque fois avant de passer le ballon.
2: Côté français, ça manque un petit peu de vitesse et de percussion et puis d'imagination. Peut-être frapper directement, voilà qui est fait de la part d'Ousmane Dembélé. Mais ça ne donnera rien, mais au moins ça prenait la direction du cadre. C'est vrai que ça peut être une solution aussi d'aller peut-être chercher ses frappes de loin pour faire sortir un petit peu. Mais oui, il y a toujours 2-3 touches de balle. Alors quand derrière ça donne crochet et qu'on élimine 3 joueurs, pourquoi pas. Mais pour l'instant, c'est pas la direction que ça prend. Peut-être avec Désiré Doué, qui est un des joueurs justement qui peut éliminer du côté de l'équipe de France. Et non, lui aussi va perdre le ballon. Et sous ce pressing qui est pas, c'est vrai qu'il n'est pas impressionnant, le pressing des Sénégalais, mais en fait il est hyper efficace parce qu'il récupère beaucoup de ballons et on sent qu'il s'oblige aussi quelque part les Français à avoir justement ces touches de balle un petit peu trop nombreuses pour pouvoir créer du danger. Et eux-mêmes vont jouer et créer de la verticalité avec l'ouverture là pour Ismaïla Sarr sur le côté droit. Heureusement qu'il rate totalement son centre, le joueur de Crystal Palace, parce qu'encore une fois, eh bien, c'est de son côté qu'est venu le danger. Donc voilà, on a la configuration de ce match avec des Français qui vont devoir déjà, techniquement, faire un petit peu moins d'erreurs, même si ça va mieux depuis 5-10 minutes, mettre de la créativité, mettre de la vitesse et puis aller chercher les solutions face à cette équipe qui a clairement décidé de jouer les transitions.
0: C'est logique, hein, contre la France, Charlotte, de jouer les transitions. Et c'est vrai qu'Ismaïla Sarr, on savait que c'était un peu l'arme numéro 1 pour les transitions rapides sur l'aile droite.
1: Oui, il est très très proche de sa ligne. Il fait un petit appel contre appel justement pour que Théo Hernandez s'endorme un petit peu. Mais après, Nico, il a raison. Hein. L'objectif des Français, c'est quand on a en face à des joueurs qui ne viennent pas forcément presser, il y a beaucoup de touches de balle justement pour qu'ils sortent, pour ensuite trouver un espace. Donc c'est pour ça que ça peut nous agacer, parce qu'on a l'impression, ça ne va pas vite, il n'y a pas assez de fluidité, mais parce qu'en fait, il n'y a pas de décalage qui est encore créé. Donc on attend, en faisant quelques touches supplémentaires, on attend un petit peu que les joueurs viennent, parce qu'à un moment donné, ils en ont marre de courir après le ballon. Là, après, peut-être il y a des espaces. Mais même si on fait beaucoup plus de touches de balle, il faut quand même, dans les transmissions, aller un petit peu plus vite.
0: Nico.
2: Centre de Ajoukoudé, la sortie de ballon, ce sera corner pour l'équipe de France. Oui, ce sera un premier corner pour l'équipe de France. La possibilité d'aller porter le danger dans la surface de réparation sénégalaise. Et comme on s'ennuie un petit peu, il faut bien le dire, après 20 minutes de jeu, on fait une hola ici dans ce stade de New York, non pas pour célébrer le but ou la victoire qui se profile d'une ou d'autre équipe, mais peut-être pour passer le temps. Simplement, le corner tiré de la gauche vers la droite, donc par Michael Olise. Il y en aura un deuxième, parce que ce ballon finalement a été touché par un pied français. Et ça va donner un dégagement à suivre pour le Sénégal. Pas très bien tiré, ce corner de la part de Michael Olise. On fait tout pas trop mal, mais rien très bien. Voilà, c'est un petit peu le résumé de ces 21 premières minutes. Il n'y a pas de soucis, il n'y a pas d'énormes problèmes, mais ça manque d'étincelles, quoi, tout simplement. Et là, Ola, là, qui s'était arrêtée, elle est en train de prendre. Donc, il y a 80 000 personnes qui sont en train de faire une Ola après 20 minutes de jeu seulement d'un match où il s'est absolument rien passé. Ça veut tout dire. Sous le soleil là, de New York, 24 degrés seulement pour cette rencontre. C'est vrai qu'on a beaucoup parlé de la chaleur et de la problématique de jouer à 15h pour l'équipe de France dans un coin des États-Unis qui est certes pas le plus exposé aux fortes chaleurs de ces Coupes du Monde, mais quand même il peut faire très chaud ici du côté de la côte Est. Et franchement, ce sont des conditions idéales pour un match de foot qui a fait chaud ces derniers jours. On a perdu 4-5 degrés depuis hier, et là 25 degrés au coup d'envoi à 15h, franchement il n'y a aucun souci. En plus, il y a un petit vent, c'est hyper agréable. Il fait beau, il n'y a quasiment aucun nuage. Donc franchement, côté conditions météo, ça se passe plutôt bien. Mais quand on parle de météo pendant un match de foot, c'est qu'il ne se passe pas grand-chose sur la pelouse. Il faut bien le dire. Allez, la récupération quand même. Sénégalaise, désormais, dans la moitié de terrain du Sénégal avec Eladji Diouf. Passé par le milieu de terrain, la mauvaise passe là. Et c'est dommage parce que ça n'a pas été récupéré par Désiré Doué. Finalement, de temps salé avec Adrien Rabiot qui trouve son capitaine. Allez, la vitesse de Kylian Mbappé peut-être, qui retrouve encore Adrien Rabiot, le bon repli défensif et le dégagement en catastrophe, parce que là oui il y avait danger, là oui il y avait décalage, et là oui enfin la défense sénégalaise avait un temps de retard sur cette action verticale entre Rabiot et Kylian Mbappé. Avec de la vitesse, ça change un petit peu tout. On le joue à deux, ce corner rapidement avec Désiré Doué qui est trouvé dans l'axe, là, qui tente de se mettre en position de frappe mais qui n'y arrive pas. Désiré Doué, c'est donc Pape Gueye qui va tenter le contre avec encore une fois Ismaïla Sarr là-bas sur son côté droit. Attention, parce qu'effectivement à chaque fois qu'il est lancé, même quand il est un petit peu en retard, Ismaïla Sarr, il arrive à être pénible comme ça, à s'accrocher au maillot, à nous faire penser qu'il peut quand même prendre le dessus sur son adversaire direct. Et là il faut l'aide défensive de Michael Olise pour aller seconder un petit peu, aider Dayoub Pamecano et éviter sur cette transition de prendre l'eau du côté gauche de la défense des Bleus. 23 minutes ici à New York, on va pas tarder à approcher la pause fraîcheur. Est toujours 0-0. Le pressing, il est bon de la part d'Ousmane Dembélé. Ça oblige les Sénégalais à improviser un petit peu dans la relance, mais ça passe pour Moussa Niakate avec Pape Gueye qui passe la ligne médiane. Pressing tranquillou de la part des Bleus. Donc on retrouve Pape Gueye derrière et on va aller chercher Crépin Diatta là-bas qui a un petit peu d'espace, la transversale de la gauche vers la droite. Crépin Diatta face à Théo Hernandez. Ce sera un duel gagné par les Français et un ballon récupéré par Théo Hernandez. Pas de solution devant. Michael Olysee et Kylian Mbappé n'ont pas fait les appels, donc on va récupérer le ballon, repasser plutôt par derrière avec Aurélien Tchouaméni qui n'est pas attaqué, qui va décider de trouver Michael Olysee. Ouais, sur le côté droit, il s'excuse Michael Olysee parce qu'il n'a pas vu l'appel de Théo Hernandez là, qui est en train d'aller se faufiler entre les lignes. Il l'a vu trop tard, il s'en est excusé. Ouais, le contrôle encore une fois de Kylian Mbappé qui est trop long. Il a un problème avec les contrôles ce soir, Kylian Mbappé. Et derrière, ça donne un ballon pour Sadio Mané qui va peut-être aller dans la surface de réparation pour la première fois. La frappe, oh, le poteau et Mike Maignan qui est sauvé par cette frappe de Nicolas Jackson et non pas Sadio Mané qui a été lancé plein axe légèrement sur le côté gauche. Et bien voilà la première très très grosse occasion de cette rencontre après 24 minutes de jeu. La perte de balle de Kylian Mbappé, Nicolas Jackson lancé en transition, la frappe et le poteau, le premier poteau qui vient sauver Mike Maignan et les Bleus. En fait, le ballon a touché le poteau, Mike Maignan a été battu et derrière il a rebondi sur le dos de Mike Maignan pour repartir en corner, non, sur le pied plutôt de Mike Maignan. Ben voilà le premier gros frisson, même si derrière il n'y avait pas de Sénégalais pour récupérer le ballon. En revanche, on est passé à deux doigts du but contre son camp avec ce ballon qui, après avoir touché le poteau, est allé toucher le pied de Mike Maignan. Énorme alerte et corner à suivre pour le Sénégal après 25 minutes de jeu. On va le suivre hein, parce que là c'est chaud quand même dans la surface de réparation. Ça s'accélère, la déviation, ça va aller et on va pouvoir respirer. Ouh, avec ce ballon qui va sortir en touche de l'autre côté. Et ben voilà, on n'est pas passé loin mesdames.
0: Charlotte, ça t'inspire quoi?
1: Ça m'inspire que en essayant de trouver des solutions, on met trop de déséquilibre. À Koundé, il avait encore une position très intérieure. On a laissé Michael Olysee et Kylian Mbappé. Ils étaient tous alignés. Du coup, gros décalage justement avec Jackson, sa vitesse. Et Upamecano, j'ai l'impression qu'il voulait jouer peut-être un petit peu leur jeu. Donc, il ne s'est pas mis en course assez rapidement. Mais heureusement qu'il est très rapide. Mais déjà, là, Jackson, Ismaïla Sarr, sur offensivement côté sénégalais, c'est très, très fort.
0: Et c'est l'heure de la pause fraîcheur à New York, au stade dont on n'a pas le droit de dire le nom. C'est comme Voldemort. On arrive tout de suite.
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0: Charlotte Lorgeret, ancienne joueuse de foot, retraitée depuis 2 ans, mais ça va, elle porte beau encore, est avec nous. Lucas Ferrag est avec nous aussi en studio. Lucas, lis vos messages sur la chaîne YouTube ici. Vous pouvez discuter en direct avec nous sur cette chaîne YouTube. Vous pouvez voir aussi ce qui se passe dans le studio, notre belle déco. Nicolas Perronnet nous fait vivre le match depuis le stade à New York entre la France et le Sénégal. Toujours 0-0. Charlotte, Ton point de vue sur ce premier carton, parce que maintenant on peut parler de carton malheureusement, merci à la FIFA, ce premier carton des Bleus, comment tu les as trouvés?
1: Bah, je les ai trouvés un petit peu timides, on va dire, dans le jeu. On a l'impression qu'ils essayent de trouver un peu des connexions, alors que normalement ils sont archi méga connectés. Mais je le rappelle, les premiers matchs de Coupe du Monde, c'est jamais évident. Et par contre, le Sénégal, je les trouve très très bons. Ils ont très bien travaillé cette rencontre, où voilà, le bloc est très compact. On utilise les forces un petit peu de puissance de Jackson et d'Ismaïla Sarr sur le côté notamment. Donc en tout cas, ils sont très très concentrés, les Sénégalais. Et les Français, je pense que techniquement ils doivent faire mieux, peut-être les jambes sont un petit peu lourdes d'appréhender ce premier match, peu importe son statut hein, peu importe si on est ballon d'or etc. C'est un premier match de Coupe du Monde, c'est jamais évident, on représente son pays,
0: surtout quand on porte une telle pression sur les épaules. Lucas, qu'est-ce que ça dit sur le chat YouTube de la chaîne ici?
6: Eh ben écoute, j'ai posé la question sur le chat, qui marquera le premier but après ce premier carton plutôt compliqué pour l'équipe de France, mais le chat est assez optimiste. 83% des gens voient la France.
0: Ah, 83% pour le premier but.
6: Des votants voient l'équipe de France.
0: Ils ont voté avant le poteau de Jackson, ouais. Je pense. Parce qu'il y a eu un petit frisson quand même. On embrasse Isabelle qui est sur le chat et qui nous écoute depuis Châtellerault. N'hésitez pas à nous dire où vous êtes pour nous écouter. Ça nous fait super plaisir. On remercie Marie.
6: On a un petit message de Marie. Dit, ouais. L'équipe est au top.
0: Ah, en plus, merci, parce qu'en plus, elle a dit magnifique déco. Et tu vois ça, Marie?
6: Elle est gentille,
0: ça me fait
6: Marie.
0: Plaisir.
6: Elle fait attention aux détails.
0: Ouais, ça me fait vraiment plaisir. Nicolas Perronnet est à New York pour nous faire vivre ce match France-Sénégal, le premier France-Sénégal depuis 2002. Nicolas, on est en pleine pause fraîcheur. Que fait Didier Deschamps pendant la pause fraîcheur?
2: Eh ben, il a donné ses consignes de carton comme un coach de basket. Il a parlé à ses joueurs. On a eu droit à une petite fanfare new-yorkaise. Voilà, il y a ça aussi ici pour faire passer le temps pendant les pauses stretcher, parce que pendant qu'on passe des pubs à la télé, bah, il faut aussi occuper les 80 000 personnes. Donc, c'est le foot d'aujourd'hui. Donc, la petite fanfare de New York qui est venue jouer, quoi, allez, peut-être 2 minutes 30. Et Didier Deschamps qui a dit des choses. Hein. Il a vraiment utilisé ce temps pour passer des consignes à ses joueurs. On s'est assez peu hydraté. On a fait le strict minimum parce que bah, il doit faire un petit peu le même constat que nous, j'imagine, c'est-à-dire que l'équipe de France aurait pu beaucoup mieux entrer dans sa Coupe du Monde que ça n'est le cas, puisqu'à la demi-heure de jeu, certes toujours 0-0 entre les Bleus et le Sénégal, mais première grosse frayeur pour le Sénégal avec à la 25e la frappe de Nicolas Jackson sur le poteau de Mike Maignan. Les Bleus sauvés par leur poteau, et des Bleus un petit peu voilà, empêtrés dans la disposition tactique sénégalaise. Et on va repartir sur une touche sénégalaise justement sur le côté droit, une touche qui va être jouée longue, j'imagine, ouais, voilà, qui est fait jusqu'au point de pénalty ou presque. Et ça, c'est tout cuit pour Adrien Rabiot et Kylian Mbappé qui essaie de partir en compte tout seul et de s'emmener ce ballon, mais qui a été bien pris là par Kalidou Koulibaly. Alors, on va être rendu au bleu derrière, mais parce qu'il y avait une faute, mais ouais, c'est dommage qu'il n'ait pas pu s'emmener ce ballon. Kylian Mbappé, on sent qu'il est un peu en train de s'agacer déjà de ce début de match. On voit faire des grands gestes, on le voit râler. Et
0: parce qu'il a vu un pied près du visage d'Ousmane Dembélé, un pied sénégalais.
2: Il a serré la frappe d'Ismail Assar qui va passer à côté parce que le ballon a été bien.
0: Oui, parce que donc il y a un joueur sénégalais qui avait le pied très très haut et qui a touché le visage d'Ousmane Dembélé. C'est pour ça qu'il a râlé Kylian Mbappé.
2: Allez, le ballon encore perdu là par les Bleus et Lamine Camara le long de sa ligne de touche derrière.
0: On a Nathanaël sur le chat qui nous dit: je suis stupéfait et admiratif à quel point la France est minable pour le moment. Charlotte, Nathanaël, il exagère un peu, non?
6: Il est dur, Nathanaël.
1: Bah, il exagère parce que la France sur ce match est ultra favorite, mais c'est vrai que techniquement, je suis un peu déçue. Ils doivent faire mieux. Kylian Mbappé, notamment, il a fait 3-4 pertes de balles, là, des petites passes assez faciles. Donc, c'est juste de la concentration. Essayer de retrouver un petit peu des automatismes. Mais techniquement, ouais, je suis un petit peu déçu pour l'instant côté français.
0: Nicolas.
2: Non, mais c'est vrai qu'on a passé des semaines et des jours à parler de l'attaque de feu, du trio magique, du quatuor offensif, ce qui se fait de mieux au monde, etc. Oui, alors effectivement, c'est pas du tout l'heure des bilans, mais c'est l'heure quand même du bilan de la première demi-heure. Et bah, pour l'instant, c'est décevant. Il faut dire ce qui est.
1: Ouais, Nico, je te rejoins, mais c'est pas. Mais même si c'est des offensivement, ils sont très très forts. Même limite, je pense, l'équipe la plus forte sur le papier contre tout le monde, mais ils jouent pas contre des peintres non plus. Hein, c'est des joueurs professionnels. Ah oui, ouais. Ils sont très très forts, et puis c'est surtout qu'ils sont toujours en prise à deux, prise à trois. Donc là, je pense que c'est juste techniquement qu'il faut faire beaucoup mieux du côté des Français. Mais après, il y a la qualité, mais ils jouent contre des joueurs vraiment d'expérience. Hein. Niakate notamment, qu'on connaît très très bien. Il y a Kalidou Koulibaly aussi, même s'il revient de blessure. Mais voilà, il y a quand même du beau monde du côté sénégalais.
2: C'est hyper fort, c'est sûr, mais c'est vrai que je pense à ces 2-3 ballons là qu'aurait pu s'emmener Kylian Mbappé. Voilà, il y a moyen de faire un petit peu mieux quand même de la part de. Je parle que du secteur offensif des Bleus. Alors évidemment, on tire aucune conclusion et la France est dans son match. Il y a 0-0, tout va bien. Mais ce que je veux dire, c'est que par rapport à ce à quoi on pouvait s'attendre, on est forcément un petit peu déçu. Mais c'est le foot, c'est le premier match de compétition, c'est une Coupe du Monde. Et effectivement, on a la meilleure Afrique, ou la meilleure équipe d'Afrique, ou l'une des toutes meilleures équipes d'Afrique avec le Maroc. Donc, oui, pour l'instant, il n'y a pas de souci. Et de toute façon, j'imagine que s'il y a un plus bon match, on verra un tout autre match derrière, quoi qu'il arrive.
0: Oui, c'est sûr.
2: Sur cette configuration-là.
0: Mais là, c'est une possession française, mais quand même, globalement, depuis le début du match, on voit beaucoup de ballons échanger, duel autour de la ligne médiane. En fait, il n'y a pas encore une équipe qui a réussi à prendre l'ascendant sur l'autre. Ça se joue en fait au milieu de terrain, quoi.
1: Ouais, il y a beaucoup d'approximations. Je trouve que ils se cherchent un petit peu. Les automatismes sont pas revenus. Donc peut-être qu'un peu de pression de la part des joueurs français. Forcément, Pia, t'en as parlé. Il y a beaucoup de pression autour de cette Coupe du Monde pour les Bleus, et c'est normal. Mais même si c'est des joueurs professionnels, voilà, ça reste quand même des humains. Mais je pense que voilà, voilà, les Sénégalais, au fur et à mesure, ils vont baisser un petit peu de pied, et puis ils vont vouloir aussi se découvrir, essayer de marquer, même s'ils ont une opportunité tout à l'heure avec Ismaïla Sarr et Jackson.
0: Ça peut être fatal.
1: Ça peut être fatal
0: tout de suite.
1: Oui,
0: contre la France.
1: Et ça peut être très bien pour les, pour les Français.
0: Voilà, 0-0 entre la France et le Sénégal, Nicolas Perronnet.
2: La 33e avec le dégagement du gamin sénégalais Edouard Mendy, les têtes là qui se succèdent, faut mettre ce ballon au sol et aller la récupérer. Ben non, ce sera une touche, elle sera en faveur du Sénégal au niveau de la ligne médiane. La tête d'Upamecano qui est allé gagner son duel aérien, mais derrière le ballon qui est récupéré donc par le Sénégal, toujours effectivement dans cet entrejeu, dans ce secteur de la ligne médiane, vraiment où il se passe beaucoup de choses, à peu près tout depuis le début de cette rencontre. Là, on voit pas énormément, je trouve, côté sénégalais. C'est Sadio Mané là-bas sur son côté gauche qui touche assez peu de ballon et qui pour l'instant est assez absent de ce match. Et effectivement, Ismaïla Sarr, on voit beaucoup plus, même si là, il va perdre le ballon, en tout cas mal assurer sa passe. Un peu de mésentente avec Nicolas Jackson sur son côté droit. Ça va permettre à Mike Maignan de récupérer ce ballon, de le placer sur sa ligne des 5m50 et de dégager juste à côté de lui. C'est court avec William Saliba, avec son gardien à nouveau. Mike Maignan, est-ce qu'il va faire le choix d'allonger un petit peu? Je pense pas. Non, voilà qui est fait avec Saliba encore. Vraiment, on essaie d'aspirer cette équipe du Sénégal qui reste bien en place là. Mike Maignan encore, qui n'est pas attaqué, qui va sortir. Complètement arrêté. Et donc vu qu'avec Saliba c'est pas passé, on va tenter avec Upamecano. Allez, la ligne médiane qui est franchie avec cette ouverture de Jules Koundé. C'était bien joué là, l'appel, même s'il était couvert de Kylian Mbappé. Derrière, le deuxième ballon aurait pu être intéressant pour les Français, ça n'a pas été le cas, mais celui-ci est récupéré dans le rond central avec Tchouaméni, Désiré Doué. Allez, Théo Hernandez, un petit peu de champ là pour Théo Hernandez, peut-être la possibilité de déborder. Non, on va repasser derrière avec Désiré Doué, la technique du Parisien pour récupérer ce ballon, le conserver plutôt sous la pression d'Ismaïla Sarr. On repasse de gauche à droite, de droite à gauche, et cette fois-ci on est côté droit avec Jules Koundé qui est monté, qui se fait déposséder du ballon. Attention derrière, parce que là voilà peut-être la phase de transition avec Sadio Mané pour réclamer une faute, mais non, c'est Jules Koundé qui est magnifiquement revenu. Ça s'agite un petit peu et ça se déséquilibre un petit peu, il faut en profiter. Non, les Français vont le perdre à nouveau ce ballon à la 35e et Lamine Camara va le sécuriser bien au chaud de la ligne médiane. Ça, il sait faire, le joueur de l'AS Monaco, conserver des ballons.
0: Il y a Charlotte qui s'énerve. Elle croise les bras, je sens qu'elle fume les oreilles.
1: Quand je croise les bras, c'est pas un bon signe. Non, mais il y a trop de pertes de balles. Ah
0: ouais. Rabiot, des deux côtés.
1: Mais oui, mais en fait, c'est pas dans le sens du jeu. Là, pour l'instant, on a la tête dans les chaussettes, on n'arrive pas vraiment à voir un peu le jeu qu'on aime bien un peu combiner. Après, faut pas se mentir, hein, Pia, l'équipe de France n'a jamais produit un jeu vraiment très alléchant en termes de possession. Oui,
0: c'est pas le Maroc contre le Brésil.
1: Non.
0: Hein.
1: Ah bah non, pas du tout. Mais après, le Sénégal, pour l'instant, à part des individualités, il y a collectif offensivement, il n'est pas bon, parce que les Français sont bons aussi défensivement.
2: Mais voilà, Sadio Mané, justement, on en parlait, en possession du ballon, pas de solution. Ce sont les Sénégalais, vous l'aurez compris, qui sont toujours en possession de ce ballon dans la moitié de terrain française. Allez, Jules Koundé là au duel. Ça bouge pas, mais c'est pas dangereux. Passer par derrière avec Koulibaly. Vraiment beaucoup de prudence aussi du côté sénégalais. L'ouverture là de Pape Gueye cherchait justement son capitaine Sadio Mané. Mésentente et ballon à nouveau français. Pour un dégagement à nouveau de Mike Maignan, qui va sans doute à nouveau aller chercher William Saliba, pour sans doute à nouveau tenter de construire depuis tout en bas là, dans la surface de réparation française. Et c'est vrai que ça montre qu'on n'a pas beaucoup de solutions de part et d'autre, et que pour l'instant, si vous nous joignez sur votre radio ici, après 37 minutes de jeu, toujours 0-0, mais une situation dangereuse, pour ne pas dire très très chaude, elle est à l'actif du Sénégal. Elle a eu lieu à la 25e minute de jeu, la frappe de Nicolas Jackson, qui a trouvé le poteau des Bleus et de Mike Maignan. Elle est maquillonisée là peut-être, il faut aller un petit peu plus que ça sur le pressing, parce que là il est devancé et ils en veulent un petit peu plus, les Sénégalais, et du coup ils obtiennent ce qu'ils sont allés chercher, c'est-à-dire le ballon. Et même si ça passe derrière avec Edouard Mendy, et le dégagement, il trouve une tête française et le ballon il est quand même récupéré par les Sénégalais, qui vont trouver le décalage là avec Edouard Mendy. Ça s'est pas très bien joué, heureusement, de la part des Sénégalais, parce que c'est couvert par Saliba. cette montée de Lamine Camara, je crois, hein, qui a essayé de chercher Ismaïla Sarr. Décidément, vraiment, on insiste, hein, côté droit. Du côté du Sénégal, alors est-ce que c'est parce que peut-être la meilleure arme offensive, Ismaïla Sarr, se trouve là, ou est-ce que c'est parce que la plus grande faiblesse, on va dire, défensive du côté des Bleus Hernandez se trouve là aussi? C'est sans doute un petit peu des deux.
1: Je pense surtout, Nico, que comme on est très attiré côté droit avec Michael Olysee et Dembélé, du coup, quand on récupère le ballon à cet endroit-là des Sénégalais, bah, l'espace libre, il est côté opposé. Donc, c'est peut-être ça aussi. Mais là, il y a une grosse différence entre les deux. Entre le Sénégal qui, eux, ont pas assez de choix offensifs, et les Français, eux, offensivement, ils ont des choix, mais c'est techniquement qu'il n'y a pas la réalisation. Donc voilà cette grosse différence des deux équipes pour le moment.
2: Sous les yeux d'Arsène Wenger, qui est présent ici, Ismaïla Sarr, on en parle beaucoup depuis le coup d'envoi, qui est justement en position de ballon. C'est magnifiquement joué, ça, de la part d'Ismaïla Sarr, qui se crée le déséquilibre là, et il va se faire faucher, il va réclamer la faute. Il n'y aura rien du tout, il y aura une frappe sénégalaise derrière, inoffensive, parce que qu'a facilement capté par Maximilian. Mais Ismaïla Sarr, il est resté au sol et il se plaint, c'est pas grave, ça permet à Michael Olysee de lancer. Jules Koundé, on est déjà reparti de l'autre côté. Allez, les Bleus dans la surface de réparation, la frappe, la passe plutôt de Jules Koundé pour Kylian Mbappé, mal assuré, mais là ils ne sont pas tous repliés, les Sénégalais, mais ils vont être arrêtés parce que Ismaïla Sarr est resté au sol, se plaint d'avoir été touché. Et là, ouais, des cartouches comme ça, il n'y en a pas beaucoup, et je pense qu'il y a des fautes d'ailleurs sur Ismaïla Sarr. Bref,
1: ouais, je pense aussi.
2: À la faute, et le jeu quand même a été déployé. Il a fait long tout de suite à l'arbitre avec le doigt. Donc bah, derrière, on est parti en contre, en transition sur le côté.
1: Comment il peut dire non, Nico? Comment il peut dire non? Il est devant, en plus, on voit avec la ref cam, il est devant. Donc après, il y a peut-être qu'il laisse l'avantage, mais il a le temps de revenir. Parce qu'on rappelle que les arbitres, ils ont 7 secondes à peu près pour revenir à un avantage. Donc après, derrière, Koundé, il tergiverse un peu. Il met pas assez d'intensité. L'appel en retrait de Kylian Mbappé, mais c'est vrai que la grosse faute, ouais. Trop tard, il y avait le décalage. Je pense que Mbappé, il fait pas le bon appel non plus.
2: Okay. Il y a contact sur le pied de Sarr, je l'ai pas revu.
0: Il lui écrase le pied avec ses crampons. Ouais. Hein. Et en plus, le pied tourne.
1: Ouais, grosse semelle. Ouais, grosse semelle.
0: Ouais. Bonne grosse semelle.
2: Il est fort, hein, Ismaïla Sarr, sur cette première période, parce que le petit coup de rein qu'il met là, justement, juste avant la faute, là, pour passer entre les deux défenseurs français, franchement, il a de la puissance, il a de la vitesse. C'est quand même.
1: C'est un poison. Nico, c'est un poison, parce qu'en fait, c'est un joueur où, offensivement, dès qu'il fait un pas avec de l'intensité, il touche pas le ballon. En fait, le ballon, il est assez loin à chaque fois quand il accélère, mais il a tellement une puissance qui se dégage. On a l'impression que voilà, tout ce qui est autour de lui, on n'arrive pas à récupérer le ballon. C'est un calvaire, hein, quand on est défenseur, quand on est face à des joueurs comme ça qui dégagent une telle puissance comme ça avec leur conduite de balle, alors qu'il a une conduite de balle assez longue, mais tellement de puissance. Vraiment le poison numéro un du côté du Sénégal pour le moment.
2: Il est encore en train de se plaindre, hein. Il est sorti du terrain parce que il s'était soigné, donc il va falloir qu'il ait l'autorisation de rentrer. Il est encore en train de se plaindre auprès des arbitres assistants. Et le jeu a repris avec Désiré Doué. Là, on est dans la moitié de terrain sénégalaise, derrière avec Théo. Désiré Doué encore, allez, il faut aller provoquer là. Désiré Doué qui se met sur son pied droit avec un petit coup de rein et qui va aller chercher et trouver Kylian Mbappé, mais bien pris. Franchement, ça défend bien, hein. Ça défend bien du côté du Sénégal. On a parlé de la maladresse française, des petites imprécisions techniques, mais ça défend quand même pas mal quand on est en place également du côté du Sénégal. Et ouais, là ça conteste sur la pelouse côté sénégalais et dans les tribunes côté sénégalais, parce qu'on n'a pas totalement digéré qu'il n'y ait pas faute sur Ismaïla Sarr et que derrière on accorde ce coup franc à l'équipe de France. Mais c'est tant mieux, à une trentaine de mètres. Début de Edouard Mendy, on a du Ousmane Dembélé autour du ballon, on a du Michael Olysee, évidemment ce sera soit le pied droit d'Ousmane Dembélé, soit le pied gauche de Michael Olysee. Alors pour frapper directement, on est un petit peu loin parce qu'on est vraiment excentré quoi sur le côté gauche, mais c'est un vrai ballon à mettre plongeant au niveau du point de pénalty avec les défenseurs, certains des défenseurs des Bleus qui sont montés, et notamment les milieux, hein, qui sont costauds, les Tchouaméni, les Rabiot, qui peuvent aller marquer de la tête. Il y a Saliba et Upamecano également. Deuxième poteau, ce sera justement deuxième poteau, et c'est une tête sénégalaise pour écarter le danger. Il a presque été trop bien tiré ce coup franc là, en tout cas dans la zone, parce que les Rabiot et Tchouaméni avaient plongé sur vers l'intérieur et Upamecano et Saliba avaient un petit peu été un petit peu allés chercher l'extérieur, et finalement il n'y avait personne au niveau du point de pénalty si ce n'est le défenseur sénégalais pour écarter le danger. C'est récupéré par Tchouaméni, ce ballon avec Michael Olysee qui va aller chercher Jules Koundé là-bas sur le côté droit. Il y avait un petit peu d'espace, mais encore une fois ces passes supplémentaires, ce contrôle, on joue pas assez peut-être en première intention. Michael Olysee encore qui patiente, mais qui trouve Ousmane Dembélé. Allez, Ousmane Dembélé, lui, qui va les provoquer et centrer, ça c'est bien. Mettre ce ballon et créer la panique dans la surface de réparation sénégalaise. Et oui, parce que Koulibaly, là, il savait pas trop quoi faire de ce ballon qui arrivait sur lui. On lui a pas donné l'information. Est-ce que il y avait danger derrière? Et du coup, bah, il a dégagé un petit peu comme il a pu, c'est-à-dire en corner. Et, ça a permis à l'équipe de France d'aller quand même mettre un petit peu de pression, dans cette surface de réparation. Et puis surtout de se procurer un corner alors que les supporters des Bleus, là, redouble d'encouragement. Le corner de Michael Olysee, encore mal tiré, ça fait deux pour Michael Olysee. Deux corners mal négociés, beaucoup trop près d'Edouard Mendy dans la zone où il y avait tout sauf des maillots bleus. Et Edouard Mendy, bah, qui a même pas qu'à se baisser, mais vraiment qui a récupéré ce corner.
0: Charlotte, pas contente, Charlotte.
1: Non, mais je l'avais dit sur les coups de pied arrêtés, offensivement ou défensivement, je pense que c'est le point à améliorer du côté des Bleus. Bon, on a quand même des joueurs comme Saliba ou Upamecano, même Jules Koundé, hein, qui sont très très bons au niveau du jeu aérien. Mais c'est vrai que là, Michael Olysee doit faire mieux. Ça fait deux fois, Nico l'a très bien dit. Surtout, c'est des zones où c'est très facile à défendre. Donc, faut vraiment essayer de trouver un peu plus en retrait, éviter les grandes tours de contrôle du côté du Sénégal notamment.
0: Et on a Marie sur le chat qui nous dit positivité la team. Donc on essaye, hein, Marie, de pas trop râler, mais bon, c'est pas nous qui perdons le ballon non plus. Hein. Et Nicolas Perronnet à New York.
2: Allez, Théo Hernandez, on approche, on est entré, ça y est, dans le temps additionnel. 6 minutes de temps additionnel pour cette première période. Et les Bleus sont toujours dans le coup, évidemment. Marie a raison. 0-0 face au Sénégal. Mais c'est vrai qu'on est un petit peu frustré par le manque d'occasion, tout simplement, parce que pour l'instant, si on fait le bilan des occasions, eh ben, il n'y en a pas pour l'équipe de France. Il y en a eu une très très grosse.
0: Incroyable.
2: Pour le Sénégal. Si on était mené 1-0, il n'y aurait pas scandale, très franchement, au terme de cette première période. Allez, le dégagement qui est contré, un petit peu de mésentente dans la surface de réparation sénégalaise pour dégager ce ballon, pardon. J'ai l'impression de Kylian Mbappé.
0: Nico, il y a 4 tirs à 1, 4 tirs pour le Sénégal, 1 pour la France. C'est famélique au bout de 45 minutes de jeu.
2: Ben oui. Il y a pour l'instant rien du tout du côté de l'équipe de France. Et il n'y a surtout pas ce qui fait notre force habituellement. La créativité, la vitesse. On n'a rien ce soir, pour l'instant, en tout cas, au terme ou presque de cette première période.
0: 6 minutes d'arrêt de jeu.
2: Ouais, 6 minutes, ouais, on a déjà joué pendant quasiment 2 minutes, 1 minute 20 très précisément. Donc il reste 4 grosses minutes avant le retour au vestiaire et des réglages qui vont être nécessaires quand même de la part de Didier Deschamps avec Sadio Mané là. Ouais, qui lui aussi, bah, décidément, entre Sadio Mané et Kylian Mbappé, c'est un petit peu concours de contrôle raté. Et tant mieux pour les Bleus parce que Ousmane Dembélé, il a enfin un petit peu de champ. Allez, Ousmane Dembélé sur la gauche. Oh, il y a encore la passe ratée, c'est pas possible pour Désiré Doué. C'est des passes trop molles, il faut pas les gâcher ces occasions là. Ousmane Dembélé, on a l'impression que c'est une épidémie parce qu'on parle beaucoup de Kylian Mbappé et de Michael Olysee, mais là ils sont tous les quatre devant en train de rater ces petites passes. Il y a un petit peu trop de facilité et ça commence à être un petit peu énervant quand même, cette histoire-là. Allez, derrière, Koulibaly pour Edouard Mendy, le gardien du Sénégal. Il n'y a pas de pression et pas de pressing de la part de l'équipe de France qui attend le dégagement court peut-être vers Moussa Niakate, ou long, et ben ce sera long de la part d'Edouard Mendy pour aller chercher Ismaïla Sarr, qui est pour l'instant clairement le joueur de cette première période et de ce match côté sénégalais et côté du match tout court. Théo Hernandez qui le récupère derrière pour Mike Maignan, le dégagement pour personne vraiment dans la zone là, qui est récupéré par les Sénégalais. Et à force, faudrait pas quand même le regretter, même avant le retour des vestiaires. Ouais, Désiré Doué, la talonnade. Trop de facilité encore, et le ballon perdu. Et derrière Ismaïla Sarr, le petit pont, c'est festival, mais derrière il va être trop long évidemment. Il a réclamé encore une fois une faute. Là pour le coup, je pense qu'il n'y avait rien sur Ismaïla Sarr, mais ça part encore une fois d'un ballon perdu suite à une talonnade un petit peu trop facile de la part de Désiré Doué. et de l'espace, il y en aura peut-être pour Théo Hernandez. Allez, là, le long de la ligne de touche est loin devant pour n'importe qui, c'est-à-dire personne. Kylian Mbappé qui se retourne, qui s'énerve, qui demande le ballon dans les pieds et non pas en profondeur. Ça, c'est des signes, hein, quand on voit. Alors, Kylian Mbappé, il parle beaucoup, il est très expressif sur un terrain, mais c'est quand même des signes d'agacement, d'énervement. J'ai l'impression qu'il n'y a pas que nous qui sommes agacés par la configuration de ces 45 premières minutes. Il y a aussi l'équipe de France qui se rend bien compte que pour l'instant, ça marche quand même pas comme était prévu le plan, on va dire, même s'il y a toujours 0-0 et même si tout va bien à l'approche de la mi-temps de ce match.
0: C'est quand la dernière fois qu'on a eu l'impression qu'il y avait un plan en équipe de France?
1: C'est ce que j'allais dire.
0: C'est ce que tu allais dire, mais attends.
1: Je te jure, c'est ce que j'allais dire. Je me dis, mais depuis quand il y a un plan?
0: Ouais. C'est un peu le problème, hein. C'est qu'on a du mal à lire, je trouve, le projet, mais bon.
1: Le projet, c'est d'essayer d'équilibrer au maximum ces individualités qui sont quand même hors normes. Exactement, ouais. Ça qui est le plus dur. Est-ce que des fois, il ne faudrait pas enlever peut-être un peu plus de talent et mettre un peu plus des joueurs qui... Je ne sais pas. Il y a quelque chose à faire, en tout cas.
0: Nico, fais quelque chose.
2: Ouais, je suis désolé. Terrain, hein. Oula. Oula là. Il reste quoi? Il reste 2 minutes. 1 minute 30 à jouer dans cette première période. Et on a presque le sentiment que l'équipe de France s'en sort bien avec ce 0-0. Même s'il n'y a pas eu 36 000 occasions en face. Il y a eu une grosse, en tout cas. Et on a surtout beaucoup de frustration et quelques petites interrogations qui commencent à poindre du côté de l'animation de l'équipe de France. Allez, Tchouaméni dans le rond central pour Désiré Doué avec Rabiot. Là, c'est bien, ça circule bien, mais il y a toujours encore ces 2, 3, 4, des fois 5 contrôles avant de trouver un partenaire. Tchouaméni qui lève la tête, qui va chercher et trouver Michael Olysée en première intention pour une fois Michael Olysée et en première intention également pour une fois Jules Koundé là-bas sur le côté droit. Mais quand on cherche à jouer en première intention, il y a la précision technique, un petit peu trop de déchets et le ballon est à nouveau perdu. Ouh, si ça passait, c'était intéressant ça pour Jules Koundé qui était resté là-bas en position très offensive, mais qui finalement n'aura pas le ballon parce qu'il y a un pied bien tendu sénégalais et qui est allé le récupérer les 30 dernières secondes avant la pause. Et Niakate pour Koulibaly avec Crépin Diata qui va passer la ligne médiane face à Désiré Doué et Adrien Rabiot. Ça passe entre les deux Français. Lamine Camara à l'entrejeu aux 30 mètres, c'est latéral tout ça avec Sadio Mané sur sa gauche. La Djidjouf désormais, Sadio Mané dans la surface de réparation. Attention, Sadio Mané dans la surface de réparation. Attention, la frappe de Sadio Mané. Attention, la frappe d'Ismaïla Sarr derrière. Et ça passe au-dessus. C'est pas possible de se faire avoir comme ça, de se faire peur comme ça. 0-0 toujours. Mais c'est un petit miracle. À l'issue de cette première période, il a fait ce qu'il voulait, Sadio Mané. De Jules Koundé, me semble-t-il, là-bas. Et derrière, non, de Michael Olysée. Et derrière, le centre. Voilà. Ça passe devant tout le monde et derrière Ismaïla Sarr qui récupère le ballon. Il a fait une super période, mais il fait une frappe absolument mal assurée qui s'envole dans les tribunes du stade New York, New Jersey. Ça fait 0-0, c'est la mi-temps ici, mais ça fait deux très grosses occasions pour le Sénégal. Et c'est quand même une première mi-temps, on va dire, ratée de la part de l'équipe de France. On va faire beaucoup mieux, en tout cas en deuxième.
0: C'est une première mi-temps ratée, mais la tienne était très réussie, Nico Perronnet. Tu vas faire une petite pause pendant la mi-temps. On reste avec Charlotte Lorgeret, avec Lucas qui lit vos messages sur le chat et il apprécie vos vannes qui sont toutes tournées vers Lucas. C'est ça qui est sympa. On arrive dans quelques secondes. On va vivre évidemment cette pause et puis cette seconde période entre la France et le Sénégal. Tous ensemble, on attend vos appels au 0810 055 056. Vos messages aussi sur WhatsApp. N'hésitez pas à nous envoyer des petits vocaux. Ça nous fait plaisir et on les passera à l'antenne. Et puis dans un instant, on fera un point sur vos messages sur le chat. 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
0: On était déjà en train de s'énerver avec Charlotte. Il nous a fallu un jingle et une pub Qu'est-ce que tu étais en train de dire, Charlotte, sur les occasions?
1: J'étais en train de dire, ce qui est inquiétant, c'est qu'il n'y a pas d'occasion, en fait. Il y a zéro occasion. On a l'impression qu'ils se regardent un petit peu jouer. Peut-être finalement, en fait, se dire, bon, les gars, collectivement, on n'arrive pas. Mais en fait, on joue sur nos forces. C'est quoi les forces de l'équipe de France aujourd'hui? C'est de jouer en profondeur. C'est des joueurs comme Kylian Mbappé, comme Désiré Doué, comme Ousmane Dembélé, qui aiment ce jeu un peu en profondeur et faire reculer ses défenses, faire des efforts à haute intensité par les Sénégalais, pour le moment, qui sont très, très bons, que ce soit cette charnière centrale et surtout les milieux terrain, le milieu terrain à 3 avec Monégasque Amine Camara, avec Pape Gay, avec Ghana Gay, c'est très intéressant. Donc, ils posent des problèmes à l'équipe de France.
0: Mais là, ils sont 3.
1: Mais quand même s'ils sont 3, 12, 800, ils doivent avoir des occasions du côté des Français. C'est inadmissible ce qui se passe pour le moment.
0: Inadmissible. Est-ce que vous aussi, vous trouvez ça inadmissible? Je me tourne vers toi, Lucas. C'est toi qui lis et qui modère les messages sur notre chaîne YouTube ici. Pour nous trouver, c'est très facile. Vous allez sur la chaîne YouTube ici, ICI, et vous cherchez le live. C'est dans les onglets. C'est très facile à trouver. Vous pouvez voir en vidéo ce qui se passe dans ce studio. C'est foufou, je vous préviens. On fait des dingueries dans le studio. Lucas, qu'est-ce que ça dit sur le chat?
6: J'ai envie de dire tout le monde rejoint Charlotte, hein. Les avis sont plutôt négatifs ou en tout cas mitigés. On a Thomas Denain qui utilise des mots assez forts, qui définit cette première mi-temps comme honteuse.

0: Bah, ça a été compliqué. Donc non, c'est ces premiers matchs qui sont très durs à aborder. Mais je préfère rencontrer le Sénégal tout de suite que rencontrer le Sénégal au troisième match de groupe. Pour, ouais. Donc il y a
1: sachant
0: un peu,
1: que sachant qu'Irak et Norvège, c'est pas non plus facile.
0: L'Irak, moi aussi, j'ai un peu peur. Bah là, ce que c'est en train de montrer, là, moi, tous les matchs, j'ai peur. Ça y est.
1: Et
0: c'est...
1: la Norvège, meilleure attaque des qualifs. Voilà. Bon, on a Thomas qui nous dit Nathalie est super sympa.
2: Alors, on sait pas c'est qui Louis. Est Nathalie.
1: Nathalie est trop sympa. On ne sait pas qui est. Who is Nathalie? Ça va être le mystère de la soirée. On a Ticia aussi sur le chat de la chaîne YouTube ici qui nous dit c'est passé trop vite. Ticia, on n'a pas vu la même mi-temps, ouais, je pense. Ce n'est pas possible. On va partir du côté du Cotentin pour voir si ça passe vite ce match de football avec Sarah Saltiel-Rago qui est au pied d'un écran géant sur la commune de 40 ans. Pour ici Cotentin, Sarah, alors qu'est-ce qui se dit autour de vous sur ce match qu'on est en train de voir?
3: Qu'est-ce qui se dit? Il y a un peu de frustration, hein. On l'a senti sur les différentes tentatives, effectivement. Quelques tentatives françaises, quelques tentatives sénégalaises aussi. Je suis avec deux supporters, Laurent et Eric, alors qu'ils regardaient l'écran, bras croisés et
1: comme Charlotte. Ça veut dire fâché.
3: Alors messieurs, comment est-ce que vous la trouvez un petit peu cette première mi-temps? Pas évident quand même ce match, hein.
4: Mais la première mi-temps, elle est fade, hein, parce que l'équipe de France, elle n'est pas au rendez-vous, puisque les Sénégalais ont tiré plus au but que les Français. Donc on est surpris, on attend de voir la deuxième mi-temps, si toutefois on est capable de se réveiller et de marquer au moins un but, même si l'équipe du Sénégal résiste bien.
3: Et pour vous aussi, Eric, vous avez l'impression qu'on est encore un peu endormi dans cette première mi-temps?
5: Tout à fait, oui. Ce que je peux constater, c'est que l'équipe de France est un peu... on a l'impression qu'ils sont à l'entraînement et un peu mou, alors que les Sénégalais sont beaucoup plus actifs et beaucoup plus présents sur le ballon, tout simplement. Et ça se révèle tout simplement quand on voit le nombre de tirs au but de chaque équipe.
3: Bon, il y a quand même 90 minutes dans un match, il reste une seconde période. Vous avez bon espoir que ça se réveille un petit peu ou vous sentez que ça va être compliqué jusqu'à la fin finalement?
4: Je pense que ça va être compliqué jusqu'à la fin. Peut-être une opportunité sur un coup de pied arrêté ou une faute d'un Sénégalais avec un pénalty pour l'équipe de France. Mais ça, c'est mon pronostic.
1: Ah ouais, on est désespéré là. On espère un pénalty, on est désespéré.
3: Ben voilà, ouais, là, vous sentez un petit peu. On a eu un petit peu l'enthousiasme du début, premier match de Coupe du Monde, un petit peu refroidi par ce peu d'occasions et ce peu de réussite de l'équipe de France. Mais bon, l'ambiance reste bonne quand même ici. On fait une petite pause avant de reprendre les hostilités, si je puis dire, sur la seconde période.
1: Merci beaucoup, Sarah Saltiel-Rago, d'ici Cotentin, au pied donc de l'écran géant sur la commune de 40 ans. C'est dans la Manche, en Normandie. On va maintenant partir à Paris, dans le 11e arrondissement, au Bali Restaurant, qui est un restaurant sénégalais, avec notre journaliste Marie Boéda, qui est donc entourée de fans à la fois français et sénégalais. Marie, est-ce que les fans sénégalais sont contents de cette première mi-temps de leur équipe nationale?
6: En tout cas, ils sont un petit peu moins inquiets qu'au début. Là, je peux vous dire qu'on est très très concentrés, hein. Les chaises tournées en direction de l'écran, les assiettes, on les laisse tranquilles. Et il y en a une petite trentaine, hein. Ça s'est vachement rempli depuis tout à l'heure, dans un tout petit restaurant qui a un peu pousser les murs pour faire entrer tout le monde. Et oui, c'est plutôt des supporters sénégalais qui sont présents. Je suis à côté de Rassou, qui est, je crois, grand supporter de l'équipe du Sénégal, et avec son petit garçon qui était à côté de lui tout à l'heure. Et alors, comment ça va, Rassou? Comment vous le vivez, ce match?
7: Ça va, ça se passe super bien. En vrai, on est content de voir l'équipe du Sénégal, comme on le pensait, faire du mano-mano avec la France. Il reste seulement à nos attaquants d'être plus cliniques devant, en fait, de convertir les occasions, parce qu'on n'en aura pas 1000. Et on sait que devant, en face, au niveau de l'équipe de France, eux, quand ils l'auront, ils vont le concrétiser. Donc, du coup, on est content. Il nous suffit juste d'être encore plus concentrés et clinique devant afin de marquer pour qu'on puisse ramener la victoire au Sénégal.
6: Vous y croyez, quoi?
7: Ouais, on y croit. Ouais, on y croit à 100%.
6: Bon, ben voilà, je vais laisser discuter avec sa femme et son enfant. Et puis, on a aussi autour de nous les serveurs qui courent partout et qui s'arrêtent dès que les cris les préviennent avec des plats et des carafes dans les mains. Donc, je peux vous dire que là, dans ce tout petit petits restaurants, ça commence à, le bruit commence à monter. La tension aussi, et pour le moment, on se dit pas trop stressé, mais je sens que tout le monde reste assez vigilant.
1: En tout cas, Rassou, on lui dit Nagadef, si j'ai bien retenu, ouais, ça veut dire bonjour en sénégalais. Merci beaucoup, Marie Boéda, au Bali Restaurant, dans le 11e arrondissement de Paris. On va faire un dernier petit tour en France, en Touraine, avec Adrien Bossard, qui est sur une fan zone à Saint-Cyr. C'est dans l'Indre-et-Loire. Et Adrien est journaliste pour Ici Touraine. Adrien, quelle est l'ambiance autour de toi?

0: ambiance tranquille là pour l'instant parce que tout le monde est un petit peu sorti pour aller faire la petite pause à la mi-temps. Et je suis avec Théo qui est un peu dépité, assis sur sa chaise. Bon Théo, c'était pas la première mi-temps de rêve. Hein.
1: Non mais bon, c'est le début, c'est la première mi-temps, faut que tout le monde rentre dans le jeu. Mais ça va le faire, ça va le faire.
0: Toi tu pronostiquais 3-1, c'est ça?
1: 3-1, j'y crois toujours.
0: J'y crois toujours le 3-1.
1: Oui, oui, il suffit d'un but et ça va se libérer.
0: On a quand même plus applaudi les actions défensives, notamment Dupamecano qui récupérait le ballon, que les actions offensives, les rares actions offensives des Bleus.
1: Oui, c'est vrai. Mais bon, c'est une technique. On se cache pour mieux sortir là.
0: Ouais. Ça veut dire que les deuxième mi-temps, ce sera bien mieux. Didier, il a poussé un coup de gueule à la mi-temps.
1: Je pense 50e minute. Didier, là, il a fait un petit coup de gueule. 50e minute, premier but, ça libère tout. Et c'est bon, ça enchaîne.
0: Et c'est le feu ici.
1: Et c'est le feu.
0: Super. Voilà, Pia, une ambiance pour l'instant un petit peu morose, un peu groggy là. On peut dire par cette première mi-temps qui n'était pas très très emballante, mais évidemment, on espère une deuxième mi-temps de bien meilleure qualité.
2: Eh ben, on espère parce que moi, je gère la mauvaise humeur de Charlotte Lorgeret sur le plateau.
3: Pour l'instant, ça va.
2: Merci beaucoup, Adrien Bossard, d'ici Touraine. Merci, Adrien, qui était donc sur une fan zone à Saint-Cyr, en Indre-et-Loire. Charlotte, Adrien l'a évoqué à l'instant, Didier a peut-être poussé une gueulante dans les vestiaires. Qu'est-ce que t'en penses? Est-ce que toi, si t'étais le coach de cette équipe de France, tu pousserais une gueulante ou au contraire, tu les encouragerais, tu les rassurerais?
3: Bah, c'est un peu un mélange des deux. C'est là où Didier Deschamps est très très fort. Mais pour moi, il y a deux gros soucis. Le souci numéro un, c'est techniquement, ils sont pas au niveau. Personne n'est au niveau. Et le deuxième problème, c'est qu'en fait, il y a, à part qu'il y a Mbappé qui fait des courses vers l'avant, il y a personne d'autre.
2: Voilà.
3: Ils sont attirés par le ballon.
2: Ils s'approchent jamais de la cage.
3: Non, parce qu'en fait, ils se regardent, ils lèvent la tête. Donc Ousmane Dembélé, Désiré Doué, Michael Olise qui cherchent les ballons. Mais après, il y a plus personne devant. Donc le quatuor offensif, c'est bien, mais en fait, il faut qu'il y ait un qui soit au niveau du ballon. Et après, il y a d'autres choses qui se passent derrière. Donc il y a pas que Kylian Mbappé qui doit faire des courses offensivement. Donc là, à mon avis, il doit y avoir des changements au bout de 10 minutes s'il y a pas techniquement déjà mieux et s'il y a pas plus de courses vers l'avant.
2: Bah Barcola pour des courses vers l'avant, ça pourrait être.
3: Et je pense aussi
2: une option,
3: à Warren Zaïre-Emery aussi, revenir à un milieu à 3.
2: Tu mets Warren. Alors là, je te le dis tout de suite, Charlotte. Ça casse la baraque. Hein.
3: Bah,
2: mais ça,
3: sûr.
2: On savait dès le début, en fait. J'aurais pu le dire à Didier Deschamps.
3: C'est des choix de luxe. Ça, on avait trop de choix là.
2: Avant de retrouver Nicolas Perronnet dans une seconde, Lucas, déjà, j'aimerais que tu me dises d'où nous écoutent les gens qui sont sur le chat de la chaîne YouTube ici, parce que j'ai vu passer plein de messages sur on vous écoute d'ici, de là. Alors c'est où?
4: Complètement. Alors on a Terragnès qui est Stéphanois et qui nous écoute en direct de Munich. On a Clément KWK qui nous écoute à côté du Stade Bollard. Donc un
2: trop bien. Il a gagné la Coupe de France alors.
4: On a Pauline David qui nous écoute en direct du Pérou.
2: Excellent.
4: Le Pérou. On a encore Louis Sox de Bachy ou Marie FRDG en direct de Versailles.
2: Enfin, Louis vient de nous écrire aussi un message en disant en direct du jet privé, les filles. Oui. On a aussi quand même Aimé qui nous dit je suis à Kinshasa. Donc ça, c'est énorme. Ça nous fait super plaisir de savoir d'où vous nous écoutez. Je sais que vous êtes aussi nombreux, bien sûr, à nous écouter des régions de France, bien entendu, puisqu'on est sur ici. On va retrouver Nicolas Perronnet qui est avec nous. C'est lui qui commente ce match France-Sénégal depuis les États-Unis, depuis le stade. Et Nicolas, c'était pas foufou. Qu'est-ce qu'on change pour la seconde mi-temps?
5: Un petit Ryan Cherki, est-ce que ça pourrait pas faire du bien? En même temps, on va rester peut-être un petit peu dans un registre qui est le nôtre. Enfin, honnêtement, c'est quand même assez inquiétant. J'ai un collègue qui est connu pour sa petite capacité d'exagération qui vient de me dire ça fait 15 ans que je suis les Bleus, c'est le pire match que j'ai jamais vu.
4: Parler de Cherki, effectivement, on a Laurent Christol qui nous dit Cherki va débloquer la situation. Donc lui, il l'affirme. C'est Cherki qui va bouger tout ça. On a Alexovic qui nous dit Didier, t'es relou, fais rentrer Cherki. Ou encore Miss SR qui nous dit faites rentrer Cherki, c'est le moment.
2: Et on a Marie qui nous dit qu'on est trop dur aussi. Ben oui, mais Marie, excuse-nous, hein, c'est quand même pas fou le spectacle. Nico, qu'est-ce que tu voulais ajouter?
5: On est assez gentil hein, quand même. Hein,
2: ouais.
5: Je pense qu'on est un peu gentil. Mais oui. Non, mais Ryan Cherki, en plus, c'est son rôle. Après, oui. De toute façon, ça manque de folie, ça manque de créativité, ça manque de justesse technique.
2: Ouais. C'est ce que disait Charlotte. Donc, et tu sais, Nico, Charlotte nous disait.
5: Il coche les cases, quoi.
2: Oui, c'est vrai qu'effectivement, il coche toutes les cases. Charlotte nous disait aussi que peut-être que la rentrée de Warren Zaïre-Emery en troisième milieu
3: Ah mais du coup, il faut faire sortir qui ? En fait, c'est tout. Ouais, là, c'est le problème. Bah, moi, là, je suis d'accord, il faut faire rentrer Cherki, il faut faire rentrer Warren, mais on enlève qui ?
2: Froidement, franchement, froidement. Hein. Pourtant, voilà, Dembélé.
3: Ah, je suis d'accord avec toi.
2: Voilà.
5: De toute façon, dans les réorganisations tactiques de Didier Deschamps, Ousmane Dembélé, c'est celui qui va être le plus souvent sacrifié, c'est pas le mot, je veux dire, mais ça va être le travail de Didier Deschamps, c'est-à-dire d'aller dire au Ballon d'Or, on va jouer comme ça, et donc dans mon organisation, bah, je suis désolé, mais c'est à toi de sortir. C'est souvent comme ça que ça pourrait se passer si on passe effectivement à un milieu à 3
2: ou alors,
5: si
2: Nico,
5: on apporte du 109 dans le quatuor. Ouais.
2: Tu sors Désiré Doué qui est peut-être plus facile à sortir au niveau du statut, tu mets Olysée. Ah non, ça marche pas.
3: Non, mais en fait, tant que Kylian Mbappé restera devant,
2: ouais,
3: il y aura très peu de changements, très peu de possibilités.
2: Ah, parce que tu aurais pu remettre Dembélé ailier droit et Olysée dans l'axe, peut-être.
3: Ouais, mais bon, ça n'a pas forcément bien fonctionné.
2: Ça va reprendre en tout cas, Nico, ça y est. Hein.
5: Et il n'y aura pas de changement en tout cas pour l'instant. À la mi-temps, ouais, évidemment.
2: C'est logique.
5: Mais on repart avec les 11 mêmes, même les 22 mêmes. Et c'est reparti. Allez, il reste 45 minutes. Évidemment, la première période a été ratée par l'équipe de France. Mais vous savez quoi, l'équipe de France va gagner 1-0.
2: Ça ne veut pas dire que le mondial sera raté. Ouais, c'est ça. Ça ne veut pas dire que le mondial sera raté. On est dur sur cette mi-temps, mais on sait que voilà, c'est dur de rentrer d'entrer dans un mondial. Donc voilà.
5: Allez, avec ce ballon qui est récupéré, on va voir si par ses mots ou par ses choix, peut-être, Didier Deschamps est allé s'approcher un petit peu de la solution pour faire sauter ce verrou sénégalais et puis surtout voilà, mettre cette équipe de France dans la configuration qui est celle qu'on aimerait voir, de la confiance, de la vitesse, de la technique. Début de la domination, tout ce qu'on n'a pas eu en tout cas en première période. Allez, Upamecano, la verticalité, ouais, qui a été cherchée là par Upamecano. Peut-être d'ailleurs que c'était donc une petite consigne de Didier Deschamps, même si le ballon a été dévié et récupéré pas pour longtemps par les Sénégalais. Upamecano va le récupérer à nouveau, ce ballon, avec Tchouaméni dans la moitié de terrain des Bleus. Adrien Rabiot là-bas, côté gauche, pour aller toucher Kylian Mbappé. Qui va Désiré Doué, pardon. Tchouaméni encore derrière. Allez, mettre de l'impact et mettre un petit peu de folie dans ce match. Ousmane Dembélé derrière. Et non, on reste toujours au niveau de la ligne médiane. Allez, de droite à gauche, de gauche à droite. À jouer un petit peu au handball avec cette défense du Sénégal. Et Jules Koundé qui a apporté une solution. Ou pas Mécano, allez, qui allonge devant, ça c'est bien, avec Désiré Doué. Oui, Désiré Doué, peut-être dans l'axe, Désiré Doué, la frappe de Désiré Doué, ben la voilà. La première situation, elle est venue de la verticalité, la passe d'Oupa Mécano qui va aller chercher loin devant et trouver pour une fois Désiré Doué qui fait le travail tout seul derrière, en rentrant sur son pied gauche, en allant chercher la frappe. Il y avait,
4: c'est bien ça, bah, avec
5: c'est ça qu'il fallait faire exactement, ça passe pas très très loin, début d'Edouard Mendy, et immédiatement derrière, Désiré Doué s'est retourné vers son coéquipier, vers Upamecano, avec le pouce levé pour lui dire bah voilà, c'est comme ça qu'on doit me trouver. Et ben c'est quand même la situation quelque part peut-être la plus dangereuse des Bleus depuis le début de ce match à la 47e.
2: Et Charlotte, un tir de loin quand on n'arrive pas à approcher de la cage, ça peut être une solution.
3: Oui, c'est très bien, et surtout qu'il y a de la qualité. Mais là, Upamecano et Saliba, ils doivent un peu trouver les zones juste derrière les milieux de terrain où justement on va voir notamment Michael Olise, Ousmane Dembélé, Mbappé et Désiré Doué qui aime bien aussi rentrer à l'intérieur, pouvoir frapper un peu de loin, ça peut être une possibilité.
2: Nico,
5: on a un petit aux armes là. Alors, c'est timide, hein. J'ai enlevé une oreille du casque là pour l'entendre parce que le stade est tellement grand et même s'il y a beaucoup de Français, on voit beaucoup de maillots bleus, en fait c'est un peu disséminé, donc on n'a pas le sentiment d'un cop tricolore, mais il y a eu un petit aux armes quand même qui a été lancé et pour lancer les bleus et les aider à entrer mieux dans cette seconde période qu'ils n'ont terminé la première. Le dégagement sénégalais, c'est
2: Nico,
5: récupéré par Saliba. Oui.
2: Charlotte a repéré quelque chose d'intéressant.
3: Oui, c'est ce que tu disais, Pia. Michael Olise qui a un rôle un peu plus de numéro 10 et Ousmane Dembélé côté droit. Donc,
2: qui colle sa ligne, hein, comme il le faisait avant.
3: Qui colle sa ligne et qui oblige justement soit Koundé à être très très bas pour laisser justement cet espace entre les deux lignes pour Ousmane Dembélé, ou soit une position intérieure pour lui, soit encore qui trouve cette large largeur. Donc voilà, essayer de d'épurer un petit peu ces lignes du Sénégal qui est très compact.
2: Donc il y a eu un vrai changement à la mi-temps. Les deux joueurs ont pour l'instant échangé leur rôle, Nico.
5: Ouais, c'est ça. On sait que de toute façon, Michael Olise, il peut faire les deux. C'est-à-dire qu'il peut être vraiment pur ailier, rentrer sur son pied gauche, faire des différences sur des petits mouvements de hanche. Enfin, il est capable de déstabiliser son défenseur direct et d'être dans un vrai rôle d'ailier. Mais il est aussi capable d'être dans le vrai cœur du jeu. Il a toujours un petit coup d'avance avec le petit coup de tête à droite à gauche pour essayer d'aller voir les coups. Donc on sait qu'il a vraiment ces deux palettes là. Donc effectivement, il va rester dans un vrai poste de numéro 10 juste derrière Kylian Mbappé. Et là on va pas bouger une oreille du côté de Dembélé, qui va rester à droite, et de Doué sur son côté gauche, en tout cas pour débuter cette première période. Situation de hors-jeu et ballon rendu au Sénégal.
2: En tout cas, Nico, on se fait quand même bâcher sur le chat de la chaîne ici, parce qu'on a un panneau d'affichage dans le studio qui reste désespérément à 0-0 depuis tout à l'heure. Et donc on a Titia qui dit le pauvre panneau d'affichage sur le bureau qui reste à 0-0 depuis tout à l'heure et qui est mort de rire. Oui, bah écoute, on espère tous pouvoir le faire bouger, changer de numéro. Hein.
5: Mais non, mais ça va être moche, on va gagner 1-0 et puis on va rentrer dans notre mondial comme ça. C'est écrit.
2: C'est bon, Nico, il a déjà écrit le scénario. Voilà. Et tout va bien, vous inquiétez pas.
5: Allez, les Sénégalais, on est reparti quand même un petit peu comme en première période, hein, avec en tout cas au niveau du rythme, très clairement. Et les Sénégalais là qui sont dans le rond central, avec Moussa Niakate sur sa gauche, avec Pap Gueye désormais joueur de Villarreal qui va aller chercher son coéquipier, collé à sa ligne de touche également, un nouveau Diakaté. Kanagueye désormais, et la Djidouf là qui réclamait le ballon. Oh, ça joue à deux alors, hein. Franchement. Allez, la transversale là, de Moussa Niakate, pied gauche, elle est précise là pour le coup de la part du défenseur lyonnais pour aller changer un petit peu le jeu et créer de la vitesse là-bas côté droit. Ça marche pour l'instant pour les Sénégalais, mais Lamine Camara s'est fait piquer le ballon. Il n'y a pas faute et il y a situation de contre pour l'équipe de France avec Désiré Doué sur sa gauche désormais. Il va pouvoir peut-être rentrer. Kylian Mbappé se mettre sur son pied droit, il se fait chipper le ballon. Kylian Mbappé, c'est pas assez tranchant là, le petit crochet extérieur de la part du capitaine de l'équipe de France. Et derrière le contre, il est à nouveau sénégalais. Oh, l'intervention magnifique de William Saliba sur Ismaïla Sarr. Et ben voilà, ça s'est un petit peu énervé sur cette séquence box to box de chaque côté. D'abord le contre mal négocié à la fin par Kylian Mbappé, et derrière, et bien le contre-contre, on va dire, de la part du Sénégal, et l'énorme intervention de William Saliba qui était un petit peu en retard. Alors je pense que c'était compliqué quand même pour Ismaïla Sarr d'aller s'emmener ce ballon, mais il a quand même essayé de tacler et d'aller vraiment totalement assurer le repli défensif alors qu'il était dans une zone un petit peu dangereuse. En tout cas, le duel, il a été gagné face à Ismaïla Sarr. On en parlait tout à l'heure avec Charlotte, c'est quand même un énorme client. Et, ouais. William Saliba là on voit que vraiment en un claquement de doigts quand même ce match peut se débloquer quand même, hein.
3: Il a été très très malin, Saliba, parce que là il a vu qu'il était tout seul, donc le 1 contre 1 quand on est défenseur central, il faut très très bien le gérer, il faut bien manipuler l'adversaire. Et là il lui a dit mets la balle à Ismaïla Sarr. Lui il a réduit un petit peu la distance, donc il était quand même très proche de lui, et c'est surtout
5: Michael
3: qu'il s'est mis en
5: Michael
3: course très
5: dans l'axe. Michael Olise qui va frapper, Michael Olise qui va marquer, Michael Olise, l'arrêt d'Edouard Mendy. Et ben la voilà, la première très très très grosse occasion de la part de l'équipe de France, le premier déséquilibre. Michael Olise qui a pris le plein axe, qui se l'est emmené pied gauche, et l'arrêt d'Edouard Mendy magnifique sur cette frappe qui est écrasée, cadrée de la part de Michael Olise. Il y aura un corner à suivre pour l'équipe de France. Allez, ça s'anime un peu.
3: Ouais, forcément, il y a ce petit ballon là de Jules Koundé pour Michael Olise qui savait, hein, avec sa vitesse, Koulibaly, il allait entrer en difficulté. Mais Edouard Mendy, il sort bien au bon moment, il fait les pas d'ajustement, il sort très très bien, il réduit un petit peu l'espace pour que Michael Olise ait plus de difficultés à cadrer ce ballon. Quel arrêt du gardien sénégalais, Edouard Mendy.
5: C'est lui sur le corner et ça donnera rien. Ouais, bah il a mieux négocié son 1 contre 1 et sa frappe, Michael Olise, que son corner. Ça fait un troisième corner assez mal tiré de la part du français, mais celui-ci on lui en veut pas, parce que c'est quand même lui là qui a été le plus dangereux, et de loin, depuis le début de cette rencontre, avec ce ballon qui s'est amené un petit peu tout seul. On voit que dès qu'il y a un petit peu de déséquilibre, enfin c'est une lapalissade de dire ça en football, mais on se crée quand même beaucoup plus d'occasions, mais de part et d'autre, quoi. Parce que ce qui était intéressant tout à l'heure, c'est de voir que le compte de Kylian Mbappé, bon, est pas allé au bout, Mais pour cette petite prise de risque derrière, eh ben, on s'est pris un compte de la part du Sénégal qui n'est pas allé au bout non plus, mais qui était dangereux. Donc on est vraiment dans cette partie-là d'équilibre, de bloc contre bloc, où on a deux équipes qui se regardent quand même dans les yeux, hein, quelque ouais. part. Et le Sénégal fait un super match, faut le dire aussi, hein, même tactiquement. Quoi. On est mis en danger par cette équipe du Sénégal.
2: C'est vrai, c'était attendu, Charlotte. Hein. Oui, ils sont très costauds, le Sénégal.
3: Ce scénario-là, il était plus qu'attendu, forcément un peu plus ouvert en seconde période, parce que les deux équipes veulent encore plus marquer. C'est pour ça qu'il va falloir être encore plus vigilant de la part des Bleus. Il y aura de la fatigue aussi qui va s'accumuler. Donc, au milieu de terrain, il va falloir faire les efforts, mais pour l'instant, ils le font très bien.
2: Mais ce qui est criant, Nico et Charlotte, c'est quand même le manque de liant qu'on voit dans le jeu de l'équipe de France, même par rapport à l'équipe sénégalaise. On a un jeu collectif qui est vraiment, quand même, vraiment faiblard, quoi.
5: Ouais, on est plus arrêté. C'est vrai que oui, c'est compliqué, parce que cette action finalement de Michael Olysée, ça se fait sur une séquence où le déséquilibre est installé. On va pas la chercher en fait. Il y a pas 15 passes
3: C'est peut-être comme ça qu'il faut jouer en fait. Quand on n'arrive pas à trouver les solutions, parce qu'on a des profils de joueurs qui sont tellement forts, qui veulent avoir le ballon, qui veulent faire des déséquilibres tout seuls, peut-être que collectivement, justement, ils n'arrivent pas à faire de différence. Donc jouer en transition comme les Sénégalais, ou là depuis quelques minutes qu'ils arrivent un peu plus à avoir le ballon, ouais. Mais
2: surtout qu'on a des armes, on a des armes fatales, hein, pour jouer en transition, évidemment, avec tous les joueurs offensifs qu'on a, voilà. Bon, alors Nicolas, 0-0 entre la France et le Sénégal. On n'a toujours pas peinturluré le visage de notre jeune Lucas avec notre maquillage, parce on attend le premier but. Qu'est-ce qui se passe, Nico?
5: Non, c'est le Sénégal qui était dans la surface de réparation. Le Sénégal qui est en train de prendre le contrôle, hein, des opérations petit à petit dans cette partie, et qui voit bien qu'il y a un coup à jouer. Heureusement, la passe là pour Nicolas Jackson, elle était un petit peu trop profonde, mais ça fait par petites touches comme ça, le Sénégal qui se rapproche de notre surface de réparation. Mais tout va bien, toujours 0-0, la 55e ici à New York.
2: Ouais. Il y a des messages qui trouvent quand même que la France va mieux, Lucas, sur le chat de la chaîne YouTube ici.
6: Non, complètement. Là, on est au niveau des sondages. Il y a 71% des personnes qui ont voté pour le fait justement d'affirmer que cette équipe de France va mieux. On est sur 10 minutes de reprise qui sont quand même bien, bien mieux du côté des Bleus. Je ne sais pas ce que Didier Deschamps a dit à ses joueurs, mais il y a du mieux quand même.
7: Kylian Mbappé dans la surface. Kylian Mbappé, l'arrêt encore. Oh, l'arrêt encore d'Edouard Mendy. Mais oui, ça va mieux pour les Bleus. Bien sûr que ça va mieux pour les Bleus. Mais ça va très bien également pour Edouard Mendy, le gardien du Sénégal, qui, après avoir sauvé son pays face à Michael Olysée, vient de faire pareil face à Kylian Mbappé. C'est pas terminé. Il est à nouveau en possession du ballon. Kylian Mbappé sur sa gauche désormais. Il va rentrer dans la surface de réparation. Il est face à deux Sénégalais. Ce sera corner à suivre pour l'équipe de France. Et Kylian Mbappé, oui, qui fait la grimace, mi sourire, mi grimace, parce qu'il sait bien qu'il avait l'ouverture du score au bout des crampons. Alors il est gêné, hein, sur un bon repli défensif de la part de Crépin Diatta, mais l'arrêt, alors il est moins spectaculaire que tout à l'heure sur Olysée, mais il est quand même très très costaud de la part de d'Edouard Mendy.
3: C'est Diatta, hein, qui gêne énormément. Le contrôle qui lui reste un petit peu dans les pieds à Kylian Mbappé, c'est compliqué à haute intensité, un petit peu de pas s'en mêler les pinceaux, mais l'enchaînement était quand même juste. Mais très bon retour du Monégasque.
5: Allez, ce corner qui est joué à deux, parce que c'est vrai que quand on les joue en première intention, on ne crée pas le danger pour l'instant du côté de l'équipe de France, c'est pas là non plus. Et peut-être que les Sénégalais vont pouvoir exploiter le contre. Non, il dit non, Nicolas Jackson, c'est trop compliqué pour lui, ce ballon qui est récupéré par William Saliba, avec Jules Koundé pile poil sur la ligne médiane. Saliba encore avec sur sa gauche Hernandez, avec Adrien Rabiot.
2: En tout cas, la remise dans l'axe d'Olysée change tout, je trouve, au niveau du jeu de l'équipe de France.
7: Il est passé, il y aura pénalty. Il y aura pénalty pour l'équipe de France. Non, il n'y aura pas pénalty sur l'équipe de France, sur ce débordement de Kylian Mbappé. Ça va être revu, hein. C'est chaud. Ça se passe côté droit. Il rentre dans la surface de réparation. Il y a un tacle qui me semble en retard, à vitesse réelle. On va regarder ça.
6: J'ai l'impression qu'il le découpe, hein, Nicolas.
5: Ah, c'est Sadio Mané, hein, je crois, hein, qui est. Est-ce qu'il y a faute? Je suis pas certain qu'il y ait faute. Je suis pas certain qu'il y ait contact.
2: Il touche le ballon.
3: En fait, il saute avant. Il y a la petite touche. Il sent, hein, que ça va, non, ça va venir. Non,
2: il touche pas le ballon.
3: Mais il saute avant. En fait, c'est ça le problème. Ouais. C'est qu'il n'y a pas, de contact. Il prend pas le pied. Ouais. Il saute juste avant. Donc.
5: L'arbitrage vidéo, oui, non, oui, effectivement, il est en cours, hein. Monsieur Fagani, l'arbitre iranien de cette rencontre, qui attend les consignes. Ouais, c'est checké.
7: pour un possible pénalty en faveur de l'équipe de France.
6: En tout cas, Nicolas, pour le chat, il y a pénalty, hein. Ça, c'est sûr et certain.
7: Ben, alors, c'est incroyable, hein, ce duel, c'est Sadio Mané là, qui vient attaquer. Il est en retard, Sadio Mané, c'est sûr. Il tacle pas bien Sadio Mané, c'est sûr. Mais derrière, je suis pas sûr que Kylian Mbappé tombe en raison du tacle de Sadio Mané. Et ben je crois qu'il n'y aura pas pénalty. C'est encore en train d'être checké. Hein. Ouais, c'est encore en train d'être checké, mais j'ai l'impression.
3: C'est compliqué, c'est compliqué à analyser parce que.
7: C'est dur de siffler quand même. Hein.
3: Bah, c'est dur de siffler et en même temps, c'est un tacle non maîtrisé, il ne touche pas du tout le ballon, mais sauf que Kylian Mbappé, il saute avant. Donc en fait, on sait quoi le truc, c'est on attend qu'il se fasse vraiment mal pour siffler, faut qu'il ait vraiment contact.
7: Il va regarder. Et ça sent bah, bon déjà, c'est bien. Pour l'équipe de France. Il va aller regarder effectivement après plusieurs secondes d'hésitation. Il a fait le petit carré avec les mains et il va aller regarder la situation. Alors dans ces cas-là, ça ne veut pas dire pénalty pour l'équipe de France, mais ça veut dire quand même une tendance assez favorable pour les Bleus.
8: Ouais, c'est vrai qu'il est en retard, il est trois quarts d'eau, Sadio Mané.
7: Et il y a peut-être même un contact au niveau de la cheville, je pense. Non,
3: c'est, contact, hein. C'est en retombant.
2: Si, regarde, il y a un contact au niveau. Ouais, regarde le pied de Kylian au niveau de la hanche.
7: Il est en retard, ça se siffle largement.
2: Il touche pas le ballon et il fait tomber Kylian quand même.
3: Oui, non, mais ça se siffle largement.
7: Il revient à l'arbitre.
2: Mais est-ce que c'est une erreur manifeste de l'arbitre? C'est ça la question.
7: On va être fixé rapidement. Et il y a pénalty. Pénalty pour l'équipe de France. Et ben voilà.
3: Allez, Kiki.
2: Kiki ou Ousmane, hein?
3: Ouais, ça va être Kylian.
6: Ouais,
3: tu crois?
6: Ah ouais.
7: Non, attendez, qu'est-ce qui. Eh ben, il n'y a pas. Qu'est-ce qui siffle? Ah non, non, non, il n'y aura pas de pénalty. Et non, non, non, pas de pénalty.
2: Ah non, pénalty refusé.
7: Et non, tout le monde y a cru. Tout le monde y a cru, même les Français, le public, vous l'entendez, qui est en train de protester. Et en fait, il a fait le signe en rentrant sur la pelouse du point de pénalty. Mais non, en fait, il a désigné une remise en 6-50. Il n'y aura même pas corner du coup pour le Sénégal. Donc non, il n'y a pas de pénalty du tout, alors que tout le stade y a cru et que les Bleus y ont cru parce qu'ils l'ont fêté, ce pénalty, sur le premier signe de l'arbitre. Ouais, on n'a pas compris grand chose. Il aurait pu faire quand même un signe un peu plus explicite. Il n'y a pas de pénalty. Ben voilà.
3: C'est très très litigieux à pouvoir pas siffler, à pouvoir siffler. Il n'y a pas vraiment de règles par rapport à ça. C'est l'interprétation de l'arbitre. Donc pour moi, il peut y avoir pénalty comme pas pénalty en fait, parce que finalement il saute avant, il anticipe. Sadio Mané, il touche pas dans un premier temps le ballon, mais il n'y a pas énormément d'intensité dans ce geste là non plus. Donc il y a contact après, parce que Kylian Mbappé en même temps il se laisse tomber, donc il retouche derrière Sadio Mané. C'est il n'y a pas de gros scandale.
2: C'est pas un scandale,
3: c'est un scandale
2: que ça
3: de la Coupe du Monde, ça passe sifflé. Non, donc c'est très. C'est
2: de toute façon, il faut qu'on marque dans le jeu, les gars. Avec l'équipe qu'on a, à un moment, il faut assumer. Hein.
7: Oui, oui. Mais déjà, il y a du mieux.
2: Il y a clairement
3: déjà,
2: du mieux.
3: Déjà, on tire au but. Déjà, c'est bien pour marquer des buts. On essaie d'en tirer. Déjà, c'est bien.
7: Mais le ballon était dans les mains d'un Français. Les Français l'ont fêté. Le public français l'a fêté, ce pénalty. Et en fait, il y a eu 2-3 secondes d'incompréhension totale où finalement les Sénégalais sont allés chercher le ballon dans les mains du joueur français qu'il avait. Et tout le monde s'est demandé un petit peu ce qui se passait. Il y a même eu du mal à un petit peu du temps à se replier pour l'équipe de France. Donc il aurait pu quand même soigner sa prise de décision, mais sa communication sur la décision, l'arbitre de cette rencontre, parce que tout le stade franchement a cru qu'il y avait un pénalty. C'est vrai que quand on tend le bras depuis la ligne médiane jusqu'à la surface, on peut quand même peut-être se dire que tiens, il désigne le point de pénalty. Bah, c'était pas le cas. Allez, il faut passer à autre chose pour l'équipe de France. 63e minute de jeu, toujours 0-0 donc dans ce match inaugural des Bleus face au Sénégal, qui ressemble quand même à un bon petit bourbier.
2: En tout cas,
7: le 11 de l'équipe de France.
2: Ouais, en tout cas, Nico, il y avait 5 tirs à 1 en faveur du Sénégal en première mi-temps. Et là, au bout de 10 minutes en deuxième mi-temps, on est à 3 tirs à 0 pour la France.
7: Bah, il y a eu les deux énormes occasions, hein, ouais. Mbappé. Donc, c'est vrai que maintenant, c'est.
2: Et le tir de Doué aussi.
7: Et le revoilà, on la passe magnifique. Oh le bijou, c'est pas possible. Kylian, il faut la récupérer celle-là. Le bijou de Michael Olysee, la passe fantastique de Michael Olysee et le ratage derrière sur la récupération du ballon de Kylian Mbappé qui avait, ouais, il était un petit peu profond ce ballon, mais franchement, il peut se l'emmener.
2: C'est dur de l'avoir.
7: Mais le bijou de passe de Michael Olysee, c'est pas possible. Attention, c'est reparti de l'autre côté dans la surface de réparation avec Ismaïl Assar qui va s'écrouler. Mais il y a un bon duel là qui est gagné par l'équipe de France. Ah, il est un poil trop profond le ballon. Franchement, il manque quoi, 50 cm à Kylian Mbappé. Mais alors là, l'appel est magnifique et la passe, c'est du Michael Olysee tout craché. Franchement, c'est un chef-d'œuvre.
3: Ouais, parce que surtout, il prend cette prise d'initiative qui est très rapide. Il voit l'espace justement que Koulibaly laisse parce qu'il sort sur Kylian Mbappé. Mais derrière, je pense qu'il rentre un chou trop tôt, Kylian Mbappé, pour rentrer à l'intérieur. Je pense que s'il était, il avait une position un peu plus extérieure et au dernier moment, je pense qu'il manque un peu de patience. Mais là, vitesse réelle, tout était parfait. Vraiment, il manquait vraiment pas grand-chose.
7: Bon, on l'a quand même, hein, notre quatuor offensif sur cette seconde période.
3: Oui,
7: ça
3: puis,
7: va mieux,
3: oui,
7: c'est vrai.
3: Et puis merci Didier Deschamps d'avoir pris une initiative tactique, d'avoir mis Olysee qui est aussi un peu avoir ce positionnement-là à l'intérieur du jeu.
7: Désiré Doué derrière la passe. Elvetmer, oh là là, la frappe. C'est Théo, me semble-t-il, qui est servi. Ouais, là derrière, il y a encore danger. Ça s'accentue hein, quand même pour l'équipe de France. Ça se précise. Désiré Doué encore là-bas sur son côté gauche. Derrière, il a le soutien d'Adrien Rabiot. Voilà qui est. Il est servi, Adrien Rabiot. Et Olysee, il va combiner avec Kylian Mbappé. Ça va mieux pour les Bleus. On s'approche des zones de vérité. On va créer du danger dans la surface de réparation. On crée le doute dans les esprits avec des pénaltys, pas pénaltys. Ça va beaucoup mieux cette seconde période. Et le rythme est là avec Michael Olysee encore, qui insiste avec Jules Koundé désormais sur le côté droit, la patte gauche peut-être de Michael Olysee. La passe, elle est magnifique encore. Et le but, cette fois-ci, de Kylian Mbappé. La passe magique, signé Michael Olysee. Et la récupération en pivot magnifique de Kylian Mbappé en première intention. Le tir croisé, 1-0 pour l'équipe de France. 65e minute de jeu, mais oui, ça va mieux pour les Bleus qui rentrent dans leur mondial. Et Kylian Mbappé devient le co-meilleur buteur de l'histoire de l'équipe de France avec Olivier Giroud. Mais ça, c'est pour l'anecdote, parce que ce qui compte, c'est qu'enfin, enfin, l'équipe de France entre dans sa compétition. France 1, Sénégal 0, la 65e. Et encore une fois, la passe, mesdames, c'est un bijou signé Michael Olysee.
3: Ouais, mais il est récompensé, hein, Kylian Mbappé, clairement, parce qu'il fait des courses à très très haute intensité. Oui, il y a des gestes de frustration, mais là, à partir du moment où on a des joueurs comme Michael Olysee avec cette prise d'information, l'appel au premier poteau de Kylian Mbappé notamment, et là c'est le sens, c'est la créativité, c'est la spontanéité en même pas en une touche de balle, pas besoin de contrôler, il sait où se situer. Et dans Mendy qui bloque bien sur le premier poteau, mais après tout est ouvert. Koulibaly qui est en retard, tout est parfait, la passe, la conclusion, le jeu en première intention, beaucoup plus de prise d'initiative de la part des Bleus depuis le retour de cette mi-temps.
2: Et Kylian Mbappé,
7: on connaît le poste de Michael Olysee en bleu, hein, ça y est. Hein.
2: Ouais, c'est hallucinant la différence. C'est vraiment impressionnant. C'est vraiment pas en la faveur de Dembélé, hein, parce que même au poste d'ailier, on l'a pas vu du tout depuis le début de la deuxième mi-temps. Juste pour vous dire sur la célébration de Kylian Mbappé qui célèbre en faisant genre il joue de la flûte traversière. C'était une promesse qu'il avait fait à James Corden, celui qui fait sur Fox Sports, le fameux format voiture karaoké là. Et il lui avait dit, comme James Corden lui avait sorti une flûte traversière.
7: Michael Jackson dans la surface de réparation. Oh le but! Oh le but! Colasso, mais il y a hors-jeu, me semble-t-il, oui. Wouhou! Il y a hors-jeu pour Jackson là, qui semblait assez évidente. Ah, oui. À vitesse réelle qui va être confirmée, je pense. De manière assez évidente aussi quand on aura le ralenti, mais la frappe derrière.
6: Une réponse rapide,
7: était
6: énorme. Quand même.
2: Et en fait, on peut pas tourner le dos deux secondes pour faire de la flûte traversière et direct tu mets un but.
7: Désolé,
2: c'est quoi ça?
6: Il a même pas pu nous expliquer.
7: C'est bon, on reste à 1-0.
2: Le match a changé de visage. Hein.
3: Heureusement, Coupa Mécano joue vraiment très très bien le hors-jeu, hein, parce que c'est lui, Nicolas Jackson, c'est son vis-à-vis, donc c'est lui qui prend l'information sur ça. Et Mac Mignon, il ne peut rien faire.
7: On peut parler flûte travestière, Pierre, il n'y a pas de souci.
3: Ouais.
7: on va mieux. Se remettre nos émotions, mais ça va mieux. 68e, 1-0 pour les Bleus, on respire.
2: Merci. merci Nicolas, t'as tout donné et tu vois ça a marché. Donc je te dis merci à toi parce qu'on t'avait demandé de faire quelque chose et t'as fait quelque chose. Pause fraîcheur, on fait une minuscule pause, on revient avec Charlotte Lorgeret, Nicolas Perronnet qui est à New York, Lucas Vérag qui lit vos messages sur le chat YouTube et vous évidemment au 0810 055 056. Vous venez quand vous voulez, vous êtes ici chez vous.
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2: Alors Charlotte, le jeu a complètement changé, le visage de l'équipe de France a changé. Est-ce que ça peut être seulement dû au remplacement de Michael Olise dans l'axe par Didier Deschamps ?
3: Non, non, c'est pas seulement dû, parce que je pense que là, il y a une prise de conscience collective, hein, et ça va très bien, il n'y en a pas un qui mettait le pied devant l'autre. Techniquement, c'était très très faible. Parce que le Sénégal, sans être hyper vraiment fort collectivement, oui, ils ont bien défendu en 4-4-2, bien beaucoup de densité, mais non, je pense que c'est juste, à un moment donné, ils se sont regardés dans les yeux, ils ont dit les mots justes. La mi-temps a fait du bien dans les têtes et forcément le Sénégal allait aussi un petit peu prendre des initiatives, prendre plus de risques. Donc non, Michael Olise, il a cette capacité de jouer à ces deux postes-là, comme Ousmane Dembélé qui peut jouer devant en 10 ou 6 sur le côté droit. Mais c'est vrai que là, Ousmane Dembélé est en grosse difficulté.
2: Lucas, sur le chat de la chaîne YouTube ici, qu'est-ce qui se dit sur ce but de la France et ce retournement de situation et d'énergie ?
6: Bah écoute, on est content, hein. On est content. Clément KWK qui nous dit « Je suis en foufelle totale ».
2: Ah bah c'est bien. Ah non, mais...
6: Ticia B qui nous dit « Goal ». Non voilà, on est content, mais il y en a beaucoup qui sont encore quand même... qui sont encore dubitatifs avec Thomas Desnin. C'était un beau but, mais restez humble.
2: Ouais, mais Thomas, il est bien parce qu'il dit aussi merci Charlotte pour les analyses. Et c'est vrai qu'avec Charlotte, on comprend mieux le foot, c'est trop bien. Non, mais vraiment, c'est incroyable. Merci, chaque fois amis. Que je t'entends, j'apprends des trucs. C'est génial. Nicolas Perronnet est donc à New York pour nous. C'est la pause fraîcheur. Est-ce que tu vois Didier Deschamps, Nico, qui est encore en train de donner des instructions aux joueurs français ?
8: On est surtout allé s'hydrater parce qu'en fait le stade est repassé en mode full chaleur en fait. Le soleil est passé au-dessus du stade, donc c'est vrai qu'il fait un petit peu chaud. Et puis pour tout vous dire, tout le monde a les yeux rivés vers les écrans géants. Et je peux vous dire qu'en termes d'écran géant, on sait faire ici aux côtés des États-Unis parce qu'il y a trois joueurs des Knicks qui sont là, qui sont présents pour ce choc France-Sénégal. C'est vrai que la ville
2: vient de gagner la bague,
8: champion NBA. Bah oui. Depuis le titre de champion NBA, c'était quoi, il y a 2-3 jours. Ça fait 50 ans que New York attendait ça. Il y a Karl Anthony Towns qui est là. Il y a plusieurs joueurs qui sont en train d'être célébrés là par les Américains très nombreux présents dans ce stade. Et c'est vrai qu'on ne peut pas dire que la Coupe du Monde est un non-événement ici, mais quand on est en ville par rapport à un titre d'Enix, je peux vous dire que ça n'existe pas. C'est reparti. 71e minute de jeu et c'est déjà reparti dans la zone de vérité française, c'est-à-dire que les Bleus sont allés mettre la pression tout de suite là, à proximité de la surface de réparation, même s'ils s'en sortent les Sénégalais. Avec ce dégagement, 71e, donc les Bleus qui, si vous nous rejoignez sur votre radio, ici mènent 1-0, enfin, dans ce premier match de leur Coupe du Monde américaine. Kylian Mbappé à la 66e minute de jeu, magnifiquement servi par Michael Olise. Kylian Mbappé pour son 57e but en équipe de France, qui égale le record du nombre de buts détenus jusqu'à présent par Olivier Giroud. Il y a quand même de grandes chances qu'il le batte au cours de cette compétition et qui deviennent tout seul le meilleur buteur de l'histoire des Bleus.
2: Et Nico, je vais changer le score sur notre machin en plastique, je ne sais plus comment ça s'appelle, et je vais peinturlurer le visage du jeune Lucas. Je reviens, c'est Charlotte qui prend le micro.
8: Allez, les Sénégalais qui vont se procurer un corner là-bas, qui va être tiré de la droite vers la gauche. Troisième corner pour les Sénégalais. Il y en a eu 5 pour l'équipe de France depuis le début de cette partie. Didier Deschamps qui a trouvé la clé en repositionnant en partie Michael Olise dans l'entrejeu vraiment de l'équipe de France. Ça a payé avec plusieurs actions très très très chaudes. D'abord Michael Olise lui-même, puis Kylian Mbappé qui a un face-à-face avec Edouard Mendy. Et puis la troisième a été la bonne pour Kylian Mbappé qui est allé donc marquer ce but à la 66e. Allez, de la droite vers la gauche, ce corner, il faut être là présent en défense pour les Bleus. Il n'y aura pas besoin parce que ça va filer de l'autre côté, carrément en touche, très mal tiré. Franchement, c'est pas une soirée où on voit des coups de pied arrêtés bien tirés d'un côté comme de l'autre. Et c'est tant mieux, Jules Koundé qui va aller dans le seul petit coin du terrain où il y a encore un petit peu d'ombre là-bas, en bas à gauche, récupérer ce ballon et Upamecano lui fait signe d'allonger loin devant. Voilà qui est fait pour la tête d'Ousmane Dembélé et c'était le bon choix à faire parce que derrière ça libère Adrien Rabiot. Il y a du champ là-bas pour Désiré Doué, il y a beaucoup de champ pour Désiré Doué qui s'approche de la surface de réparation. Désiré Doué dans la surface de réparation face à deux joueurs, la frappe de Désiré Doué s'est cadrée et Edouard Mendy qui encore s'emploie pour écarter le danger. Troisième gros arrêt de la part d'Edouard Mendy, il est allé tout seul se la créer celle-ci. Désiré Doué, bah voilà, dès qu'on a un petit peu de champ, dès qu'on a un petit peu d'espace, et il y en aura de plus en plus dans cette partie en raison de la fatigue et puis en raison également du score qui va obliger désormais les Sénégalais et peut-être à s'ouvrir un petit peu plus. Et bah dès que on a un petit peu de terrain à avaler du côté de l'équipe de France, franchement ça va quand même beaucoup mieux. La Désiré Doué sur cette belle inspiration, c'est parti d'une touche de l'autre côté, hein, vraiment ça a fait toute la diagonale et qui est allé encore créer le danger dans la surface. On la joue rapidement, on le joue rapidement ce corner avec Michael Olise derrière pour Théo Hernandez avec Jules Koundé. Tous les joueurs sont dans les 30 mètres désormais de l'attaque des Bleus dans proximité de la surface de réparation sénégalaise. Kylian Mbappé là qui sait pas trop quoi faire avec ses petits sauts comme on a l'habitude de le voir pour essayer de créer le danger, mais non, le ballon sera perdu cette fois-ci de la part du capitaine de l'équipe de France. Il faut se replier les amis parce que derrière ça peut aller vite avec Sadio Mané notamment qui est bien bloqué là. Les basketteurs des Knicks ont dû apprécier parce que ça faisait mini bloc de basket magnifiquement réalisé par Jules Koundé là qui est revenu se mettre dans la course de Sadio Mané et on va procéder au premier changement de cette partie. Il me semble que c'est Ismaïl Assar.
2: Ibrahim Baye va rentrer. Ouais. Je crois que c'est Ibrahim Baye, le Parisien.
8: En tout cas, Ismaïl Assar qui sort, c'est une certitude. Et effectivement, je vais te confirmer ça tout de suite.
2: Oui, c'est ça, c'est le numéro 20, Ibrahim Baye.
8: Ouais, le Parisien Ibrahim Baye. Un deuxième changement également.
2: Ismaïl Assar sort, dis donc.
3: C'est très étonnant.
2: Après, Ibrahim Baye, pendant la CAN, il a montré un pouvoir de super sub avec le Sénégal qui était assez impressionnant. À chaque fois qu'il est rentré, il a été décisif, soit passe dé, soit but.
8: Ouais, c'est Ibrahim Baye effectivement qui remplace Ismaïl Assar et c'est Habib Diarra qui remplace Lamine Camara. Voilà pour les deux premiers changements au milieu de terrain, exactement. Deux premiers changements de cette partie opérée donc du côté du Sénégal, toujours rien du côté de Didier Deschamps, mais ça on le sait. Hein. On va rentrer avec Didier Deschamps dans la période coaching un petit peu plus tard, surtout avec un scénario désormais qui est redevenu favorable pour l'équipe de France. Allez, justement, Ndiaye là-bas sur son côté droit qui a de la fraîcheur. Ouais, il faut aller le prendre, peut-être à deux, il est dans la surface de réparation, mais oui, c'est laborieux, mais c'est quand même récupéré par les bleus. Et Kylian Mbappé, allez, Kylian Mbappé qui a un petit peu de champ là, il faut y aller au duel Kylian, voilà qui est fait. Mais oui, il a un petit peu tardé peut-être à se mettre dans le sens de la marche comme s'il avait trois Sénégalais sur le dos. En tout cas, sur ce genre de petites actions là, on voit que il a du feu dans les jambes hein, quand même Kylian Mbappé, même s'il grimace 76e, il y a quand même de la vitesse pour aller sur un pas et sur un petit coup de rein là, déposer son adversaire direct. Il en avait beaucoup encore une fois sur le dos, mais il avait quand même pris l'avantage. Donc on a quand même un Kylian Mbappé qui est en forme et au niveau de la vitesse sur son côté gauche qui fait quand même
2: il est très actif quand même. Il a tenté beaucoup de choses hein, depuis le début du match.
3: Il fait beaucoup.
8: Oui. En fait il était maladroit en première quoi, mais
2: sinon, il tentait quand même.
8: Il est là.
2: Ouais,
3: mais tant qu'il court, qu'il fait les efforts, qu'il essaie de mettre du rythme dans ce qu'il fait pour donner un peu d'idées aussi à ses partenaires.
8: Vous savez quoi, on parlait des stats tout à l'heure, j'en profite parce qu'il y a un petit coup franc à venir, un petit arrêt de jeu pour l'équipe de France. Donc ça y est, hein, Kylian Mbappé, co-meilleur buteur de l'histoire de l'équipe de France, co-meilleur buteur de l'histoire des Bleus en Coupe du Monde aussi. Hein. Il égale Jules Fontaine, alors il en a mis 13, Jules Fontaine, en une Coupe du Monde. Ok, il en aura fallu 3 pour Kylian Mbappé, mais il est quand même à 13 buts en Coupe du Monde. Hein. C'est je parle des stats parce que c'est Monsieur Stat, Kylian Mbappé, on le sait, il vit pour ça. Il en a mis 4 à sa première, 8 souliers d'or au Qatar, on s'en souvient, il y a 4 ans. Et là, il commence, premier match, premier but. C'est quand même, on est sur de la valeur sûre, hein, sur les tournois, Kylian Mbappé, malgré tout ce qu'on dit, malgré le fait qu'il puisse être critiqué pour ses saisons, pour ses choix, pour sa communication parfois. C'est quand même un sacré joueur de tournoi. Et quand la Coupe du Monde résonne et quand
5: on respire les hauteurs des sommets, bah, il est là, Kylian Mbappé, il l'a encore prouvé sur ce premier match, et je suis assez d'accord avec vous, malgré un petit peu de maladresse, il fait quand même un très bon match, le capitaine des Bleus, très clairement.
2: Ousmane Dembélé qui demandait le ballon à grand cri là, il y a quelques secondes.
3: Bah parce qu'il n'est pas beaucoup servi, ouais. Il a montré quelques dans son langage corporel, hein, beaucoup de frustration, mmh. parce que Désiré Doué a pris un peu plus le lead, Michael Olise, comme si c'était une révélation de l'avoir mis là, alors que c'est des choses qu'Ousmane Dembélé peut très très bien faire aussi, hein. Donc là c'est juste que c'est pas forcément un non-match, mais c'est vrai qu'il est beaucoup moins disponible que d'habitude.
5: Allez, il reste 12 minutes dans le temps réglementaire. L'équipe de France qui pour l'instant a ses 3 premiers points en poche, il ne faudrait pas les laisser échapper, hein. On sait qu'il n'y a pas grand danger pour la plupart des nations sur la qualification, mais attention à ce centre quand même, sénégalais, ben voilà, pas grand danger peut-être sur les espoirs de qualification dans ce genre de groupe, quoique c'est peut-être le groupe le plus difficile, on le rappelle, pour l'équipe de France, mais danger en tout cas sur la cage des Bleus, parce que là ce centre qui vient de la gauche, même s'il y avait possibilité et sans doute position de hors-jeu de la part de Nicolas Jackson, et ben ça va vite, c'est précis, et derrière Nicolas Jackson, et ben vraiment plein dans le trafic là, entre Upamecano et Saliba, c'est lui qui arrive à mettre le pied droit et ça passe juste au-dessus en première intention, en prise de volée là, juste pour dévier le ballon au-dessus des buts de Mike Maignan. Donc ils n'ont pas dit leur dernier mot, les Sénégalais, et là qu'est-ce qui se passait sur la... Ah oui, non, j'ai cru qu'il allait y avoir une intervention de l'arbitre sur
2: cette nouvelle règle. Dembélé vient de sortir, c'est Barcola qui l'a remplacé.
5: Là, tu sais quoi, tu vois, j'avais même pas vu, effectivement, on est tellement...
2: On est là pour ça, Nico, t'inquiète.
5: En fait, on voit pas les deux bandes, effectivement, ouais. Dembélé, enfin Barcola pour Dembélé, bah, ça confirme ce que vous disiez à l'instant. Ouais. Hein. Clairement.
2: Compliqué, hein.
5: Compliqué ce match, effectivement, pour Ousmane Dembélé, on l'a pas vu, en fait.
3: Non, on l'a pas vu, il n'a pas réussi à trouver vraiment sa place au sein de l'équipe. On a de la vitesse, Désiré Doué qui va retrouver son côté droit et Barcola son côté gauche, notamment du côté du PSG. Beaucoup de vitesse, de percussion pour de la part de Bradley Barcola, on l'attend beaucoup.
5: Ouais, il a failli toucher son premier ballon là-bas, mais finalement Théo Hernandez a décidé de jouer sur sa droite avec William Saliba. Oh, attention, là il y a faute, non, quand même sur Upamecano. Il n'y a pas faute, il est resté au sol et le ballon sera sénégalais sur la ligne médiane. Ouais, l'intervention de Désiré Doué, la magnifique, qui est allé mettre le pied, c'est pour Michael Olise, c'était un 4 contre 4, mais ça s'est replié quand même du côté du Sénégal. Le voilà, le premier ballon pour Bradley Barcola. Allez Bradley, le premier duel, il est perdu de la part de l'attaquant parisien. Il n'y a pas beaucoup de chance, c'est vrai, là, pour mettre en action. Attention à Dembélé, ouais, non, ça va, il se relève, il m'a fait un petit peu peur, il est resté quelques secondes au sol. C'est juste le temps de se relever. Tout va bien pour Michael Olise. Ouais, ça commence à non pas s'animer, parce que cette deuxième période est beaucoup plus plaisante, évidemment, que la première, mais il commence à y avoir quand même de sacrés espaces. Hein. D'un côté comme de l'autre, notamment dans la défense sénégalaise. Franchement, pas qu'ils perdent de ballon, là, les Sénégalais, dans la moitié de terrain française, parce que derrière, ça peut être punition immédiate, mais ils n'ont pas trop le choix quand même. Les hommes de Pape Thiot, s'ils veulent revenir dans cette rencontre, pas d'autre choix que de prendre des risques et de s'approcher en tout cas un peu plus qu'ils ne l'ont fait jusqu'à présent, et pas que sur des phases de transition. Début d'Edouard de Mike Maignan. Allez, voilà la phase de transition. Elle est pour l'équipe de France avec peut-être le 2-0. Et le voilà, le 2-0. Et il est signé Bradley Barcola. Le voilà, 2 minutes seulement sur la pelouse, ça fait 2-0 pour l'équipe de France. Et Bardet Barcola qui est lancé en profondeur, qui montre son maillot, qui va célébrer. On le disait, ils étaient en danger, les Sénégalais, sur les phases de transition désormais des Français. Et c'est punition immédiate, il vient de rentrer sur la pelouse. Il marque pour ce premier match des Bleus en Coupe du Monde. Bradley Barcola, le but du break pour l'équipe de France, la 82e. Et bien ça sent bon pour la France. Bravo Bradley Barcola, là franchement, les débuts magnifiques du joueur parisien qui a souvent été moqué pour sa maladresse dans le dernier geste. Bah là, il était précis, lancé dans la surface de réparation, l'appel croisé parce qu'il est rentré, vous l'avez dit, côté gauche, mais c'est côté droit qu'il vient terminer cette action et piquer ce petit ballon juste au-dessus d'Edouard Mendy qui avait gagné pas mal de duels jusqu'à présent avec des joueurs français, Olise, Mbappé notamment. Bah là franchement, le petit ballon piqué qui va mourir ensuite dans les buts sénégalais, il est magnifique. France,
2: ça note.
5: Sénégal 0, ça va beaucoup mieux.
2: Magnifique ce but, Charles.
3: Non, mais là, c'est dans le sens du jeu, c'est les bons choix. Je ne sais pas si vous avez vu là, le dédoublement entre Barcola et Kylian Mbappé. Kylian Mbappé a vu que Barcola avait plus de vitesse pour rentrer intérieur, donc il s'est complètement effacé, le capitaine des Bleus. Et après, à partir du moment où on a un Bradley Barcola qui part tout seul au but, là, le bon choix de faire le piqué, notamment, c'est magnifique.
2: Et c'est Rabiot qui fait la passe. Elle est fantastique, la passe.
3: Je crois que c'est
2: Rabiot.
3: Oui, parce que lui, c'est son rôle. Et là, il est vraiment l'homme de l'ombre. On le voit très, très peu, mais il a fait quelques bonnes récupérations. Et avec le ballon, il est assez très précis. Mais là, c'est Kylian Mbappé, Barcola, c'était dans le sens du jeu.
2: Je crois que Lucas va se faire peinturlurer le visage. Malheureusement, Lucas, mais on est tous contents. J'arrive.
6: Allez, on part pour le deuxième. Non, un deuxième but qui fait plaisir et qui fait plaisir aussi au chat. On a Ticia B qui nous dit il vient de rentrer, bien joué Barcola. Marie, FRDG, je l'avais dit, positivité.
2: Et Clément, elle avait raison, Marie.
6: Clément KWK, Daft Punk pour célébrer ça. Super DJ en tout cas, on espère retomber au slalom ce soir pour mettre Fire.
2: On n'a rien compris. Mais en tout cas, si vous voulez voir comment Lucas est bien peint, et ben vous allez sur YouTube, sur la chaîne YouTube ici, sur le live.
3: Ça lui va bien en plus. Hein.
2: Ça lui va trop bien.
5: Ouais, c'est pas mal en vrai.
2: Il paye le fait qu'il a oublié de mettre un maillot de l'équipe de France. Ouais. Je vais changer le score, les amis. Je vous laisse.
5: La 84e. On respire beaucoup, beaucoup mieux pour cette équipe de France qui a raté sa première période, mais qui nous a offert un récital en deuxième, parce que oui, il y a les deux buts, effectivement, Mbappé, Barcola, mais ça a été beaucoup mieux dans tous les secteurs du jeu, puis surtout il y a eu d'autres occasions, et des très très grosses occasions, hein, des duels Olysée, Mbappé, le score il pourrait presque être plus lourd. Attention à la réaction quand même sénégalaise, qui désormais va se jeter évidemment dans la bataille, mais franchement, en fait, on l'a vu venir quelque part, ce but en transition, elle est terrible, cette équipe de France, elle va vous punir dès que vous prenez des risques, et dès qu'il y a un petit peu de champ, et dès qu'elle est dans son registre, c'est-à-dire offensif, avec la vitesse, avec les ailiers, avec Duchamp, comme là encore avec Bradley Barcola qui va rentrer dans la surface de réparation. Elle est terrible, elle fait mal avec Kylian Mbappé. Ça manque de puissance, cette frappe, mais oui, voilà, c'est ça le registre de l'équipe de France. Face au bloc bas, c'est un petit peu compliqué, mais alors dès qu'il y a de l'espace dans le dos de la défense adverse, là encore Barcola qui va aller chercher Olysée en une passe, on va chercher Mbappé, il y a la frappe plein axe à la limite de la surface de réparation. Ça manque clairement de puissance, mais c'est encore une fois danger dans la surface de réparation, c'est galèse, donc il faut arriver à marquer, à débloquer les situations, et derrière, franchement, l'équipe de France est clairement irrésistible, parce que là elle est intouchable désormais. On voit bien que les Sénégalais, ils savent pas quoi faire. Dès qu'ils prennent un risque, dès qu'ils pressent haut, ils peuvent se faire avoir en contre, et puis en plus il y a quand même plus de qualité désormais, même si ça en a manqué en début de match, de qualité technique et peut-être même physique pour terminer la rencontre côté français, parce qu'on les sent émoussés aussi, les Sénégalais. Je ne sais pas si c'est l'impression que vous avez également.
3: Parce qu'on fait moins les efforts sur les côtés notamment, c'est là qu'on trouve beaucoup d'espace, où on tente des prises de profondeur de la part des Bleus sur les côtés, parce que Sadio Mané et Ismaïla Assar notamment faisaient énormément d'efforts en première période, ce qui bloquait pas mal les Bleus. C'est pour ça qu'on a rebasculé Olysée un petit peu dans cet axe pour trouver cette créativité qui manquait en première période. Mais on attendait que les Sénégalais prenaient un peu plus de risques, fassent moins les efforts aussi collectivement. Mais c'est vrai qu'on attend des Bleus notamment de prendre des initiatives. C'est eux qui doivent avoir les clés, c'est eux qui doivent mettre en difficulté. Mais c'est quand les équipes adverses notamment en font un petit peu moins, c'est là qu'ils trouvent souvent la solution. Ah voilà,
5: Désiré
3: un homme qu'on voulait voir.
5: Ouais. Désiré Doué qui va laisser sa place à Ryan Cherki.
2: Alors,
5: pour l'équipe de France, il aura quoi? 4 minutes dans le temps réglementaire, une bonne grosse dizaine de minutes. Ryan Cherki pour faire apprécier le talent qui est en lui.
2: Quel évidemment. Banc quand même. Quel banc on a en équipe de France. Incroyable, c'est incroyable.
5: 1 minute en Coupe du Monde, Ryan Cherki.
6: On est content dans le chat. On l'a réclamé.
5: Oui, grosse cote évidemment pour le milieu de terrain de Manchester City, qui vit ses toutes premières minutes en Coupe du Monde, qui est un peu le symbole avec Michael Olysée de la régénération par rapport à la génération Qatar 2022. Pour l'instant, ça se passe de l'autre côté de Ryan Cherki, la situation. Alors Barcola à l'entrée, franchement, il est en train de faire les différences là-bas sur son côté gauche. Là c'est un petit peu long, ça sort en corner dans le style vraiment très qu'on lui connaît, hein, tout simplement, avec ses mettre le ballon loin devant, pareil un petit peu sur un coup de rein, essayer avec la vitesse de prendre les devants par rapport à son adversaire direct. Et là c'était un petit peu long, mais il fait vraiment des différences, il fait mal, hein. Franchement il fait mal, et Ryan Cherki est allé se positionner sur le côté droit de l'attaque des Bleus. Pour l'instant, il est au pressing. Ryan Cherki.
2: On est à la 88e minute, hein, les amis.
5: 88e, ouais. Ouais, ouais, ça. Bon, on va dire que. On va beaucoup mieux au niveau du cardio.
2: Ah ouais, c'est incroyable, c'est pas le même visage, c'est pas la même équipe. Non,
3: c'est fou. Il faut se rendre compte aussi de la richesse tactique où là, il y a eu que des dézonements de la part des joueurs. Cherki qui rentre à droite, puisqu'à City, il joue beaucoup à droite. On laisse Michael Olise parce que ça se passe bien. Mbappé, il peut jouer à gauche, il peut jouer devant. Enfin, tout le monde peut dézoner. Cette richesse tactique des Bleus met en grosse difficulté les adversaires. Et là, les Sénégalais ne savent plus où ils habitent.
2: Il y a Idrissa Gueye qui est sorti. Oui. Aussi Nico, et c'est le numéro 6 qui a rentré, Pate Ismaël 6.
5: Ouais, exactement. Et Oupa Mécano, lui, a compris que ça sentait plus que bon parce qu'il est en train de. Il y a eu un corner en fait, enfin une situation qui aurait pu donner corner, puis finalement. William Saliba a gagné son duel. Les Bleus ont récupéré le ballon dans la zone défensive et est allé voir le virage des supporters français avec les bras levés d'Ayou Upamecano. Donc voilà, on sent que tout le poids de la première période aussi est en train de se libérer aussi sur la pelouse, hein, avec ce scénario désormais en deuxième. Et après, c'est tout qui s'enchaîne. Évidemment, les réajustements tactiques. Et là, Michael Olise repositionné en pur numéro 10 par Didier Deschamps, c'était la première très bonne idée pour rentrer dans ce match. Et puis derrière, oui, il y a la fraîcheur, puis à force, ça plie. Et derrière, quand ça plie, l'équipe de France, elle est dans son jardin. Donc on sent que oui, il y a eu une mi-temps pour rentrer dans cette Coupe du Monde. C'est pas grave, on l'aura très rapidement oublié, cette première mi-temps des Bleus, même si c'est pas terminé, qu'on va rester concentré jusqu'au bout, notamment sur ce corner qui va être récupéré. Et là derrière, ça peut aller vite encore une fois pour l'équipe de France. Allez, faut se l'emmener. Oh, faut se l'emmener, mais ça a été un petit peu compliqué. Il n'avait pas la vitesse de Upamecano. Et le coup de rein nécessaire pour aller accompagner Ryan Cherki sur ce coup-là. Et les Sénégalais qui prennent quand même pas mal de risques au niveau de leur ligne là, leur bloc. Bah, savent que moindre perte de balle derrière, ça peut quand même encore piquer. Le temps réglementaire qui est terminé, il y aura quoi ? 8 minutes, ouais, 8 minutes, c'est ça. On est tellement loin qu'on voit à peine le tableau d'affichage. 8 minutes de temps additionnel pour l'équipe de France. 8 minutes à tenir pour aller chercher le premier point de cette Coupe du Monde. On sait à quel point dans ce groupe relevé avec la Norvège, avec l'Irak, ces points seront précieux pour la suite de la compétition, certes, mais aussi et surtout pour la lutte pour la première place du groupe qui n'augure pas de la suite en termes de tableau, mais en revanche, la première place du groupe, elle est ultra précieuse pour éviter d'être passé sa vie dans l'avion et d'être en permanence sur des déplacements, parce que la première place du groupe, elle fait quasiment jouer l'équipe de France tous ses matchs sur la côte est, à part une potentielle demi-finale à Dallas. On n'en est pas là, évidemment, mais c'est important évidemment d'aller se qualifier en étant premier, et ces trois points seraient importants s'ils sont confirmés. Le voilà Ryan Cherki qui a un petit peu d'espace sur son côté droit, que va-t-il nous inventer? Ryan Cherki va se mettre sur son pied gauche. Ah, et ben il va nous inventer rien du tout, parce que ça passe qui était à destination de Michael Olise, là elle est totalement ratée. Il y avait mieux à faire pour Ryan.
2: C'est dommage, parce que l'action avec Jules Koundé qui se sort du pressing, qui arrive à faire une passe magnifique à Olise qui fait une petite talonnade et qui la passe à Cherki, c'était beau, Charlotte.
3: Ouais, mais sauf que Cherki, là, il voulait juste trouver un partenaire, il s'est pas mis dans la tête qu'il pouvait essayer de faire la différence tout seul, retourner sur son pied droit.
5: Il pouvait, hein, je pense, hein, Ryan Cherki.
3: Bien sûr qu'il pouvait, mais il est tellement altruiste. Ouais, non, il y a pas. Il s'est dit, je vais régaler les copains.
5: Ouais, voilà. Il s'est dit, je vais peut-être pas aller chercher le petit pont sur ma quatrième minute en équipe de France. Ce sera peut-être mal vu. Mais c'est vrai qu'on a senti qu'il s'est posé la question et puis finalement il a fait un bon choix. Allez, c'est pas très grave évidemment pour l'équipe de France. Il reste 6 minutes à jouer dans ce temps additionnel. On a l'impression vraiment que les Sénégalais ont rendu les armes. Et Bradley Barcola est servi par son capitaine Kylian Mbappé là-bas sur le côté gauche. Conservation du ballon. Ben ouais, les secondes qui défilent sont évidemment pour l'équipe de France désormais. Donc on va le conserver ce ballon, on va passer même derrière avec William Saliba, Dayo Upamecano. Il n'y a plus du tout le pressing qu'il y a pu y avoir dans cette zone du terrain là, on va dire très entre-jeu pendant une petite heure de jeu. Il y a de la fatigue côté sénégalais, il y a de la résignation. Et c'est vrai qu'on se met aussi à leur place quand on est mené 2-0, qu'on entre dans les 5-10 dernières minutes et qu'on voit un Cherki sortir du banc, un Barcola qui vient mettre le deuxième et tout. Donc c'est vrai qu'il y a quand même côté équipe de France un réservoir qui est assez incroyable et qui s'est clairement exprimé
8: ce soir un petit peu partout. Allez,
4: et on a 64% du chat qui voit un troisième but, hein, Nicolas, avant la fin du match.
8: Ouais, bah là pour l'instant, si les Sénégalais se disent qu'ils ont encore un petit peu d'espoir et vont chercher, oui, je pense qu'ils vont se faire piquer une troisième fois. Après, j'ai quand même l'impression qu'on va peut-être avoir cinq dernières minutes de passadis et de résignation. Mais oui, on est clairement plus proche d'un 3-0 que d'un 2-1. Pour ce premier match, des bleus, les Sénégalais, les voilà. Ouais, franchement, en termes de vitesse, il n'y a plus rien. Et c'est vrai que bah, là, ils sont dans un registre où ils sont obligés de faire le jeu, d'aller créer des différences. L'équipe de France est bien regroupée. Et bah, on tente de centrer. Voilà, là, c'est vraiment un petit peu le centre du désespoir qui est contré par Théo Hernandez. Et le pressing qui est bon également de Bradley Barcola. Donc bah, on fait un petit peu comme on peut. C'est-à-dire qu'on va chercher une transversale et derrière le ballon il est perdu et la transition bah, elle est française. Et Cherki, ouais, c'était bien emmené ce ballon de Ryan Cherki. S'il trouvait qu'il y avait Mbappé, il y avait danger.

0: attention parce que lui il a du jus. Oh, le petit crochet dans la surface, c'était magnifique. Oh, le centre, le but. Ah, il y a immédiat la réduction de l'écart. Signé Liman Ndiaye. Alors là, franchement, le petit crochet extérieur pour entrer dans la surface de réparation alors qu'on est pensé enterrer les Sénégalais. Il est allé se chercher tout seul ce but.
1: C'est Ibrahim Baye.
0: C'est Mbaye.
1: C'est incroyable. Non mais c'est hallucinant. Il y a chaque fois qu'il rentre en jeu avec le Sénégal, il marque ou il fait un assist. C'est hallucinant.
2: C'est ce que tu disais il y a même pas 5 minutes, hein, Pia, le super sub du Sénégal.
1: Ouais. C'est incroyable.
3: C'est très mal défendu de la part de Théo Hernandez qui est resté sur les talons, qui lui a justement offert la possibilité de faire ce crochet-là. La prise d'info aussi d'Mbaye juste avant. Il frappe très très fort, il se pose pas de questions, Ibrahim Mbaye. Mike Maignan qui s'est décalé, qui n'est pas resté assez fort sur ses appuis.
1: Il n'est pas content, Didier Deschamps. Ah. Il a jeté sa bouteille d'eau par terre.
0: Ben alors, oui, parce qu'on pensait vraiment que les Bleus avaient totalement contrôle de la situation.
1: Ouais, ouais. Et pour donner un peu le contexte, Ibrahim Mbaye, pour ceux qui ne le savent pas, est un joueur qui a été formé au Paris Saint-Germain. Il est extrêmement jeune, il a 10.
0: Oh,
1: mais non,
0: Mister Kylian Mbappé, 30 mètres, la frappe, elle est énorme. Et ben voilà, cette fois, c'est fait. Oh, le but énorme. Quelle frappe de Kylian Mbappé, sèche, 30 mètres. On l'a vu venir, on l'a vu voler, le temps suspendu pour suivre ce ballon qui est allé transpercer les filets d'Edouard Mendy. Le troisième but de l'équipe de France. Et Kylian Mbappé qui se retourne vers son banc, l'air de dire, et quoi ? Qu'est-ce qu'il y a ? Monsieur Recordman, deux buts en bleu, désormais le meilleur buteur de l'histoire des Bleus. Quel but de Kylian Mbappé qui récupère le ballon. Ouais, franchement, on est à 25 très très bons mètres.
2: Ah, voilà,
0: la frappe, elle est croisée, elle est sèche, incroyable. Elle part comme un boulet de canon. Et Edouard Mendy, là, qui est un petit peu court. Énorme but de Kylian Mbappé. Ben voilà, l'espoir sénégalais qui aura duré quelques secondes. 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
3: Ouais, mais là, Edouard Mendy, il se trouve, hein, complètement. On voit le pied d'appui de Kylian Mbappé, il se dit qu'elle est un petit peu loin, son pied d'appui est un petit peu loin, donc bien travaillé intérieur du pied, beaucoup de force, essayer de trouver la lucarne opposée. Mais Edouard Mendy, je trouve qu'il fait une grosse erreur, hein. Il met sa main mais il se loupe complètement, et un gros travail de Michael Olise aussi à la récupération du ballon. C'est lui qui gagne ses duels alors qu'il était en prise à deux. Magnifique.
1: Et bon,
2: ouais. On a Bézito dans le chat, hein,
0: quelque chose quand même en seconde période, hein, les amis.
1: Attends, tu disais quoi, Lucas ?
2: Non, je disais, on a Bézito dans le chat qui nous dit il est dopé ce mec, en parlant de Mbappé.
1: Évidemment que non. Mais là, maintenant, c'est le meilleur buteur de l'histoire de l'équipe de France, devant Olivier Giroud.
2: Et on a Akira Midori qui nous dit Mbappé a vraiment dit non, pas cette fois, nous menons le match.
0: C'est vrai que l'espoir, est-ce qu'il y avait vraiment beaucoup d'espoir après la réduction de l'écart d'Mbaye? Sans doute que oui, mais alors là, franchement, derrière, le but d'Mbappé, bah voilà, hein, premier match en Coupe du Monde, doublé d'Mbappé.
3: Il est au sol, ballon dans la tête.
0: Je pense que c'est pas bien méchant, je pense que c'est un coup.
3: Peut-être dans son nez encore. Hein.
0: Bah, ce sera l'histoire qui se répète de l'Euro. Il est toujours à terre, hein. Alors que le temps additionnel est terminé. Il ne va pas aller siffler, monsieur l'arbitre. Non, c'est pas le nez, c'est la. Je pense que c'est la lèvre.
1: La lèvre.
0: Non, je pense que c'est la lèvre, la mâchoire, les dents.
3: Ah ouais. Ah
0: ouais. Ouais, ouais, non, ça va aller. C'est vrai qu'il a déjà perdu un nez à l'Euro, alors s'il nous perd le dent sur la pelouse de New York. C'est bon, en tout cas c'est un coup, ça c'est sûr, je vous rassure, il n'y a pas de grosses blessures pour Kylian Mbappé, il est debout déjà, il va sortir des limites du terrain, peut-être parce qu'effectivement il a pris le coup dans le visage. Et qu'il y a peut-être un petit saignement au niveau de la. Voilà, sous la lèvre, en tout cas. Je pense que c'est la lèvre.
1: Hein. Ah ouais, donc, il a mis ses doigts sur sa gencive.
0: Et t'allais sortir, non, ça va aller. Il est déjà prêt à rentrer Kylian Mbappé. Il y aura un entre-deux. Ballon au sol pour remettre ce ballon dans le jeu. Et d'ici quelques secondes, on va pouvoir savourer cette entrée réussie de l'équipe de France dans son mondial. Parce que c'en est déjà terminé du temps additionnel.
1: En tout cas, la tendance des buts est quand même très parisienne. Hein. Mbappé, Barcola, Mbaye.
0: Ouais, et Mbaye justement, là, il va centrer. Attention, le but, il est rentré, me semble-t-il. Est-ce que la montre a vibré? Non, la montre n'a pas vibré. Ben, on est passé à deux doigts d'un but contre son camp de la part de l'équipe de France. Mais c'est quoi cette deuxième?

0: troisième période où il se passe absolument tout et surtout parfois n'importe quoi. Tchouaméni là qui est à deux doigts d'aller tromper son propre gardien. Non, il n'a pas franchi entièrement la ligne. Ce ballon, il a été récupéré in extremis par Maignan. La montre n'a pas vibré et c'est là-dessus que ça se termine. Victoire de l'équipe de France. 3-1. Première période insipide. Deuxième période géniale. Un doublé signé Kylian Mbappé qui devient le meilleur buteur de l'histoire des Bleus. Un but de Bradley Barcola. Tout cela en seconde période. Et puis la réduction de l'écart de Mbaye qui n'aura malheureusement pour le Sénégal pas suffi. Mais nous, on va savourer cette entrée en lice réussie de la part de l'équipe de France. On attendait un bourbier, on a annoncé un match piège. Les Bleus s'en sont sortis. Ça fait 3 points déjà dans la poche pour cette équipe de France qui lance parfaitement son mondial.
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1: Et Charlotte, on est un peu passé par toutes les émotions. Attention, tu recroises les bras, Charlotte, mais tu n'es plus fâchée comme en première mi-temps.
4: Je ne suis plus fâchée.
1: Alors, ce match.
4: C'était dingue, mais c'était tellement prévisible ce premier match. Ce premier match qui est très compliqué contre le Sénégal. On le rappelle, une des meilleures équipes africaines. Donc, compact, un 4-4-2 bien huilé. Mais moi, je vais mettre en lumière cet état d'esprit des Bleus. Cette mi-temps, je pense qu'ils ont dû se dire certaines vérités, ces Français. Tactiquement aussi, Didier Deschamps qui a pris cette initiative de mettre Michael Olise en numéro 10. Donc Ousmane Dembélé un peu en difficulté aujourd'hui, mais vraiment je trouve que cet état d'esprit, ce collectif, oui, ils ont eu des grosses difficultés en première période, mais deuxième mi-temps ils ont vraiment fait le job. Kylian Mbappé, voilà, il a fait taire pas mal de bouches, où offensivement il a montré toute son envergure et ses capacités. Désiré Doué, très très très très gros match. Michael Olise, Barcola, très belle rentrée. J'aime beaucoup ce joueur. Quand il rentre, il fait toujours des différences. Et voilà, derrière on a été costaud, on s'est fait peur un petit peu avec l'ancien parisien Brahim Diaye qui a mis ce but là. Mais bravo aux Français, et vraiment ils sont enfin rentrés dans cette compétition en seconde période notamment.
1: On respire, hein. On sent que le second match va pas du tout être abordé de la même façon que le premier. Ça y est, les jambes elles tremblent plus là.
4: Là, je pense qu'en fait ils se sont dit, ok les gars, là on a fait plein d'erreurs en première période, c'est bon, là on est de rentrer dans cette compétition, on a presque grillé un joker,
1: une vie
4: là. Ouais, clairement ils nous ont fait peur. J'avais les bras croisés toute cette première période, donc c'est un mauvais signe. Mais non, ça a été très très bien huilé en deuxième période, et Ryan Cherki très très heureuse pour cette première Coupe du Monde qui rentre qu'il y ait quelques minutes.
1: Ouais, c'est vrai que ça aussi ça fait partie des bonnes nouvelles de ce soir. Finalement il y a pas mal de bonnes nouvelles, il y a juste peut-être l'ombre au tableau avec Ousmane Dembélé qui ne fait pas le match de sa vie. Nicolas Perronnet, qu'est-ce que tu retiens au global sur ce match de l'équipe de France?
5: Moi, je retiens Kylian Mbappé en fait. Parce que c'est vrai qu'il focalise tellement l'attention. Il a tellement cette pression en permanence autour de lui, alors qu'il va parfois chercher aussi pour de mauvaises raisons. On ne va pas refaire la vie et l'œuvre de Kylian Mbappé. Voilà, on sait que c'est un joueur qui peut cliver aussi. On voit au Real Madrid, mais quand même, quel joueur et quel joueur d'histoire du foot. On sait qu'il veut marquer l'histoire du foot. Il devient ce soir meilleur buteur de l'histoire des Bleus, meilleur buteur de l'histoire des Bleus en Coupe du Monde. Il met un doublé pour son premier but du mondial. Il ne doit pas être loin de prendre le classement des buteurs. Je ne sais pas s'il y a eu un doublé déjà, peut-être avec l'Allemagne, je ne sais pas trop, mais bon, peu importe. Bref, ça va être un nom de cette équipe de France. Et l'équipe de France veut être championne du monde uniquement avec un bon Kylian Mbappé. Je pense que tout dépend de Kylian Mbappé. Pas mal de choses dépendent évidemment de ce qu'on a analysé au cours de ce premier match, l'organisation tactique, le positionnement d'un tel ou d'un autre, de Michael Olise. On a vu qu'effectivement ces ajustements et des décisions à su les faire.
4: Ouais, mais Nico,
5: Mais un Kylian Mbappé, pour moi, c'est lui qui doit nous emmener décrocher cette troisième étoile et qui démarre son tournoi comme ça, statistiquement parlant, même si tout n'a pas été parfait. Je trouve que c'est ce qu'il faut retenir et c'est ce qui est important.
4: Ouais, mais Nico, je te rejoins, et aussi on peut mettre le débat où oui, quatuor offensif, c'est, on veut plus que ce soit Kylian Mbappé qui fasse tout, voilà, il est peut-être plus en mesure de faire aujourd'hui certaines différences parce que Real Madrid c'est très compliqué, il y a tellement des joueurs offensivement dans cette équipe qui peuvent faire des différences, mais finalement, qu'est-ce qui fait des différences? C'est Kylian Mbappé, c'est Michael Olise, donc en fait, c'est pas encore un collectif, on a tellement encore de travail dans cette équipe, d'équilibre, de faire des différences, mais aujourd'hui, voilà, il faut se dire qu'on s'appuie sur des individualités.
1: C'est vrai, oui. Mais quand l'équipe de France joue comme elle a joué dans les 20 dernières minutes, elle est tout simplement irrésistible. Et toutes les questions, tous les doutes qu'on peut avoir sur le plan tactique, tout à coup disparaissent. En fait, on a une machine de guerre, Nico, devant nos yeux ébahis.
5: Ce qu'il y a de sûr, c'est que, enfin, je pense qu'on va avoir des buts hein, à chaque match devant des buts. On va avoir des verrous à forcer. Voilà, on s'y attendait, mais c'est ce qui va se passer. Et à partir du moment où l'équipe de France arrive à forcer le verrou d'une manière ou d'une autre, derrière, c'est injouable en fait.
1: Ouais.
5: Donc ouais, c'est en tout cas, il fallait gagner ce soir. Il fallait rentrer dans sa compétition. Il fallait gagner
4: aujourd'hui.
5: Quoi qu'il arrive, on a eu une demi-victoire en termes, enfin une demi-satisfaction en termes de ressenti de niveau de jeu. Puis en fait, ce qu'on va retenir, c'est la deuxième période, parce qu'on a déjà oublié en fait la première, quoi. Ça y est, on a une équipe de France qui est lancée, qui a fait plier l'équipe du Sénégal.
4: Donc nous, on va l'oublier rapidement parce qu'on est des amoureux de football, mais je peux te dire que chaque membre de l'équipe ne va jamais oublier jusqu'à la fin de cette compétition cette première période qui était franchement mais illisible. On se disait qu'ils étaient encore en match de préparation, et encore je trouve qu'un match de préparation c'était plus intéressant. Donc je pense que voilà, c'était une non première mi-temps, ça arrive collectivement, c'est pas juste un ou deux joueurs, c'est collectivement où ils étaient tous en difficulté. Donc là, ils sont enfin rentrés dans cette compétition, on va avoir beaucoup de gestion à faire, et Didier Deschamps et Guy Stéphane et tout son staff va pouvoir remettre les pendules à l'heure. Rester humble, c'est l'objectif.
1: Évidemment, il y en a un qui va être obligé de rester humble parce que je vais encore aller lui peinture, lui le visage. Vu qu'on a mis un troisième but, Lucas,
4: lui mettre où, là ?
1: J'arrive sur le front,
4: ouais, bah oui.
1: Ou sur le nez, je sais pas. Lucas, qu'est-ce qui se passe sur le
6: en
1: chat
6: parlant, justement,
1: je peins pendant ce temps.
6: Je rebondis sur ce que tu disais, Pierre, en parlant de humble. On a Louis Sox qui nous dit c'est bien, mais attention à ne pas trop prendre la confiance. En un mot,
1: casse pas l'ambiance, Louis, s'il te plaît. Là, on vient de gagner 3-0 en match d'ouverture pour nous, du Sénégal. Ouais, j'ai dit 3-0. Je suis une daronne de 98. 3-1, évidemment, contre le Sénégal. Lucas, vas-y.
6: Non, évidemment, on a beaucoup plus de positifs. On a Marie qui nous dit, en un seul mot, positivité. Clément KWK, libéré. Et Coco Tong, bravo les Bleus, on avait raison de croire en vous.
1: Et on a Bézito aussi qui dit, merci à toi, Marie, d'être aussi sympa. Donc ça, c'est bien quand les gens s'envoient des
6: petites gentillesses. C'est le mot de la soirée, hein, pour Marie. Positivité.
1: Ouais. Alors là, tu disais, Charlotte, que tu étais contente que Cherki ait pu jouer quelques minutes. Justement, Louis, lui, écrit dans le chat la rentrée de Cherki. Je suis déçue. Est-ce que tu as eu une petite déception de ce côté-là ou pas trop ?
4: Non, parce qu'il y a eu des pertes de balles. Mais en fait, lui, il trouve des passes. Il arrive à trouver des espaces, à mettre dans de bonnes conditions ses partenaires. Là, il a juste été bien ceinturé. On a vu qu'il pouvait évoluer à droite. Il est rentré aussi un petit peu à l'intérieur. Moi, c'est tout ça, cette équipe de France, où ils doivent vraiment progresser. C'est poser des problèmes constamment à leur adversaire dans le fait de dézoner, de trouver ce déséquilibre face à une équipe du Sénégal où en deuxième mi-temps, clairement, à part une ou deux opportunités et le but notamment, ils n'étaient pas là parce que physiquement trop fort, parce que techniquement ils ont élevé le curseur. Donc, Ryan Cherki, j'espère qu'il va avoir encore de plus en plus de minutes, il va vraiment faire des différences. Mais non, c'est juste qu'il a fait quelques pertes de balles, donc on a envie qu'il soit un peu plus efficace, mais on voit tout son talent.
1: En tout cas, il y en a un qui a réussi son match, c'est Didier Deschamps. Nicolas, il a fait plusieurs choix assez forts et ils ont tous été payants.
5: Ouais, Michael Olise, clairement, il y en a sans doute.
1: Donc Michael Olise, juste je rappelle pour ceux qui n'auraient pas suivi, Michael Olise a été réaxé au début de la deuxième mi-temps, et donc Dembélé a été mis sur le côté droit, sur l'aile droite, et ça a tout changé. Et ensuite il fait rentrer Barcola à la 80e, et Barcola marque 2 minutes après.
5: Ouais, c'est ça. Exactement. Et tu sais quoi, Didier Deschamps, c'était son 180e match aujourd'hui. Vous savez qu'il va rendre son tablier à la fin de cette Coupe du Monde, et il restera dans l'histoire comme le sélectionneur des Bleus qui a gagné tous ses matchs d'ouverture des grands tournois sur 14 ans. C'est quand même énorme.
1: C'est
5: franchement, je crois que c'est un cas unique au monde. Didier Deschamps, déjà avant ce match, c'était un cas unique au monde. Et là, il est sûr de terminer avec cette mini-statistique dans l'histoire de ces grandes statistiques. Mais c'est quand même un sélectionneur de fou. Et moi, je trouve que l'une de ses réussites, au-delà de tout ce qui a été tactique, effectivement, à la mi-temps aujourd'hui, encore une fois, même si ça ne s'est pas vu du tout dans la première période, c'est d'avoir... Mais alors, éteint tous les petits débuts d'incendie qu'il aurait pu y avoir sur un début de grande compète. Autour de Mbappé, on en parlait, ça n'a pas bougé une oreille. Il a été très bon en conférence de presse. Il a protégé Kylian Mbappé. Il a emmené N'Golo Kanté. La petite phrase de Dembélé peut-être que tout le monde devrait défendre, etc. Ça n'a pas fait une vague ici. Il a vraiment protégé son groupe de toute une nuisance un petit peu extérieure, plus ou moins justifiée. Parfois c'est justifié, parfois un petit peu moins. Et ça, c'est vraiment l'expérience d'un sélectionneur qui arrive à amener un groupe avec très peu de préparation, avec forcément des gros égos, parce qu'on a là des joueurs qui jouent dans les plus gros clubs du monde, mais qui font bloc, qui le suivent. Et même si effectivement les 45 premières minutes pourront nous faire mentir, parce qu'on a senti de la pression, on a senti que le ballon il brûlait les pieds des joueurs et que c'était un petit peu compliqué, mine de rien, encore une fois, il a réussi son entrée dans un grand tournoi. Donc c'est quand même un très grand sélectionneur, on sait. Et je trouve que toute la mise en orbite en fait vers ce premier match ici aux États-Unis en fait était réussie par Didier Deschamps, et ça a continué avec les choix tactiques au cours de ce premier match. Très clairement, c'est pour moi, avec Kylian Mbappé, l'autre homme du match, très clairement.
1: Oui, c'est ça. Il y en aurait peut-être un troisième, un homme du match. Je ne sais pas ce que vous en penserez. Juste avant, je vais vous lire un message de Claude sur le chat qui nous dit: remerciements à toute la team ici, prestation XXL, bravo. Donc merci beaucoup Claude.
4: Merci Claude.
1: Ça fait plaisir. Juste, il faut quand même qu'on se dise un mot sur Michael Olise, parce que Charlotte, bon, déjà il met deux passes décisives sur ce match, mais tout simplement il éblouit en fait. Ouais, il illumine le jeu de l'équipe de France.
4: Parce qu'il est hors norme. Il est hors norme, Pierre. Techniquement, il voit avant tout le monde, mais on l'a vu tout au début du match redescendre beaucoup, essayer de toucher des ballons. Parce qu'avec Koundé, ils n'arrivaient pas trop à se connecter. On ne trouvait pas Michael Olise. C'est pour ça qu'au Bayern, au tout début qu'il arrive au Bayern, il jouait un peu plus dans ce rôle-là, parce que Musiala il était blessé. Mais quand Musiala est revenu, il a rebasculé côté droit. Moi, je le préfère. Je le préfère à droite. Mais c'est vrai que Pierre, il y aura une question à se poser. Est-ce qu'aujourd'hui, dans ce système-là, dans ces animations, dans ce jeu-là, dans le plan ou non-plan de l'équipe de France, est-ce que Michael Olise, en poste de numéro 10, a éclairci un petit peu plus le jeu, avoir un peu plus de fulgurance ou de des fois il joue très très simplement, mais c'est tellement, on a l'impression qu'il danse en fait, Michael Olise. Donc c'est vrai qu'Ousmane Dembélé, pour moi c'est assez triste, parce que c'est pas un non-match de sa part, c'est juste que ses coéquipiers et lui, ils n'ont pas réussi à trouver le mélange, à faire la mayonnaise qu'il fallait pour lui être dans le meilleur disposition. Mais c'est vrai que Michael Olise, cette deuxième période, pour moi, avec Kylian Mbappé, c'est le facteur X.
1: Nicolas, toi qui étais au stade, est-ce que tu as ressenti ça? Est-ce que ça t'a imprimé les rétines, la danse de Michael Olise sur le terrain?
5: Ouais, en fait en seconde période, quand il fait parce qu'il fait ses deux passes D, mais il fait une passe qui est géniale aussi juste avant sur Mbappé, je crois.
1: Ouais.
5: C'est ça en fait, il voit le jeu avant tout le monde, c'est ce que tu dis Charlotte, et
4: mais surtout qu'il prend ce risque en fait, il prend ce risque à faire des passes que normalement il y a des joueurs, beaucoup de joueurs créatifs le voient, mais ils osent pas parce qu'ils ont pas forcément peut-être la finesse technique pour le faire, mais lui il le fait parce qu'il se pose pas de questions, il s'en fiche en fait. C'est ça qui fait la différence aujourd'hui avec un joueur qui est beaucoup de créativité comme Michael Olise.
1: Lucas,
5: sur lui, c'est horrible en fait.
4: Ah oui.
5: Défendre sur Michael Olise, c'est affreux, enfin on sait jamais ce qu'il va faire.
4: On prend un Doliprane avant, pendant, après
1: c'est comme arrêter le pinceau d'un artiste quoi, tu t'en veux un peu. Tu te dis oh non, c'est pas bien ce que je fais. Lucas, est-ce qu'il y a des réactions sur Michael Olise dans le chat, sur la chaîne ici?
7: Complètement. On a Claude Durand qui nous dit: Olise exceptionnel, la mentalité munichoise va lui faire du bien en équipe de France. Ou encore on a Louis qui nous dit: je suis amoureux du jeu de Olise, avec le Bayern excellent, avec l'équipe de France encore meilleur, je suis juste époustouflé.
1: C'est vrai que c'est juste un bonheur de voir jouer ce joueur. Il y a d'autres joueurs, on n'a pas du tout parlé des autres lignes que les lignes d'attaquants. Mike Maignan, il n'a pas eu énormément de travail. En défense, est-ce qu'il y a un joueur, Charlotte, qui t'a plu? J'ai l'impression que Dayot Upamecano a fait quand même un bon match,
4: ouais,
1: globalement.
4: Avec Saliba, où ils étaient souvent du 1 contre 1. Et c'est vrai qu'ils ont cette capacité à aller très très vite. Donc en fait, ils arrivent à se sortir de certaines situations. Mais je les ai trouvés très concentrés. Ils ont joué leur jeu à des bons moments. Après, on n'a pas du tout vu Koundé. On n'a pas du tout tout vu de l'autre côté Théo Hernandez.
1: Koundé, c'était mieux sur la fin.
4: On n'a pas du tout vu. On n'a pas du tout vu Tchouaméni et un peu plus Rabiot, mais Tchouaméni on l'a pas vu. Mais ça passe pas pour autant Tchouaméni, qu'il a pas fait un bon match.
7: Il a même failli mettre un CSC à un moment donné. Il nous a fait peur.
4: Là, tu dors pas. Ouais, en fait, c'est pour dire que l'équipe de France offensivement est tellement impactante. On passe tout de suite vers eux. On donne les clés à Michael Usé ou Ousmane Dembélé. Puis après, voilà, c'est ça le jeu de l'équipe de France aujourd'hui.
1: On va écouter une réaction d'Anthony de Toulouse qui a fait ce qu'on avait proposé tout à l'heure, c'est-à-dire de laisser un vocal sur le WhatsApp d'ici. Il vous suffit d'entrer le numéro 0810 055 056 et de nous laisser un vocal sur le groupe. Vous pouvez aussi évidemment le faire avec les numéros de vos locales, ici Armorique, ici Cotentin, ici tout ce que vous voulez, ici Le Bonheur, etc. On écoute Anthony de Toulouse.
8: Ben moi, je pense que la France a très très bien joué après la mi-temps et a fait un beau match. J'ai cru que ça allait être chaud pour la France, j'ai cru qu'on aurait un match nul, mais moi je suis très très content que la France ait gagné son premier match face au Sénégal. Et voilà, et en tant qu'auditeur de l'Issue Occitane à Toulouse, je peux vous dire que je suis très très heureux de voir que la France a gagné et j'espère que la France montrera ce résultat pour les prochaines équipes et ira loin. J'espère que moi j'ai très envie que la France aille en finale et gagne la troisième étoile. Ben voilà, allez les Bleus.
1: Ben voilà Anthony, c'est la base, allez les Bleus. Merci beaucoup à Anthony de Toulouse de nous avoir laissé ce message, ça fait plaisir de vous entendre. C'est génial aussi de pouvoir vous lire sur le chat de la chaîne YouTube ici. Vous pouvez encore nous rejoindre, il nous reste 10 minutes à passer ensemble. On a Thomas qui nous écrit: je dois aller coucher les gosses, la mère dort déjà. J'adore. Clément qui nous dit: je ne sais plus où me situer entre cette soirée et mon travail qui me prend la vie. Heureusement que la Coupe du Monde existe, je m'évade un moment seulement. Charlotte, il y a un joueur qu'on a évoqué évidemment à plusieurs reprises pendant le match et qui pour le coup n'a pas vécu, je pense, la meilleure soirée de foot de sa vie, c'est Ousmane Dembélé. Qu'est-ce qui s'est passé selon toi aujourd'hui?
4: Je pense que le trio Michael Olise, Koundé et Ousmane Dembélé n'a pas du tout bien fonctionné. Ils ont fait pas coordonné, ils ont pris énormément de risques dans le positionnement. Koundé, en fait, il voulait bien faire aussi, mais il a beaucoup trop dézonné. Donc je pense qu'en fait, c'est juste tactiquement, ils n'étaient pas assez bons sur ce côté droit. Forcément, Dembélé, même quand il est au PSG, qu'il est devant, il est très attiré sur ce côté droit pour rentrer aussi sur son pied gauche. Mais il y avait déjà Michael Olise. Donc en fait, ils étaient un peu les uns sur les autres et malheureusement c'est Ousmane Dembélé qui en a fait un petit peu les frais. En demi-temps aussi, Koundé, qui avait un rôle un peu plus latéral, un peu plus simple, laissait vraiment les clés à Michael Olise ou Ousmane Dembélé, qui était un petit peu plus esselé sur ce côté droit. Mais pour moi, c'est pas un hommage à Ousmane Dembélé, c'est juste le fait de petits détails qui fait que en fait, ça, c'est lui le perdant dans cette histoire.
1: Ouais, et c'est vrai qu'on a l'impression que le type de jeu qu'il a réussi à mettre en place avec le Paris Saint-Germain de Luis Enrique est très difficile à transposer. Impossible. Quand t'as pas la même équipe autour de toi. Impossible. Donc en fait, il doit retrouver son jeu d'avant avec l'instinct, les dribbles, etc. Et en fait, c'est compliqué, j'imagine.
4: Là, il est obligé de s'adapter. Il est obligé de s'adapter continuellement. Déjà, il est pas à son poste. Kylian Mbappé, jouer avec lui, c'est assez particulier parce que c'est un joueur qui est très très imprévisible, qui dézone beaucoup. Mais Ousmane Dembélé, pour moi aujourd'hui, il doit être numéro 9. Mais Didier Deschamps n'est pas prêt à mettre Kylian Mbappé côté gauche. Ça ferait sortir Désiré Doué qui est très très fort. Moi franchement, mon équipe type offensivement, tu veux que je te la donne, Pierre?
1: Vas-y, je pense qu'on a la même.
4: C'est mettre Cherki, c'est de mettre donc en 10, c'est de mettre à droite Olise, Dembélé devant et Mbappé. Je l'ai dit depuis très très longtemps que ce système-là de mettre Mbappé, il va faire les efforts, de mettre un Rabiot et un Hernandez ou même un Lucas Digne faire le travail de Sap un peu à la Matuidi en 2018 sur ce côté gauche qui va faire les efforts défensivement et puis laisser Dembélé, laisser Cherki vraiment dépositaire du jeu et puis Michael Olise sur ce côté droit qui est très très bien du côté du Bayern. Donc, mais malheureusement, il le fera pas.
7: C'est compliqué pour Didier Deschamps, mais le fait de mettre un ballon d'or pas dans son poste de prédilection, c'est...
4: Oui, parce qu'il y a Kylian Mbappé au-dessus de lui, en fait.
1: C'est son poste de prédilection.
7: Dans le système
1: PSG,
7: de Luis Enrique. Ouais.
1: On va partir du côté de 40 ans avec Sarah Saltiel-Rago d'Issy Cotentin, journaliste à Issy Cotentin, qui donc a suivi la retransmission devant l'écran géant qui était mis en place par la commune de 40 ans. Sarah, comment ça s'est passé? Est-ce que vous avez senti un gros ouf de soulagement autour de vous?
9: Ah bah ça vous pouvez le dire, comme quoi la deuxième mi-temps, nouveau match quelque part. On se disait quand on s'est quitté tout à l'heure entre les deux périodes, un peu désespéré, on en était presque avec deux supporters à espérer un pénalty. C'est finalement un tout autre visage de l'équipe de France qu'on a vu, ça a vibré ici à 40 ans dans la Manche devant l'écran géant. L'ambiance n'avait vraiment rien à voir. Je discutais avec des supporters complètement transformés. Ils me disaient ça y est, on y croit. Certains me disaient c'est sûr, on va finir premier de la poule. D'autres étaient même déjà prêts, c'est pour vous dire, à mettre la troisième étoile sur le maillot rien qu'après cette deuxième mi-temps. On va se calmer.
1: On se calme à 40 ans. On se calme.
9: On a quitté un peu notre réserve naturelle de Normand là ce soir. Voilà. On a ouvert la soupape.
1: Mais c'est ça qu'on aime avec le foot, c'est magique. Merci beaucoup Sarah nous avoir fait vivre cette soirée. Bonne fin de soirée, ça va continuer à charbonner évidemment pour les journalistes d'ici qui sont sur tout le territoire. On va retrouver Marie Boéda qui est journaliste à Ici Paris Île-de-France et qui est dans le 11e arrondissement de Paris dans un restaurant sénégalais qui s'appelle le Bali Restaurant. Alors Marie, comment est l'ambiance? Est-ce que les Sénégalais sont vraiment très déçus ou est-ce qu'ils sont quand même fiers du match de leur équipe?
10: Bon, écoutez, c'est partagé, hein. Il y a quand même beaucoup de déceptions, je vous l'avoue, surtout que là les clients sont en train de partir petit à petit, mais ça va, ils ont quand même le sourire. Une cliente du restaurant me disait que ça fera un électrochoc aux joueurs sénégalais pour les prochains matchs. On reconnaît quand même que les joueurs des deux camps ont bien joué, et je suis à côté de Abba qui est venu, lui il est joueur, hein. Il est venu entouré de deux soutiens, un supporter français, ce sont deux de ses collègues, et donc Abba lui soutenait l'équipe sénégalaise. Et ça va, comment ça se passe pour vous? Vous êtes au dessert là, vous gardez quand même un petit peu le sourire, j'ai l'impression.
11: Oui, bien sûr. En fait, parce que moi je suis beaucoup plus dans une logique de dialogue des cultures. Bon, bien vrai qu'on était venu pour regarder le match, mais c'était aussi en même temps vivre des moments de convivialité, de partage, faire découvrir à mes collègues la nourriture sénégalaise et la culture sénégalaise.
10: Donc, oui, ce match, vous y croyez pour la suite quand même, ça va? Vous n'êtes pas trop déçu?
11: Oui, bien sûr. Vu comment on a joué la première période, j'ai vraiment bien espoir pour la suite.
10: Très bien. Vous allez revenir, vous allez le regarder où ce match, les prochains matchs?
11: Pour le moment, j'ai pas encore de plan, comme j'aime bien faire les choses à l'improviste. Mais on verra bien. Il y a beaucoup de fan zones en Île-de-France. On verra bien.
10: Bon. Et voilà. Et donc là, je sais pas si vous entendez la porte qui n'arrête pas de se fermer, mais ça part un petit peu dans le restaurant. Il reste plus que quelques clients qui sont certains au plat. Ils ont attendu que le match finisse tellement ils étaient concentrés, et d'autres au dessert. Mais on me dit aussi que pour les Français ont mieux joué, certains me disent, alors du coup c'est normal qu'ils aient gagné. On reste assez fair play et il y a encore deux matchs pour se rattraper. Alors tous ceux avec qui j'ai parlé en tout cas y croient.
1: Merci beaucoup Marie Boéda, et merci à votre invité au micro qui est un poète et qui parlait de réunion des cultures et de célébration des cultures, et c'est vraiment tout ce que tout le monde voulait pour ce match France-Sénégal. Merci Marie Boéda. Charlotte et Nico, il nous reste 1 minute 30 pour dire si oui ou non on doit avoir peur de l'Irak. Marie-Charlotte, ou qui que tu sois.
4: Oui,
1: Charlotte.
4: Oui, tous les matchs, il faut avoir cette appréhension. Ils ont grillé leur joker en première période où ils ont fait une non-première mi-temps. Et donc oui, il faudra se méfier parce que l'Irak a fait un très bon match contre l'Espagne. Ils ont montré des choses collectivement où il y a cette grinta. Donc se méfier jusqu'au bout, et après il y aura la Norvège. Mais en tout cas, le plus important, c'était de gagner aujourd'hui, de rassurer un petit peu tout le monde, de se rassurer un petit peu eux-mêmes. Il y aura encore des casse-têtes pour Didier Deschamps en termes de compo, je pense.
1: Oui, ça c'est sûr, et on va pas le lâcher Dédé, hein, parce qu'on est comme ça, on est relou. Nico, qu'est-ce que toi tu attends de ce prochain match de l'équipe de France contre l'Irak?
12: On va prendre des points parce qu'en fait effectivement ça fait un peu baisser la pression sur l'objectif prioritaire d'un tournoi qui est de se qualifier pour le tour principal, et avec 4 points, clairement un tournoi à 48 équipes avec des 16e de finale désormais, on est en 16e. Donc faire le boulot avec les 6 points, ce qui nous permettrait d'avoir un troisième match peut-être de coiffeur dans cette quête-là de 16e de finale, mais au moins prendre un point pour dégager totalement la pression. Et il y en a quand même beaucoup moins qu'en début de rencontre, parce que c'est quand même le groupe le plus compliqué. Perdre ce soir, on aurait été quand même pas bien du tout, quoi, avec une obligation de résultat contre l'Irak, même si encore une fois, avec 3, à 4 points tu passes, 3, faut voir. Il y a quand même 8 des 12 meilleurs troisièmes qui vont passer. Alors je suis désolé d'être si pragmatique, mais il y a un moment, sur des tours de qualif, l'essentiel c'est de se qualifier. Et du coup, contre l'Irak, sans méfier, oui, évidemment, parce qu'il n'y a pas de petit match dans une Coupe du Monde. On peut demander ça à l'Espagne, qui a fait un 0-0 contre le Cap-Vert. Et le pays en parle, encore. C'est assez moche, et tout le pays en parle encore. Donc évidemment qu'on n'est pas à l'abri d'un petit accident. Mais bon, voilà, prendre des points. Même si c'est un point, à la limite, contre l'Irak, pourquoi pas. Mais il faut prendre des points, voilà, tout simplement. Après, une analyse poussée et détaillée de l'effectif irakien, je te donne rendez-vous à Philadelphie.
1: Ouais, d'accord.
12: Je bosse un peu quand même.
1: Ouais, non, mais c'est parce que faut quand même reconnaître qu'on n'est pas nombreux à regarder les matchs de l'Irak, hein, voilà. Charlotte.
4: Voilà. On va pas mentir. Hein.
1: Je peux juste vous dire que le coach s'appelle Graham Arnold, il est australien et il est rigoureux dans le style dans les systèmes défensifs, mais il laisse beaucoup de liberté à ses attaquants. Et voilà, c'est pas une équipe qui sera facile à jouer.
4: Donc ça sera le but.
12: Moi, je peux te dire que c'est leur deuxième Coupe du Monde après 86. Voilà. Donc on va essayer de bosser un peu quand même d'ici Philadelphie.
1: À nous deux leur surnom, ce sont les Lions de la Mésopotamie. Ils ont quand même gagné une Coupe d'Asie en 2017. Hein, voilà. Et voilà, ils ont un joueur qui joue à Cracovie. Voilà. Je m'arrête là pour l'Irak. On va s'écouter un petit message de Régis qui nous a envoyé un message sur WhatsApp. Et puis ensuite, on fera le tour de la régie du studio pour remercier tout le monde et vous remercier, vous, de nous avoir suivis. C'est Régis qui nous a envoyé un message depuis Paris. Depuis Paris, Régis. On écoute Régis.
13: Alors, le match extrêmement stressant en première période où on arrive à la mi-temps à 0-0 avec beaucoup de chance. Si on était mené à 0, je pense qu'il n'y avait rien à dire. En seconde période, et le remplacement de Michael Olise aurait été, à mon avis, une excellente chose. On a vu enfin en seconde période Kylian Mbappé faire quelque chose et marquer deux buts et faire de belles actions, alors qu'en première période, c'était un petit peu poussif. C'est très bien. Je pense qu'on a bien entamé cette compétition. On a eu un moment de relâchement, on a pris un but et ça a bien agacé Didier Deschamps. Mais je pense que nous sommes sur la bonne voie. Voilà, bonne soirée.
1: Eh ben, bonne soirée, mon Régis. Soir. Merci beaucoup. Ça nous fait super plaisir d'entendre vos messages. Merci à Lucas Vérag, qui nous a fait vivre le chat de la chaîne YouTube ici. Lucas, j'ai une mauvaise nouvelle. J'ai pas de démaquillant sur moi. Je sais pas comment tu rentres chez toi.
6: On va rentrer avec.
1: Mais voilà, on remercie évidemment Charlotte. Merci mille fois, Charlotte Lorgeret, d'avoir été avec nous. C'était trop bien. On a appris trop de trucs sur le foot, sur la tactique, sur la technique. J'ai kiffé. Merci.
4: Merci à toi.
1: Merci à Nicolas Perronnet de nous avoir fait suivre ce match depuis New York, t'as trop de chance, Nico, et merci parce qu'on a vraiment vécu le match avec toi, c'était trop cool.
4: Merci, Nico.
1: Il est parti, il s'en fout. Il est à New York, il a pas le time, Nico. Merci à Jérôme Pivette en régie, à Clément Comte, à Mathilde Mallet. Merci pour tout, à tous pour votre aide. Merci à Antoine qui était à la technique ce soir. Merci à Yanis qui était au standard. Merci à Maxence pour les pizzas et tout le reste. Merci aussi à notre Bruno Salomon, une petite pensée pour lui ce soir. Merci à vous tous de nous avoir suivis. Et c'est le Zap Foot, on réécoute les buts. Ciao, ciao.
14: Qui a été lancé plein axe légèrement sur le côté gauche. Et bien voilà la première très très grosse occasion de cette rencontre après 24 minutes de jeu.
12: Jules Koundé désormais sur le côté droit, la patte gauche peut-être de Michael Olise, la passe, elle est magnifique encore, et le but cette fois-ci de Kylian Mbappé, la passe magique signée Michael Olise et la récupération en pivot magnifique de Kylian Mbappé en première intention, le tir croisé, 1-0 pour l'équipe de France, 65e minute de jeu, mais oui, ça va mieux pour les Bleus qui rentrent dans leur mondial et Kylian Mbappé devient le co-meilleur buteur de l'histoire de l'équipe de France avec Olivier Giroud, mais ça, c'est pour l'anecdote. Voilà, la fin des transitions, elle est pour l'équipe de France avec peut-être le 2-0, et le voilà, le 2-0, et il est signé, Bradley Barcola, le voilà, 2 minutes seulement sur la pelouse, ça fait 2-0 pour l'équipe de France. D'un côté droit avec Ndiaye, attention parce que lui il a du jus, oh, le petit crochet dans la surface, il est magnifique, oh, le centre de but, la réduction d'écart signé Liman Ndiaye. Alors là franchement, le petit crochet extérieur pour rentrer dans la surface de réparation alors qu'on est pensé enterrer les Sénégalais, il est allé se le chercher tout seul ce but.
1: C'est Ibrahim Baye.
12: C'est
1: incroyable. Non mais c'est hallucinant. Il y a chaque fois qu'il rentre en jeu avec le Sénégal, il marque ou il fait un assist. Pour donner un peu le contexte, Ibrahim Baye, pour ceux qui ne le savent pas, est un joueur qui a été formé au Paris Saint-Germain. Il est extrêmement jeune, il a 10.
14: Oh, le Golazo !
1: Mais non !
14: Mister Kylian Mbappé, 30 mètres, la frappe, oui, elle est énorme. Et ben voilà, cette fois, c'est fait. Oh, le but énorme. Quelle frappe de Kylian Mbappé, sèche, 30 mètres. On l'a vu venir, on l'a vu voler, le temps suspendu pour suivre ce ballon qui est allé transpercer les filets d'Edouard Mendy. Le troisième but de l'équipe de France. Et Kylian Mbappé qui se retourne vers son banc, l'air de dire, et quoi? Qu'est-ce qu'il y a? Monsieur Recordman, deux buts en bleu, désormais le meilleur buteur de l'histoire des Bleus. Quel but de Kylian Mbappé qui récupère le ballon. Ouais, franchement, on est à 25 très très bons mètres. Ah, voilà, la frappe, elle est croisée, elle est sèche, incroyable. Elle part comme un boulet de canon. Énorme but de Kylian Mbappé. Ben voilà, l'espoir sénégalais qui aura duré quelques secondes. 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
2: On commence avec la 51 dans le sens Aix-en-Provence-Marseille. La coupure totale de la circulation entre la sortie numéro 5 L'Emilia et l'entrée numéro 2 Les Chabots jusqu'à 6h demain matin. Sur la 51 toujours, notez que l'échangeur de Venelle sera fermé cette nuit de 20h à demain 5h en direction d'Aix-en-Provence. La 50 également dans le sens Marseille-Aubagne avec la bretelle d'accès numéro 3 Florian fermée jusqu'à 6h. Et enfin la 55 dans le sens Fosse-Marseille, une coupure totale de la circulation à partir de la sortie à 552 jusqu'à 6h demain matin. Et puis la 57 pour l'agglo toulonnaise. Le tunnel de Toulon sera fermé 3 nuits, de mardi à vendredi jusqu'à 5h. La bretelle d'entrée de la Valette Nord sera elle également fermée pour entrer sur l'autoroute jusqu'à 5h demain matin.
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3: La Côte de Lumière en Vendée, Côte de Jade au sud de l'estuaire. Pourquoi ces jolis noms pour parler de nos côtes? La réponse avec Lucie Miossec et son pourquoi des choses.
4: Et oui, on connaît la Côte d'Azur dans le sud, qu'on appelle comme ça pour le bleu azur de ses eaux. On connaît la Côte de Granit Rose, qu'on appelle comme ça. Je vous fais pas de dessin parce qu'il y a du granit rose, voilà. Mais alors, la Côte de Jade, vu qu'on n'y trouve pas de jade, d'où peut venir ce nom? Eh bien, apparemment, d'une paire de chaussettes. Je vous explique ça juste après. Mais déjà, il faut savoir pourquoi on donne des noms aux côtes. Pour ça, retour au début des années 1900.
3: Les lignes de chemin de fer se développent en France, Lucie, et avec elles arrivent les touristes.
4: La France est bordée de côtes qui font rêver, alors chaque région cherche à faire rêver encore plus les touristes pour les faire venir. C'est pour ça qu'on se retrouve avec des côtes qui s'appellent comme des pierres précieuses ou des métaux précieux. Argent, émeraude, améthyste et jade. Allez, chose promise, chose due, vous allez rigoler, c'est à cause ou grâce à des chaussettes que la Côte de Jade s'appelle la Côte de Jade. Parce qu'au moment où toutes les côtes alentour avaient déjà un nom, il a fallu trouver un nom à celle qui s'appelle aujourd'hui la Côte de Jade. Ça, c'était dans les années 30. Le maire de la Bernerie, Louis Gauthier, avant d'aller au conseil pour voter justement sur le fait d'avoir un nouveau nom pour cette côte, eh ben, il aurait regardé ses chaussettes et il aurait eu une illumination. Mes chaussettes sont de la même couleur que l'eau de la côte. Et là, à ce moment-là, il aurait demandé à sa femme, mais de quelle couleur sont mes chaussettes? Et là, sa femme aurait répondu, bah, c'est couleur jade. Bim, bam, boum. Voilà comment la côte de Jade est née. Jade, parce que l'eau de cette côte est caractérisée par ses nuances de vert. Vert clair, vert foncé, selon le temps, selon les saisons. C'est quand même très joli comme nom. Alors on peut se réjouir que le maire de la Bernerie ait eu des chaussettes vertes ce jour-là.
3: Oui, vous avez raison, Lucie Miossec, et des fois, voilà, ça tient pas à grand-chose.
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5: Gérard, c'est quoi votre métier ?
6: Moi, mon métier, c'est conducteur de tram et conducteur de bus. Je fais les deux, je conduis les deux et c'est un vrai plaisir de conduire les deux.
5: Ouais.
6: Mais le tram, c'est vrai que j'ai ma préférence pour le tram. Quoi.
5: Alors là, je suis assis à votre place ?
6: Oui, vous avez de la chance parce que c'est faut être privilégié parce que c'est une zone où normalement il n'y a que moi qui ai le droit d'accès là-dedans.
5: Vous me dites ce qu'il y a autour de nous là ?
6: Plein de boutons, des gongs, c'est pour annoncer aux gens qu'on arrive ou qu'on repart pour attirer leur attention.
5: Oulala, ça il faut pas, on l'entend
6: non,
5: souvent
6: non,
5: ça.
6: Non, ça on évite, ça c'est oula, ça c'est quand il y a un danger qui s'approche pour éviter justement, pour faire partir les gens qui sont pas très attentifs.
5: Et vous avez toujours fait ça, conducteur de bus et de tram?
6: Ah non, je livrais du carburant pour une société sur Toulouse. Et ça, c'était beaucoup la région. Et le tram, ça a permis de découvrir Toulouse et les gens, les Toulousains. Et du coup, je me régale, je m'éclate.
5: Et oui, alors surtout que quand vous étiez petit, que faisait votre grand-père avec vous?
6: Oh, mon grand-père était sur Toulouse, il m'adorait quand je venais. Il m'amenait voir les chauffeurs de bus, on montait dans un bus, il me faisait traverser Toulouse. On allait jusqu'à Matabio, on parcourait la ville. Et mon grand-père me disait, peut-être un jour, tu seras chauffeur de bus. Et je pense que c'est resté un peu tout ça, ouais.
5: Gérard, on sent bien.

0: que vous avez un cœur gros comme ça. Parlez-moi de la relation que vous avez avec les passagers.
1: Ils nous connaissent, ils viennent frapper contre la vitre,
0: ah
1: ils viennent nous voir et ils tapent.
0: Ah ouais.
1: Ils nous font un petit coucou. On fait partie de leur vie, on les accompagne.
0: Il y a un endroit devant lequel vous passez qui vous marque plus que notre, c'est Purpan. Dites-nous pourquoi.
1: Il y a l'hôpital des enfants, là, juste à côté. Il y a beaucoup de malades qui sortent, qui prennent l'air avec les beaux jours. Là, ils vont arriver les beaux jours. Ils sont sur les pelouses et ils sont fascinés par le tram. Donc, quand j'arrive, et déjà abuse un peu plus du gong, du fameux gong, et ça les attire, ils sont contents, ils font de grands signes. Alors après, je fais très attention parce qu'ils viendraient vers moi, mais du coup, faut éviter qu'ils galopent tous vers moi. Mais c'est un petit moment magique qui les sort un peu de leur quotidien difficile, quoi.
0: Alors, vous faites quelle ligne?
1: C'est la ligne de tram qui va jusqu'au palais de justice, et aussi, moi, je suis sur une ligne de bus. Je suis un chauffeur mixte, donc je peux faire les deux à la fois, je peux faire du bus et du tram. Et la ligne du bus, c'est la ligne 70 qui passe dans Blagnac, dans tous les arrêts de Blagnac, Marly, tout ça.
0: Merci Gérard.
1: Avec plaisir, c'est une joie.
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3: Si le pantalon fait fureur de nos jours chez les filles comme chez les garçons, qu'en est-il de la braie ? B-R-A-I-E. Son ancêtre, le pantalon de l'Antiquité, qui pouvait être serré au niveau des chevilles, serré au bouffant au niveau des cuisses. La braie a été inventée par les Gaulois. C'est grâce aux Gaulois que les Romains apprirent à connaître la braie. Le mot s'est répandu après dans toutes les langues romanes avant que le personnage de Pantalone de la Commedia dell'arte, le costume du riche Vénitien qui porte un pantalon, ne fasse sensation et répande le mot pantalon sur tout le territoire français. Enfin, sauf un territoire qui résiste toujours à l'envahisseur, les pays occitans, où le pantalon se dit toujours, comme les Gaulois, l'obraio o l'obraso. Ne dit-on pas que ce gouya est toujours débraillé ? Cela vient de la même origine, mal pantalonné, mal fagoté. Tu pouvais pas tourner à monter ta braguette, te plaise ? Tu ne peux pas remonter ta braguette, je te prie. Même origine. Oups, pardon. Année à Diou.
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1: Bonjour à toutes et tous, bienvenue dans Affaires classées, le podcast. Nous sommes en 1875, au cœur de la Bigorre, dans le petit village de Montousset, pas loin de Bagnères. Un fermier du village est assassiné avec sa fille. La veille, trois inconnus leur avaient rendu visite. Question, qui sont ces étranges visiteurs? La suite, dans un instant.
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1: Nous sommes en l'an 1877. Les gazettes judiciaires de l'époque regorgent de faits divers, de vols, de meurtres. Pour quelques sous, certains n'hésitent guère à frapper, à tuer. Souvent, hélas, ces drames sordides impliquent des ressortissants espagnols sans ressources, des sans domicile fixe, errant de ville en ville, profitant de la quiétude des campagnes pour commettre leurs méfaits. En cette fin de 19e siècle, la France accueille nombre d'immigrés fuyant leur patrie après l'invasion de Napoléon, comme en atteste le procès qui va suivre. Ce matin du 12 mars, une imposante foule de curieux s'est amassée des deux côtés de la petite rue qui conduit de la prison au palais de justice de Tarbes. Tous guettent le passage, dans un instant, du convoi à cheval qui transportera les accusés du crime de Montousset. Voilà plusieurs jours que la presse régionale annonce ce qui sera le procès criminel de l'année dans le coin. Il est 11h. Le président de la cour d'assises, M. Léniel, vêtu de son imposante robe rouge et noire, ordonne aux gardes qu'on introduise les accusés. Deux hommes et une femme dans le box. Ils sont jeunes, une trentaine d'années, de taille moyenne. Les deux hommes sont originaires de la province voisine de l'Aragon, tandis que leur voisine de galère est certes née à Tarbes, mais de parents espagnols. L'affaire a débuté 2 ans plus tôt. Dans la soirée du 25 novembre 1875, le trio arrive d'Auch en diligence à la gare de Lannemezan. Ils vont marcher, à pied, toute la nuit, en direction du petit village de Montousset, dans le canton de Bagnères-de-Bigorre, qu'ils atteignent enfin au matin suivant.
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1: Leur traversée ne passe pas inaperçue. Des paysans, déjà au champ, scrutent ces inconnus. Qui sait s'ils ne sont pas là pour voler? Un petit garçon les voit, aiguisant leur couteau au bord d'un sentier. C'est à lui que le trio réclame son chemin.
3: La ferme des Campistrous, tu sais où c'est?
1: Arrivé à destination, il toque à la porte et tombe sur Philippe, le chef de famille. C'est Louise, sa fille, que la dame du trio demande à voir. Elle dit être une ancienne amie. Direction, un champ proche où Louise est à pied d'œuvre. Quand elle aperçoit sa visiteuse, elle se jette dans ses bras, l'embrasse avec effusion et propose au trio de passer la nuit à la maison. Dimanche 27 novembre, Rosalie, une voisine des Campistrous, s'étonne de voir les volets fermés. Elle frappe à la porte, personne. Louise ! Silence. Un sombre pressentiment envahit Rosalie qui part alerter Monsieur le maire, lequel se transporte sur place, accompagné de quelques hommes. Un épouvantable spectacle les attend. Philippe, le chef de famille, gît inanimé dans son lit. Une mare de sang s'écoule à travers le matelas. Un double bâillon noué derrière la tête et fortement serré a été posé sur sa bouche pour l'étouffer ou l'empêcher de crier. Des plaies béantes sur sa poitrine, son cou, sa tête lui ont été infligées par une arme blanche. Et Louise, elle, c'est dans l'écurie que son cadavre mutilé sera découvert, lardé de coups de couteau. Pour les gendarmes de Bagnères, il n'y a pas à chercher bien loin. Le vol est le mobile de ce double meurtre. Les meubles ont été fouillés, le linge des armoires jeté au sol. Un objet va pourtant retenir leur attention.
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1: C'est un cache-nez, noir et blanc. Rosalie, la voisine, est formelle. Il appartient à l'un des deux hommes arrivés la veille. Elle a croisé le trio quand il se dirigeait vers la ferme en début de soirée. Et bizarrement, tout ce beau monde a disparu. Nul ne sait à ce stade qui sont les deux hommes à l'accent espagnol qui accompagnaient la visiteuse qui se disait amie de Louise Campistrous. Elle, en revanche, est très vite identifiée. Elle se nomme Marie Viau. Née à Tarbes, elle s'adonne depuis longtemps à la prostitution dans les rues du chef-lieu de la Bigorre. Selon les policiers, Marie s'est mise en ménage avec un certain Francis Badel, un homme fort dangereux, condamné par 3 fois et fraîchement sorti de prison après avoir failli assassiner un compatriote. Sa spécialité, c'est le vol d'argent et malheur à la victime qui lui résiste. Un voleur patenté, capable de tuer sa proie, voilà qui dessine le portrait idéal du suspect numéro 1 dans l'enquête ouverte sur le crime survenu le 26 novembre à la ferme de Montoussé. Reste une question. Comment Marie Viau a-t-elle fait connaissance avec Louise ? La réponse ne tarde pas. Quelques mois avant son assassinat, la jeune paysanne avait fait un petit séjour derrière les barreaux à la prison de Tarbes à cause d'un menu larcin. Et c'est là que Louise et Marie s'étaient liées d'amitié, à tel point que Louise lui fit promettre qu'il faudrait passer la visiter une fois dehors à la ferme familiale. Immature, Louise avait glissé une imprudente confidence. Philippe, son père, avait longtemps vécu aux Amériques. Il en était revenu riche, très riche, et pour preuve, il cachait sous son matelas des lingots d'or et 30 000 francs en espèces.
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1: Une confidence qui ne tomba pas dans l'oreille d'une sourde. Marie en parla aussitôt à son amant, lui aussi en prison. C'est pour s'emparer de ce joli magot que Marie Viau conçut le projet de rendre visite à son ex-voisine de cellule, aidée des deux hommes que les policiers ne tardent pas à identifier comme étant les deux frères Badel, Francis et Valentin. Mais où sont-ils passés ? Le lendemain du crime, le trio sanguinaire a déjà traversé la frontière afin de se planquer en Espagne. Grâce à l'entraide entre les deux pays, les trois suspects seront malgré tout interpellés vite après. Face au juge, Marie Viau se met à table et elle raconte. Profitant de l'hospitalité du vieux Campistrous, le trio assassin entamait la soirée en savourant les spécialités culinaires de la ferme de Montoussé avant de tuer le père et sa fille. Selon ses deux compères, c'est Marie Viau qui a décidé d'achever le vieil homme.
4: « Il faut en finir, et vite, sinon les gendarmes vont arriver !»
1: Joignant le geste à la parole, elle s'empare d'un couteau de cuisine posé sur la table et elle le tend à son compagnon.
4: « Vas-y, achève-le !»
1: Détail sordide, une fois les deux meurtres commis, la jeune femme s'est mise à danser, ivre de joie, à l'idée du magot qu'elle imaginait découvrir dans les armoires de la ferme. Mais sa joie sera de courte durée. Malgré une fouille approfondie, les trois compères ne trouvent pas une seule trace du butin dont Louise avait parlé à sa copine de cellule en prison. Ni lingots d'or, ni billets, ni pièces de monnaie. Le butin se résumera à quelques vêtements. Deux robes, un parapluie, des boucles d'oreilles, des chemises, des draps et une montre.
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1: Un butin bien dérisoire face à la guillotine que les trois assassins encourent à présent. Inculpés du crime de vol suivi de meurtre, commis avec préméditation, ils retournent à la prison de Tarbes et pour longtemps, la même où naquit leur sanglant projet criminel. Le procès aux assises s'ouvre au printemps 1877. La presse locale et nationale est là. L'affaire passionne l'opinion publique car, aux yeux de tous, les frères Badel ne sont que des exécutants. Le cerveau du drame, l'instigatrice, c'est Marie, la diabolique. Dans l'inconscient populaire, la femme donne la vie, pas la mort. Et comme chaque fois lorsqu'une femme est accusée d'un crime horrible, la foule accourt. Face aux magistrats et aux jurés, les frères Badel semblent résignés, convaincus que leur sort est déjà scellé et qu'ils finiront coupés en deux par la lame du bourreau. Mais Marie, jeune et belle, joue la comédie jusqu'au bout. En pleine audience, elle tombe à terre, en proie à des attaques nerveuses. Simule-t-elle la folie pour échapper à la peine capitale ? Un médecin court, il lui fait respirer des sels. Marie se calme, repose sa tête sur l'épaule d'un gendarme et l'audience reprend. Au nom de la société, l'avocat général, M. Dumoulin, requiert la peine de mort contre les trois accusés. Unis dans le crime, unis dans le châtiment. Une heure suffira à la cour pour rendre son verdict. Peine de mort pour Marie Viaud, peine de mort pour Francis Badel et prison à vie pour le jeune frère Valentin. C'est le 12 mai suivant que Francis sera guillotiné. Marie aura plus de chance. Elle est graciée par le chef de l'État. Devenue une détenue modèle, elle sera libérée 25 ans plus tard, en 1902.
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1: D'or et de sang, c'était ce nouvel épisode du podcast. Je vous propose de nous retrouver dans un prochain rendez-vous avec cette fois-ci un petit voyage dans le temps en juillet 1992. Un curé d'origine basque est découvert dans les toilettes d'une aire d'autoroute en Charente-Maritime. Que s'est-il passé ? Réponse dans un prochain numéro. À bientôt.
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5: Avec la toute nouvelle voie de la salle Climb Up au Mans, imaginez être en fauteuil roulant, mais pouvoir grimper à 10 mètres de haut. C'est l'objectif de cette voie en phase de test pour toute la semaine, avec un système qui défend l'escalade pour tous. C'est appelé le footing vertical. C'est développé par MBS Industries, l'entreprise de Bassa et Michael Mawem, deux frères champions de la discipline. Bassa est donc venu dans la salle Climb Up au Mans présenter son dispositif, et je l'ai testé pour vous. Direction donc l'avenue du Panorama au Mans, dans la salle. Un groupe de personnes en fauteuil roulant sont donc devant la voie et attendent de pouvoir y grimper. Une prouesse rendue possible par Bassa qui présente son projet, certifié il y a tout juste quelques jours et fruit de nombreuses années de recherche. Rodolphe, encadrant d'escalade depuis 15 ans et membre lui aussi de MBS, se charge des démonstrations. Alors comment ça se présente ? En fait, c'est assez moderne puisque vous avez un boîtier tout en haut et un petit boîtier tout en bas. Tous les deux accrochés au mur et connectés en Wi-Fi, on s'approche de la voie. Et là, deux possibilités. Si vous êtes par exemple en fauteuil et que vous ne pouvez pas bouger vos jambes, on vous place un harnais dorsal. Si vous pouvez bouger vos jambes, on vous équipe d'un baudrier classique. Dans les deux cas, on vous accroche ensuite au système d'enrouleur à moteur. La grosse corde vous soulève d'abord légèrement de manière à pouvoir calculer votre poids pour adapter ensuite l'assistance.
6: En fait, c'est exactement comme un vélo électrique. On peut vraiment dire que c'est le vélo électrique de l'escalade. Hein. C'est-à-dire que si vous ne mettez pas d'action musculaire, la machine ne va pas vous aider. Elle ne vous aidera que si vous mettez une action musculaire. Donc, on a bien les muscles qui fonctionnent, la motricité qui fonctionne. On parle bien d'assistance et on n'est pas treuillé. C'est vraiment la grosse différence qu'il faut noter, et c'est très important de la faire.
5: Et Rodolphe, que vous entendez, peut ensuite contrôler la descente ou la montée directement sur le logiciel de son téléphone. Alors chacun leur tour, des membres d'associations du handicap viennent tester le dispositif. C'est le cas de Louis, 31 ans, atteint d'infirmité motrice cérébrale qui lui rend l'usage difficile de ses muscles et donc de ses jambes. Il redécouvre la discipline qu'il a pratiquée une seule fois dans sa vie.
7: J'ai vraiment senti les sensations comme si, comme normalement en fait, enfin quasiment comme normalement, parce que je suis quand même contracté par le mécanisme.
5: Et à chaque fois, c'est la même chose, des sourires, la sensation d'une liberté retrouvée et la possibilité de prendre de la hauteur bien loin du fauteuil de tous les jours. C'est hyper impressionnant. Je l'ai testé moi aussi en exclusivité mondiale et évidemment, je suis le seul sur qui ça n'a pas marché tout de suite.
6: Pas de chance, faut que ça tombe avec toi. Alors, est-ce que tu peux monter un peu?
5: Ouais.
6: Vas-y, monte okay. Un petit peu.
5: Allez.
6: Et laisse-toi redescendre.
5: Ouais, les sensations sont quand même impressionnantes. J'ai réussi hein, finalement à pouvoir le faire. On a l'impression en fait d'une escalade sans risque, en douceur. Parfait d'ailleurs si vous avez peur du vide, hein, par exemple. Alors toute la semaine, des groupes ont été invités pour le tester. Mais si vous voulez vous aussi essayer individuellement, c'est possible. Chaque soir à partir de 18h. Et franchement, ça vaut le détour. C'est novateur, inclusif, testé et à 200% approuvé par Icymène.
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8: Bonjour Adichat, je suis Béatrice Duchin, je vis à Saint-Martin-de-Seignanx. Je suis native des Hautes-Pyrénées, de l'Anne-Mezan plus exactement. Je suis donc présidente de l'association Esquirote. Cette association a été créée en 2012 suite à la création, à l'ouverture de la filière bilingue français-gascon à Saint-Martin-de-Seignanx. Et c'est une association qui a pour vocation de promouvoir la langue et la culture gasconne et de la rendre visible. Merci de me passer le micro.
9: Parlez-moi un petit peu de votre première liaison à la culture occitane.
8: Ma première liaison avec la langue et la culture gasconne, elle a commencé dès mon plus jeune âge à l'occasion de réunions de famille chez mes grands-parents, puisque nous étions une famille nombreuse et que mes parents, mes oncles, mes tantes, mes grands-parents parlaient gascon. L'ouverture aux autres, elle est arrivée très tôt chez moi. J'étais membre du comité des fêtes de la Moi, je viens de Bigorre et j'ai énormément de connaissances autour de moi. Je me souviens quand j'étais jeune et quand j'étais au lycée, et j'ai présenté l'option occitan au lycée. Nous étions nombreux en cours d'occitan et beaucoup la comprenaient parfaitement parce qu'ils habitaient dans des villages, dans des communes rurales ou à la maison, et ben, ils vivaient encore avec les grands-parents et ils ne parlaient que gascon à la maison. Moi, c'était difficile parce que je commençais déjà à la perdre. Mes grands-parents n'étaient plus là. On la parlait pas trop à la maison, mais ceux qui vivaient encore proches de leurs grands parents, c'était la langue de la maison. C'est une langue qui est très très proche de l'espagnol. Les concordances des temps se construisent comme en espagnol. Pour apprendre l'espagnol, c'est un plus. Et moi, j'ai toujours été très attentive à cette langue parce que je la trouvais belle. Et même si je ne la comprenais pas, je la trouvais jolie parce que souvent, à travers cette langue, ils racontaient des histoires, des légendes et tout le monde riait. C'est une langue qui, moi, a ravivé beaucoup d'émotions parce que justement, quand nous avons créé cette filière et que j'ai commencé à entendre les enseignants parler cette langue, elle m'a projeté chez mes grands-parents, dans mon enfance en fait. L'enseignement bilingue à Saint-Martin-de-Seignanx se fait à l'école publique. C'est une offre de l'éducation nationale.
9: Est-ce qu'il y a beaucoup d'élèves?
8: Oui, à Saint-Martin-de-Seignanx, l'enseignement bilingue commence dès la petite section jusqu'au CM2. Et on a la chance à Saint-Martin qu'elle soit suivie au collège. L'histoire géo s'enseigne en gascon et il y a également le cours de langue en gascon. Très vite, nous avons mis en place les cours d'enseignement pour les parents, les cours adultes. Et donc, nous avons, dès la première année, eu beaucoup de parents.
9: Puisque vous êtes présidente de l'association Esquirote, quels actes concrets proposez-vous pour promouvoir cette langue gasconne?
8: Nous avons commencé par les cours de langue. Ensuite, nous avons proposé des cours de chant en polyphonie. Je chante au Conservatoire des Landes, au département Trad. Et puis, nous avons mis en place des événements. Ça fonctionne de plus en plus. Les collectivités territoriales ici nous soutiennent.
9: Béatrice Duchin, présidente de l'association Esquirote à Saint-Martin-de-Seignanx.
8: Oui.
9: Avant de vous dire Duchat, allez-vous me donner l'eau de la radio qui vous a tendu le micro aujourd'hui?
8: Je crois que c'est ici Gascogne.
9: Et comment ça se dit en gascon?
8: Ici Gascogne.
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1: Tous les jeudis, vous partagez avec nous un lieu de Provence. Et ce matin, vous allez nous faire découvrir une source.
2: Eh ben non.
1: Ah bon?
2: Non.
1: Mais qu'est-ce que vous m'avez écrit alors?
2: Ben, c'est faux ce que non, vous... mais sur le coup, je voulais, puis après je me suis dit non, une source, ça se dit pas.
1: Vous faites un peu comme vous voulez.
2: Exactement. Non, ça se dit pas une source. Alors c'est pas moi qui le dis, c'est l'île des Bellons dans le château de ma mère. Voilà. Mais je vais quand même vous parler de source à travers
1: ces gens. C'est
2: Manon. Oui. Hier, vous vous rappelez, je vous ai parlé de l'expression patin couffin.
1: Oui.
2: Hein, qu'on emploie dans le sens de etc. Mm. Et j'ai mentionné l'expression et le con de Manon. Et pour n'offenser personne, j'ai dit ne le prenez pas pour vous les Manon, c'est juste une expression. J'ai ajouté on vous aime d'amour.
1: Mm.
2: Ok. Problème, c'est qu'à peine ma chronique finie, ma chérie m'a demandé c'est qui cette Manon que tu aimes d'amour?
1: C'est vrai.
2: Alors je lui ai dit mais personne, c'est une expression. Et elle me dit mais pourquoi tu me dis que tu l'aimes d'amour? J'ai dit mais non, t'as pas la ref, c'est Pagnol, c'est Manon des Sources, c'est Hugolin, hein. Vous savez, Manon, je t'aime d'amour.
1: Oui, vous faites, non, Eric.
2: Manon, je t'aime d'amour.
1: Je t'aime, Manon.
2: Voilà, on est d'accord. Voilà. Mais désolé, on va quitter la poésie bucolique et romantique de Manon des Sources et les collines pour que je vous explique cette expression, le conte de Manon. Alors pour tout vous dire, on ne sait pas trop d'où elle vient, elle ne semble pas typiquement provençale, en tout cas on la connaît dans le sud-ouest, chez Francis Cabrel, même si elle est très attachée à la Provence, notamment à travers l'œuvre de Pagnol, bien sûr. Comme je vous l'ai dit, on l'emploie pour exprimer là aussi une suite que l'on n'énumérera pas, comme pour dire etc. Hein. Exemple dans un roman de Jean-Paul Delfino, et tout le conte de Manon et tout le tremblement. Ou encore chez Maurice Gouirand, hein, il regrettait la prospérité de Marseille, mais aussi le respect de la religion, de la morale, de la discipline, du patin couffin et du conte de Manon. Oui, le conte de Manon, c'est l'équivalent de patin couffin et tutti quanti. Autre subtilité décrite par Rivo Nora dans son dictionnaire des parlers régionaux, l'expression serait utilisée pour couper court aux exigences de son interlocuteur. Exemple, et le conte de Manon, non, pendant que tu es, leur dire, allez, c'est bon, hein, arrête-toi, tu m'as gonflé. Dans la lignée des fatueux de, fan de chichoulo, fan de pute, ou même, autre expression avec d'autres prénoms, je suis désolé, la putain d'Adèle ou la putain de la Caroline, c'est, on va avoir des problèmes.
1: Je pense, oui.
2: Cette interjection est aussi utilisée pour marquer la surprise. En voici un exemple sous la plume de Maurice Gouirand, cette fois dans le théorème de Langambi, le con de Manon, mais c'est mon riri. Et on la trouve aussi chez Gilles Del Papas sous la variante la con de Manon. Selon Robert Bouvier dans le Parler Marseillais, l'expression exprime aussi le dépit ou l'irritation, hein, et il donnait cet exemple, le con de Manon, ça a encore foiré. On trouve aussi des variantes avec le con de Madon, et on vous aime aussi d'amour, les Madons. Non, je vais rien dire parce que je vais avoir des problèmes avec Magaté. Magaté, c'est toi que j'aime d'amour. En tout cas, tous les auteurs s'accordent à dire que Manon est sûrement là juste pour la rime, sans aucun lien avec une quelconque Manon qui aurait existé.
1: Ben bien sûr.
2: Et je vous le confirme parce que j'ai vérifié toutes mes sources.
1: Parfait. Un petit bonjour à votre gâté qui nous écoute ce matin.
3: Manon des Sources.
1: Oui, non, mais c'est pardon.
3: Vous l'aviez Manon des Sources.
2: Non, j'ai vérifié mes sources. Maintenant, je ne sais pas s'il l'a vérifié.
1: Oui, non, mais bien sûr. Bien sûr. Mais vous me prenez.
2: On vérifie.
1: Hein,
2: on vérifie.
1: C'est possible, ça.
2: C'est comme ça.
1: Non, mais si vous voulez, je vous laisse.
2: Mais non, t'as pas d'amour, Eric.
1: Bon, donc un petit bonjour à votre gâté. Oui. Je le confirme, mais Eric est sage comme une image.
2: Mais exactement.
1: Enfin, chérie, je t'aime.
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5: Il a pour le coup des histoires qui nous restent bien dans la tête, c'est Arnaud Fromage qui est avec nous. Bonjour Arnaud.
6: Bonjour, bonjour à tous.
5: Arnaud, ça faisait longtemps que vous ne nous aviez pas déterré une vieille loi de l'époque révolutionnaire. Hein.
6: Oui, mais cette fois j'en ai trouvé une qui sert vraiment à quelque chose. Je dirais même que c'est une loi qui a tout changé. Il s'agit de celle qui, en 1799, a instauré en France le système métrique. Ou plutôt, le système MKPS pour mètre kilogramme poids seconde. Trois unités de base pour les unir toutes et en finir enfin avec les toises, les perches, les pouces, les lieux, les livres et les boisseaux. Il faut dire que chaque région et parfois même chaque ville possédait sa propre unité de mesure. À Besançon, c'était l'aune, par exemple, qui mesurait un peu plus de 81 cm. Alors pour éviter les embrouilles, eh bien une tige en métal, une aune étalon, avait été scellée dans la pierre au XVIe siècle à l'extrémité gauche de la façade de l'hôtel de ville. Et elle y est toujours, d'ailleurs, elle est toujours en place. Mais voilà, à la demande des commerçants de l'époque, un système identique était nécessaire et ce fut donc le système métrique.
5: Le système métrique qui a depuis été adopté par presque tous les pays du monde, on peut le dire. Hein.
6: Oui, en gros, il n'y a que les États-Unis, le Liberia et la Birmanie qui refusent toujours le système métrique, et c'est vrai que le Royaume-Uni l'utilise en traînant des pieds. Le système métrique, qui a évolué d'ailleurs depuis, il a intégré le système SI, le système international, qui rassemble toutes les unités de mesure de base, desquelles on peut calculer toutes les autres. Et elles ne sont que 7 le kilogramme, la seconde et le mètre, donc, auquel s'ajoutent le kelvin pour la température, l'ampère pour l'intensité électrique, la mol pour la quantité de matière et le candela pour l'intensité lumineuse.
5: Et avec ça, on peut tout calculer ?
6: En grande partie, oui, les autres unités se déduisent de ces sept-là, mais il y a malgré tout un monde qui résiste encore et toujours au système métrique et, je dirais même, à la logique humaine, celui des pointures de chaussures. Personne n'y comprend rien, alors j'ai mené des petites recherches. Tout part du point de Paris, inspiré du quart de pouce britannique. La pointure d'une chaussure est calculée en divisant la longueur de l'intérieur de la chaussure en centimètres par le point de Paris. En gros, une pointure 40, ça fait environ un pied de 26 cm de long. Pour les Italiens, c'est le même calcul, mais avec une pointure en moins. Les Américains commencent à compter à partir de la taille 1, qui correspond à notre 31. Les Anglais, c'est pareil, mais eux, ils commencent à 0. Les seuls qui ont un système à peu près compréhensible, ce sont les Japonais. En gros, un pied de 26 cm correspond à la taille 26, et ensuite on décale, mais toujours en fonction du fameux point de Paris. En résumé, il serait peut-être temps de mettre un bon coup de botte là-dedans, parce que, rayon chaussure, moi, je ne sais plus sur quel pied danser.
5: Ah, c'est le cas de le dire, oui. C'est vrai qu'on a un petit peu perdu avec tout ça. Merci beaucoup notre cher Arnaud Fromage avec ses nécessaires minutes comptoises et puis à très bientôt.
6: À demain.
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3: Bonjour Johan.
7: Salut Manu.
3: Merci de nous accueillir à Issoudun pour parler d'un jeu. Un jeu d'arcade comme on en trouve de temps en temps et ça nous émerveille.
7: Ça, c'est super parce que ça nous rappelle notre jeunesse quand on allait dans les bistrots et qu'on jouait aux bornes arcade. Donc là, tu vois, ça vient d'arriver. On a un copain qui est très talentueux et qui reconditionne et restaure entièrement des bornes arcade typiques du début des années 80. C'est la référence. Il les reconditionne entièrement, il les restaure entièrement. Elle est dans son aspect d'origine, vintage, tu vois. Toute la déco et la caisse sont vintage. Et puis, lui, ce qu'il propose, c'est d'intégrer une nouvelle carte et puis de nous proposer tous les jeux d'arcade qui existent dedans. Donc là, je crois qu'on a on doit avoir une borne où il y a plus de 600 jeux avec tous les, évidemment, les Pac-Man, les Space Invaders et tout ça. Et elle est complètement dans son état d'origine, mais avec un nouveau processeur où on peut accéder à tous les jeux qu'on a aimés quand on était plus jeune. Donc ça, c'est vraiment une pièce de collecte, mais qui marche, qui est révisée et qui est très, très, très, très plaisante et très déco surtout.
3: Hein. Remis en état, ça coûte combien ça ?
7: Elle est proposée dans les 1 400 € et c'est vraiment un prix très raisonnable parce que, encore une fois, on a accès dedans à plus de 600 jeux avec tous les jeux de l'époque. Et puis, on a un vrai look vintage. C'est déco pour quelqu'un qui a envie de se faire une pièce à la maison, une pièce de jeu ou un bar, etc. Enfin, ça s'intègre évidemment partout.
3: Johan, je t'arrête, je vais lâcher le micro puis je vais m'installer.
7: Bah
3: je vais
7: oui, jouer.
3: Oh là là, c'est parti.
7: Voilà,
3: et je le valide. Hein.
7: Tu le valides, celui-là. Oui. Bah évidemment, mais ça c'est super, c'est notre jeunesse et puis ça revient beaucoup à la mode, c'est très tendance.
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1: Ici dans le Nord, vous le savez, on aime le ballon. Mais parfois, le ballon a une forme qu'on n'attendait pas.
2: Je m'appelle Perrine Aberstich et je suis directrice générale de la Ligue des Hauts-de-France de rugby.
1: Et vous avez découvert le rugby comment ?
2: C'était à l'Olympique Marquois Rugby quand j'étais en master à l'Université de Lille. Et je cherchais une alternance et je l'ai trouvée à l'OMR. Je pense que ça a été accentué quand même par le fait que, en même temps que dans le rugby, je suis tombée dans le Nord. Le film avait raison, hein, quand on vient, on n'a plus envie de partir.
1: Alors c'est d'autant plus fort qu'on dit que le Nord n'est pas forcément une terre de rugby. C'est vrai ?
2: Bah, c'est en train de le devenir. Aujourd'hui, on le voit sur la métropole lilloise, on a de plus en plus de clubs. Leurs écoles de rugby sont pleines, les sections baby rugby ne désemplissent pas. C'est également le cas dans le Nord et dans l'ensemble des Hauts-de-France où on a beaucoup de nouvelles sections. Aujourd'hui, le rugby se développe aussi parce qu'on a une pratique pour tous et partout. Du rugby adapté, du rugby santé, du rugby à 5. On invite tout le monde, c'est mixte, c'est intergénérationnel et je pense que c'est ça qui fait que ça marche dans les Hauts-de-France.
1: Est-ce qu'il faut avoir joué au rugby pour être directrice du rugby ?
2: Pas du tout, je suis basketteuse de formation. Maintenant, malheureusement, j'entends encore parfois dans les tribunes des gens dire « j'aime pas voir des femmes jouer au rugby » ou « c'est un sport d'hommes ». Donc on est aussi là pour faire changer les mentalités. Aujourd'hui, je gère surtout les équipes. À la Ligue, on est 17 salariés au service du rugby, donc 11 plutôt sur le côté sportif et 6 sur l'administratif.
1: On entend souvent les joueuses et les joueurs de rugby parler de valeurs, mais quelles sont ces valeurs ?
2: Bah, les grandes valeurs du rugby, c'est le respect, la solidarité, l'engagement. C'est ce qu'on essaie de transmettre tous les jours et c'est à nous aussi les adultes, encadrement, la ligue, les éducateurs, de les transmettre. Aujourd'hui, nous, on parle toujours d'éducateurs et pas d'entraîneurs parce qu'on n'est pas seulement là pour faire des joueurs et des joueuses, mais aussi les hommes et les femmes de demain. Moi, c'est ici, au service des clubs, au service du développement du rugby, que je m'épanouis.
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3: Adi Oubalen et Adi Sias à toutes. Est-ce que vous connaissez le mot fenestru ? Ben, une fenestru est une fenestre. C'est une petite fenêtre. Un couple obési m'a bien contat qu'il n'y a pas spougu d'intra d'un loustal. Un jour, mon voisin m'avait raconté qu'il n'avait pu rentrer chez lui. Savez-vous pourquoi ? Vous savez pourquoi ? Ben, sa femme avait clavé la porte d'entrée. Clavé, qui vient de l'occitan clava. Alors, à votre avis, qu'est-ce que ça veut dire ?
4: Eh bien, je dirais fermé à clé, verrouillé.
3: Et en effet, je m'explique. Mon voisin était sans clé et sa femme, eh bien, elle était parti faire une course en ville. Comme il n'avait pas les clés, eh ben, Sabez de Kefaguet, vous savez ce qu'il a fait? Eh ben, t'es passé par le fenestro del garage. Il est donc passé par le fenestro du garage. Le fenestro est lingo nostro. C'est la lucarne, le vasistas, une précisionnette, je pas plat, je pèse l'obésier, et Théonie et je magre, mon voisin est maigre. C'est bien pour ça qu'il a pu passer par le fenestro du garage.
4: Et le fenestro, ça peut être autre chose ?
3: Eh bien oui, le fenestro bremonde est abe l'autre mot pour parler de la télévision. Ce mot fenestro s'utilise également pour parler de la télévision. Bon, surtout une copère, surtout autrefois, car les téléviseurs étaient pitchous, ils étaient petits. D'ailleurs, quand les premiers postes sont arrivés, certaines personnes appelaient cet objet ben, le fenestro. Mais depuis, eh bien, les choses ont bien changé avec ces grands écrans de télévision.
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0: Anne Sebel vit dans le Vézélien quand elle n'est pas aux quatre coins du monde pour inventer des univers au cinéma ou à la télévision.
1: Montez, la tour.
0: Cette iconesse d'adoption est chef décoratrice et elle est devenue la référence quand Hollywood veut filmer Paris. Un Paris plus vrai que nature, un Paris recréé, un Paris d'atmosphère. Anne Sebel a travaillé avec les plus grands, Spielberg, Clint Eastwood, Sofia Coppola ou encore Damien Chazelle. Et depuis 5 saisons, elle est aussi la directrice artistique de la série Emily in Paris, dont elle façonne l'univers visuel. Elle a inventé pour la série un Paris fantasmé, celui que les Américains adorent, les immeubles haussmanniens, les chambres de bonne, les placettes charmantes, les bistrots typiques. Une création qui part du scénario, puis elle imagine les lieux, les volumes, les couleurs, la lumière. Derrière chaque décor, il y a des croquis, des maquettes et des artisans qui reproduisent en 3D cet univers.
2: C'est du travail bien fait.
0: Pour une saison d'Emily in Paris, ce sont près de 180 décors créés, démontés, remontés. Un travail colossal qui a aussi un impact très concret. Certains lieux de tournage sont devenus de véritables attractions touristiques. Anne Sebel revendique un cinéma fait à la main, loin du tout numérique. Elle transmet d'ailleurs son savoir-faire à la Fémis, où elle forme la nouvelle génération qui, à son tour, saisira le réel pour bâtir image après image d'autres rêves de cinéma.
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4: Nous sommes avec Joaquin Cordero dans le centre historique de Montferrand. Joaquin, vous avez un parcours assez atypique. Papa était déjà là, le grand frère, la grande sœur, déjà bien installé. Et vous, finalement, vous êtes resté quasiment une dizaine d'années au Portugal avec maman et les autres frères et sœurs avant de venir.
5: C'est ça.
4: Vous voilà, êtes de Guarda, que l'on dit feia, farta et formosa.
5: C'est ça. Alors, farta, généreuse, fria, parce qu'elle est à 1000 mètres d'altitude.
4: Voilà,
5: c'est la ville la plus haute du Portugal. Après, une mauvaise langue disait qu'elle était vilaine. Et moi, je dirais plutôt qu'elle est formose, qu'elle est charmeuse, quelque chose un petit peu dans ce genre.
4: Bon, en tout cas, c'est là où vous êtes né, c'est là où vous avez passé vos premières années, enfin, à proximité, dans un petit village, Montsoito.
5: C'est ça.
4: Un beau jour, donc, vous décidez de partir. Votre papa est venu vous chercher avec votre sœur. Racontez-nous.
5: On part. À l'époque, on était mal informés.
4: Oui, les gens disaient que, attention, vous n'avez pas de papier, il faut se cacher, etc.
5: Alors, moi, j'ai passé la frontière donc, d'Espagne, d'abord.
4: Villa Formosa,
5: par les petits chemins. Je me suis retrouvé de l'autre côté. Donc, on a pris le train à Fontes du Nord, donc côté Espagne. J'étais accompagné de ma soeur, le beau-frère, le papa. On arrive à la frontière donc, de France. Et là, bon, à la douane, ils m'arrêtent, ils me disent, bon, papier. Donc, j'ai montré ma pièce d'identité. On m'avait dit qu'il fallait que je dise que j'étais seul, parce que sinon, ils pouvaient accuser le papa qu'il n'était pas sœur. Enfin, c'était tout un truc qui ne tenait pas debout. Mais bon, à l'époque, c'était comme ça.
4: Là, ça a été un vrai problème.
5: Eh bien, ça a été un vrai problème parce qu'il m'envoie dans une salle. Et au bout d'un petit moment, un gendarme me prend, il me ramène. Donc, on était deux. Marche arrière, direction la douane espagnole. J'étais pas majeur, j'avais pas le droit de voyager. Il me laisse donc à la douane, il prend l'autre gars, il l'amène ailleurs. Et moi, j'étais là tout seul.
4: Oh, seul ? Qu'est-ce que vous avez ressenti,
5: Là, j'ai dit, je sais pas comment ça va se passer, mais...
4: Vous n'aviez pas un sou en poche ?
5: Pas un sou en poche, c'était mon père qui avait tout. Je sors de la gare et je prends la route en direction d'Andaï, donc de la frontière française. Je vais essayer de voir si je trouvais mes parents. Au bout d'un petit moment, qui sait que je vois un taxi qui s'arrête à côté de moi. Ma sœur à l'intérieur, je peux vous dire que ce jour-là, j'ai dit, bon voilà, ça y est, je suis sauvé. Elle a été très courageuse parce qu'elle a dit, arrive ce qui arrivera. Mon frère, je ne vais pas le laisser comme ça. C'est quelque chose que je lui dois, ce geste qu'elle a fait.
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1: Juan Manuel Fangio a débuté et terminé sa carrière de pilote de F1 sur le circuit de Gueux. Et en 1958, c'est le Grand Prix de Cuba, un pays secoué par l'insurrection menée par Fidel Castro contre le dictateur en place. La veille de la course, le 23 février, Fangio fait les derniers essais sur le circuit. Il a 47 ans, la retraite sportive est proche, mais il est très attendu. C'est la star. Le soir, il est à son hôtel quand il est enlevé par des membres du mouvement révolutionnaire cubain. Une manière d'embarrasser le régime et d'attirer l'attention sur la misère du peuple. La course est finalement lancée dans un climat tendu. Fangio, lui, qui sera retenu 26 heures, sera bien traité. Il sera libéré sain et sauf. L'enlèvement fait la une des journaux du monde et sert la cause révolutionnaire. Après la révolution de 1959, la F1 disparaît de Cuba, jugée incompatible avec le nouveau régime communiste. Fangio est né au début du XXe siècle en Argentine. Il arrive tard en Europe. Il approche des 40 ans quand il se lance dans le premier championnat de F1 en 1950. Il va rapidement impressionner par son talent exceptionnel. Il se distingue par son intelligence de course, sa régularité, sa maîtrise de la mécanique, capable de préserver une voiture tout en restant incroyablement rapide. Fangio court pour les plus grandes écuries de l'époque, Alfa Romeo, Maserati, Mercedes-Benz et Ferrari. À une époque où les voitures sont extrêmement dangereuses et les circuits bordés d'arbres, de bottes de paille ou de simples barrières, sa constance force le respect. Parmi les circuits marquants de sa carrière figure notre légendaire tracé de Gueux à côté de Reims. Un circuit ultra rapide, composé de longues lignes droites sur route nationale, où les voitures dépassent souvent les 250 km/h. Fangio y brille dès le premier Grand Prix de France, le 2 juillet 1950. Il est champion du monde l'année suivante. Il va remporter 5 titres de champion du monde jusqu'en 1957. Un record qui va tenir près d'un demi-siècle. Et même quand il ne gagne pas, il impressionne par sa combativité et son sens tactique. Fangio prend sa retraite en 1958 avec un palmarès exceptionnel. 24 victoires en 51 Grands Prix. Aujourd'hui encore, c'est une référence absolue. Juan Manuel Fangio sur le circuit de Gueux, c'est l'un des trésors de Champagne-Ardenne.
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11: Adichat Zoé.
12: Adichat Cynthia.
11: Alors avec toi, des histoires de clés, des histoires de clous, moi je sais plus, je te laisse raconter.
12: Aujourd'hui, je vais vous raconter l'expression « ne pas valoir un clou ». Que luxu verbial courent nabe nat merit nad balou destad occur utilitat donc endus mots est annulé.
13: Ah, c'est vrai que c'est joli.
14: C'est nul. Zéro.
12: C'est une locution verbale courante d'avoir presque aucun mérite, n'être presque d'aucune valeur, d'aucune utilité, donc en deux mots être nul. Par exemple, que collectionne le Skyhouse n'est bon pas sur cloud, mais que vous avez mis tout. Par exemple, je collectionne les cailloux, mais ce n'est bon pas sur cloud, mais je les aime quand même.
15: La vie ne vaut rien. La vie ne vaut rien.
11: Il y a tellement de choses qui valent pas un clou, mais qu'on aime quand même. Merci Zoé.
12: Merci, ça dit chat.
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